0: Et peut-être le plus beau quartier qui a été donné à Paris, où c'est un quartier d'escalier social. C'est-à-dire que c'est le quartier où un ouvrier devenait ouvrier qualifié en général, et un ouvrier qualifié devenait contremaître, comme on disait à l'époque, enfin on dirait cadre maintenant.
1: Très ouvrier.
0: Et ensuite devenait en général petit entrepreneur. Et il y avait énormément d'artisanat dans ce quartier. Et puis premier quartier d'inclusion, émigration de l'intérieur, Aveyronnais, gens du Sud-Ouest, Bretons. Qui arrivait là, après les Polonais, donc les origines un peu de mes racines.
1: Vous êtes né de parents immigrés,
0: oui,
1: je suis polonais.
0: Et ensuite, grands-parents. Et ensuite, on a vu arriver les premiers cafés kabyles, et ensuite l'Asie du Sud-Est. Donc, quand je grandis petit, j'ai les images noires et blancs de Douaneau, quoi.
1: Vous vivez, vous grandissez au 140 avenue Ménilmontant, dans ce quartier de Ménilmontant, du 20e arrondissement. Vous viviez où? C'était un appartement? C'était
0: C'était un appartement du rez-de-chaussée, escalier 15, cour du bas.
1: Vous vous souvenez de tout?
0: De tout. Parce qu'il y avait deux cellules du Parti communiste. Une cellule du Parti communiste dans la cour du haut et une cellule du Parti communiste dans la cour du bas. Et n'oubliez pas que ces hommes avaient une histoire et ils faisaient un peu la police. On n'appelait pas la police au 140. Quand ce qu'on appelait à l'époque les blousons noirs étaient un peu turbulents, il y a 3-4 bonhommes qui descendaient, il y avait un retour au calme et un aspect dissuasif de ces personnages.
1: Alors Thierry Marx, vous allez aller à l'école primaire qui est rue Belport, des maîtres qui étaient en blouse à l'époque. Ouais. Vous avez peut-être d'ailleurs apporté une espèce de rigueur aujourd'hui avec vos brigades par exemple.
0: Alors, je voulais pas aller à l'école, moi. Et c'est ma grand-mère qui m'a décidé d'aller à l'école.
1: C'est un personnage clé pour vous.
0: Ouais, les grands-parents, ouais, parce qu'ils avaient du temps pour moi. Et ma grand-mère me dit, tu sais, elle qui avait une vraie difficulté avec la langue française et l'arithmétique, elle me disait, tu sais, les riches ont le savoir, donc ils ont le pouvoir. Et si tu sais lire, écrire et compter, ces gens-là te voleront pas. Finalement, elle m'a donné le projet de l'école, or que moi j'étais plutôt réfractaire à l'école.
1: On découvrira d'ailleurs un petit peu plus tard que vous avez repris d'ailleurs vos études, parce qu'il y a eu à un moment donné un espèce d'échec scolaire, et vous y êtes revenu vers l'âge de 25 ans, mais je ne veux pas avancer trop vite dans l'histoire. Vers 12-13 ans, même si Paris va rester ce quartier important, vous allez déménager, c'est un premier déracinement, vous n'allez pas loin, vous allez à Champigny-sur-Marne.
0: Alors c'est un vrai déracinement. Moi je sortais de Ménilmontant, où il y avait des bus, des métros, de la marche à pied. Là, il fallait prendre un métro, un RER, arriver à Joinville-le-Pont, prendre 5 bus pour arriver soit au Boulereau, soit au Bois-l'Abbé. Et d'arriver, en gros, dans des champs de betteraves où il y a des barres de logements, de 3000 logements. Donc, complètement déshumanisé. Plus de lien avec qui que ce soit, et nous avons senti qu'il allait y avoir une tension dans le quartier très tôt. D'ailleurs, on se déscolarise très très vite parce que les écoles sont des préfabriqués qui n'ont plus rien à voir avec les écoles haussmanniennes qu'on avait connues.
1: Vous créez aussi un petit côté caïd, vous faites un peu les gros bras aussi à cette période-là.
0: C'est-à-dire que dans ces quartiers, soit vous montriez un peu les biscottos, soit c'est les autres qui les montraient et qui vous assignaient. Donc il fallait mieux montrer ces biscottos, et moi j'ai eu de la chance, on était 4 copains, et c'est triste maintenant parce que je fais l'appel aux morts, mais on était 4 copains et on faisait du sport. Et moi, c'est le cadre éducationnel du judo qui va m'apporter.
1: Mes copains pratiquez encore aujourd'hui.
0: Oui, bien sûr. Et puis, le cadre éducationnel de la boxe pour mes autres copains. Et des personnages, moi, je pense à Gilles Cataneo qui nous emmenait au judo dans sa voiture. Je pense à Monsieur Rodriguez, qui était le papa de Lucien Rodriguez, champion du monde de boxe, qui nous ramenait dans sa 4L fourgonnette pour qu'on aille au ring Montreuilois ou chez José Jover à la Porte Saint-Ouen. Il y avait des hommes à cette époque dans ces quartiers qui nous ont permis de reposer un cadre éducationnel. C'est quand même ça qui était intéressant.
1: Et aujourd'hui, vous êtes 4e dan de judo. Tous les cas, voilà, c'est un échappatoire. Vous venez de le dire, Thierry Marx. Vous vivez là-bas. Il y a évidemment vos origines, on l'a dit. Je crois que vous aviez un grand-père qui était artisan, plombier, réfugié. Vous vous souvenez de ces moments avec votre maman qui était laborantine aussi. C'est une enfance, malgré les bars que vous évoquez à Champigny-sur-Marne, qui reste quand même familiale.
0: Oui, bien sûr. La base, ma plus grande richesse, a été ma grand-mère, mon grand-père et mon père et ma mère. Ces gens qui ne reculaient pas devant le travail et surtout qui ne cherchaient jamais de bouc émissaire. Ouais. Et quand je disais à ma mère, j'ai été mal noté parce que le prof m'aime pas, elle dit non, mais cherche ailleurs, c'est pas ça. C'est que t'as pas travaillé.
1: Alors on va voir où vous allez chercher, comment vous allez sortir aussi de Champigny, où est-ce que vous allez partir, parce que vous allez vivre

0: des aventures, notamment avec les compagnons, qui vont vous emmener un petit peu partout en France. On en parle dans une poignée de secondes. On va partir avec Benoît Prospero, si vous voulez bien, chef, tout de suite, qui passe en revue les merveilles de la nature et les idées de celles et ceux qui consacrent leur vie aux vivants. Et aujourd'hui, Benoît Prospero nous emmène dans un refuge pour animaux handicapés. Je ne savais même pas que ça existait.
1: Ah, est-ce que vous imaginez le cœur gros comme ça qu'il faut pour ouvrir un refuge pour animaux handicapés? Nous voici avec Ici Normandie, dans l'Orne, à Montreuil, au Houlme, avec Michèle Lisicki, cofondatrice de l'association Suzy Handicap Animal. Oui, c'est un refuge pour animaux handicapés.
2: C'est une association que l'on a créée avec ma fille en 2014 et qui récupère tous les animaux handicapés, soit par la maltraitance, majoritairement malheureusement, ou par accident ou maladie.
1: Ouais. Et juste, pourquoi l'association s'appelle Suzy Handicap Animal?
2: Pourquoi ça s'appelle Suzy? Parce qu'en fait, c'est la première jument de ma fille. En fait, c'est une jument qu'on a adoptée, gravement blessée en concours et malheureusement qui reste handicapée par rapport à son accident et qui devait être euthanasiée. Donc en fait, ce jour-là, on s'est dit, bah, pourquoi ne pas intervenir? Et de là, ça a commencé comme ça, en fait. C'est dit, quand elle est décédée, on fera quelque chose pour elle. Et donc, c'est pour ça qu'on a créé l'association.
1: Eh ben voilà, tout simplement. Et donc, quels animaux trouvent refuge dans ce refuge pour animaux handicapés?
2: On a à peu près 320 animaux, on a à peu près 120 chats, on a une centaine de chiens, on a des équidés, 45 à peu près équidés, on a des moutons, on a des vaches, on a des canards, des poules, on récupère tout ce qui est possible.
1: Et des animaux, alors, soulignons-le, qui souffrent de multiples handicaps?
2: Oh, les handicaps plus ou moins lourds, en fait, hein, c'est souvent malheureusement des handicaps qui provoquent une incontinence, une paralysie du tract arrière, c'est tout ce qui est fréquent. Après, on a des animaux qui sont amputés, malheureusement, soit dû à un accident ou une maltraitance. On a beaucoup d'animaux qui sont mal formés aussi, hein, on a un peu de tout, en fait.
1: Mais peu importe le handicap, en ce qui concerne l'association Suzy Handicap Animal, eh ben, tous les animaux sont recueillis. Et donc, comment on finance un lieu aussi merveilleux? Ben oui, parce que la question se pose quand même.
2: Alors que par des dons. Malheureusement, on n'a que des... Voilà, on ne fonctionne que grâce aux dons. Et aussi les parrainages pour les animaux. Donc, on peut parrainer également nos animaux. Ils sont tous au parrainage, donc du plus petit au plus grand. Et ben, forcément, dons financiers.
1: Voilà, ça c'est la partie financière, donc. Et
2: après, on peut avoir aussi des dons matériel, hein, des couches, des croquettes, hein, voilà, tout ce qu'on peut avoir, des petites couvertures, tout ce qui peut nous servir pour nos animaux.
1: Et j'ajoute que si vous voulez donner de votre temps, Suzy Handicap Animal recherche aussi régulièrement des bénévoles. Toutes les infos, suzyhandicapanimal.net. Oui, cette association est une merveille. Merci Michèle Lisicki, merci à sa fille et aussi à tous les bénévoles. Et merci Ici Normandie.
0: Merci Ici Normandie, effectivement, et à vous Benoît Prospero. Thierry Marx, vous avez des animaux, vous venez de me le confier.
3: Oui, oui.
0: Vous saviez, vous, alors j'imagine peut-être que oui, qu'il y avait justement des refuges pour les animaux handicapés.
3: Oui, bien sûr. J'ai la chance de faire à manger pour les chiens.
0: Oui.
3: C'est très intéressant en termes pédagogiques. Mmh. Quand vous voulez aider des personnes de sauver des animaux, ça les aide aussi des fois à se sauver elles-mêmes. Et puis, chiens, chats, chevaux. Donc, j'ai beaucoup, et je travaille encore beaucoup, pour faire des croquettes, des choses comme ça, avec une très jolie entreprise française qui fait des choses formidables pour les animaux.
0: On peut la citer ?
3: Oui, Babine. C'est Babine, et ils sont formidables. C'est des vétérinaires qui ont monté ça. Voilà, moi, j'adore ça. Alors, on se moque de moi, souvent, avec ça, mais mes confrères, ils adorent ça. Mais, vous savez, j'ai passé 4 ans de ma vie dans un monde assez politisé, et la loyauté des chiens, j'ai jamais trouvé mieux.
0: Thierry Marx, je suis d'accord avec vous. Et votre invité, le chef Thierry Marx, qui est jusqu'à 21h à la table, sans mauvais jeu de mots, d'ici, on va prolonger le parcours de sa vie et comprendre les clés de sa réussite. Restez bien avec nous ce soir, en ce début de semaine, sur votre radio Ici.

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2: C'est en 1988 qu'il reçoit sa première étoile au Guide Michelin pour le restaurant Roquembal à Mont-Louis-sur-Loire. Trois ans plus tard, en 1991, notre invité reçoit de nouveau une étoile au Cheval Blanc à Nîmes. Il y a 20 ans tout juste, en 2006, Gautemillo lui décerne le titre de cuisinier de l'année. Il dirige aujourd'hui des écoles de cuisine. Il est chef de Madame Brasserie et la Tour Eiffel et honore à Paris également. C'est Thierry Marx qui est notre invité ce soir. Gamin, vous rêviez de devenir boulanger ?
3: Oui, parce que j'avais un modèle qui était aux portes du 140 rue Millemontant, qui était quand même une cité un peu en tension permanente. Et il y avait un boulanger qui m'a impressionné, qui était un réfractaire, qui était contre le système et qui faisait ses propres pains au levain, qui n'était pas tombé dans le dictat de l'État avec une baguette à coup fixe.
2: Bernard Ganachot,
3: qui faisait un pain exceptionnel, levain naturel et four à bois en vitrine. Je peux dire que, étant gamin, c'était bluffant. Et c'était le pain du dimanche, parce que c'était un pain, évidemment, qui avait un coût un peu supérieur aux autres. Mais je me souviens des files d'attente. Donc je me suis dit, boulanger, c'est bien. Parce que, un, je travaillerai la nuit et j'aurai le temps de faire du sport la journée. J'étais monté un film comme ça, qui était peut-être pas forcément le bon au départ.
2: Alors, on a parlé d'Amélie de Montand, votre arrivée à Champigny-sur-Marne. Il y a un ailleurs, quand même, qui va peut-être vous permettre de vous évader, c'est Saint-Céré. C'est dans le Lot. Vous y alliez, c'est à quelle occasion, c'était pour des vacances d'été,
3: quand
2: vous...
3: Alors, mes parents craignaient beaucoup l'ambiance de la cité l'été. Ouais. Donc, ils avaient trouvé, avec mon grand-père et ma grand-mère, une maison, et ma tante, une maison qui était... Alors, vous dites Saint-Céré, c'est gentil géographiquement, mais en fait, on était à Théroux. Ouais. Et en fait, il y avait 9 km pour aller à Saint-Céré et 12 km pour aller à la Capelle Marival. Okay. Donc, en gros, vous étiez au milieu de rien. Et donc, c'était 9 km en vélo aller, 9 km en vélo retour pour aller chercher du pain.
2: Ça, vous le faisiez?
3: Et je le faisais, mais j'ai adoré parce que j'ai eu la chance de croiser une famille, deux familles en or, la famille Bail et la famille Moulin. Et je suis resté évidemment très ami avec la famille Bail. Et parce que je gardais les vaches.
2: C'était des agriculteurs, donc.
3: C'était des agriculteurs. Ouais, pas que. Alors, ils étaient un peu agriculteurs, un peu artisans. Ouais. Un talent fou, une générosité que l'on connaît dans le Lot et dans cette région. Et donc, j'avais l'impression d'appartenir à eux. Donc, je les rejoignais le matin très tôt. Et on allait garder ou les brebis ou les vaches. Et puis, après, on s'occupait des tâches. On aidait à la ferme. Et c'était... moi, j'ai un souvenir d'apprentissage de la pêche. Alors, je ne veux pas dire ça à la radio, c'est pas bien, mais à la main nue, sous la pierre, là, on attrapait les truites.
2: Que vous relâchiez.
3: Bien sûr, on faisait du no-kill, comme on dit maintenant. Mais d'avoir découvert les premiers lézards, les premiers serpents, et la chasse aux mulots, et d'avoir découvert une cuisine aussi, une façon de faire le pain à la ferme.
2: Ouais.
3: Bah, vraiment, ils m'ont donné une éducation et je les revois de temps en temps. Ils ont tous réussi plutôt pas trop mal leur vie. Et un frère a gardé la ferme et c'est resté des amis de cœur, vraiment, profondément.
2: À l'âge de 15 ans, vous rentrez en apprentissage et vous allez intégrer les Compagnons de France, Compagnons du Devoir, en fait,
3: ouais,
2: qui forment les jeunes, on rappelle, au métier manuel, technique, de l'artisanat, à l'industrie. C'est une alternance en entreprise et puis des cours également.
3: Ouais.
2: Et alors là, vous partez un peu partout en France, on va évoquer ces endroits, vous y restez à peu près un an à chaque fois, et vous vous formez.
3: Alors c'est génial. D'abord, il faut expliquer que ça a plus de 900 ans d'existence et c'est parfait pour les gens comme moi qui n'avaient pas du tout de talent pour apprendre pour faire. Donc la scolarité, c'était très compliqué. Mais faire pour apprendre, ça me parlait bien. On me montrait quelque chose, j'essayais de le refaire. Et puis le soir, ce que j'avais pas compris, on me l'expliquait. Donc c'était un cheminement formidable, les Compagnons des Devoirs Unis et les Compagnons des Devoirs, parce que... Je vais évidemment commencer à Paris, dans une maison qui était magnifique à l'époque.
2: Daloyau
3: Gavillon. Et c'était génial. Et puis après, ils vont me faire découvrir la France.
2: Alors, il y a Tours.
3: Tours, exceptionnel, avec le musée des Compagnons, qui était très impressionnant. Et de voir ces hommes qui parlaient peu, mais qui faisaient autorité par leur chef-d'œuvre. Et qui vous incitaient à faire mieux qu'eux. Et surtout, ils m'ont fait découvrir une chose, c'est l'acceptation de la critique positive. Jamais de compliments, mais cette critique qui nous amène à la réflexion.
2: Ouais.
3: Et ça, c'est une leçon de vie que j'utilise encore.
2: C'est pas la police qui vous a fait des compliments un tour?
3: Non. Non.
2: Parce que
3: non,
2: c'est vrai que vous avez...
3: C'est drôle, vous avez l'anecdote.
2: Vous avez escaladé l'échafaudage de la cathédrale de Tours et la police vous attend en bas.
3: Eh oui, alors on avait fait un pari avec des copains, un copain, celui qui monterait le plus vite en haut de l'échafaudage de la cathédrale de Tours. Et de nuit.
2: C'est ça votre côté caïd, sale gosse, il est là.
3: Mais, mais effectivement, ça a dû impressionner deux, trois personnes à leur fenêtre, et ce qui était totalement idiot d'ailleurs à l'époque. Et quand on est redescendu, évidemment, il y avait deux agents, deux de la gendarmerie d'ailleurs, qui étaient là, et qui nous ont dit, il va falloir faire un tour au poste.
2: Ah, oui.
3: On a fait un tour au poste, mais ils ont été très sympas.
2: C'est un bon souvenir de Tours.
3: Ouais, excellent. C'est une ville qui m'a impressionné par son patrimoine, par son savoir-faire, par son niveau d'artisanat. Et Tours était nommé comme ça à l'époque, un petit Paris. Et moi, je me souviens de la pâtisserie Sabat, de la pâtisserie Ménard, la chocolatière, la pâtisserie qui était en face... la cathédrale de Tours, la boulangerie où il y avait une boulangerie exceptionnelle dans rue nationale. Enfin, c'était, il y avait de quoi apprendre avec une note que je suis pas dans la nostalgie. Je dis toujours que la nostalgie c'est l'antichambre de la dépression, mais les dimanches midi dans les pâtisseries en province et notamment à Tours, c'était quelque chose. Je me souvenais que le rythme était donné par les cloches de la ville, où on entendait les clochonner, donc les gens qui sortaient de l'office religieux et qui venaient chercher leurs commandes de gâteaux, petits fours, tartes aux pommes. Et on avait des listes le samedi à préparer pour le dimanche qui étaient absolument hallucinantes.
2: Alors Thierry Marx, vous allez avec ses compagnons obtenir votre CAP de pâtissier, de chocolatier, de glacier, on parlait de Tours, il y a un café aussi qui vous a marqué, vous êtes devenu un peu le roi du baby-foot.
3: Ouais.
2: C'est à Nantes ?
3: C'est à Nantes, oui. Alors Nantes, il y avait un boulanger qui était extraordinaire, qui était chez les compagnons aussi. Et finalement, on avait quand même des budgets très serrés. Et là, je vais apprendre le baby-foot parce que d'abord, je suis pas très bon en baby-foot, mais c'était un peu la distraction du moment. Ouais. Mais il y avait une autre distraction, et notamment quand j'étais à la maison de Tours, c'est qu'on comparait les chefs-d'œuvre qu'on allait faire pour devenir nous aussi un jour compagnons. C'était intéressant parce que ça tenait quand même une grande part dans nos conversations.
2: Alors vous êtes aussi passé par Montauban, puisqu'on parlait de Nantes, j'ai pensé pour Monsieur Gauduchon, c'est là où vous avez appris à faire du pain au levain dans la formation que vous avez suivie. Puis vont venir d'autres villes, notamment Nîmes. Vous allez apprendre des choses, vous y retournerez pour le cheval blanc quelques années plus tard. C'est justement l'objet des choses que l'on va se raconter d'ici quelques minutes avec vous, chef. Thierry Marx est votre invité. Alors, vous entreprenez votre vie petit à petit. Nous, ici, grâce à vos belles initiatives, on entreprend. On va parler de baignade. Pour se baigner, l'accessoire indispensable, c'est la serviette. En plus du maillot, bien sûr. Catherine Quicandon, elle, en a repéré une aujourd'hui particulière dans le sud de la France.
4: À Marseille, la serviette de plage ne retient ni l'eau, ni le sable.
5: C'est Marseille bébé.
4: Et ouais, c'est Marseille bébé. C'est surtout Kima Rolls, une serviette de plage en microfibre 100% recyclée. L'impact environnemental est très important pour les deux cofondateurs passionnés de la mer, comme nous l'explique l'un d'eux, Nicolas Zimmer.
6: On a cherché des matériaux qui pouvaient avoir le moins d'impact possible. Bon, la microfibre en elle-même, c'est un produit qui est issu du plastique, mais la microfibre recyclée est issue de bouteilles plastiques recyclées, donc qui peuvent être récupérées dans les océans. Et après, pour ce qui est de l'import, on essaie de favoriser au maximum les imports les moins impactants, donc ça va être le bateau et le train, en évitant au maximum l'avion.
4: Oui, parce qu'en fait, c'est produit à l'étranger. Kima Rolls propose une serviette anti-sable, car c'est mieux s'il reste sur la plage. Facile à sécher, ça évitera que ça sente le chien mouillé dans votre sac. Hyper absorbante pour vous sécher en quelques instants et ultra compacte, comme ça vous pourrez la mettre ni vu ni connu dans votre sac. Ces serviettes ont également une identité graphique qui elle aussi est marseillaise.
6: On a travaillé avec deux graphistes marseillais depuis le début de la marque et du coup tous les visuels sont produits à Marseille avec des inspirations plus ou moins marseillaises, donc ça dépend. Cette année on a fait également une collaboration avec un graffeur marseillais qui s'appelle AZ. Mais oui, on essaie de s'inspirer de nos origines et de notre vécu, des voyages qu'on a fait pour tous les designs de nos serviettes.
4: L'année prochaine, une trentaine de nouveaux visuels sont prévus, dont un qui va s'appeler Bonne Mère. L'aventure de Kima Rolls a débuté en 2022.
6: Aussi, il fait pas mal de kitesurf et il partait souvent au Maroc, notamment à Darla, qui qu'il partait souvent avec du coup son poncho de surf. Initialement, c'est le premier produit qu'on avait développé. Ouais. Et il partait avec des produits qui prenaient beaucoup de place dans la valise, qui étaient encombrants et pas très pratiques pour voyager. Et de ce besoin est né Kima. Donc on a voulu inventer un produit qui pouvait être facile à transporter, facile d'utilisation, qui séchait rapidement. C'est pour ça qu'on a créé le poncho en microfibre il y a maintenant 4 ans.
4: Depuis, il y a eu donc la serviette de plage et bientôt, il y aura des coussins de plage et des sacs de plage. Vous pouvez trouver tous les produits dans plus de 200 points de vente, donc je pense que l'on peut dire que c'est une affaire qui marche. Plus d'infos sur kimarolls.com avec un K. Merci à Ici Provence pour cette idée 100% marseillaise. 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
2: Merci beaucoup Catherine Quicandon et je vous propose avec notre invité Thierry Marx de rester dans le sud. On ira à Nîmes dans quelques minutes. Vous avez eu très chaud lors de vos formations du côté de la Maison Carrée. On va essayer un peu d'échapper à la chaleur en allant aussi dans les Cévennes. Que vous appréciez. Ouais. Restez avec nous. Thierry Marx est votre invité jusqu'à 21h.
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18: Oh, quelle chance ce soir d'avoir Thierry Marx comme invité, chef multi-étoilé. Il est resté à la tête longtemps du mandarin oriental à Paris. Il a notamment ouvert le restaurant sur mesure qui recevra 2 étoiles au Michelin, chevalier des arts et des lettres et commandeur, me semble-t-il, de la Légion d'honneur. Il est ce gamin de la cité de Marceau Paola qu'on a évoqué en début d'émission dans le quartier de Ménilmontant qui s'est un peu fait tout seul. Il est un des chefs cuisiniers les plus influents ici et dans le monde. Et il est ce soir sur ICI, on a de la chance. Alors parmi les lieux, en tant que compagnon, je le disais, pour ceux qui nous rejoignent un instant, vous êtes passé par Nîmes, vous avez eu très chaud. Qu'est-ce que vous avez appris à Nîmes ?
19: Plein de choses. J'ai appris, j'ai beaucoup travaillé en pâtisserie, la maison Moissan, la maison Lavillonnière, et puis évidemment d'aller se rafraîchir, comme tout à chacun, près de l'Impérator, qui était un hôtel, qui est toujours un hôtel magnifique. Mais j'ai eu très chaud à Nîmes. D'ailleurs, on n'arrivait pas à supporter l'intérieur de la cabine, tellement, la cabine téléphonique, tellement il faisait chaud. Donc on travaillait très tôt dans la nuit pour essayer d'éviter ces pics de chaleur. Et la seule échappatoire à Nîmes, quand il fait trop chaud, c'est de partir au Mont Aigoual, dans les Cévennes.
18: Oui, parce que le Mont Aigoual, ça c'est un lieu aussi qui vous a marqué. Pourquoi ?
19: Les Cévennes, c'est mystérieux, c'est peu de gens au mètre carré, tout ce que j'aime, du trek.
18: Vous aimez le silence, hein ?
19: J'aime le silence, j'aime la nature, j'aime comprendre la nature, et je vais rencontrer un monsieur... extraordinaire, qui vit dans les Cévennes, qui a une toute petite auberge, qui s'appelle Patrick Pagès, Chantoiseau, et il connaît les Cévennes comme sa poche, le moindre champignon, le moindre gibier, la moindre trace de gibier, il sait la pister. C'était un monsieur, c'était là s'il nous a quittés, mais c'était un monsieur formidable. Donc ces Cévennes, au-delà du trek, enfin des marches qu'on pouvait faire dans les Cévennes, de l'histoire de Compostelle, tout un tas de choses comme ça, on dit que les murs sont chargés d'histoire, mais la forêt et les marches qu'on peut y faire sont elles aussi chargées d'histoire. Et moi, je trouve que des âmes habitent encore dans ces lieux.
18: Alors, fort de toutes ces formations, vous revenez à un moment donné à Paris, il y a une période armée qu'on va laisser de côté, vous êtes notamment au Liban en tant que parachutiste, et à votre retour, à 25 ans, vous reprenez vos études. Je l'ai évoqué tout à l'heure, je trouve que c'est courageux, passez votre bac. 25 ans.
19: Ouais, le brevet des collèges d'abord.
18: Il y a
19: des amis hein, que j'aime beaucoup qui vivent à Arles maintenant et qui me disent, écoute, c'est un peu juste ton niveau scolaire. C'est vrai que je faisais encore beaucoup de fautes. J'avais du mal à me positionner. Et cet ami et son mari ont dit, inscris-toi au cours du soir. Et il se trouve que les seuls cours du soir qui existaient au lycée Hélène Boucher, rue des Pyrénées, c'était d'aller en brevet des collèges. Donc je m'inscris en brevet des collèges, et là je trouve une troupe, et vraiment une troupe de 20 ou 25 élèves qui ont tous un projet. Devenir policier, chauffeur de bus, acteur, actrice, parce qu'on avait une fille qui voulait devenir actrice.
18: Ça vous inspire ?
19: Plus que ça nous inspire, c'est qu'il va se créer une courroie de transmission entre chacun. On ne peut pas suivre tous les cours, mais on s'entraide. Et les profs apprécient, on passe le brevet des collèges, je pense qu'on nous le donne plutôt que de passer l'examen. Enfin, en tant qu'adulte, on l'a eu. Et on a trois profs, trois vacataires qui sont même pas encore profs. Ils disent, c'est génial, vous devriez passer le baccalauréat. Alors, pensez bien qu'à mon époque, le baccalauréat représentait quelque chose d'inaccessible. Et ces trois profs, futurs profs, vont nous aider à passer... Ouais. C'est des profs du baccalauréat.
18: Alors vous êtes plutôt courageux parce que vous reprenez vos études, effectivement. Vous allez partir, je vous montrerai à quel point vous êtes audacieux et un peu avec du culot. Vous allez en Australie, partez à Sydney, vous parlez pas un mot d'anglais. À ce moment-là, vous devenez pâtissier à l'hôtel Regency. Vous en voulez parce que vous travaillez même le soir, vous faites banquer le soir en plus, histoire d'avoir un maximum d'argent de poche. Je passe sur cet épisode australien, puis vous revenez. Et là, je vais vous laisser nous raconter en France. Et vous décidez d'aller voir Bernard Loiseau. Moi, je pense à Bernard Loiseau qui était un personnage truculent au-delà de son talent. Vous allez le voir et vous lui demandez s'il n'y a pas une place de commis.
19: Ouais, alors l'image du chef truculent qu'on peut retenir de Bernard,
18: c'est une mauvaise image.
19: C'est pas la bonne image que j'ai eue. C'était un homme lumineux.
18: Oui, c'est ça.
19: Et quand je vais le voir, parce que quand j'ai passé mon CAP en candidat libre, il y a un chef qui me dit, mais écoute, c'est bien beau d'avoir un CAP, mais c'est qu'une feuille de papier. Qui peut t'adouber dans ce métier? Et donc, je vois un chef qui passe toujours à la télé, Bernard Loiseau. Donc, je me rends à Saulieu, donc je prends un train, je vais à Saulieu, et arrivé à Saulieu, je vais me présenter, et Bernard Loiseau regarde mon CV et me dit, bon, en gros, qu'il n'est pas intéressé par ma candidature. Mais il me dit, mais vous arrivez d'où? J'ai dit, mais j'arrive de Paris. Il me dit, quand même, vous n'avez pas fait tous ces kilomètres. La générosité du monsieur. Et il me dit, écoutez, j'ai un ami qui déjeune là, vous déjeunez avec lui. Et cet ami s'appelait Georges Pralu. Et je m'assois et je me souviens de la carte, des plats qu'il nous a servis. Il y avait trois plats, les cuisses de grenouille à la crème d'ail, etc. Et là, il nous raconte comment il a été apprenti chez Trois Gros, comment il a racheté l'auberge d'Alexandre Dumaine et comment il allait avoir trois étoiles. Et je me suis dit, mais exactement ça, si je dois faire ce métier, c'est à lui que je veux ressembler. Chef et chef d'entreprise. Et je suis parti à Paris. Je me suis présenté au restaurant La Marée. On m'a pas pris, on m'a pas embauché, et on m'a dit d'aller voir chez Taïwan. Je suis arrivé chez Taïwan.
18: Rue du Faubourg Saint-Honoré.
19: Rue du Faubourg Saint-Honoré, exactement rue Lamennais. Et j'arrive et là je vois un monsieur tutélaire, magnifique, à qui je dois toute ma carrière, qui s'appelle Claude Deligne. Ouais. Et Claude Deligne me dit mais oui, il y en a un qui part ce soir, parce qu'à l'époque le turnover ça allait assez vite. Si vous faisiez pas l'affaire, vous parlez. Et il me dit mais t'arrives d'où? Et j'ai dit chez Bernard Loiseau.
18: C'est culotté.
19: Oui, j'avais mis le pied dans la porte. C'était très, très dur à dire.
18: Vous aviez déjeuné avec Bernard Loiseau. Vous n'aviez pas de travail pour lui.
19: Mais, et le chef, je ne sais pas s'il a compris, en tout cas, la seule chose qu'il m'a dit, si tu sais ce que tu veux, tu montres ce que tu vaux.
18: Alors, on va entendre dans un instant la suite de ce parcours, parce qu'il va y avoir Mont-Louis-sur-Loire en 1988, première étoile. Vous irez ensuite à Nîmes, à nouveau, près de la cabine téléphonique où il fait chaud, entre 1990 et 1995. Au Cheval Blanc, vous aurez aussi une étoile en 1991. Et puis en 2014, vous devenez chef de l'année au Guide Puy-de-l'Eau avec une consécration 3 assiettes. Thierry Marx, ici ça marche, qu'en pensez-vous? Pour vous, là, à ce stade de parcours, ça marche. Depuis la rentrée, certains parents ont laissé leur enfant faire seul le chemin jusqu'à l'école. Je sais que vous avez des enfants. Et pour beaucoup, cette première fois reste un moment particulier. Les voir s'éloigner, les gros cartables sur le dos, avec toujours ces petites inquiétudes au moment de traverser les carrefours. Pour rassurer les parents et mieux sécuriser les trajets des enfants, une mairie expérimente depuis la rentrée une nouvelle solution. Écoutez le reportage de Robin Bernot avec Elsa Dizier en région Centre-Val-de-Loire.
2: À Vouvray, juste à côté de Tours, la mairie a décidé d'installer un marquage au sol devant les écoles pour faire ralentir les automobilistes.
10: Moi, je pense que c'est une très bonne idée de protéger les enfants.
2: Les deux écoles de la ville se trouvent juste devant une route départementale et un virage que certains coupent grossièrement. Alors, pour cette rentrée scolaire, la mairie a mis en place un marquage au sol coloré. Il faut imaginer en lieu et place du passage piéton plusieurs cercles de différentes tailles, de différentes couleurs, bleu, jaune, rouge, vert ou encore blanc, le tout sur 100 mètres. L'objectif étant d'interpeller les automobilistes afin qu'ils réduisent leur allure. La commune n'en est d'ailleurs pas à son coup d'essai, comme l'explique Gérard Leclerc, adjoint à la mairie de Vouvray, à notre reporter Élise Dizier.
15: Comme vous le voyez là ici par exemple, La giration d'un bus, c'est compliqué. On peut pas mettre de chicanes, de choses comme ça ici.
17: Ça fait des années qu'on réfléchit à comment faire pour sécuriser ces écoles. Donc il y a quelques années déjà, nous avions repeint les barrières en couleur là pour montrer qu'il y a une école. Nous avons mis les petites figurines attention école. Ça fait partie de la démarche continue.
2: Alors ici en Touraine, ça marche, mais vous, qu'en pensez-vous ? Pour Mathilde, c'est une très bonne chose. Il faut protéger nos enfants.
10: Parce qu'il y a de plus en plus de personnes qui respectent pas les zones autour des écoles qui sont souvent à 30 km/h, donc c'est hyper positif.
2: Ce que je ne vous ai pas dit, c'est que Mathilde est maman et forcément le sujet lui parle. Comme pour beaucoup de parents, la traversée des routes pour aller à l'école est source d'inquiétude.
10: C'est une crainte et on privilégie les passages piétons qui sont aux alentours des écoles, justement parce qu'il y a des personnes qui aident à traverser où il y a les forces de l'ordre.
2: Et côté conducteur, qu'en pensez-vous ? J'ai rencontré Inès qui a le permis depuis quelques semaines.
20: Je pense que tous ceux qui sortent d'avoir le permis, qui ont leur code, etc., on a justement bien le code en tête et on s'arrête. Mais il y a pas mal de gens, les passages piétons, tout ça, ils s'en foutent. Donc ouais, je trouve que c'est une bonne initiative. En plus, mettre des couleurs, c'est assez ludique pour les enfants. Et ouais, ça va permettre de sensibiliser.
2: Désormais, pour la sécurité des enfants, la mairie de Vouvray souhaite aller encore plus loin pour continuer à faire baisser la vitesse des automobilistes et réfléchit à installer des ralentisseurs.
18: Merci beaucoup Romain Berdon. On parlait de Tours tout à l'heure, on n'est pas loin là avec ici Touraine, Thierry Marx.
19: Excellent vignoble.
18: Bah oui. Ah, voilà. Vous nous en recommandez un, là, il est bientôt 21h, qu'est-ce qu'on pourrait...
19: Non, on ne va pas privilégier quelqu'un, mais je reviens sur l'initiative pour protéger les enfants, et puis peut-être que les automobilistes qui enfreignent les lois et le non-respect quand il y a des passages pour piétons, les ramener un petit peu dans une obligation d'un service civique. Et l'éducation civique a complètement disparu de nos éducations. Alors il faut le faire pour la petite enfance aujourd'hui, pour reconstruire ça, mais aussi pour les adultes qui des fois enfreignent et qui trouvent merveilleux de découvrir le Japon et de dire c'est un pays merveilleux, et ils oublient toujours de ramener 15% d'éducation civique qu'on a dans ce pays.
18: Thierry Marx, votre invité, on parlait de Nîmes il y a un instant, on va continuer de se balader. On pourra évoquer l'inauguration du Centre français de l'innovation culinaire, la cuisine du futur. Et puis il y a encore plein de jolis lieux que nous allons évoquer sur votre parcours, sans oublier aussi l'UMI dont vous êtes président, la Tour Eiffel dont vous êtes le chef, chef du restaurant, et au nord qui est justement là où était Taïwan. Comme quoi la boucle est bouclée, rue Faubourg-Saint-Honoré. Thierry Marx, le chef, est votre invité jusqu'à 21h.

0: jusqu'à 21h.
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2: Thierry Marx, l'un de nos plus grands chefs cuisiniers en France, auteur de nombreux livres comme Paris Marx, je peux citer celui-ci, Saveur Capitale, chez Flammarion, ou encore le répertoire de la cuisine innovante, prix littéraire d'ailleurs. C'était en 2013, vous l'avez vu dans Top Chef également, ça fait partie de son parcours sur M6 de 2010 à 2014. Il supervise deux restaurants dont il est chef, Madame Brasserie, la Tour Eiffel et au Nord, étoilée au Faubourg Saint-Honoré, c'est à Paris. Je rappelle qu'il est président de l'Union des métiers des industries de l'hôtellerie, qui représente les cafés, restaurants et les hôtels. C'est vrai que vous avez été sélectionné par le CNRS pour élaborer les plats de Thomas Pesquet à bord de l'ISS ?
3: Oui, on a été sélectionné pour la Comfort Food. L'astronaute qui nous a formés à faire le vol en 0G nous a appris énormément de choses. Qu'un astronaute ne peut pas être malade de son alimentation. Sur cette planète, on commence à être malade de notre alimentation, donc des pistes importantes. Un astronaute ne peut pas manquer d'eau. On commence à manquer d'eau sur notre planète et il va falloir travailler là-dessus. Un astronaute ne peut pas déprimer en vol, donc il va falloir qu'il accepte de manger avec les autres. C'est ce qu'on appelle la commensualité et c'est pour ça qu'on fait ces plats de comfort food. Un astronaute ne peut pas vivre dans ses déchets, donc il va falloir qu'on travaille pas sur des matières plastiques, mais des matières dégradables naturellement. Mmh. Tout ce qui a été évoqué dans notre laboratoire de recherche et développement, tous les travaux que nous faisons encore pour le CNRS, eh bien, ont une incidence sur la Terre. Et c'est ce que vous avez dit, Jean-François Clairvoix, qui est un astronaute remarquable et un pédagogue incroyable. Et puis, évidemment, l'amitié que j'ai pour Thomas Pesquet, qui est un excellent judoka, au-delà d'être un aviateur d'élite, un astronaute d'élite.
2: En 2018, vous reprenez le restaurant situé au premier étage de la Tour Eiffel. Madame Brasserie, finalement, vous restez dans les airs, hein, puisqu'on parlait de l'espace, vous avez la tête dans les nuages. On a dû déjà vous en parler, mais de diriger comme ça les cuisines d'un monument national, symbole de Paris, symbole de la France, symbole dans le monde entier, ça confère une sacrée responsabilité.
3: Alors, c'est une responsabilité, mais c'est pas ce que j'évoquerais un restaurant. Je pense que beaucoup de chefs auraient été capables de tenir un restaurant. Je suis assez convaincu qu'il y a une compétence métier dans ce pays pour cela. Mais c'est le symbole de la Tour Eiffel, ce qui m'a le plus impressionné. Il y a le symbole de la créativité française et de l'ingénierie française. Tous ces ingénieurs, notamment architecte et Gustave Eiffel. Et puis tous ces ouvriers qualifiés qui ont levé la Tour Eiffel sous les ordres d'un seul homme qui s'appelait Eugène Milon. Levageur, charpentier, bois, qui transforme son savoir-faire sur la charpente métallique, quelque chose de très nouveau. Mmh. Il va diriger le levage de la Tour Eiffel. On était un pays d'ingénieurs, on était un pays de créateurs. On doit garder ça et on ne doit pas rester un pays que d'inspecteurs et de contrôleurs.
2: Qu'est-ce que l'on déguste quand on est chez vous?
3: Une cuisine très simple, on défend évidemment le fait maison. Donc on a trois entrées, faites maison, trois plats, fait maison et trois desserts, fait maison. Mais il faut servir ça pour entre 600 et 800 personnes jour dans les grands pics de fréquentation.
2: Vous imaginez pas. Alors je connais le nombre de personnes qui visitent la Tour Eiffel, mais 600 couverts, 600, 800 couverts jour.
3: Oui, donc,
2: à Madame Brasserie.
3: Oui, dans les pics forts, c'est ça. Mmh. Et un lieu qui reste, vous voyez, ce matin j'ai pris mon café tranquillement à 8h du matin face à Paris, comme ça, c'est...
2: Vous avez un bureau extraordinaire.
3: Vous êtes en... Oui, d'ailleurs, il y a toujours le bureau de Gustave Eiffel qui est au dernier étage.
2: Oui.
3: Mais
2: sa chambre même, d'ailleurs.
3: C'est un lieu emblématique où vous voyez tous les savoir-faire de cette nation française.
2: Ouais.
3: On peut s'apercevoir à cet endroit-là qu'il n'y a pas de conflit sérieux entre tradition et innovation. C'est ça qu'il faut reconnaître à notre pays et qu'il faut lui redonner cette dynamique-là. Mais il y a un coin où je me mets chaque fois que j'y suis, c'est de regarder à l'est. Parce que je suis né à l'est. Et quand j'étais en haut de la rue de Belleville, je voyais la Tour Eiffel toute petite.
2: Et vous repensez à ce parcours?
3: Ah ouais, ouais. Ah ouais, tout le temps.
2: Ouais, tout ce que vous avez fait.
3: Tout ce que.
2: De vos débuts à aujourd'hui, quoi.
3: Ouais, et puis partir du 20e et d'avoir vu la Tour Eiffel microscopique en haut de la rue de Belleville, quasiment au métro Jourdain, là-haut. Et puis, de me dire, un jour je serai dessus. J'ai ressenti la même chose que j'ai ressenti à Tokyo quand j'ouvre mon premier restaurant à Ginza, où il y avait mon enseigne et une enseigne d'une grande marque française.
2: Ah, puis pour le petit gars qui a été refusé en école d'hôtellerie parce que la scolarité était pas au rendez-vous, on vous a envoyé en mécanique pendant un mois, on vous a dit ce métier en gros il est pas fait pour toi.
3: Vous envoyez dans une usine où les usines fermaient déjà.
2: Vous êtes sur le toit de Paris et vous voyez Ménilmontant, vous êtes démarré ce gène de Rastignac, là, hein, c'est le Père ou vous c'est la Conquête.
3: Ouais. Non mais c'est vrai. Dans nos écoles d'inclusion et d'insertion que nous avons fait naître avec Philippe et Véronique Carillon dans le 20e arrondissement au départ pour dire aux gens qui nous rejoignent, qui viennent des fois dans des univers, d'univers très compliqués, leur dire, ne vous sentez jamais assigné à une situation, qu'elle soit sociale, qu'elle soit de quartier, qu'elle soit de différence, quelle qu'elle soit, ne vous sentez pas assigné à quelque chose, mettez-vous en mode projet et vous allez voir, ça va décoller.
2: En une minute, un mot sur l'union des métiers et des industries de l'hôtellerie, et dont vous êtes président.
3: Un quart de minute, quatre ans de redécouvrir encore plus une complexité de l'âme humaine. Voilà, c'est les dernières semaines. Donc, content parce que j'ai rencontré un univers. Je me suis aperçu que cette industrie était une industrie où il y a quand même 1 600 000 salariés et qu'on avait des combats à mener, qu'il fallait pas se tromper de combat. Le combat de l'impact social, le combat de l'impact environnemental et du surtourisme et les grands enjeux pour protéger la cuisine d'auteur et le fait maison. En France, il y a 175 000 restaurants. Il doit nous rester 2000 chefs et chefs auteurs. Donc, on a, si on veut garder ce patrimoine vivant, bien vivant dans notre pays, il va falloir se bouger sérieusement.
2: Parmi les restaurants, je pourrais citer le Bouillon Saint-Ouen sur Seine, le Bouillon du Coq, c'est la reprise du Coq de la Maison Blanche qui a été reprise, une institution locale, et dont vous êtes aussi, vous supervisez aussi la cuisine.
3: Ah bah oui, avec Thierry Martin, qui est un garçon formidable, qui fait des choses merveilleuses là-bas, et surtout, pour moi, c'est mon camp de base le dimanche, parce que je suis aux puces, avec les puciers, j'adore ça,
2: Thierry Marx est votre invité sur ICI. Alors, il y a deux lieux que l'on a en commun, c'est l'Auvergne, on va s'en dire un mot dans un instant parce que je viens de là-bas, mais j'ai vu aussi que vous aimez particulièrement un endroit que j'ai adoré, c'est l'abbaye royale de Fontevraud.
3: Oui, ouais, je fais beaucoup de méditation et de prière.
2: Ah, pour le coup, c'est silencieux.
3: Oui.
2: C'est près de Saumur.
3: C'est près de Saumur et ça appelle à la spiritualité et à une époque de ma vie, j'avais besoin de retrouver du silence, vraiment du silence et de la prière et de la méditation. Et après, quand j'ai quitté la France pour le Japon, ben j'ai retrouvé un peu ça au Mont Koyasan. Mais dans un premier temps, j'avais découvert avec beaucoup de religiosité l'univers de l'abbaye de Fontevraud.
2: On y croise Aliénor d'Aquitaine, Richard Cœur de Lyon. Ils sont là-bas. Hein.
3: Aliénor d'Aquitaine, très inspirante, Richard Cœur de Lyon.
2: Henri II.
3: Henri II, exactement.
2: Lieu de spiritualité, en tous les cas, auquel vous tenez. Il y a les Pyrénées-Orientales, on pourrait évoquer le pic du Canigou, ça fait aussi partie de votre
3: vie. Alors, les Pyrénées-Orientales, je peux en parler parce que je connais bien un centre d'entraînement commando qui est à Mont-Louis et à Collioures. Et j'ai un de mes meilleurs amis, pour ne pas oublier d'où on vient, et notamment la nature des choses, on part faire du trek dans la montagne avec une boussole et une carte. Et on fait de la topographie, enfin, il m'enseigne la topographie. Et j'avoue que c'est des heures et des heures et des nuits passées en montagne.
2: Moi j'adore parce que vous n'êtes pas un chef fermé dans sa cuisine, quoi. Vous restez ouvert sur plein d'autres choses.
3: Mais surtout, c'est que je suis rentré par effraction dans ce métier. Donc finalement, j'ai pas la reconnaissance que on pourrait avoir d'autres chefs qui d'abord vivent très bien ensemble parce qu'ils ont travaillé dans les mêmes maisons. Ce qui a pas été mon cas. Donc j'en souffre pas, mais je sens bien qu'à un moment donné, je suis rentré par effraction dans ce métier et que je suis pas le premier chef qu'on invite. S'il y avait pas eu les étoiles Michelin, s'il y avait pas eu Goemio, s'il y avait pas eu le chef de l'année, de gens qui cherchaient aussi des profils un petit peu différents que élève 2 ou fils 2, eh bien, je n'existais pas dans ce métier.
2: Un dernier mot sur l'Auvergne.
3: J'adore Charbonnières-les-Vieilles, les lacs d'Auvergne. Je vous les recommande parce que y allez pas en groupe.
2: Moi, je les connais.
3: Voilà. Et puis un grand bonjour à un monsieur que j'ai adoré, qui m'a fait découvrir deux choses. Un pain unique qui a complètement inspiré mon fils, qui est Pierre Nury, et il m'a fait découvrir un fromage qui est absolument somptueux que je recevais par caisse. Et je pense à une dame, et je peux pas la nommer, qui m'a fait découvrir le Saint-Nectaire.
2: Oh là là là là,
3: c'est à pleurer. Le
2: Saint-Nectaire. Aïe, aïe, aïe. Vous le servez avec un petit verre de rouge
3: ou pas? Le pain de Pierre Nury et du Saint-Nectaire, et vous êtes le plus heureux des hommes.
2: Oui, mais alors, quel verre? Il faut un vin rouge avec ça.
3: Alors, pas
2: vous
3: forcément.
2: Vous pouvez prendre un 5%, pour le coup, ça vient d'Auvergne.
3: Alors, le 5%, c'est bien, mais il m'est arrivé, moi, je ne bois pas d'alcool.
2: Avec modération, tout ça.
3: Mais avec modération, j'ai découvert de jeunes viticulteurs aujourd'hui qui font des muscadets, c'est vrai même, et je peux vous dire qu'il y a des choses qui marque l'esprit.
2: Un dernier mot, peut-être que votre prochain restaurant sera en Seine-et-Marne, c'est là où il y avait la maison de vos parents, qui vous manque.
3: Ouais, ouais. ouais, mes parents me manquent parce que, vous savez, c'est la chanson de Mamie Blue qu'adoraient ma mère et mon père, Nicoletta. Et je suis parti trop tôt. Je suis parti à 15 ans, donc et je voulais tout prouver, tout montrer que je pouvais ceci, que je pouvais cela. Et finalement, le jour où ils partent, bah, je suis à Hong Kong. Ou quand ma mère part, bah, c'est j'arrive trop tard. Et ça, c'est des volets fermés. C'est tout un monde qui disparaît. Donc c'est leur dire, mais j'aurais aimé tellement leur dire plein de choses, ce que j'avais vécu, mais finalement, ce qui leur suffisait, c'est que je sois leur fils. Et voilà, on se trompe, c'est des erreurs d'adolescents, mais c'est vrai que j'aurais aimé être là au départ.
2: Et vous le dites sans tarir un secret avec émotion, puisque je vous vois en face de moi, on va aller se consoler autour d'un bon Saint-Nectaire, Thierry Barks.
3: Exactement.
2: Ça va nous faire du bien, il est presque 21h, je vous remercie. Franchement, pour cette balade, pour votre parcours, pour tout ce que vous faites, et je vous souhaite le meilleur pour la suite.
3: Merci.
2: On a passé un très bon moment. Ici.fr pour réécouter cette émission. Si ça ne vous a pas mis en appétit, je ne comprends pas. Personnellement, je vais dîner. À demain. Salut.

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2: Salut à toutes, salut à tous et bienvenue sur votre radio ici. J'espère que votre week-end s'est très très bien passé et que la semaine a bien commencé. Également pour votre soirée, ce début de soirée, j'ai l'honneur de m'occuper de vos oreilles en direct jusqu'à 20h. Décibel et ce soir ravie d'accueillir une jeune et talentueuse artiste. Elle s'appelle Maëlle et vous l'aviez sans doute repérée dès 2019 avec sa première chanson, un tube un peu surprise, une chanson sur le harcèlement, les harcèlements qu'on peut croiser à des moments de sa vie. Ça s'appelait l'effet de masse.

single d'or, hein, l'effet de masse, quelques mois après la victoire de Maëlle à la saison 7 de The Voice. C'était la plus jeune gagnante de l'histoire du programme. Bah, écoutez, elle est toujours pas bien vieille, hein, Maëlle, mais elle sort son nouvel album qui s'appelle Lily. C'est son troisième album. On va en parler avec elle tout à l'heure. Et puis, l'album sera à gagner tout à l'heure au Blind Test. Alors, il faut vous inscrire dès maintenant pour gagner l'album de Maëlle. Le numéro du standard, 0810 055 056. C'est Sadika qui vous attend au standard ce soir, 0810 055 056. Et sinon, pour le plaisir et dans le désordre, vous croiserez ce soir Renaud, Oasis ou encore un jeune talent à découvrir, un garçon qui s'appelle Xam. On démarre l'émission avec le chiffre du jour, 449 millions d'euros hors taxe. C'est le marché français de la musique enregistrée pour les 6 premiers mois de l'année 2026. En gros, parce que ces chiffres-là, si on n'a pas de comparaison, on ne se rend pas compte, ça va mieux. Ça ne va toujours pas extrêmement bien, mais ça va mieux. C'est en hausse de 3,5%.

0: Félicitations à monsieur Bruno Mars, l'artiste le plus diffusé sur les radios françaises entre le mois de janvier et le mois de juin dernier. Son album s'appelle The Romantic. Bon, bah, bisous Bruno. Pouf.
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0: Tous les soirs dans Décibel, on vous livre un coup de cœur et la plupart du temps d'ailleurs qui vient d'un label indépendant. Ce soir, le label se nomme Cocktail Malakoff. On aime bien ce petit jeu de mots et on vous présente Xam. Xam, c'est un garçon qui est chanteur, qui est aussi acteur et que vous avez peut-être vu dans The Voice en 2018 ou alors si vous allez au théâtre, vous l'avez vu jouer dans le Cercle des Poètes Disparus avec Stéphane Fraisse. Il a fait une grande tournée, plus de 300 représentations partout en France. Il vient de sortir un EP très chouette et très romantique. Et il ne l'a pas fait tout seul, il l'a fait avec Clément de Feu Chatterton. On va écouter la chanson-titre de cet EP qui est sorti vendredi. Ça s'appelle Villa Rose. Vous allez voir, c'est une histoire d'amour adolescente. Et puis la suite de l'EP, bah c'est la suite de la vie sentimentale du garçon en question. Tout s'est pas toujours très bien passé, mais l'EP est magnifique. Découvrez Xam.

qui chante Villa Rose. Et figurez-vous, les amis, que Xam, il était dans la même saison de The Voice que mon invité Maël. Maël, vous l'aviez sans doute découverte en 2019 avec cette chanson qui a fait beaucoup d'effet et beaucoup de bien à beaucoup de gens.

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1: Oasis, Renaud, un blind test autour du vent pour lequel vous pouvez d'ores et déjà vous inscrire au standard où Sadika vous attend. 0810 055 056. Le cadeau de ce soir, eh bien, c'est le nouvel album de mon invité Maëlle. Bonsoir Maëlle.
2: Bonsoir.
1: Ou peut-être devrais-je dire Lily.
2: Mais je suis plusieurs personnes à la fois, écoute, ça me va.
1: Voilà. Maëlle, donc ce troisième album qui vient de sortir, il s'appelle Lily. On rentrera plus en détail tout à l'heure dans cette histoire de Maëlle, Lily. Elle est multiple, elle est parfaite, elle est avec nous ce soir. Maëlle, début de carrière donc très très jeune en 2018. Ouais. Vous devenez non seulement la plus jeune gagnante de l'histoire de The Voice dans la saison 7, mais aussi la première femme à gagner, mais je ne savais pas ça.
2: Mais oui, première femme au bout de 7 saisons quand même. Donc je trouvais ça fou que je sois la première après tant d'années. Mais bon, très fière d'ouvrir cette porte. Mais c'est vrai que bon, un peu frustrant quoi. Ouais.
1: Alors après, on en fait quelque chose ou pas. En l'occurrence, Maëlle, on a fait quelque chose. Puisque accompagnée par Calogero après l'émission aussi, ce premier album réalisé par lui arrive. Il s'appelle Maëlle en 2019. Il y a toutes les machines dans un cœur. Puis il y a surtout cette chanson archi marquante, l'effet de masse.

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1: C'est une chanson qui parle de harcèlement à tous les âges, dans tous les endroits, et qui peut finalement tomber sur tout le monde. C'est quelque chose d'absolument injuste. Ça a touché énormément de gens. Cette chanson ne devait pas être un tube. Je crois que vous l'aviez même pas repéré comme forcément un single.
0: Pas du tout. C'est vrai que, par contre, j'étais persuadée qu'elle allait toucher un maximum de gens, ouais, parce que c'est une thématique qui est quand même très dure et encore malheureusement trop d'actualité. Mais c'est vrai qu'encore aujourd'hui, elle voyage, cette chanson. Elle est chantée dans des écoles,
1: oui, dans
0: par
1: les
0: des
1: collèges,
0: professeurs. Oui. Enfin, je trouve ça. Je me demande même si elle n'est pas dans un manuel scolaire. Ouais. Enfin, je trouve qu'elle a un voyage extraordinaire. Bon, la thématique est très dure, mais si je peux aussi donner un peu de lumière et qu'on comprenne aussi ce que veut dire le harcèlement, ouais, je trouve ça important, quoi.
1: C'est important. Et enfin, moi, j'ai une petite qui a 12 ans maintenant, mais qui chantait cette chanson,
0: oh, wow,
1: quand elle avait 8-9 ans.
0: Oh, wow.
1: Et oui, elle a beaucoup voyagé. Vraiment, elle a fait beaucoup de bien. Le deuxième album, c'était en 2023. Mais...

On sent déjà sur le deuxième album cette envie de oui, ok, j'ai une super belle voix, les pianos voix, c'est beau, mais on peut aussi aller un peu à l'aventure de la production. Et ça se confirme donc avec le nouvel album Lily.

0: Lily, c'est votre petit surnom d'enfance ?
1: C'est mon surnom d'enfance et c'est le surnom que tout le monde me donne. On m'appelle plus Lily que Maëlle finalement. Donc j'ai vraiment l'impression de me montrer pour de vrai avec ce disque-là.
2: Est-ce que c'est le fait justement d'avoir démarré très jeune à la télé, 17 ans, alors forcément on se protège parce qu'on est une toute jeune femme à 17 ans, on ne sait même pas encore si on est vraiment devenue une femme ou pas, enfin il y a plein de choses à régler.
1: Je ne l'étais clairement pas.
2: Ouais, voilà, un peu bébé quoi. Est-ce que là justement, troisième album et quelques années plus tard, vous vous dites bah ok c'est bon j'ai 25 ans, maintenant je peux raconter qui je suis vraiment et j'enlève quelques protections.
1: Exactement. En fait, je pense que quand on commence jeune, on a un plein de choses qui s'ouvrent à nous. Il y a plein de chemins possibles et inimaginables. Donc, on ne sait pas véritablement vers qui se tourner. Et je pense que j'avais envie de plaire à tout le monde. Il y avait aussi.
2: Bah oui, voilà, on veut bien faire.
1: On veut bien faire. Et c'est vrai que du coup, j'avais envie d'expérimenter. Et j'ai expérimenté durant ces trois albums-là. Et c'est vrai que maintenant, à 25 ans, je ne suis pas du tout la même personne que quand j'ai commencé. Et ça s'entend aussi même dans ma musicalité, dans mes textes. Donc, forcément, il y a un truc peut-être un peu plus frontal qu'auparavant, quoi.
2: Voilà, vous aimiez Maëlle, découvrez Lily. On l'écoute maintenant dans Décibels.

0: t'aime quand même.
1: Elle s'appelle Maëlle et Lily, c'est le nom du troisième album. Maëlle, notre invitée ce soir. Pour celles et ceux qui vous ont découverte avec l'effet de masse, le premier album, vous avez cette voix cristalline et tout. Là, on entend que vous en jouez maintenant. Vous avez presque appris à déchanter, vous qui chantez très bien. On le sait, vous pouvez, mais vous pouvez aussi murmurer. Ça, c'était un processus qui était simple ou...
2: Ben justement, en fait, ma voix, elle a quand même pas mal changé. Hein.
1: Ouais.
2: Forcément, on m'a connue, j'avais 16 ans, donc j'avais pas mué. Là, j'ai mué et ma voix, elle est beaucoup, beaucoup plus grave. Et je pense que du coup, je me suis un peu plus amusée aussi dans cette volonté de création de ce disque-là à assumer mes fêlures vocales, dans le sens où j'avais envie d'un peu... j'aime pas ce terme, mais cradifier
1: ouais.
2: un peu, pour qu'on aille vraiment comme si je m'adressais dans l'oreille de ouais. quelqu'un qui m'écoute à l'heure actuelle. Quoi.
1: Et puis on doit pas nécessairement chercher la perfection.
2: Non, justement, je voulais ouais. Vraiment enlever cette volonté que tout soit ultra bien cadré, ce que j'ai pu faire auparavant, même si je dis pas que tout était parfait, mais j'avais envie que tout soit bien cadré, et là, au contraire, j'avais justement envie d'ouvrir les fêlures et qu'elles soient bien... bien présente, quoi.
1: Alors, dans la série, dis-moi ce que tu écoutes, je te dirai qui tu es. Si vous voulez en savoir plus pour Maëlle, dites-vous que quand elle fait un duo avec le guitariste Wax, elle reprend Niagara.

puis on a parlé des collaborations avec Calogero, il y a aussi Zazie. Mel, on a parlé de vous aussi avec le groupe belge Puggy, puisque vous êtes sur leur chanson Mirror.

0: Julie, pour compléter cet horizon artistique autour de vous, Maëlle, il faut qu'on parle de Ella. Ella, c'est la grande sœur de Clara Luciani.
1: Sur le parfait, je veux mouiller.
0: Alors c'est un gang plutôt chouette. Est-ce que c'est ça est-ce qu'on a bien cerné votre entourage musical, Maëlle?
2: Bah là vous l'avez bien amené en tout cas, c'était bien. Non mais surtout vraiment, et là en tout cas pour ce disque là, elle a été une personne extrêmement importante pour moi. Ça a été elle m'a aidé justement à écrire ce disque là, ouais. À m'affronter aussi comme je m'affronte un peu avec Lily, à accepter le fait que je voulais peut-être être un peu plus frontale, un peu plus directe, et la plume de Léa, elle est comme ça, ouais. Et elle m'a complètement aidée à m'émanciper de cette armure que j'avais et que je portais, qui était un peu trop lourde pour moi, et elle a été remarquable dans ce processus-là.
0: Donc, à affirmer, embrasser des imperfections, être frontale, il y avait un autre objectif dans ce disque, Lily, pour vous?
2: Moi, je pense que dans ce disque-là, ce que j'avais envie d'amener, c'est aussi ce côté pop que j'adore, en fait. Ouais. Moi, j'adore la pop. Et j'ai grandi en écoutant Laurie, en écoutant Nelly Furtado, en regardant des lives de Britney Spears. Et j'avais envie de m'ouvrir à ça aussi.
0: À ces sonorités-là. Et alors, comment on l'apprivoise? Parce que oui, vous, j'imagine qu'à vos débuts, c'était des guitares-voix, des pianos-voix. Ouais. Comment on apprivoise ça? Faut travailler avec des producteurs? C'est de la culture personnelle?
2: Je pense que faut travailler avec les bonnes personnes, et puis c'est de la recherche, en fait. C'est vrai que je pense que quand je suis sortie de The Voice, même sur l'album précédent, j'étais pas prête à expérimenter ça, j'étais pas prête à montrer sous cet angle-là. Je pense qu'il y a des moments à tout, et là c'était mon moment de mettre les deux pieds dedans.
0: Et les amis, si vous n'aviez pas encore plongé dans l'univers de Maëlle, c'est le bon moment aussi. Vraiment, cet album Lily, il est super réussi. On est surpris. À chaque chanson, il se passe des choses auxquelles on ne s'attendait pas. Et nous, on va continuer à en parler. Et puis, on va vous passer à la question, Maëlle, le questionnaire des choix cornéliens.
2: Oh my God.
0: Ouais, préparez-vous, ça va être terrible. À tout de suite.

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3: Timéo, le chasseur.
4: Il était 5h du matin, on avançait dans les marais, couvert de brume.
3: Révélé par The Voice Kids, Timéo Béas est un jeune chanteur originaire de Cran. L'interprète de Canaillou a aussi su séduire les studios Disney en prêtant sa voix au personnage de Mufasa, le roi lion.
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1: Oui, c'est Décibel, ravie de vous retrouver. Mon invitée de ce soir, Maëlle, vient de sortir son nouvel album, Lily. Elle sera en concert, Maëlle, à Lyon le 4 novembre. Rendez-vous aussi à Toulouse le 12. Senon, le Rocher de Palmer à côté de Bordeaux, le 13 novembre. Le 20 novembre à Paris, à la Gaîté Lyrique. Et puis au mois de décembre, à Nantes, à Bruxelles, à Tourcoing, à Rennes et à Villeneuve-la-Garenne. Déjà en 2027, il y a des dates qui commencent à arriver. Donc voilà, ça s'annonce très très bien, cette histoire. Maëlle, vous êtes de tournue. Mais c'est incroyable, incroyable.
2: Mais raconte-nous.
1: Oui, faut que je raconte. Alors, Tournus, petite ville de Saône-et-Loire, bisous à ici Bourgogne.
2: Oui.
1: J'ai passé moi une grande partie de mon enfance là-bas puisque ma mamie, mamie Rosa, bisous mamie, elle écoute l'émission.
2: J'adore.
1: Mamie Rosa elle habitait oui, à Tournus, d'abord dans le centre-ville, rue de la Boîterie, puis après à côté, l'hébergement de Cuiserie. Bref, voilà, on connaît vraiment ce hood. Et dans cet album, Maëlle, il y a cette dualité aussi, finalement, entre Paris, qui vous attire, et puis bah, l'enfance, la ville de votre enfance, Tournus. Alors, pour Paris, la chanson s'appelle Paris, pas de mystère.
2: Ouais.

0: là.
1: Alors, je me suis dit que j'allais vous faire un petit questionnaire tournu ou Paris.
0: Oh my God.
1: Ouais, je sais, c'est dur.
0: C'est un choix dur.
1: Ok, allez, c'est parti. Tournu ou Paris, la fête de la Saint-Philibert ou la foire du trône?
0: Mais tu sais que j'adore la Saint-Philibert. J'y étais encore cet été, la Saint-Philibert direct. Mucho churros direct.
1: Avec mes cousins, on l'appelait la Saint-Phil de fer parce qu'on était très drôles dans les années 80. Et oui, Maëlle.
0: Mais je vais l'appeler comme ça maintenant.
1: La Saint-Phil de fer.
0: Je vais piquer ça.
1: Pâté en croûte de chez Commerçon ou le brunch à Paris à 40 euros?
0: Je vais te dire le pâté en croûte. Je suis tellement sauciflarde, terrine. Tout le monde se fout de ma tronche, cornichon, mais pâté en croûte direct.
1: Pêcher dans la Saône ou se baigner dans la Seine?
0: Ouais, la Saône, c'est pas ouf non plus, hein. Mais bon, franchement, même se baigner dans la Seine, ouais, je fais pas les deux, je suis désolée, je choisis pas.
1: Non, hein.
0: Ça me dégue.
1: Foot, oui, c'est vrai, c'est un peu dégueu. Faire son footing, à la Garenne ou au Bois de Boulogne?
0: À la Garenne, j'adore. Mais le fait que tu connais ça, ça me termine, j'adore.
1: Tournu. Bien sûr, ma mamie Rosa, elle avait une boutique rue du Docteur Privé.
0: Oh, mais j'allais dire un truc, mais j'ai passé ma vie dans ces rues-là, quoi. Oui.
1: Alors justement, la rue, alors à Tournu, il y a une grande rue pour les boutiques, du coup on l'appelle la Grande Rue. Elle a un vrai nom, hein, c'est rue de la République. Mais alors, faire son shopping sur la Grande Rue ou les Champs-Élysées?
0: Je déteste les Champs-Élysées.
1: Ah bah la Grande Rue alors.
0: On va en faire la Grande Rue direct.
1: Victoire écrasante de Tournu.
0: Oui.
1: Mais oui, bravo Maëlle.
0: C'est ma ville en fait.
1: Ah là là. Bah, bisous à toutes celles et tous ceux qui nous écoutent sur Ici Bourgogne. Autre choix cornélien, hors Tournu, parce que quand même Maëlle a une vie aussi.
0: J'espère.
1: En dehors de sa ville. Le plus grand kiff, être sur scène ou être en studio?
0: C'est une bonne question parce qu'en fait ça dépend. J'adore la scène, mais parfois j'aime bien m'enfermer en studio, écrire. Mais bon, j'aime quand même la scène là, surtout que je suis en train de préparer la tournée.
1: Bah oui.
0: Je vais vraiment m'amuser, je pense.
1: Ah, en plus avec 3 albums, il y a du choix,
0: ouais.
1: Des chansons et tout.
0: Là, il y a une vraie direction. Enfin, ouais. Je dis pas qu'il y avait pas de direction avant, mais j'ai l'impression que je peux prendre un peu plus de liberté. Je peux faire de plus en plus de choix, comme j'ai de plus en plus de chansons. Donc c'est trop inspirant.
1: Préférez perdre lequel de vos sens, si vous devez en perdre un? Je rappelle, pour ceux qui suivent pas au fond, oui, odorat, goût, toucher ou vue?
0: C'est chaud, moi, cette question-là, elle me fout de l'urticaire, je te jure.
1: Ah bah non, alors j'arrête.
0: C'est horrible parce que j'aime tout, en fait, je peux pas, mais je pense que je perds peut-être le goût, je sais pas, ouais, le goût. Mais ça, je peux plus goûter le pâté en croûte, bah t'imagines?
1: Ouais, c'est pas cool.
0: Ouais, non.
1: Non, il faut pas. Bon, faut garder les 5.
0: Laisse tomber.
1: Faut garder les 5. Mm-hmm. On vous propose de faire une première partie au Stade de France, mais vous détestez l'artiste. Vous dites oui ou pas?
0: Je le fais, ouais.
1: Pour la vedette. Mais oui, bravo Maëlle. Bravo.
0: Ça dépend. Si j'aime juste pas musicalement, bon voilà, mais s'il a fait des dingueries, j'y vais pas.
1: Oui, non, mais il fera plus le Stade de France, Patrick Bruel. Allez, écoutons Maëlle avec un extrait de son nouvel album Lily. La chanson s'appelle Érotomanie. Eh ben, j'en ai pas entendu beaucoup des chansons sur l'érotomanie. Celle-ci est formidable. Écoutez Maëlle.

0: Qu'est-ce qu'elle est bien écrite, cette chanson.
1: Oh, merci.
0: Je l'adore. Érotomanie, donc, personne qui est érotomane, c'est une personne qui a ce trouble psychiatrique qui la pousse à croire de façon totale, délirante, mais totale, qu'une autre personne est amoureuse d'elle. Donc là, ça arrive, on voit le personnage de la chanson amoureux d'un chanteur. Voilà,
1: c'est moi l'érotomane, là.
0: Ouais, c'est ça. Mais ça peut être, voilà, ça peut arriver au boulot, ça peut arriver n'importe où. C'est un truc complètement dingue. C'est fou de faire une chanson là-dessus.
1: Mais parce que ça m'est arrivé. Ça m'est arrivé. J'ai pas été érotomane, mais quelqu'un était persuadé d'être, d'entretenir une relation amoureuse avec, avec moi, ouais.
0: Waouh, ça fait peur. Parce que là, la petite voix à la fin, je connais déjà le prénom de nos deux filles. On se dit, elle va loin, la fille, en fait.
1: Ouais, mais parce que c'est vrai que dans sa volonté, dans ce qu'il avait, dans ses yeux, dans ses messages qu'il pouvait m'écrire, il y avait ce côté un peu terrifiant que je ressentais où il pouvait s'imaginer, il me parlait de ses parents.
0: Il était sûr que vous aviez une relation tous les deux.
1: C'est ça. Et dès que je montrais d'autres personnes que lui, parce que je ne le connaissais pas, c'était de la jalousie, c'était des menaces, voilà. Donc,
0: Alors, là, pour le coup, c'est une expérience personnelle particulièrement flippante, mais qui vous arrive aussi parce que voilà, vous êtes dans la lumière et que donc il y a des gens qui sont complètement esbaudi, en vous voyant, ce que je comprends, mais n'empêche d'en faire une chanson, est-ce que ça permet aussi de digérer un peu l'aventure?
1: Ouais, en vrai, moi, paradoxalement, je me suis beaucoup amusée en l'écrivant avec Léa parce que elle aussi, ça lui est déjà arrivé, enfin, elle connaît pas, on a parlé, mais en fait, ça arrive à pas mal de gens finalement, cette histoire-là, et du coup, je trouvais ça intéressant et d'ailleurs, Eminem qui a fait une chanson sur ça aussi. Voilà, exactement. Bah, je trouvais que c'était intéressant de pouvoir l'amener aussi en français avec un texte comme ça.
0: Alors, l'amour, c'est quand même un thème qui revient beaucoup dans le disque, Maëlle. Lily. Alors, mais c'est l'amour sous toutes ses formes. Et alors, on ne tire pas le bon numéro comme ça automatiquement à chaque fois. Hein, c'est un petit peu la loterie. Voilà, on n'a pas les six bons numéros. Mais alors, on a l'incertitude qui est très, très, très bien décrite dans Tango.

0: Et là, on entend voilà toute la diversité des manières d'aborder les rapports.
1: J'ai trop aimé la planche pourrie, quoi.
0: Je vais le noter, je vais le garder, ce truc-là, j'adore. Ça fait... Voilà, la planche pourrie.
1: Ah, putain.
0: C'est sans fin, en fait, les histoires d'amour. À chaque fois, quand on en commence une, on doit se dire « Ah, mais tout a déjà été écrit. » Puis après, on se dit « Mais non, en fait, pas ça. » Et on y va.
2: Mais en même temps, c'est un thème que j'adore. Enfin, moi, l'amour, j'adore être amoureuse, comme j'adore ne pas l'être. Et, et je pense qu'on peut s'amuser dans l'écriture, parce que c'est vrai qu'en fait, il y a une tonne de chansons qui parlent de ça. Et j'ai essayé dans ce disque-là de parler un peu de toutes ces formes d'amour, de ma famille, de mes amis, de la peur de trouver mieux, au contraire de juste du désir, de la sensualité. Et juste, voilà, parler des expériences d'une meuf de 25 ans et d'oser, d'expérimenter tout simplement, en fait.
0: Ouais, et ce qui est beau, c'est que même si on n'a plus 25 ans, on s'y retrouve quand même, parce qu'en fait, voilà, les émotions, elles n'ont pas d'âge.
2: J'espère.
0: Et... Ouais, vraiment. Non, Maëlle, c'est réussi et c'est finement écrit. Je pense que vous allez vous régaler. N'oubliez pas d'aller applaudir Maëlle à Lyon le 4 novembre et puis à Toulouse le 12, à Bordeaux, ce nom juste à côté, le 13 novembre, à Paris, à la Gaîté Lyrique le 20 novembre et au mois de décembre à Nantes, Bruxelles, Tourcoing, Rennes. Voilà pour les dates de cette première partie de tournée 2026. Maëlle, qu'est-ce que je peux vous souhaiter alors pour la suite ?
2: Écoute, beaucoup de pâté en croûte.
0: Ouais !
2: Beaucoup de pâté en croûte et que je me fasse plaisir sur scène et qu'il y ait plein de choses qui s'ouvrent à moi et surtout d'être moi-même finalement.
0: Ça y est. À 25
2: Merde.
0: Ans.
2: Merde.
0: Ouais, c'est gagné. Maëlle, l'album s'appelle Lily. Merci d'être venue nous voir.
2: Merci beaucoup. À bientôt.
0: Salut.

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1: Mais oui, c'est Décibel, il est 19h46, j'espère que ça va bien chez vous. Et ou alors en voiture, hein. Vous pouvez peut-être nous écouter en voiture aussi, vous préparez le dîner, vous prenez un bain, tout nu. Ah bah dites donc, vous n'êtes pas gênés. Non mais vous avez tous les droits, après tous les auditrices et les auditeurs d'ici. On est là pour vous, en direct jusqu'à 20h, Décibel, de la musique et aussi du jeu. Nous jouons au Blind Test maintenant avec Patrick et Elisabeth. Bonsoir à tous les deux.
2: Bonsoir Émilie.
3: Coucou Émilie.
1: Comment ça va ?
2: Ça va très bien, merci beaucoup Émilie.
1: Je suis ravie de vous avoir tous les deux pour un Blind Test consacré au vent. Alors, le vent, en chanson, en fait il y a plein de chansons qui parlent de vent. Elisabeth, est-ce qu'il y a eu du vent aujourd'hui chez toi ?
3: Alors non, on a eu du soleil assez faible quand même, en légère brise on va dire. Et là tu vois, on a un beau ciel bleu avec quelques petites traînées blanches rosées.
1: Et t'es où toi déjà ? Redonne-nous le nom de ta ville.
3: Moi, je suis à Mandeur, dans le Doubs.
1: Dans le Doubs, c'est ça.
3: Oui, Sochaux, les scooters et les automobiles Peugeot.
1: Fabuleux. Et les moulins à poivre.
3: Ah ben oui, oui, crinoline, tout ce que tu veux.
1: C'est ça, non, parce que Peugeot, voilà, moi j'ai pas le permis, mais j'ai un moulin à poivre, hein. Moi aussi j'ai un Peugeot. Mais bon, Patrick, un petit point météo aussi. C'est dans quelle région déjà ?
2: Alors moi j'appelle de Nîmes, ouais. J'écoute Radio Provence avec la radio parce qu'on peut la capter jusqu'à Nîmes depuis pas mal d'années, ça fait je crois 15 ans. Il y a eu beaucoup de vent aujourd'hui puisque le Mistral a soufflé beaucoup beaucoup. Et je voulais aussi, Émilie, dire une chose, je vous félicite parce que mardi soir j'étais à l'antenne, vos larmes ont ému toute la France parce que j'écoute votre émission depuis très très longtemps parce que je m'occupe de ma maman qui a 91 ans. Ouais. Et à 20h ou à 19h, c'est l'heure à laquelle je la fais souper, dîner. D'accord. Donc forcément tous les deux nous écoutons, comme elle est impotente, nous écoutons votre émission de radio. Et mardi soir, vos larmes à propos de l'hommage rendu à Catherine Ringer m'ont ému et ont ému toute la France. Et je vous remercie parce que je ne savais pas que Catherine Ringer avait enregistré deux albums en solo que je vais me dépêcher de trouver dans des vide-greniers ou d'occasion les découvrir. Ouais. Et merci d'avoir nous avoir fait écouter certaines chansons extraites de ces deux albums solo de Catherine Ringer. Par contre, elle, c'est pas ma chanteuse préférée, je l'avoue, mais je la connaissais dans ses interviews parce que c'était une femme très intelligente et très modeste. Ouais. Voilà. Et c'était une femme avec un grand F. Et je remarque, je regrette beaucoup qu'il n'y ait pas eu plus d'hommages à la télévision nationale, France 2, France 3, la 5, la 7, etc. J'espère que ça va venir, mais j'aurais aimé que les hommages soient spontanés et dans les jours qui viennent.
1: Ah, c'est gentil,
2: déçu, parce qu'elle le méritait.
1: Il y en a eu un sur France 2.
2: Ils m'ont beaucoup ému, ainsi que le lendemain mercredi soir, quand vous avez pris l'antenne à 19h, on sentait encore votre émotion. Vous voyez que je suis sincère.
1: Merci Patrick, ça me fait très plaisir.
3: Je l'ai ressenti aussi, Émilie, car j'ai écouté également, tu
1: mardi
3: vois.
1: Soir, ouais.
3: Oui, avec l'émotion des larmes. Et moi-même, j'ai eu quelques larmes, tu vois.
1: Bah, je te comprends. Je comprends, ouais. Elisabeth. Ah, elle est partie ? Allô ?
3: Non, je suis là.
1: Ah
3: moi.
1: Non, elle est là. J'ai cru que je t'avais perdue, Elisabeth, j'étais pas bien.
3: Non, je suis là.
1: Ok. Allez, on va pouvoir jouer alors, Elisabeth et Patrick. Les chansons parlent de vent et on cherche les interprètes. Et merci à tous les deux pour vos gentilles paroles qui me vont droit au cœur. Vraiment.
2: La sincérité.
1: Bah, ça fait plaisir. Allez, première chanson. Dites-moi, les amis, qui sont les interprètes de cette chanson où souffle le vent.
3: Elisabeth. Alors, ça serait Stéphane. Comment il s'appelle?
2: Garou.
1: Et il est pas tout seul.
3: Garou
1: avec qui?
3: J'avais dit Céline Dion.
1: Oui, bravo.
3: C'est quand 6 ans de prix la main. J'ai
1: senti la grande voix. J'ai vu glisser sous le vent. Elisabeth et Patrick, je vous mets chacun un point. Un point pour Garou, un point pour Céline Dion. De toute façon, à la fin, tout le monde gagne l'album de Maëlle. Vous connaissez le système. Allez, deuxième chanson. Là, on est sur un groupe de hard rock.
3: Oui, alors Elisabeth serait ce Scorpion.
1: Bravo!
3: Je suis fan.
1: Wind of Change. voyage, le vent du changement, chanson qui est devenue l'hymne à la toute fin des années 80, l'hymne de la chute du mur de Berlin. Elisabeth,
3: j'ai 2,33 tours hein, de scorpion.
1: Ah, une vraie femme.
3: Ah oui, je suis du signe de scorpion et sur une pochette, il y a le scorpion.
1: Ah hein. Oui, eh ben, ils n'allaient pas mettre un papillon, Elisabeth. Il y a un moment, il faut respecter la DA.
3: Ça impressionne quand même, ah, la oui, pochette. Ça, ouais. Vrai,
1: j'avoue. 2 points pour Elisabeth, 1 point pour Patrick et une dernière chanson qui souffle pour le plaisir.
3: Ah ben, Elisabeth, est-ce que ça serait pas Pauline Esther, par
1: non,
3: hasard?
1: Non. Alors, c'est Vive le vent. Mais qui chante cette version de Vive le vent d'hiver?
2: Benjamin Biolay.
1: Oui, bravo Patrick.
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1: Dans les grands sapins verts, bravo. Elisabeth et Patrick, vous avez chacun gagné un exemplaire de l'album de Maël. Et pour rester dans la thématique du vent, après Garou, Céline Dion, Scorpion et Benjamin Biolay, nous convoquons...
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Bon bah, moi ce petit jeu de mots à la fin de la chanson de Renaud, je le trouve absolument irrésistible. Allez, c'est déjà l'heure de la chanson anniversaire. Liam Gallagher d'Oasis fête ses 54 ans aujourd'hui. On lui pardonne donc cette intro à la Imagine. Et on se réjouit d'accueillir Oasis au Stade de France les 23 et 24 juillet prochains.

0: petit temps de look back in anger pour souhaiter un joyeux anniversaire à notre ami Liam Gallagher et merci à l'équipe de Décibel. Il y avait ce soir Kinan, Sadika, Iris, Thierry, Thomas et Mélodie.
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0: Bonjour à tous, quel plaisir de vous retrouver chaque semaine, tous les jours entre midi et 13h sur votre radio Ici, dans ce nouveau rendez-vous. Ici, on parle bon plan, vie quotidienne, arnaque à éviter, santé. Nous sommes là pour vous rendre service parce qu'on vous doit bien ça. C'est le titre de ce nouveau rendez-vous quotidien. Nous sommes ensemble, je l'ai dit, jusqu'à 13h. Moi, je m'appelle Enora Malagré et voici la joyeuse bande qui m'accompagne, Aude Razo, Madame Anti-Arnaque. Bonjour Aude.
2: Coucou tout le monde.
0: Vous avez passé un bon week-end,
2: oui,
0: ma Aude?
2: Super.
0: Valère Coréard et ses bons plans conso et mon chouchou. Coucou Valère.
3: Salut Enora, bonjour à toutes et tous.
0: Oui, cette semaine c'est lui mon chouchou, j'ai décidé. Gérald Kirzek, notre médecin. Bonjour Gérald.
4: Bonjour. Et Valère il fait bah oui, c'est comme ça.
0: Et vous aussi. Et notre rayon de soleil, Elsa Wolinski. Coucou ma Elsa.
5: Coucou, bonjour.
0: Alors aujourd'hui, gros dossier, les médicaments sans ordonnance. Et à cet effet, nous recevons une éminente collègue de chez 60 millions de consommateurs. Je vous la présente dans un instant. Vous avez des questions, appelez-nous ou laissez-nous un message vocal sur notre WhatsApp gratuit 0810 055 056. Nous sommes là pour vous. C'est votre émission. Et puis laissez-nous aussi des messages vocaux, comme l'a fait Yannick aujourd'hui.
6: J'ai eu un mal de fou ce week-end à trouver du carburant et je comprends pas pourquoi.
0: Eh oui, c'est le sujet, c'est votre préoccupation à vos souhaits, c'est votre antenne. Hein. Laissez-nous un message, appelez-nous 0810 055 056. Dites-nous si vous avez eu vous aussi des difficultés à trouver du carburant, si vous avez des conseils à nous donner, on est ensemble, hein, on s'entraide. C'est votre émission, on vous doit bien ça. Et puis on va y répondre, et surtout à Yannick, hein, ma chère Aude et mon cher Valère, dans une trentaine de minutes. Et puis le meilleur, pour la fin, toute l'année, je bouge. 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On va parler médicaments sans ordonnance. 15% des médicaments sans ordonnance sont efficaces. Et on reçoit Sophie Kwan, notre éminente collègue de chez 60 millions de consommateurs. Bonjour Sophie.
7: Bonjour Enora.
0: Vous connaissez bien, vous avez fait un gros dossier dans le 60 millions de consommateurs de ce mois-ci. Hein. C'est pour ça qu'on vous reçoit avec votre meilleure amie d'enfance Valère Correa.
8: N'importe quoi.
0: Non, mais vous allez saisir, vous saisir de ce dossier aujourd'hui tous les deux.
3: Oui, c'est leur série en fait, hein,

0: La première raison, c'est quand on a des symptômes qui nous semblent bénins, qui semblent pas très compliqués à gérer, on va chercher soi-même son médicament à la pharmacie, ou on va piocher, dans son armoire à pharmacie, où on a toujours une dizaine de médicaments, 11 en moyenne chez les Français. La deuxième raison, c'est la difficulté à avoir un rendez-vous rapidement. Quand un symptôme semble pas trop compliqué à gérer, on se dit, si mon rendez-vous qui est en moyenne dans 8 jours, si mon rendez-vous arrive dans 8 jours, je serai guérie d'ici là, j'espère. Et puis la troisième raison, ce sont des Français, et Nora en parlait dans son introduction, avec la crise du pouvoir d'achat, des Français qui ont du mal à joindre les deux bouts et qui n'ont pas envie d'avancer l'argent chez le médecin pour aller avoir une consultation en bonne et due forme.
1: Gérald Kierzek, forcément notre médecin qui va réagir.
2: Mais l'automédication, c'est le bon sens aussi, c'est de se dire, moi j'ai des petits symptômes, des maux de gorge, une petite douleur abdominale, je vais voir si ça passe. Donc c'est se donner un petit peu de temps et il y a rien de mal à s'automédiquer. Après l'automédication avec des médicaments, il y a un professionnel de santé en première ligne accessible, c'est le pharmacien quand
0: Absolument.
2: Même, qui est là pour pouvoir aussi orienter, aider sur les symptômes. Il y a des médicaments qui sont en libre service et puis il y a des médicaments qui sont ce qu'on appelle derrière le comptoir. Vous n'avez pas besoin d'ordonnance, mais vous avez besoin que ça soit le pharmacien qui vous les donne, et donc il va vous les donner avec le conseil. Donc je crois que c'est important d'avoir ce maillage territorial en plus, facilement accessible, plus facilement que trouver effectivement un médecin traitant.
1: Valère Correa.
3: Moi, Sophie Kouan, ce qui me choque, c'est la pub qu'il y a autour des médicaments. Enfin, on n'y comprend plus grand-chose, parce que quand on est cudam comme moi, on n'est pas médecin, on voit la pub pour le mal de gorge, on voit la pub pour le nez qui coule en ce moment, ou je ne sais quoi.
1: C'est un business quand même, un peu curieux.
3: Voilà, c'est ça. Est-ce que ça marche, tout ce qu'on nous promet là ?
0: Alors, c'est loin d'être efficace pour tout, évidemment. Ça a même parfois certains risques. Donc, ne pas se fier à la pub, ne pas se fier non plus aux promesses qui sont sur les emballages où on va vous dire soulage les douleurs, soulage les bouffées de chaleur. Notamment.
1: Pourquoi vous dodelinez, cher Gérald Kierzek ?
2: Je dodeline parce que c'est quand même très contrôlé la publicité des médicaments. D'abord, les médicaments qu'on appelle vignettés sur ordonnance, il n'y a pas de publicité. Et ceux qui sont sans ordonnance, c'est quand même contrôlé par les autorités de santé. Donc je suis d'accord qu'il ne faut pas prendre ça pour argent comptant et que ça peut fonctionner chez quelqu'un et pas chez quelqu'un d'autre. Mais il y a quand même un contrôle, une rigueur avant la mise sur le marché, etc. Même si ce sont des médicaments sans ordonnance.
0: Alors, les médicaments, il y a quand même, une fois qu'ils ont eu l'autorisation sur le marché, toute une phase de vigilance derrière pour savoir si les risques sont importants ou pas. Et puis, en pharmacie, on ne trouve pas que des médicaments, on trouve aussi des compléments alimentaires.
2: Bien sûr.
0: Ces compléments alimentaires, c'est un énorme marché de santé. Où on vous dit, quand je parlais des bouffées de chaleur, on vous dit, vous allez régler votre bouffée de chaleur, vous allez régler vos problèmes d'érection matinale, vous allez régler vos problèmes de rétention d'eau. Et ce n'est pas forcément prouvé, parce que là, ça ne passe pas par la même autorité que les médicaments, ça passe par la DGCCRF.
2: Et ce ne sont pas des médicaments.
1: Voilà, Audrazo.
4: Petite parenthèse, puisqu'on parle d'auto-médication, et là, on parlait beaucoup de médicaments en pharmacie, attention aussi aux réseaux sociaux, avec les pseudo-remèdes de grand-mère qu'on nous vend. Je sais pas si
1: Elsa Wolinski nous en dira un mot
4: tout à fait. Tout à l'heure. Je ne sais pas si vous avez vu la dernière tendance ce week-end, j'ai vu passer ça beaucoup, de dire qu'on peut se blanchir les dents avec du café, du citron, du sel et du dentifrice.
3: À mon avis, c'est le contraire.
4: Les dentistes ont réagi, ils disent que attention, ça peut vraiment endommager
1: les
4: dents, ça peut endommager les gencives. Ces vidéos, elles font des millions de vues. Donc c'est vrai que l'automédication, c'est aussi ces gens qui vont en pharmacie, c'est aussi attention aux écrans, ce qu'on voit passer. Des fois, on veut passer un petit peu n'importe quoi, mais c'est vrai qu'Elsa nous en parlera tout à l'heure.
1: On va continuer à parler des médicaments sans ordonnance grâce à Sophie Kouan, en l'occurrence de chez 60 millions de consommateurs. Et puis, si vous avez du mal à trouver du carburant depuis ce matin, c'est votre antenne. Donnez-nous des astuces. Appelez-nous 0810 055 056. Un peu plus tard dans l'émission, on parlera aussi Alzheimer avec le docteur Kierzek. Elsa nous parlera des remèdes de grand-mère. Une émission très riche aujourd'hui parce qu'on vous doit bien ça. Mais pour l'heure, Michel Berger, il n'y a pas de honte sur votre radio. Ici, on est ensemble jusqu'à 13h.

0: Il n'y a pas de honte sur votre radio ici. Michel Berger, on est ensemble jusqu'à 13h dans Vous Doit Bien Ça.
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0: Et j'en profite, dis donc, c'est très personnel, j'embrasse ma petite maman qui écoute la radio. J'embrasse donc du coup les copains de ICI Touraine et puis tout le réseau, bien sûr, nos magnifiques 44 locales qui font un travail extraordinaire. Nous étions d'ailleurs avec Audrazo à Montpellier toute la semaine dernière. Alors on est en plein cœur d'un gros dossier sur les médicaments sans ordonnance. On parlera aussi du carburant. Si vous avez des messages à nous faire passer, c'est votre antenne, vous êtes ici chez vous, 0810 055 056. On parlera Alzheimer, remède de grand-mère avec Elsa Wolinski, un gros programme bien riche comme on aime. Valère Correa, vous avez des questions pour Sophie Kouane qui nous vient de 60 millions de consommateurs.
3: Et qui est rédactrice en chef adjointe des hors-séries, le hors-série qu'on retrouve en ce moment justement sur l'automédication en kiosque. On parlait à l'instant avec le docteur Kirzek de la différence entre médicaments et compléments alimentaires. Oui. Si j'ai bien compris, les compléments alimentaires, c'est l'efficacité est moins prouvée, malgré des promesses alléchantes. Vous pouvez nous rappeler la différence, Sophie ?
4: Alors, un complément alimentaire, c'est un aliment. Donc, okay. ça arrive sur le marché via le contrôle de la répression des fraudes. Mm-hmm. Il y a certaines substances qui sont prohibées, mais c'est un aliment, donc ça n'a pas besoin de montrer son efficacité pour arriver sur le marché.
3: Donc c'est des capsules quand même, enfin des petites gélules, des trucs comme ça.
4: C'est des capsules, ça peut être
0: c'est pas un bout de courgette.
3: Ouais,
4: c'est à base de plantes. On imagine que c'est anodin et que ça va nous faire du bien parce que c'est naturel, pas forcément, voilà.
0: D'accord.
5: Super. Donc moi j'en ai acheté plein ce week-end. Je me suis fait avoir en fait.
4: Ça dépend. Il y en a certains qui fonctionnent parce que la plante vient de millénaires d'utilisation traditionnelle, et puis d'autres qui sont complètement fumeux, mais complètement fumeux. L'autre aspect, c'est évidemment celui du médicament, qui là est très réglementé. Faut déposer une autorité de mise sur le marché et prouver l'innocuité, c'est-à-dire qu'ils ne sont pas dangereux.
3: Alors rapidement, parmi les médicaments qu'on peut prendre sans ordonnance, est-ce qu'il y en a certains qui sont à la fois très populaires, mais aussi dangereux ? C'est ce que j'ai cru comprendre en lisant votre hors-série.
4: Oui, nous on s'est attardé sur les symptômes bénins qui vont passer relativement rapidement. Si vous les soignez au bazooka, vous avez des risques. Je pense aux produits antirhumes, rhinofébral, Sinufix, des choses dans ce genre, qui là peuvent provoquer des troubles digestif par exemple, ou des produits contre les maux de gorge qui là aussi contiennent un anesthésique qui peut avoir des effets secondaires.
3: Strepsil par exemple, ce genre de...
4: Alors, je ne sais plus ce qu'on avait mis, Strepsil effectivement, mais il y en a un certain nombre.
5: L'isopaïne
4: par exemple.
5: Ça aussi j'ai acheté.
4: Dril,
0: miel citron. L'isopaïne ?
4: Là c'est très drôle. Les pastilles au miel et au citron ou au thym ou quoi, faites attention parce que souvent c'est même un arôme, c'est même pas du vrai miel.
0: Vous confirmez, donc, Gérald Kirzek, notre médecin, rapidement, parce qu'on a une auditrice qui attend.
6: Il peut y avoir bien sûr des effets secondaires. Après, tout médicament, c'est une balance bénéfice-risque. C'est clair que si le bénéfice il est nul parce que vous avez un rhume et en 4 jours ça va passer tout seul, ça sert à rien de prendre des choses qui provoquent un risque, même s'il est minime. Alors après, sur tout ce qui est l'isopaïne, il y a un petit anesthésiant, c'est toujours en plus. Vous savez, Voltaire il disait, la médecine sert à distraire le malade pendant que la nature le guérit. Et très souvent sur ces petits mots, c'est la nature qui va guérir. Donc ça peut être un petit plus.
0: Celui-là maintenant.
6: Ça veut dire quoi ? Ça veut dire que quand il y a des effets secondaires qui sont disproportionnés, il faut s'abstenir.
0: Alors, vous savez quoi ? Si vous avez des questions sur les médicaments que vous avez achetés comme nous à la pharmacie sans ordonnance, profitez-en. On a Sophie Kouane qui est là, le docteur Kirzek, 0810 055 056. On accueille tout de suite Sylvie, on continue à dérouler ce sujet, tout à fait passionnant. Sylvie qui nous appelle de l'Eure, on embrasse ICI Normandie. Bonjour Sylvie.
7: Bonjour l'équipe de France.
0: Coucou, bonjour.
3: Bonjour.
7: bonjour toute l'équipe. Je me suis inscrite un petit peu pour discuter. Là, je viens d'apprendre des petites choses supplémentaires sur l'automédication.
0: Et vous avez une petite question pour nos médecins, toute l'équipe ?
7: Oui. Alors, moi, ce serait plus... ma question, elle était sur les produits, sur les médicaments, sur les rhumes, les maux de gorge. Bon, là, j'ai eu un petit peu la réponse, en fait, en avant-question. Et J'aurais oui une petite question aussi sur tout ce qui est crème, savon, shampoing, enfin vendu en parapharmacie, en pharmacie aussi, qui aurait comment dire.
3: Moi, j'imagine ce que vous voulez dire, c'est que quand j'achète en pharmacie ou parapharmacie des produits d'hygiène, je pense que c'est mieux. On se dit toujours parce que c'est en pharmacie ou parapharmacie, est-ce que c'est de meilleure qualité ?
0: Alors, on va plancher là-dessus dans un instant, le temps du disque, comme ça vous pourrez faire vos devoirs, Sophie Coinet, le docteur Gérald Kirzek, Marc Lavoine et Patrick Fiori, ça s'appelle Occupé, sur votre radio ici, dans Vous Doit Bien Ça.

0: Marc Lavoine et Patrick Fiori occupés sur ICI dans votre nouveau rendez-vous. On vous doit bien ça jusqu'à 13h.
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0: Et Dieu que ça réagit au 0810 055 056, ça appelle, ça envoie des textos dans tous les sens. Bah oui, parce qu'on parle médicaments sans ordonnance et ça nous concerne toutes et tous, surtout Elsa Wolinski apparemment sur la table.
3: J'ai passé le week-end à acheter ce qu'il ne fallait pas.
0: Qui a acheté tout ce dont nous a parlé Sophie Kwan, hein, notre collègue de 60 millions de consommateurs. Nous avions Sylvie avec nous qui disait, ah bah voilà, moi j'achète aussi en parapharmacie des crèmes, des gels douches, parce qu'on a l'impression que c'est un peu mieux. Docteur Kierzek, que répondez-vous à notre chère auditrice Sylvie qui nous appelait de Normandie?
4: Quand on met des crèmes, ça peut aggraver la situation comme ça peut l'améliorer. L'avantage de la pharmacie, il y a des bons produits un peu partout, mais l'avantage de la pharmacie, c'est qu'il y a le conseil du pharmacien ou de la pharmacienne. Oui. Et ça, c'est important, parce que si vous avez une peau avec de l'eczéma, une peau atopique qui réagit, etc., bah, il y a des crèmes qui peuvent aggraver la situation. Donc là, vous aurez ce conseil-là que vous n'aurez pas dans une grande surface. Après, il y a des très bons produits. On parlait des crèmes anti-âge qui sont aussi ailleurs que dans les parapharmacies.
0: Merci docteur Kierzek. On va continuer à prendre des auditeurs. C'est votre émission, hein, 0810 055 056. Nous avons David qui appelle de la Seine-Saint-Denis. Bonjour David.
5: Bonjour Enora, bonjour toute l'équipe.
0: Bonjour. Oh, quelle jolie voix. Enchanteresse, cher David. Alors, vous avez une petite question à nous poser?
5: Oui, tout à fait. Mais attends, mais avant tout, je voudrais juste vous dire que je vous écoute tous les jours avec grand plaisir et que une heure passée avec vous, ça passe trop vite.
6: Bon, écoutez, oh, c'est trop gentil.
0: Moi, je suis en préménopause, donc je vais pleurer. Merci, cher David. Hein. Cette émission, elle est faite pour vous rendre service. J'espère que ça fonctionne un peu. Alors, David, on vous écoute.
5: Oui. Oui, donc voilà ma question. J'ai des problèmes d'allergie au pollen et donc chaque année j'achète des médicaments sans ordonnance.
0: Oui.
5: Je me dis que c'est pas la peine de prendre rendez-vous chez le médecin pour ça. Et je ne saurais pas vous expliquer d'où ça vient, mais j'ai ce ressenti que c'est moins efficace que si c'était un médicament avec ordonnance.
0: Bonne question. Alors, Sophie Kwan, de 60 millions de consommateurs.
3: Alors, parfois les médicaments sans ordonnance sont des médicaments un peu moins dosés que ceux qui vont être fournis sur ordonnance.
0: Ouais.
3: C'est vrai que l'avantage énorme de la consultation chez le médecin, c'est qu'il va vraiment cerner votre profil et vous prescrire les molécules qui vous conviennent le mieux. Nous, ici à 60, dans l'article sur les antihistaminiques, on a réussi à dégager à la fois des molécules et des principes actifs qui fonctionnent très bien. On a 3 verts et on en a 3 oranges. C'est pas qu'ils fonctionnent, ils peuvent fonctionner un petit peu moins bien ou un petit peu moins rapidement. Ils nécessitent des précautions d'emploi plus importantes. Et ça, c'est quelque chose qu'on a regardé dans tous les médicaments, la centaine de médicaments qu'on a analysés. On n'est pas uniquement sur l'effet, on est aussi sur est-ce que c'est difficile à prendre, est-ce qu'en le prenant mal ou en le donnant à son enfant alors que c'est pas pour lui, on risque des problèmes.
0: Gérald Kierzek.
4: Mais surtout, aller consulter, parce que en fait, l'allergie, elle peut évoluer et laisser banaliser un rhume des foins en disant « Oh, ben, c'est rien, c'est juste des éternuements », ça peut se transformer, on le sait, dans 30% des cas, en asthme. Donc, c'est peut-être pas que le médicament est moins efficace, mais c'est peut-être que votre maladie allergique évolue. Donc, d'où l'intérêt de prendre un rendez-vous un peu en avance chez l'allergologue pour faire des tests.
0: Merci, David. On vous embrasse très, très fort. Prenez grand soin de vous. Passez une belle après-midi. Aude Razo, très rapidement.
6: Une question de Didine qui nous écrit sur WhatsApp, qui dit, c'est pour vous, Gérald, qui dit qu'elle en a marre que son médecin lui prescrive du Doliprane et des lavages de nez et qui se plaint qu'en fait on réduise la prescription d'antibiotiques.
0: Ah.
4: Les antibiotiques c'est pas automatique parce que sur les virus et les rhumes c'est des virus, ça ne fonctionne pas, ça guérit pas plus vite, ça sera pas plus efficace de prendre des antibiotiques. Et le paracétamol ça fonctionne très bien contre la fièvre, les courbatures, etc. Et le lavage des fosses nasales c'est un des meilleurs remèdes parce que ça va diminuer l'inflammation, ça va rendre la perméabilité des petites trompes qu'on a à l'arrière du nez et qui remonte dans les oreilles, donc ça va déboucher. Donc ça marche très bien. Si vous rajoutez, vous hydratez, un peu de repos, bah finalement, c'est ça qui va faire qu'au bout de 3-4 jours, les symptômes iront mieux.
0: Sophie Kwan.
3: Dans les 6 produits contre le rhume de ce numéro, le seul qui soit vert, c'est Physiomère, c'est contre le nez bouché, c'est effectivement un spray nasal pour se déboucher le nez.
4: Gardez bien votre médecin.
0: Voilà, oui, bah oui, surtout Monsieur Kierzek, que nous on a la chance d'avoir.
4: Le médecin de l'auditrice, parce que c'est très bien ce qu'il prescrit.
0: Merci. Hein. Continuez à réagir, 0810 055 055. 56. Et procurez-vous, hein, vous l'avez compris, ce numéro de 60 millions de consommateurs. Merci Sophie Kouane d'être venue nous faire
3: merci
0: un coucou.
3: À vous.
0: On vous réinvite très très vite. Hein. On va la retrouver Sophie Kouane, bien sûr. On va accueillir aussi le gagnant ou la gagnante. Je crois que c'est une chère Karine de notre jeu. 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N'est-ce pas Karine? Bonjour Karine.
7: Oh là.
0: C'est l'émotion sûrement. Bonjour Karine.
7: Ah oui, complètement.
0: Ah bah voilà. Allez Karine, comment allez-vous?
7: Bien, on fait avec, on n'a pas le choix.
0: Bah oui, dans ces temps vraiment très perturbés, c'est le moins qu'on puisse dire. Et ben on va vous filer.
7: Le mot est faible, Lénora. Le mot est faible,
0: je sais bien.
7: Quand t'as besoin de se réveiller là.
0: Ouais, je suis d'accord. Très clairement, je suis d'accord avec vous. Et cette radio est là pour vous écouter. En attendant, on va vous filer un petit coup de pouce. C'est gagné, Karine. Bravo.
7: Merci beaucoup.
0: Voilà, on en a bien besoin et on vous doit bien ça, les copains. On est ensemble. Voilà. Et puis allez-y, hein, lâchez-vous. 0810, 055, 056. On est là aussi pour vous écouter. Ne vous inquiétez pas, Karine, ce qu'on traverse tous ensemble, on va en parler.

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3: Midi 33 sur votre radio. Ici, bienvenue dans votre nouveau rendez-vous. Ici, on parle bon plan, vie quotidienne, arnaque à éviter, on parle santé aussi. Nous sommes là pour vous rendre service, parce qu'on vous doit bien ça. C'est le titre de ce nouveau rendez-vous quotidien. On est ensemble jusqu'à 13h, je suis Enora Malagré. Je suis avec Aude Razo, Valère Coréard, le docteur Gérald Kirzek et Elsa Wolinski, qui nous fera d'ailleurs un petit point sur les remèdes de grand-mère, tiens, tout à l'heure. Et Gérald Kirzek nous parlera aussi Alzheimer. Si vous avez des questions, ça se passe au 0810 055 056. Mais pour l'heure, Valère et Aude aussi répondent au vocal d'un auditeur, Yannick.
4: Bonjour, je vous appelle parce que j'ai eu un mal de fou ce week-end à trouver du carburant. Et ça m'inquiète un peu parce que toutes les stations sont à sec. Et je ne comprends pas pourquoi. Merci.
3: Immense préoccupation aujourd'hui, on entend vos angoisses, c'est votre antenne, hein. Allez-y, écrivez-nous, 0810 055 056, on peut se donner des petits tuyaux aussi hein, entre nous, hein. C'est votre antenne. Aude Razo.
5: Oui, Yannick qui fait écho à une situation qu'on a bien subie ce week-end, effectivement. J'ai des chiffres d'ailleurs, le gouvernement parle ce matin de 17% de stations-service qui manquent au moins d'un carburant, 17%. Oh, donc on est quand même sur des gros pourcentages. Alors
3: Le
5: pourquoi, Yannick, déjà ce sont surtout les stations Total à 90% qui manquent de carburant parce que les prix sont plafonnés chez Total et donc on va chez Total, il y a beaucoup de monde et les stations Total ont forcément du mal à se réapprovisionner, donc elles sont pas toutes à sec, mais si vous allez dans les stations Total et que vous avez envie de payer moins cher, c'est sûr que vous risquez de vous casser le nez malheureusement. Il y a un autre phénomène, c'est le week-end, beaucoup de gens font le plein le week-end, donc c'est vrai qu'on va plus ressentir à ce moment-là les pénuries. Et puis autre phénomène, on a vu encore des vidéos, peut-être vous aussi, qui circulent depuis la semaine dernière avec des gens qui anticipent la montée des prix et qui du coup se précipitent pour faire le plein. Là-dessus, on comprend, hein, même moi, ce week-end, j'étais à la moitié du réservoir, je me suis dit, est-ce que j'irai pas faire le plein maintenant parce que ça va grimper, finalement, je l'ai pas fait. Donc, mais ça fait forcément un peu cet effet de on se précipite un peu à la pompe et ça peut aggraver la situation. C'est un peu comme pendant le Covid, quand on s'est un peu tous précipités dans les magasins, ça a créé des pénuries. Encore une fois, pas de jugement parce qu'on comprend très bien qu'on veuille anticiper cette montée des prix.
3: On l'entend, votre colère. Hein. Encore une fois, on est là. Hein. Venez, passez à l'antenne 0810 055 056. Valère Coréard.
6: Oui, il y a un site internet qui est bien fait. Ça s'appelle, enfin, c'est sur l'adresse prix-carburant.gouv.fr. Prix-carburant.gouv.fr. Là, vous avez la carte de France de toutes les stations-service avec les prix, mais aussi les ruptures d'essence. Donc, ça, c'est intéressant parce que vous pouvez voir qu'à tel ou tel endroit, ben non, il n'y a pas de SP95. Mm-hmm. Et puis, vous avez accès au prix. Donc, vous pouvez aussi comparer. Je vous ai déjà dit que c'était important. Il y a un autre point qui m'inquiète et que je voudrais évoquer, c'est le mélange E85, bioéthanol, on en a parlé la semaine dernière, et essence. Il y a pas mal d'utilisateurs qui sont serrés au niveau du budget et qui commencent à mettre de l'éthanol, du bioéthanol dans leur carburant sans avoir transformé leur moteur. Alors, deux sujets là-dessus. Je comprends, mais je vous dis juste le risque. Un dysfonctionnement du moteur. Ouais. C'est-à-dire que ça, on peut tomber en panne. Et deux, surtout, en cas de pépin, l'assurance peut refuser de vous indemniser si vous n'avez pas utilisé le carburant qui est prévu au départ. Donc, faites vraiment attention. Je comprends la démarche. Mais c'est vrai qu'il y a des risques derrière.
3: Aude Razo.
5: Oui, et pour répondre à ceux qui se posent la question, sans doute, est-ce qu'on va avoir une pénurie, vraie pénurie, dans les semaines qui viennent. Le ministre de l'économie disait ce matin, pas d'inquiétude pour les deux mois qui viennent, on a une visibilité sur deux mois, et il annonce qu'il y aura très vraisemblablement aussi des aides supplémentaires à partir du 1er octobre. Par contre, pas de baisse de taxes généralisée.
3: D'accord, on est ensemble hein, jusqu'à 13h, c'est votre émission 0810 055 056. Venez témoigner, on parlera Alzheimer avec le docteur Kirzek dans un instant et remède de grand-mère avec madame Elsa Wolinski. Mais pour l'heure, un peu de musique, ça va nous détendre en ces temps si difficiles. Gloria Gaynor, Never Can Say Goodbye, pardon pour cet accent, je ne suis absolument pas bilingue, je suis bretonne.

0: Gloria Gaynor, Never Can Say Goodbye, sur votre radio, ici, on est ensemble jusqu'à 13h.
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0: On est agité hors antenne parce qu'on a beaucoup de messages. Au 0810 055 056, on va essayer de prendre tout le monde. Mais pour l'heure, on va parler d'Alzheimer avec vous, docteur Kierzek, parce que c'est la journée mondiale de lutte contre l'Alzheimer.
3: Oui, la maladie d'Alzheimer, 1,4 million de Français qui ont, ou de Françaises qui en sont atteints, entre 900 000 et 1,4 million. Et ça va augmenter parce qu'avec le vieillissement de la population, inéluctablement, le nombre de malades d'Alzheimer va augmenter. C'est une démence, c'est-à-dire que c'est des troubles de mémoire, c'est des troubles de l'orientation. En fait, c'est une accumulation dans le cerveau de protéines, la protéine tau notamment, qui devrait être éliminée et qui n'est pas éliminée, qui va s'accumuler. Et cette maladie, elle donne des troubles de mémoire, je le disais, et puis elle va aller jusqu'à une grabatérisation, malheureusement, une personne qui ne peut plus vivre seule. Et donc, en face, à côté, dans la même famille, il y a 1,4 million de malades, mais il y a plus de 3,5 millions d'aidants, de personnes qui sont dans leur famille
0: et
3: touchées par cette maladie.
0: Très chaleureusement.
3: Exactement. Et c'est épuisant, en fait, pour les aidants, surtout qu'on a une population qui vieillit. On a malheureusement les pouvoirs publics, les lieux d'hébergement qui sont très en retard. Et donc, c'est les familles qui se retrouvent avec ces patients et ces patientes d'Alzheimer. Et c'est très compliqué. Alors, le message que je voudrais faire passer, c'est qu'on peut prévenir la maladie d'Alzheimer. On a l'impression que c'est une fatalité, en fait,
0: c'est
3: la maladie d'Alzheimer.
0: Ouais.
3: Non, c'est pas une fatalité. On le pense avec les maladies cardiovasculaires. On sait qu'il faut bouger, faire du sport, il faut manger sainement, etc. Eh bien, 45% des malades d'Alzheimer pourrait prévenir la maladie. Et on pourrait aussi ralentir l'évolution de cette maladie. Donc il n'est jamais trop tard pour pouvoir justement lutter contre l'hypertension artérielle, par exemple, parce qu'on sait que l'hypertension artérielle, avoir trop de tension, ça crée des lésions au niveau cérébral et ça aggrave, voire ça déclenche une maladie d'Alzheimer plus précocement que ça ne devrait être le cas. La deuxième chose, l'alimentation. Quand on dit manger des noix, des noisettes, ouais, les oléagineux, des oméga-3, ouais, c'est excellent pour prévenir la démence et la dégénérescence, d'accord, neurovasculaire, parce que c'est une dégénérescence au niveau neurovasculaire dans la maladie d'Alzheimer. L'entraînement cognitif, le fait d'avoir des relations sociales, d'entraîner sa mémoire, la vitesse d'apprentissage, le fait de faire des mots croisés, des sudoku, d'avoir des relations sociales avec les gens, là aussi, ça va ralentir la maladie, ça va même prévenir la maladie. Et puis on peut prendre tous les facteurs de risque, le tabac, l'alcool, tout ça, ça provoque aussi ou ça aggrave, ça accélère la maladie d'Alzheimer. Donc vraiment cette idée reçue qui est de dire c'est une fatalité, on ne peut rien y faire, non, on peut y faire.
0: Une question, Elsa Wolinski.
4: Oui, Gérald, pourquoi 2 personnes sur 3 atteintes de la maladie d'Alzheimer sont des femmes?
3: Pour plusieurs raisons. D'abord, vous vieillissez plus longtemps que les hommes. Et donc forcément, statistiquement, il y a plus de femmes qui sont atteintes que d'hommes. La deuxième chose, c'est qu'il y a peut-être un rôle à la ménopause des hormones. Le fait d'avoir les œstrogènes qui baissent, le rôle protecteur de ces œstrogènes va diminuer forcément, parce que la quantité d'œstrogènes diminue. Il y a probablement une prédisposition génétique, même si c'est pas héréditaire, la prédisposition génétique, qui a un gène notamment qui est plus exprimé chez les femmes que chez les hommes. On comprend pas tout sur la maladie d'Alzheimer. Faut bien voir que on met probablement dans la grande famille des maladies d'Alzheimer des choses qui ne sont pas la maladie d'Alzheimer et d'autres qui ne sont pas diagnostiquées. Donc on va là aussi beaucoup évoluer, mais en tout cas ça explique ces facteurs-là, qu'il y a une surreprésentation des femmes.
0: Beaucoup de questions au 0810 055 056, continuez d'appeler. Nous allons donc prendre Stéphanie qui nous appelle du Val-de-Marne. Bonjour Stéphanie.
5: Bonjour à tous.
0: Bienvenue. Bonjour.
5: Merci pour l'émission, c'est vraiment très intéressant. Tous les midis, on se régale.
0: Oh, merci, c'est adorable Stéphanie. On vous écoute, vous avez une question pour notre docteur.
5: J'avais une question, c'est qu'en fait, j'ai plusieurs de mes grands-parents et arrière-grands-parents qui sont décédés de la maladie d'Alzheimer.
0: D'accord.
5: Et on m'a dit que, vraiment, je l'entends beaucoup, que ça augmentait mon risque individuel d'avoir moi aussi la maladie d'Alzheimer.
0: D'accord.
5: Est-ce que c'est vrai?
0: Alors, je vous propose d'attendre un tout petit peu. On va répondre juste après un petit disque de Vianney. Je m'en vais. Le docteur Kierzek va vous répondre, chère Stéphanie. Et continuez d'appeler 0810 055 056. C'est votre émission, pardon, sur ICI.
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0: Vianney, Je m'en vais sur votre radio. Ici, on est ensemble jusqu'à 13h.
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0: On vous doit bien ça. Beaucoup de choses dans cette émission aujourd'hui, donc beaucoup de réactions au 0810 055 056. On a parlé médicaments sans ordonnance, on parle évidemment carburant aujourd'hui avec vous, chères auditrices, chers auditeurs. Et puis le docteur Kirzek qui nous parlait d'Alzheimer et qui va répondre à notre auditrice Stéphanie. Vous êtes toujours là, ma chère Stéphanie?
2: Toujours.
0: C'était bien de faire une petite pause Vianney avant la réponse du docteur Kirzek. On vous écoute.
3: Et je vais vous rassurer parce que c'est pas héréditaire.
0: Alors, quelle
3: maladie
0: était la
3: d'Alzheimer.
0: Question, pardon, de Stéphanie. Mais, on va rappeler quand même.
3: Mais mes parents ou grands-parents ont eu la maladie d'Alzheimer. Est-ce que j'ai un sur-risque ou est-ce que c'est héréditaire?
0: On se pose beaucoup cette question.
3: Ce n'est pas héréditaire. Il y a moins de 2% des maladies d'Alzheimer qui sont héréditaires. C'est souvent chez des formes jeunes, des moins de 50 ans, moins de 60 ans, qui ont des formes héréditaires, mais c'est vraiment une minorité. En revanche, il y a peut-être une prédisposition génétique, mais prédisposition génétique, ça ne veut pas dire qu'à tous les coups on va développer la maladie. La génétique, c'est moins de 20% de ce qui va faire qu'on développe une maladie. 80%, c'est ce qu'on vit, c'est la manière dont on mange, c'est la manière dont on bouge, c'est la manière dont on apprend, et donc on peut vraiment contrecarrer la génétique et il n'y a pas de fatalité. Petite digression sur les tests génétiques d'ailleurs, notamment aux États-Unis, ils font des trucs avec des sur-risques. Faut pas faire ça, parce que franchement, ça donne un risque théorique, on a l'impression d'avoir une épée de Damoclès au-dessus de sa tête. Okay. Ça n'a vraiment aucun intérêt.
0: D'accord. Ça vous va comme réponse, ma chère Stéphanie?
2: Ça me va. On dira surtout à l'hypochondriaque de Valère de ne pas faire le test.
0: J'aime beaucoup qu'on le
3: bien cerné. Vous m'avez assez bien cerné, j'avoue. Tout ça.
0: Une fidèle de l'émission. Déjà, on vous embrasse très fort, chère Stéphanie. Passez une belle après-midi. À bientôt.
2: Merci. Belle continuation.
0: Merci beaucoup. On prend tout de suite Zaya qui nous appelle des Yvelines. Bonjour, Zaya.
4: Bonjour,
0: bienvenue à vous.
4: Merci beaucoup.
0: Alors, on vous écoute.
4: Donc, moi, si je vous appelle, c'est qu'on m'a diagnostiqué la maladie d'Alzheimer, donc à 64 ans. Donc, c'était très dur de l'accepter. Donc, finalement, je suis obligée de l'accepter. Mm-hmm. Donc, c'est sûr que quand mes enfants on l'a annoncé, ça a été très dur. Donc, je leur ai dit, c'est comme ça. On va faire avec et il faut avancer. Donc, voilà. Donc, j'essaye de faire des mots mêlés, des mots fléchés. Ouais. Je fais de la marche. J'adore les karaokés. Donc, ça m'aide à sortir de mon quotidien. Donc, je fais des choses que toute personne fait fond. Donc,
0: moi déjà, je trouve ça formidable. On voulait aussi vous dire qu'on vous embrassait, qu'on vous envoie soutien et qu'on vous trouve bien vaillante, ma chère Zaya, docteur Kirzek.
3: Et Zaya, vous êtes la preuve que la maladie d'Alzheimer, c'est pas le cliché qu'on a d'une personne qui ne peut pas parler, qui peut pas faire d'activité. Ça tombe un peu comme un coup près, ce mot, diagnostic, maladie d'Alzheimer. Or, on voit qu'il y a différentes formes, il y a des formes précoces. Plus on diagnostique précocement, plus on peut lutter contre la maladie. Ce que vous faites est formidable. Activité intellectuelle, du lien social, de la marche, contrôler de l'hypertension artérielle, son taux de glycémie si on a un peu de diabète. Bref, c'est d'essayer de ralentir la maladie. Et la maladie, elle peut aller très, très, très lentement. Donc vraiment, je vous encourage à continuer. J'encourage tous nos auditeurs ou auditrices à aller, quand il y a des petits trous de mémoire comme ça, à aller à des consultations mémoire, à consulter, ne pas avoir peur. Parce qu'encore une fois, plus on diagnostique tôt, plus on peut lutter contre. Et puis bientôt, il y a des médicaments qui arrivent, des médicaments qui vont notamment ralentir l'accumulation de cette protéine dans le cerveau.
0: Ça vous va, Zaya, d'entendre ça? Ça vous fait du bien?
4: Oui, ça fait du bien. C'est sûr que il y a des fois où on accepte et des fois on n'accepte pas. Je pense que c'est plutôt pour les enfants de me dire, quand ils ont dû l'annoncer, les pauvres, ils ont dû prendre des pincettes, c'était très très dur. Donc, je leur ai dit, écoutez... On va faire avec.
0: On va faire avec.
4: Tout à l'heure. Et puis, je pense que je ne suis pas la seule. Et puis, ce qu'il faut, c'est sortir de son quotidien. Moi, je dis à toutes les personnes qui, malheureusement, ont cette maladie, donc de sortir de leur quotidien, ouais. Et puis d'aller vers les autres, parce qu'il y a des gens qui ont besoin de nous, donc il faut aller vers les autres, et puis...
3: Et apprendre de nouvelles choses, ça c'est formidable, c'est apprendre de nouvelles choses de façon à ce que le cerveau puisse faire d'autres connexions et développer des neurones, donc vraiment, et il faut casser ces idées reçues, parce que la famille c'est très dur, vraiment c'est un coup près, Alzheimer, alors qu'on a de fausses images.
0: Bravo, en tout cas, cher Zaya, qu'elle témoigne fort, vraiment, et qui donne un peu d'espoir, et on l'a dit tout à l'heure, on pense aussi aux aidants, à ceux qui accompagnent les malades d'Alzheimer. On est avec vous, on est ensemble, on va se rejoindre tout de suite dans On vous doit bien ça, on est ensemble jusqu'à 13h.
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0: 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C'est votre nouveau rendez-vous quotidien. Vous l'avez compris, on est ensemble encore pour quelques minutes. On parlait Alzheimer et d'ailleurs notre docteur Kirzek part tout de suite après l'émission à Arles. Il va se passer plein de choses à l'hôpital de Arles, c'est ça Gérald?
3: Avec l'association des aidants, c'est à l'hôpital de Arles. Toute la journée, il y a des ateliers, des conférences et ce soir j'y serai effectivement pour 19h.
0: 19h30.
3: Venez nombreux et nombreuses.
0: Voilà, assister à la conférence exceptionnelle
3: et c'est gratuit,
0: de notre... évidemment, docteur Gérald Kirzek, parce qu'on vous doit bien ça. Audrazo, beaucoup de réactions. Hein.
5: Oui, beaucoup de réactions alors à ce que disait le docteur Kirzek et à ce beau message de Zaya sur la maladie d'Alzheimer. Beaucoup de réactions également à la hausse du prix du carburant dont on a parlé tout à l'heure. On a Roxane, par exemple, qui me dit « Pour être honnête, j'ai l'impression de travailler pour avoir de l'argent et payer mon essence. Je travaille pour rouler. » Elle me dit « Aujourd'hui, une sortie sur Lyon me coûte 40 € aller-retour depuis chez moi. Je ne peux plus profiter de partir vagabonder. »
0: On est tellement avec vous, si vous saviez. Hein, venez, continuez toute la semaine, tous les jours, à témoigner dans notre émission. On vous doit bien ça. Elsa Wolinski, oh oui, là là, on va prendre un peu de hauteur et on va parler de ces remèdes de grand-mère là. Alors, ça marche pas?
6: Écoutez, je ne sais pas vous Enora, mais pour moi, il y a un phénomène assez fascinant. Dès que j'annonce à mon entourage que je suis malade, tout le monde devient médecin. Ma meilleure amie, ma voisine, mon ex-mari, chacun possède son diagnostic, son traitement et bien entendu, son remède de grand-mère. Et le plus extraordinaire, c'est qu'aucun d'entre eux n'a jamais fait médecine, bien sûr.
0: Évidemment.
6: Alors déjà que j'ai tendance à googliser mes symptômes en pensant que je vais mourir au moindre mot, alors imaginez si je regarde en plus sur les réseaux, vous en parliez tout à l'heure Aude, et que je tombe sur des influenceurs naturopathes, pseudo-médecins, pseudo-coachs qui vous conseillent entre autres en premier de guérir votre enfant antérieur. Moi, votre enfant intérieur, effectivement. Alors moi, je vais vous dire, j'en ai pour toute la vie. Hein, déjà, on n'en est pas rendu. Alors moi, l'hiver, Gérald, je tombe malade, je fais des angines à répétition. Et oui, et dès que je commence à avoir mal à la gorge, mon entourage se mobilise. Parce qu'une angine dans mon entourage, c'est pas une maladie, c'est une invitation à participer à un colloque de médecine générale. Et oui, et chacun arrive avec sa spécialité. Ouais. Alors il y a d'abord les classiques, Enora. Fais-toi une petite tisane au thym avec du miel et du citron. Bon, très bien, on commence soft. Ensuite vient, ah non, surtout pas de citron, il faut faire des gargarismes avec de l'eau salée. Ah, et puis vient le banger. Il y a ceux qui vous expliquent qu'il faut dormir avec un oignon coupé en deux sur la table de nuit. Si je vous assure, ça absorbe les microbes. Mais attendez, ce n'est pas terminé. Gérald, on m'a déjà conseillé de mettre des rondelles de pommes de terre crues autour de mon cou. Pourquoi? Parce que ça fait tomber la fièvre. Oui, oui, oui. On m'a dit ça, me regardez pas comme ça. Donc, imaginez-moi une seconde. Je suis dans mon lit avec un oignon sur la table de nuit, des pommes de terre autour du cou et une tisane au thym. Je ressemble à un gratin de filon. Non, mais alors oui. Comme ça,
0: je rigole.
6: Mec, je vous explique pas du tout. Mais ce n'est pas tout. Il y a aussi la gousse d'ail de l'arrière-grand-mère de ma voisine. On la met dans les chaussettes et on dort avec. Pourquoi, Gérald? Parce que ça fait sortir les toxines. Eh bien oui. Et ce n'est pas tout, Enora, j'ai pensé à vous. Pour le théâtre et la voix, on propose aussi des gargarismes au vinaigre de cidre. Alors, je ne sais pas si vous avez déjà essayé de mettre du vinaigre sur une gorge enflammée. Je suis un peu naïve et nunuche, ça m'arrive, pourtant je ne suis pas blonde. Eh bien, figurez-vous, alors vraiment, non seulement je me suis décapée l'œsophage et la gorge avec, tout à fait. En tout cas, ce qui me fascine, c'est l'assurance avec laquelle tous ces conseils sont délivrés. Je t'assure que ça marche. Ma grand-mère faisait ça. Alors ça, c'est l'ultime preuve. Ma grand-mère faisait ça. Alors, je n'ai rien, évidemment, contre les remèdes de grand-mère. Mais parfois, je me demande si le meilleur remède quand on est malade, ça serait pas tout simplement de nous laisser tranquilles. Parce que franchement, entre mon angine, mon oignon, mes pommes de terre, l'ail et les 15 médecins autoproclamés qui me conseille, je vais finir par avoir besoin d'une ordonnance, mais pas pour moi, pour mon entourage.
7: Merci Elsa Wolinski.
3: Vous savez ce qui m'inquiète?
7: Les pommes de terre autour du cou, c'est extraordinaire.
6: Je vous assure qu'on m'a dit ça.
3: Vous savez ce qui m'inquiète? C'est depuis qu'on fait cette émission ensemble, je fais partie de son entourage. Et là, mon numéro de portable, il va m'appeler.
6: Je vais vous appeler nuit et jour.
7: On est mal barré. Merci Elsa Wolinski. Quel plaisir de vous écouter tous les jours. On va accueillir un auditeur, évidemment, parce que tous les jours, vous le savez, je booste deux fois carrément dans l'émission votre pouvoir d'achat. Et je peux vous dire qu'on en a bien besoin en ce moment et on vous doit bien ça hein, sur votre radio ici. Et c'est Nicolas qui s'est inscrit sur le site ici.fr. Bonjour Nicolas, qui appelle de Haute-Savoie. Coucou, ici Isère. Bonjour Nicolas.
8: Bonjour Enora, merci à vous.
7: Eh ben, on est ravis de vous accueillir. Qu'est-ce que vous faites dans la vie, cher Nicolas ?
8: Dans la vie, je suis auxiliaire de vie à domicile.
7: Oh, bravo. Bravo. Ça, c'est un métier utile, hein. C'est pas comme nous. Alors là, franchement, on embrasse toutes les auxiliaires de vie. Bah oui, Gérald. Enfin, vous, vous servez à quelque chose, mais moi, un peu moins.
3: Bravo aux auxiliaires de vie.
7: Ah ouais, ils font un boulot extraordinaire. Et donc, on est d'autant plus heureux de vous offrir ces 200 euros.
8: Bravo. Oh, merci beaucoup. Merci à vous.
7: Bah oui. On vous doit bien ça sur votre radio ici, c'est tout simple. Hein. Vous faites comme Nicolas, vous vous inscrivez sur le site ici.fr. On vous embrasse très fort Nicolas, passez une très belle après-midi et bon courage. Quel métier vraiment, on vous embrasse. Ben voilà, il est parti. Il a bien eu raison. Demain, on fait une grosse émission, comment réduire sa facture de téléphone, la box Wi-Fi, patin couffin.
9: Bon, on va tout casser.
7: Oh là, oh,
9: ça va être
7: remonté.
9: On va faire des économies demain.
6: Ah non, mais moi j'ai hâte, parce que moi ma facture, du coup, je l'ai regardée, elle est énorme.
7: On a eu des petits messages tout au long de l'émission. Continuez, c'est votre rendez-vous. 0810 055 056.
5: On parlait d'automédication. Oui, Marie-Pierre nous laisse un message. C'est pour vous, Gérald, pour le rhume. Si tu prends des médicaments contre le rhume, ça se soigne en une semaine. Si tu ne prends rien, ça prend 7 jours.
3: Exactement. C'est ce que ma grand-mère disait aussi. Voilà. Avec 2 semaines et 15 jours.
7: Pour préparer cette émission, je remercie Céline à la réalisation, Kinane à la technique, Alexandra au standard et Gwenaël à la préparation et ma très chère équipe. Et quant à moi, je vous retrouve demain, chers amis.

0: J'oublierai ton nom. Avec la voix de Johnny Hallyday et la chanteuse britannique Carmel, c'est sûr ici. Bonjour à toutes, bonjour à tous ce lundi matin. J'espère que vous avez passé un bon week-end. En tout cas, on est ravis de vous retrouver, vous et toute l'équipe d'ici les 5 heures. Soyez les bienvenus.
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0: Bonjour Valentine.
2: Bonjour Louis, bonjour à tous.
0: Nous sommes le lundi 28 septembre, il est à 4h59. À cette heure-ci, vous nous écoutez peut-être encore au lit ou alors dans la cuisine, en voiture, au boulot même. Et peut-être dans un endroit beaucoup plus surprenant. Alors ce matin avec Valentine, on recherche un auditeur qui
2: nous écoute en ce moment depuis un endroit complètement improbable.
0: Comme dans un tracteur par exemple, sur un bateau au milieu des animaux, dans une gare. Dites-nous où vous êtes ce matin. Est-ce que vous faites là en nous appelant tout de suite au 0810 055 056.
2: C'est le dernier jour de ce voyage du pape en France. Après la rencontre hier de Léon XIV avec des victimes d'abus dans l'église, on en parle dès 5 heures, un moment d'échange particulièrement salué, tout ont décrit un pape à l'écoute particulièrement profonde, leur témoignage. C'est l'info du jour dans une demi-heure.
0: Et pour vous accompagner jusqu'à 6 heures, Saveria au standard, Ange à la technique, Emmanuel à la rédaction en chef ce matin. Ici, dès 5 heures, ça commence maintenant.
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0: Lundi 28 septembre, excellent réveil, bon début de semaine, il est 5h. 5h, le tour de l'actualité à vos côtés, Valentine, un pape à l'écoute des victimes d'abus dans l'église.
2: Ce sont leurs mots après cette rencontre hier à Lourdes entre Léon XIV et 7 victimes de violences sexuelles. Des échanges en tête à tête avec chacune d'elles, Valentin Dunat, est 2 fois plus long que prévu.
3: Léon XIV a pris son temps pour écouter chacune de ces personnes. 15 minutes l'une après l'autre, puis une heure de temps collectif. Ces 5 victimes ont décrit un pape authentiquement à l'écoute, engagé et décidé, conscient que ce changement et cette transformation va prendre du temps. Car au-delà de l'écoute et de la compassion, le pape a, semble-t-il, reconnu le caractère systémique de ces violences sexuelles dans l'Église. En d'autres termes, ces personnes qui avaient toute une histoire douloureuse à partager ont cru en lui. L'un d'eux, Jean-Marie Delbos, victime d'un prêtre à l'école de Bétaram, a déclaré « Même moi qui suis un incroyant notoire, ce gars-là, en parlant du pape, il m'a fait faire le signe de la croix avant d'ajouter « J'ai senti qu'il avait envie que ça change ».
2: Léon XIV, pour qui, je cite, l'Église de France doit poursuivre sa lutte contre le douloureux fléau de la pédocriminalité. C'est la fin aujourd'hui de son voyage en France. Il est attendu à Metz vers 9h ce matin, avec pour commencer une rencontre avec les représentants des cultes de France, le grand rabbin, le recteur de la Grande Mosquée de Paris, le président de la Fédération des protestants, celui des orthodoxes et le représentant des bouddhistes.
0: 5h01 sur ICI, une première au Sénat pour le Rassemblement National.
2: À l'issue des élections sénatoriale de ce week-end, le parti de Marine Le Pen est en mesure de former un groupe parlementaire, puisqu'avec son allié de l'UDR, le parti d'Éric Ciotti, l'extrême droite Audrey Trison compte désormais 15 élus à la Chambre haute.
4: Ils sont 9 représentants du RN à faire leur entrée au palais du Luxembourg, plus que ce qui avait été anticipé. Essentiellement élus dans le sud, Bouches-du-Rhône, Var, Vaucluse, Gard, mais aussi en Gironde et, plus surprenant, en Seine-Maritime. Le parti à la flamme y voit la preuve de son enracinement local. Il est évident que beaucoup d'élus proches des Républicains ont voté pour le Rassemblement National, affirme Jordan Bardella, qui espère une recomposition future. Tandis que Marine Le Pen se félicite d'une victoire historique et d'une nouvelle étape franchie. Mais un cadre des Républicains prévient déjà. On ne va pas se laisser dicter notre politique par un groupe de 15 élus du RN et de l'UDR. Quant au président Gérard Larcher, il demande que la Chambre haute reste l'assemblée du débat apaisé et de la réflexion.
2: À noter également l'entrée de la France insoumise au palais du Luxembourg. 2 sénateurs insoumis ont été élus, le premier dans le Rhône, le second en Haute-Garonne. Première nuit derrière les barreaux pour cet homme recherché pour le meurtre de sa femme dans le Cher. Willy Baron, 32 ans, qualifié d'individu dangereux pendant sa cavale de 5 jours la semaine dernière. 9 condamnations sur son casier judiciaire, dont 3 pour violence conjugale. Un campement de pompiers sous la tour Eiffel, nouvelle action de la profession. profession en grève depuis déjà 20 jours pour réclamer des hommes et des moyens après un été de feu et une terre toujours propice aux incendies. Le risque de feu de forêt est encore élevé ce lundi dans les

0: Jean. Le Lyonnais a d'ailleurs rapidement disparu de la zone d'arrivée, laissant le soin à son sélectionneur Thomas Voeckler d'assurer le service après-vente. Forcément déçu lui aussi, mais pas question de tout jeter, dit-il.
1: Moi je vais pas vous dire que je saute au plafond. C'est vrai que ça nous a un peu échappé parce que la course était d'une intensité folle, quoi. Donc peut-être que dans le futur, cette course lui servira.
0: Avec des leçons à tirer, tant que ça semblait avoir des jambes de feu durant plus de 200 km. Mais pas de doute, son heure viendra, ajoute Voeckler.
1: Parce que on est face à un garçon qui vient d'avoir 20 ans, qui a fait 4e du Tour de France, alors même qu'on se demandait si c'était une bonne idée qu'il y aille. Voilà, il n'est pas champion du monde, c'est ok. On peut se dire qu'un jour il viendra avec la médaille d'or autour du cou, et puis que ça aura été fondateur.
2: Prends rendez-vous pour 2027 alors.
1: Ça tombe pas mal, parce que le parcours lui va beaucoup mieux, et c'est en France.
0: Mais un parcours qui sied aussi à merveille à un certain Tadej Pogacar.
3: Les Belges aussi ont flanché, favoris de ces mondiaux avec Remco Evenepoel. Nos voisins n'ont pas réussi à placer un seul coureur dans le top 10. Ce soir justement, l'équipe de France de foot affronte les Diables Rouges de Belgique pour leur deuxième match de Ligue des Nations. Zinedine Zidane devra faire sans Kylian Mbappé, blessé au genou. La météo, Louis.
4: Avec des nuages plus nombreux ce lundi, de la Nouvelle-Aquitaine à la Bretagne jusqu'au Grand Est, avec quelques averses au cours de la matinée. Dans le sud, le ciel lui est plus dégagé, avec de belles éclaircies présentes dès le petit matin. Et puis pour les températures, Josie qui nous dit 17 degrés déjà à Nantes petit matin, avec quelques averses. Christian, 15 degrés en Haute-Savoie. Puis les températures vont monter en milieu de matinée. À Lille et Rouen, on attend 17 degrés. Pour Dijon, 18 degrés. À Clermont-Ferrand, 18 également. Pour Montpellier et Nice, ce matin, 21 degrés. Cet après-midi, toujours beaucoup de nuages, mais les températures, elles, qui vont avoisiner les 30 degrés cet après-midi. 27 pour la maximale dans le nord à Strasbourg. Dans le sud, 28 degrés attendus à Bordeaux et à Biarritz.
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4: 5h06, excellent réveil à l'écoute d'ici ce matin. Il y a 43 ans, jour pour jour, les enfants français découvraient pour la première fois à la télé les mystérieuses Cités d'or dans Récréa 2, présentées par Dorothée.
7: Enfant du soleil, tu parcours la terre, le ciel, cherche ton chemin, c'est ta vie, c'est ton destin.
3: Esteban Dia Tao, le grand condor, seulement 39 épisodes, mais un générique resté dans toutes les mémoires.
4: Ah, c'était génial, c'était culte. Vous aviez regardé, vous, Valentine ?
3: Et non.
4: Ah, c'est dommage.
3: Moi, j'avais pas le droit à la télé.
4: C'est vrai ? J'étais un grand assidu, moi, j'adorais ça. 5h07, on vous souhaite un excellent réveil avec nous. On est ensemble jusqu'à 6h tous les jours, du lundi au vendredi. On reste dans les années 80, maintenant 85 précisément, avec les trois Norvégiens du groupe AA. Sur ici, voici Take On Me. Bon café et bon début de journée avec nous.

0: Votre semaine, elle commence sur ici avec les Norvégiens du groupe AA. Excellent réveil avec nous, 5h10.
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0: Ce matin, direction le Berry, Valentine, dans un petit village qui revendique un titre plutôt insolite, celui de centre exact de la France.
3: Oui, à Bruère-Alichamps, une borne l'affirme carrément depuis plusieurs siècles, mais localiser précisément le centre de la France, en réalité, c'est beaucoup plus compliqué que ça.
0: Et ça, Stéphane Bern vous l'explique à 5h25.
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0: Et notamment avec Catherine Quicondon chaque matin sur ICI. Aujourd'hui, Catherine, direction l'Auvergne pour siroter des boissons fruitées et qui pétillent. Alors Catherine, vous êtes où ?
5: À Thiel, sur Acolin, dans l'Allier, à une vingtaine de kilomètres à l'est de Moulins, ça pétille. Ça pétille de bonheur pour Jérôme Boireau et sa compagne qui fabrique les limonades Bulle Gourmande.
6: On a investi en masse dans du matériel français dernier cri qui nous permet aujourd'hui de travailler à deux simplement et de pouvoir avoir une forte cadence. C'était primordial. Et aujourd'hui, voilà, je travaille tout seul et elle est quand même derrière moi pour donner un coup de main. Mais tout est automatisé. Il n'y a pas grand-chose à faire, mis à part créer la recette, préparer la recette et tout ce qui est les phases de nettoyage et de réglage.
5: Et si pour la production, il se débrouille seul, enfin presque, Jérôme travaille avec quelqu'un pour les saveurs.
6: Aujourd'hui, nous, on travaille avec des arômes qui sont 100% naturels. On a un aromaticien qui nous fabrique les arômes à la demande. On a une dizaine de jours d'attente à chaque fois. Et on travaille vraiment avec l'essence même des fruits, des plantes, des fleurs.
5: Et cela donne des recettes intéressantes. Il y a par exemple violette, pêche basilic, framboise hibiscus, poire miel ou encore rose litchi. Pour la couleur, Jérôme a fait appel à un chef pâtissier qui a imaginé des colorants particulièrement flashy, encore un peu et ça brille dans le noir. Les limonades de Jérôme se vendent sur place, à l'usine ou dans les grandes surfaces du coin et elles se vendent bien, même très bien et ce, dès le début de l'aventure.
6: On finit l'année 2024 en ayant fait 7000 bouteilles, tranquille. 2025, on a fait 42 000 bouteilles et on est passé à 10 références. Et là, cette année, on est déjà à 45 000 bouteilles. On en a fait 19 000 sur le mois de juin-juillet.
5: Et oui, cela fait seulement 2 ans que Jérôme est dans la limonade. Avant, son domaine, c'était la bière. Le passage de l'un à l'autre s'est fait par hasard. Un comité des fêtes lui demande de la limonade pour un événement, et voilà. Et comme ça marche bien, il a d'autres projets. L'année prochaine, il sort des thés glacés et un tonique. On ne l'arrête plus, le Jérôme. Plus d'infos sur les pages Facebook et Instagram Bulle Gourmande. Merci à Noémie Guillotin d'ici Pays d'Auvergne pour cette idée qui pétille. 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
0: Ah, je suis déçue de ne pas l'avoir goûtée. Merci beaucoup, Catherine.
3: Alors, on ne remplit pas son verre, mais son réservoir ce matin en Mayenne, grâce à son patron. Rencontre avec un entrepreneur qui verse la prime carburant à ses salariés, tout simplement pour les aider à venir travailler.
0: Reportage sur place dans moins d'une minute.
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0: 5h15 sur ICI, quand les patrons aident leurs salariés à faire le plein.
3: Avec une prime carburant face à l'explosion des prix de l'essence et du gazole, des employeurs aident leurs salariés à venir travailler, Julien Penaud, comme dans ce garage auto de Mayenne.
8: C'est au milieu des bruits de ponceuse de l'atelier de peinture que Sébastien Verrier, patron du garage, fait la surprise à deux de ses carrossiers.
9: D'essayer de les accompagner le mieux possible. Donc c'est pour ça qu'on va redéclencher une prime sur le mois d'octobre. Ils ne le savaient pas encore, ces deux-là, mais maintenant ils le savent.
10: Ah oui, bah merci. À la limite, si on pouvait la renouveler tous les mois, je suis que pour, en fait.
8: Un peu moins de 100 euros de primes versées en octobre pour chacun des 15 salariés. La nouvelle fait plaisir face à l'explosion des prix des carburants, surtout pour ces carrossiers qui viennent de loin. Étienne habite à Alençon, à 44 kilomètres de là.
11: 150, 170 euros de plus de gasoil par mois, oui. Donc voilà, c'est pas rien.
12: Cette prime, alors, non pas du gouvernement, mais directement de votre patron.
11: Oui, bah oui. C'est forcément une aide importante. C'est un petit plus pour boucler les fins de mois. Non, c'est très bien. On s'en plaint pas.
10: Vous venez d'où, monsieur, vous?
13: Bah, moi, je viens de la Mayenne, justement, là, c'est les châteaux. Je fais 38 km aller, 38 km retour. De toute façon, pour aller au travail aujourd'hui, il faut un moyen de locomotion. On n'est pas dans des agglomérations où il y a des transports en commun. Donc, moi, je suis à la campagne. Bah, il me faut une voiture pour tout, pour aller chercher le pain, pour faire des courses, pour venir au travail. Enfin, voilà, quoi.
8: La dépendance à la voiture est très prégnante ici, comme dans de nombreuses zones rurales de la Sarthe. Une mobilité uniquement au volant, c'est ça qui a poussé Sébastien Verrier à débloquer cette prime carburant.
14: On a très peu de covoiturage parce que c'est assez éclaté. Si il Guillaume, on est à la croisée des chemins, hein, entre l'Orne, la Sarthe et puis la Mayenne, hein, quelque part. Donc moi, j'ai des gens qui sont sur 61, qui travaillent pour moi, d'autres dans le 53 à la Mayenne, tout le monde prend sa voiture. Et effectivement, il faut être conscient. Moi, j'essaie de rester le plus proche possible de mes équipes. On est dans une entreprise familiale. Cette notion d'aider à compenser cette hausse du prix du carburant pour venir travailler.
8: L'idée est aussi de fidéliser des salariés qualifiés. Leur prime pourra être exonérée d'impôts sur le revenu et de cotisations sociales pour l'entreprise. C'est en tout cas l'annonce du gouvernement. Le patron va étudier la question en détail avec son cabinet comptable.
3: Pour inciter les employeurs à verser cette prime défiscalisée, exonérée de charges salariales pour les patrons, le gouvernement a relevé son plafond. Jusqu'à 1 000 euros d'aide par an et par salarié peut désormais être versé contre 600 euros jusqu'ici.
0: Merci Valentine. Dans les coulisses TV, ce lundi matin, une hôtesse de l'air à la retraite va devoir mener l'enquête. Les Aventurières, c'est la nouvelle série de France 2. C'est à voir ce soir et Patrice Gascoigne nous en raconte les coulisses dans 5 minutes. 5h17, deux univers musicaux qui se rencontrent, celui de Bernard Lavilliers ce matin et de la légende jamaïcaine Jimmy Cliff. Un petit peu de chaleur, bel réveil pour accompagner ce lundi matin. Sur votre radio ici, voici Mélodie Tempo Harmonie.

0: Mélodie Tempo Harmonie, c'est sur ici, ce lundi. Tiens, petite anecdote sur cette chanson. Ils ont fait deux pochettes, figurez-vous. Une première qui est sortie en 94. Le titre n'a pas marché. Ils arrêtent la fabrication. En 95, ils changent la pochette. Ils ressortent la chanson, cette fois-ci en misant sur le duo Jimmy Cliff avec Bernard Lavillier. Et là, c'est un carton. 5h21, 0810, 055, 056, c'est le numéro de votre radio. Et il faut nous appeler maintenant, puisque tous les matins, à 5h38, c'est le duel des auditeurs. Une question autour de l'actu avec un chiffre à trouver et le plus proche remporte sa radio ici, Valentine.
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0: Alors allez-y, appelez-nous, c'est Saveria qui attend vos appels ce lundi matin, 0810 055 056. Bonne chance.
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0: Avec Patrice Gascoin et ses coulisses TV ce lundi, Patrice, vous nous parlez d'une hôtesse de l'air à la retraite qui va devoir mener l'enquête. La série Les Aventurières débute ce soir sur France 2.
4: Je pose la question, faut-il tout dire à ses enfants?
5: Mais tu es qui, maman?
6: Ton père et moi, on ne pouvait pas te dire ce qu'on faisait parce que ça t'aurait mis en danger.
7: Vos parents travaillaient pour l'agence de restitution des trésors nationaux qui dépendait du ministère de la Défense.
8: Non, vous étiez des agents secrets?
9: Ah, c'est toujours comme ça la mission avec papa?
10: Tu détournes l'attention de ta cible sur un point et hop, tu tapes sur l'autre.
4: Voilà en guise d'aperçu du rythme échevelé de la série en 6 épisodes Les Aventurières qui débute ce soir sur France 2. Alors vous l'avez compris, avec ce petit extrait, les vies de Françoise, hôtesse de l'air à la retraite, divinement jouée par Fanny Cottençon, et de sa fille Sophie, jouée par Charlie Bruno, toutes les deux voient leur vie voler en éclats le jour où leur mari et père, le JP, est enlevé. La fille découvre donc que ses parents étaient des agents pour le compte de l'État dans un département non officiel de restitution d'œuvres d'art. À partir de là, les aventures peuvent commencer. Le père, le mari, le JP est joué par Lionel Astier et je lui ai demandé comment s'était créée cette complicité qui saute aux yeux à l'image avec sa femme de fiction, Fanny Cottençon. On écoute Lionel Astier.
11: Avec Fanny, je pense que la complicité n'a eu aucun délai, c'est-à-dire elle s'est même installée instantanément. C'est très précieux, ce genre de choses, parce qu'à l'écran, je suis certain que ça se voit tout de suite. Alors, l'anecdote, si j'ai le souvenir de scènes tournées dans la voiture de sport vintage, je crois que c'était une Triomphe, et on avait vraiment chaque fois l'impression de faire un tour de manège, et alors les suspensions étaient très dures, elle avait un très joli bruit de moteur, en revanche, mais voilà, quand on tournait dans cette voiture, les regards qu'on échangeait, il y avait quelque chose à la fois de joyeux pour nous, et de vrai, pour le couple qu'on jouait.
4: Et qu'est-ce qui vous a plu dans le rôle de JP, Lionel Astier ?
11: Alors, ce qui m'a plu dans le rôle de JP, c'est qu'il échappe aux clichés. C'est un ancien prof d'histoire qui se retrouve à courir après des œuvres d'art disparues, qui sont souvent prestigieuses. Alors, il a gardé le côté enquêteur de l'historien, mais il est devenu un homme d'action, malgré lui, évidemment. Alors, c'est pas vraiment un héros. Non, il agit parce qu'il est passionné et qu'il renonce jamais. Voilà, moi j'ai trouvé que c'était un très beau rôle et surtout pas ordinaire.
4: Lionel Astier qui forme un couple explosif avec Fanny Cottençon dans Les Aventurières, ce soir sur France 2.
0: Merci Patrice et on vous retrouve demain 5h24 sur ICI. Voici Soprano et son nouveau single, lui qui sera en tournée dans toute la France dès l'été prochain. Vous écoutez DJ sur ICI.

0: Soprano, DJ, sur ici, lundi 28 septembre, avant les infos. Un petit peu d'histoire avec Stéphane Bern qui vous emmène ce lundi matin dans un petit village du Berry qui s'est retrouvé avec un titre très convoité, celui du centre de la France.
1: On dit que les Français aiment se regarder le nombril. Un village, lui, le revendique. Le nombril officiel du pays. Rien que ça. Bruère à Lichamp, au sud de Bourges. Au bord d'une route tranquille se dresse une colonne de pierre haute de quelques mètres. L'ancêtre d'un radar? Non. Dessus, une inscription solennelle. Centre de la France. Rien de moins. De quoi ébranler quelques certitudes sur les bords de Seine.
2: Tu te prendrais pas pour le centre du monde, par hasard?
3: Mais non, je me prends pas pour le centre du monde.
1: L'idée remonte à la fin du XVIIIe siècle. Des géographes calculent le centre du territoire français. Le point tombe dans les environs.
4: À environ 800 mètres de la ville de Greenbow, en Alabama.
1: À l'époque, pas de GPS, pas de satellite. On fait avec des cartes, des règles et beaucoup de patience.
5: Où est la carte du trésor?
6: On l'a perdue.
1: Et personne ne pouvait encore dire, attendez, je vérifie sur mon téléphone.
7: Faites demi-tour, dès que possible.
1: Problème, la géographie est moins stable qu'on l'imagine. Même les repères perdent parfois leurs repères. Après la guerre de 1870, l'Alsace-Lorraine est annexée par l'Allemagne. Le centre de la France se déplace. En 1918, les territoires reviennent. Le centre repart dans l'autre sens. Le syndrome de l'essuie-glace avant même l'invention de l'essuie-glace. Et c'est pas fini, sinon ce serait trop simple. Car encore faut-il savoir de quelle France on parle. La métropole seule? La Corse comprise? Les territoires ultramarins? Un peu comme avec les règles du Monopoly. Personne n'est jamais d'accord.
8: Vous allez voir, Michel, le Monopoly, c'est bidonnant.
1: À Bruère à Lichamp, on n'a jamais vraiment laissé les géomètres gâcher la fête. Après tout, quand on a obtenu le titre de centre de la France, on ne le rend pas facilement. Depuis plus de 150 ans, la borne continue d'attirer les curieux. Bref, une borne. Born to be alive.
0: Merci Stéphane. Sans aucun jeu de mots, après les infos, je vous parlerai d'un record qui a été battu ce week-end, celui d'une accordéoniste française qui vient de réaliser un véritable marathon musical à Tulle. Je vous explique tout ça en détail à 5h40, puisque tout de suite, il est 5h30, voici l'actualité en France et dans le monde en 90 secondes. C'est avec vous, Valentine Letès.
9: Le grand coup de l'extrême droite au Sénat. Le Rassemblement national a remporté plus de sièges qu'espéré ce week-end aux élections sénatoriales. Et avec son allié de l'UDR, le parti d'Éric Ciotti, le RN a donc suffisamment de sièges pour former son premier groupe parlementaire au Palais du Luxembourg. Sous le plus grand symbole de France, la Tour Eiffel, des pompiers campent depuis hier soir. Nouvelle action avant un défilé aujourd'hui dans Paris et après 20 jours de grève pour réclamer des hommes et des moyens. 5 jours de cavale, des aveux et la prison pour cet homme recherché pour le meurtre de sa compagne dans le Cher la semaine dernière. Âgé de 32 ans, il est placé en détention provisoire, donc qualifié de dangereux au vu de son casier, notamment 9 condamnations, dont 3 pour violence conjugale. Un avion de la Lufthansa dérouté sur l'aéroport de Lyon ce week-end. Une batterie externe pour recharger des appareils électroniques a pris feu à bord. Pas de blessés, confirme la compagnie, mais les 200 passagers en route pour Lisbonne ont finalement atterri en urgence dans le Rhône. Pas de perturbations notables demain à la SNCF, malgré cette journée de grève de la fonction publique en France. Le trafic des trains sera normal sur les liaisons TGV et Intercités, quasi normal sur les TER, les trains régionaux, selon SNCF Voyageurs. Le deuxième test de Zinedine Zidane s'annonce plus corsé. Les Bleus affrontent la Belgique chez elle, en Ligue des Nations de foot, c'est à 20h45. Et sans Kylian Mbappé blessé au genou gauche, Zizou annonce des changements dans l'effectif de départ.
0: L'info du jour, c'est cette rencontre avec le pape saluée par les victimes de violences sexuelles dans l'église.
9: Toutes ont salué, je cite, l'écoute profonde de Léon XIV venu les entendre à Lourdes hier. La rencontre a duré 2 fois plus de temps que prévu, près de 2 heures d'échange. Et avant ce moment collectif, le pape a rencontré 7 victimes d'abus, chacune leur tour, Bruno Duvic, en face à face.
10: Ils ont tous passé un quart d'heure en tête-à-tête avec Léon XIV. Expérience très émouvante. Jean-Marie Delbos, ancien de Bétaram.
11: Quand il a vu dans quel état j'étais, il m'a pris avec les 2 bras. J'ai jamais pensé
5: que c'était le pape qui me tenait.
10: Tous louent la très grande écoute du pape. Les sept voulaient l'entendre reconnaître le caractère systémique des violences. Jérôme Guillemant, agressé à l'adolescence.
6: Sa réponse a été très nette, c'est-à-dire que les agresseurs sont des individus, tout en précisant que derrière cette dimension d'individu, eh bien, il y a une dimension systémique qui le permet et qui a été dans le passé. Et qu'il est aussi très actuel.
10: Ils avaient aussi des demandes de réparation. Olivier Mardy, cible d'un prêtre dans une chorale qui avait chanté devant Jean-Paul II en Touraine.
11: Je lui ai demandé de revenir à Rome pour chanter avec mes camarades. Non, il n'a pas dit oui comme ça, il était étonné, il a pris note.
10: Des propositions aussi comme associer les victimes à la culture de la prévention à tous les niveaux de l'Église.
6: Ce qui fait qu'il y a des prises de conscience qui se font réellement, c'est quand les personnes se trouvent au contact des victimes. Et donc c'est comment faire en sorte que les personnes jusqu'au plus petit niveau puissent être en contact avec des personnes victimes. C'est là que le chemin se fait.
10: Léon XIV a conclu, il va falloir rouvrir l'espoir et bouger ensemble.
9: Léon XIV, pour qui l'Église de France doit poursuivre sa lutte contre le douloureux fléau de la pédocriminalité. Quatrième et dernier jour de son voyage en France. Ce lundi, il est attendu à Metz, en Lorraine, aux alentours de 9h ce matin.
0: Merci Valentine. 5h33, tout de suite, la météo de ce lundi 28 septembre, avec des nuages plus nombreux ce lundi matin, de la Nouvelle-Aquitaine à la Bretagne jusqu'au Grand Est, avec quelques averses en prime au cours de la matinée. Dans le sud, en revanche, les éclaircies, elles, seront bien présentes. Pour les températures, au petit matin, on est déjà globalement autour des 15 degrés. On a Josie qui nous dit 17 degrés à Nantes sur notre page Facebook avec quelques averses. Quant à Christian, il nous dit 15 degrés en Haute-Savoie. Et pour Mika, 14 degrés dans les Alpes-Maritimes. En milieu de matinée, ça grimpe doucement à Lille et Rouen, 17 degrés. Pour Dijon, 18. On a 18 aussi à Clermont-Ferrand, 21 à Montpellier et Nice. Cet après-midi, toujours beaucoup de nuages dans le nord, globalement, avec des températures en revanche qui avoisinent presque les 30 degrés ce lundi. 27, c'est la maximale dans le nord à Strasbourg, 28 dans le sud à Bordeaux et à Biarritz.
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0: À 5h38, c'est votre rendez-vous quotidien. Chaque matin, c'est le duel des auditeurs autour de l'actu. Les inscriptions se font maintenant au 0810 055 056. Toujours une question, votre réponse. Et forcément, à vous d'être le meilleur pour gagner. Et pour gagner, là je vous regarde Valentine, sa radio.
9: Ben oui, sa radio, ici, incroyable cette radio, elle est magnifique, elle est compacte, elle vous suit partout, de la salle de bain jusqu'au fond du jardin, puisqu'elle est formidable. Hein.
0: Elle est formidable, pour se faire comme c'est un indispensable.
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0: Vous la décrivez parfaitement bien, cette radio ici, elle sera peut-être pour vous ce matin au 0810 055 056. Bonne chance à tous, il est 5h35, et on est ravis de vous accompagner jusqu'à 6h pour commencer cette journée, vos chansons préféré tout de suite avec le groupe Téléphone, tout en douceur ce lundi matin avec Cendrillon.

0: téléphone avec Cendrillon sur ICI. Dans quelques instants, votre rendez-vous anti-arnaque, c'est pas vrai. Et attention, ce lundi matin, si un pseudo-boulanger vient vous vendre du pain à la porte.
1: Oui, vous pensiez payer 1 euro, finalement c'est 1 000 000 d'euros qui sera dépité de votre compte. Ça fait cher la baguette, oui. Alors comment fonctionne cette escroquerie? Aude Razzo nous explique tout dans quelques minutes sur ICI.
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0: 5h39, c'est l'heure du duel des auditeurs. Une question autour de l'actu, un chiffre à trouver pour gagner un très beau cadeau, Valentine.
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0: On dit bonjour à Christian qui est avec nous ce matin de la Gironde.
1: Bonjour Christian.
4: Bonjour
0: Christian, la pêche dis donc de bon matin. Vous êtes levé depuis combien de temps là?
4: Depuis environ une bonne heure.
0: Ok, qu'est-ce que vous avez prévu d'entreprendre aujourd'hui?
4: Aujourd'hui, je vais m'occuper un petit peu de mon potager, bien besoin. Et puis j'ai quelques courses à faire, et notamment de me réapprovisionner en petit matériel de pêche.
0: Ah, on aura l'occasion d'en reparler dans quelques instants, mais avant on dit bonjour à Annick qui est avec nous. Annick de la Haute-Savoie, bonjour Annick.
1: Bonjour Annick.
5: Bonjour,
0: France Bleu. Annick, on commence déjà sur de mauvaises bases. Là, vous voulez mettre déjà à chaque fois, on y était presque.
5: Ici.
1: C'est bien.
0: Vous êtes toutes pardonnées, Annick. Vous voyez comment on peut vite changer d'avis. On y va, une question de l'actualité et un chiffre à me donner. Soyez attentifs, Christian et Annick, vous jouez bien entendu, vous aussi, à la maison ou en voiture. Info relayée par nos confrères d'ICI Limousin et ICI Nord. Un record complètement fou a été battu à Tulle samedi. Christelle a battu le record du monde du plus long marathon à l'accordéon. Elle voulait tout simplement récupérer son titre qui lui avait été volé quelques semaines avant par un Slovène. Christelle s'est alors mise à l'œuvre et selon vous, c'est la question que je vous pose ce matin, combien de temps a-t-elle joué à l'accordéon et ce sans s'arrêter? Christian, il me faut un chiffre en heures.
4: Je vais... Ouh là là, c'est...
1: Allez Christian.
4: 80...
0: Allez.
1: Combien vous avez dit? 80
4: 81 heures
0: du côté de Christian. Pour vous Annick, vous en pensez quoi?
5: 88, je pense que c'est quel jour, ça doit être 88.
0: 88? Eh bien dis donc, ce matin, vous êtes plutôt bon, la réponse avec vous Valentine.
1: 86 heures, 55 minutes et 57 secondes, très précisément.
0: La plus proche ce matin, c'est donc Annick qui remporte sa radio ici. Bravo Annick.
1: Bravo Annick.
5: Merci beaucoup. Annick. Je suis absolument très contente parce que je vais m'en racheter un de transistor. Et là, vraiment, je suis contente.
0: Et ce transistor, ça faisait un petit moment que je n'avais pas entendu ce nom-là. Mais vous pourrez le mettre à côté du lit, Annick.
5: Oh ben dans mon lit.
0: Ah, dans votre lit, carrément? Eh bien, écoutez, on vous l'envoie. Ouais. Bravo, en tout cas, Annick.
5: C'est très gentil, très gentil.
0: Christian, merci d'avoir joué avec nous. Et puis, j'espère qu'on aura l'occasion de vous retrouver très bientôt et que vous pourrez retenter votre chance. À bientôt, Christian.

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3: Juste avant vos infos locales de 6h, et si vous pouviez payer vos pommes de terre moins cher, dans le sud-ouest, ils ont mis en place une pratique pour payer 100 kilos de pommes de terre nettement moins cher, Valentine.
4: 50 centimes d'euros le kilo à une condition, mettre la main à la pâte pour alléger la note. Vos prochains gratins avec Robin Bernot, c'est à 5h55 sur ICI.
3: C'est bon le gratin, c'est bientôt la période, c'est chaud, c'est réconfortant, moi j'adore. Bon, il est encore un petit peu tôt pour le gratin, à 5h44, on vous laisse profiter bien entendu de votre petit déjeuner, et ça en musique. Avec une belle chanson, The Wizard Girl, It's a Raining Man, chanson d'abord refusée, figurez-vous, par Cher et Diana Ross. Elles en ont pas voulu, et derrière, eh bien, c'est les Wizard Girl qui en ont fait ce tube planétaire.

0: The Weather Girl. À l'écoute d'ici, excellent lundi avec nous à tous les matins. Votre rendez-vous à 5h57. On recherche un auditeur qui, et ce matin Valentine, on recherche un auditeur qui nous écoute en ce moment depuis un endroit complètement improbable.
1: Dans le tracteur, sur un bateau, dans la gare, à la tente de son train, au milieu des animaux peut-être, voire carrément sous la couette, c'est possible.
0: Ouais, sous la couette c'est pas mal. Alors appelez-nous, venez nous le raconter et composez tout de suite le 0810 055 056. Dites-nous où vous êtes et ce que vous faites. 5h48, tout de suite c'est Aude Razo avec votre rendez-vous anti-arnaque.
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0: Aude, bonjour. Avec vous, un nouveau piège sévit en ce moment. C'est l'arnaque à la baguette de pain. Expliquez-nous.
3: C'est l'histoire d'un boulanger, ou plutôt d'un faux boulanger, qui roule ses clients dans la farine. Vous pensez payer 1 euro pour une baguette, mais vous payez, tenez-vous bien, 1000 euros. Oui, 1000 euros, c'est vraiment arrivé. Une victime a témoigné à notre micro, vous allez l'entendre. Le scénario, le voilà. Un monsieur toque à la porte, il a l'air, ma foi, fort sympathique. Il vient vous vendre des baguettes de pain. Par contre, il ne veut pas de votre petite monnaie. Non, il vous dit que ce n'est pas autorisé. Il veut être payé en carte bleue. Il vous tend un TPE, un terminal de paiement électronique, et c'est là que le piège se referme. Écoutez cet homme, une victime, donc il veut rester anonyme. Il raconte ce moment, justement, où le faux boulanger lui tend le petit boîtier.
4: Là où il a été fort, parce que c'était sur le coup de midi, il a mis l'écran là sur le soleil, donc j'ai pas vu le montant. Et je crois même qu'il y avait son doigt, donc j'ai fait mon code. Et après, quand j'ai fait 5 pas pour revenir chez moi, je me dis ça, c'est une arnaque.
3: Ce monsieur arnaqué, effectivement, a donc été débité de 1000 euros pour une baguette. Donc, il a porté plainte, il a fait opposition.
0: Et Aude, est-ce qu'il a pu être remboursé ?
3: Non, pas pour l'instant, et ça c'est un point très important, parce que comme ce monsieur a lui-même tendu sa carte et qu'il a lui-même fait son code de carte bleue, la banque estime qu'il est fautif. Donc gardez bien ça en tête, quand on vous tend un boîtier de paiement, regardez toujours le montant qui s'affiche. Alors des fois on l'a tous vécu, le commerçant nous le tend à l'envers, on voit mal ou on ne voit pas. Dans ce cas-là, vous demandez explicitement au commerçant à voir l'écran.
0: Merci beaucoup Aude pour ces informations précieuses et Aude d'ailleurs que vous retrouvez chaque matin sur ICI dès midi avec Enora Malagré dans votre nouvelle émission On vous doit bien ça, chaque jour 2 fois 200 euros de pouvoir d'achat à gagner en vous inscrivant sur ICI.fr. Il est à 5h50 tout de suite, une nouveauté musicale avec Manon Lisa qui vous raconte une histoire, celle de son petit pêcheur.

0: Manon Lisa et son petit bébé pêcheur. Une belle histoire à 5h53 sur ICI. Excellent réveil avec nous. Chaque jour, on recherche des initiatives qui peuvent changer le quotidien et vous faire quelques économies en plus. Ce matin, Valentine, on va faire baisser la note sur le kilo de pommes de terre.
1: Oui, gratin, frites et tartiflettes pour moi. Il existe une solution pour les payer moins cher, Robin Bernot, dans le Sud-Ouest.
2: 50 centimes le kilo de pommes de terre, à condition d'aller vous-même les ramasser.
3: Franchement, moi je tiens mon chapeau à vos producteurs qui peut faire ça. Merci à lui.
2: Ça se passe en Dordogne. L'association Caisse de Solidarité, Drone et Belle, a organiser une grande récolte de pommes de terre solidaires à un prix défiant toute concurrence, 50 centimes le kilo de patates. Au total, une tonne de pommes de terre a été récoltée et vendue, mais c'est un peu moins que certaines années car la sécheresse a abîmé les cultures, comme l'explique Sébastien Régnier, agriculteur et président de l'association, à notre reporter Alexandre Alves.
4: Trois périodes à plus de 40 degrés, ça chauffe trop la terre et du coup nos pommes de terre elles sont comme le reste, et bien, elles en subissent de plein fouet cette grande chaleur. On savait qu'on n'en aurait pas assez. Du coup, exceptionnellement cette année, mais après peut-être qu'on refera, on verra pour les autres années, on a essayé de trouver d'autres pommes de terre déjà enfilées, déjà ramassées, en fait, de la région de la pomme de terre, qui est sur la Bourgogne, Marne, Bourgogne, Côte d'Or, voilà.
2: Ici, en Dordogne, cette récolte solidaire, ça marche, mais vous, qu'en pensez-vous? Je suis allé en discuter avec Chantal, qui adore l'idée.
5: Moi, je trouve ça super, mais vraiment, c'est super, parce que quand vous voyez le prix en ce moment, très élevé.
6: Vous seriez prête à aller, vous, dans le champ, récupérer vous-même les patates?
5: Ah oui, bah on est bien obligé maintenant. Hein. Il faut donner de son corps, on va dire, pour avoir quelque chose de pas trop cher.
6: Comment on fait pour faire des économies aujourd'hui?
5: On se prive. Malheureusement, on se prive. Ou alors, moi, ce que je fais personnellement, je vais dans les discounts hein, pour m'alimenter, parce que j'ai une petite retraite et c'est comme ça que je fais. Je prends des sous-marques, je prends des choses comme ça. Hein. Je suis obligé, de toute façon. Sinon, je ne peux pas finir fin de le mois. Hein. C'est pas possible.
2: Alors, avec Chantal, je me suis posé cette question. Comment pourrions-nous faire pour développer ce type d'initiative? Et surtout, est-ce que c'est possible?
5: Je ne sais pas comment faire pour justement trouver ça partout. Je ne sais pas comment on pourrait faire, mais ça doit être faisable. Il faut simplement que les gens restent correct dans les prix, quoi.
2: Autre bonne nouvelle, sachez que tous les bénéfices de la vente en Dordogne, ainsi que ceux de la buvette, ont été reversés à la cagnotte pour aider les agriculteurs du coin, membres de l'association.
0: Merci Robin Bernot pour cette initiative. Robin Bernot accompagné d'Alexandre Alves à 5h55 sur ICI. Un petit peu de chaleur en musique. Aux côtés de Julien Clerc, qui vient vous réveiller. Belle semaine avec nous et belle journée. Voici Hélène.

0: Hélène, Julien Clerc, c'est sur ici. Merci à tous d'avoir été là à 6h. Bien entendu, vous avez rendez-vous avec l'actualité de vos régions. À 6h30, vous retrouvez Valentine Lottès.
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0: Et voici toute l'équipe d'ici matin qui est là ce lundi. Belle journée à vous qui commence ici.
2: Et nulle part ailleurs. Merci, bonjour Michel Jérôme. C'est un bonheur de partager avec vous cette semaine aux côtés ce lundi de Manon. Bonjour Manon.
1: Bonjour Michel, bonjour à tous.
2: Bon, nous avons Lucas, nous avons... Bref, toute une équipe. Et Linda qui est déjà arrivée, qui vous accueille au 02 35 07 66 66. Et Isabelle Lebrun qui est en train de peaufiner ses 3+. Elle viendra nous délivrer ses petits moments en pratique, locaux, utiles et sympas. C'est pour ça que c'est plus tout à l'heure à 6h50.
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2: Ici Normandie, bonjour, bon lundi, il est 6h.
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2: Et Manon Lombard-Brunel pour les infos. Manon, le Rassemblement National continue de grappiller des mandats en Seine-Maritime.
1: Élection, oui, après élection, après les législatives, après les municipales. Là, ce sont les sénatoriales qui ont offert hier un siège historique au RN à la Chambre haute. C'est une première pour un candidat du parti d'extrême droite dans le département. Léon Levasseur, 76 ans, décroche l'une des 6 places à pourvoir en Seine-Maritime. L'ancien maire de Cailly est élu avec un peu plus de 13% des suffrages exprimés. C'est un scrutin à la proportionnelle et c'est un résultat surprise, y compris pour le principal intéressé.
5: Je ne m'y attendais pas trop. J'avais fait une bonne campagne, surtout auprès des maires ruraux. Je pensais faire un bon score, mais sûrement pas pour être élu. Voilà, c'est un secret pour personne. Je suis issu des LR. J'ai milité pendant 30 ans au RPR, UMP, LR. Et puis j'ai les 2 députés, c'est-à-dire Robert Lebourgeois de la 10e circonscription et Patrice Martin de la 6e, qui m'ont beaucoup aidé. J'avais axé ma campagne sur le monde rural, que j'estime qu'est un peu oublié. Quand on voit le carburant qui arrive à 2,50 €, les gens qui habitent le monde rural, ils ont énormément de problèmes financiers pour aller bosser. Et ça, ces gens-là, ils méritent d'être défendus. Le Rassemblement National a le vent en poupe. Bon, je pense que les planètes étaient alignées. En réalité, au niveau des grands électeurs qui avaient une carte RN, ils ne sont pas si nombreux que cela. Donc, je pense que j'ai été chercher des voix vers les maires sans étiquette. C'est-à-dire, je contrôlais le bureau de vote pour mon mouvement et j'ai eu des petites tapes dans l'épaule, des clins d'œil. Et je me suis dit, ce monsieur ou cette dame-là vote pour moi. Ça me surprenait. Les grands électeurs ruraux, ils sont déçus. Donc, ils m'ont rejoint.
1: Le Rassemblement National, là aussi, c'est une première qui a franchi la barre des 10 élus sur l'ensemble du territoire. Il va donc pouvoir constituer un groupe politique au Sénat. Pour ce qui est des autres résultats, en Seine-Maritime, 4 élus gardent leur fauteuil. Agnès Canaillé, Pascal Martin, Catherine Morin-Desailly et Céline Brulin. Bastien Coriton, le maire de Rivancène, fait lui son entrée comme Léon Levasseur au Palais du Luxembourg. C'est aussi le cas de Frédéric Duché, le maire des Andelys. C'est dans l'heure cette fois. Hervé Moret et Christina Pluchet conservent de leur côté leur siège. Tous ces résultats sont à retrouver sur ici.fr.
2: C'est une décision que les familles des victimes attendent depuis maintenant 12 ans.
1: Celle du vol AH-5017. Le 24 juillet 2014, ce vol exploité par la compagnie aérienne espagnole Swiftair devait relier Ouagadougou à Alger. L'avion n'atterrira jamais. Il se crache au nord du Mali, à son bord 116 passagers. Aucun survivant. Après le procès en avril dernier, le tribunal correctionnel de Paris doit rendre ce matin son jugement. Swiftair est poursuivi pour homicide involontaire. 116 personnes sont mortes dans ce crash et parmi les victimes, il y avait 2 Rouennais, Christine Wurtz.
6: Didier Polis, 65 ans, était ingénieur à la retraite. Son fils Nicolas, 18 ans, venait d'obtenir son bac au lycée Jeanne d'Arc de Rouen. Ce jour-là, l'avion a décollé de Ouagadougou au Burkina Faso, direction Alger. Il s'est écrasé en pleine nuit dans le nord du Mali, tuant les 116 passagers et membres d'équipage, dont 54 Français. Selon le rapport du Bureau d'enquête et d'analyse rendu public en 2015, les pilotes n'avaient pas activé le système anti-givrage des moteurs alors que l'avion traversait un phénomène orageux. Orageux violent. Des cristaux de glace s'étaient formés dans des capteurs de pression. L'avion avait perdu de la vitesse et l'équipage n'avait pas su réagir à temps. L'instruction a révélé une formation insuffisante des pilotes. En avril dernier, après 4 semaines d'audience, le parquet de Paris a requis la peine maximale. 250 000 euros d'amende à l'encontre de la compagnie espagnole poursuivie pour homicide involontaire. Swiftair, propriétaire de l'appareil qu'elle avait loué avec l'équipage, a toujours nié sa responsabilité dans ce drame.
1: Les explications signées Christine Wurtz. Dans l'heure, les pompiers appelés à intervenir hier après-midi sur un terrain escarpé. Une femme de 44 ans s'est retrouvée bloquée sur un chemin de randonnée en forêt à Onfreville-sous-les-Monts, c'est près de Val-de-Reuil. Elle s'est blessée à la cheville dans le secteur des Deux Amants. Elle a ensuite été transportée à l'hôpital d'Évreux. Les pompiers, ceux de la Seine-Maritime cette fois, qui eux sont intervenus hier en début d'après-midi sur la départementale 938. Un camion qui tractait une caravane a pris feu entre Rival et Grand Couronne près de Rouen. 3 heures d'intervention quand même, 20 sapeurs.

0: sont vétustes. Il accueille trois clubs en même temps, le FCR et QRM en Ligue 3 de football, le RNR en rugby, Diochon qui a pu bénéficier de travaux de rénovation en 2003, 2017 et 2024. Mais là, le chantier s'annonce d'une toute autre ampleur dans son projet. La métropole prévoit la création d'une nouvelle tribune. La capacité du stade pourrait donc passer à 12 000 places, selon Nicolas Mayer-Rossignol, le président de la métropole de Rouen.
1: Diochon est un stade ancien. La jauge actuelle, elle est de 8 000. Elle convient aujourd'hui, mais très clairement, si un des clubs, on pense en particulier bien sûr au FCR, venait à monter d'un niveau sportif, donc passerait en Ligue 2, et c'est possible, ben évidemment, on serait un peu juste. Effectivement, il y a un sujet sur la tribune Zénith. Pourquoi ? Parce que la tribune Zénith, d'abord, c'est une tribune en tubulaire, ancienne, et surtout, elle n'est pas couverte. On peut passer de à peu près 1100, donc la jauge actuelle, jusqu'à 3002 et même un peu plus, en format dur, avec une toiture et avec aussi quelques aménagements, typiquement une buvette, des toilettes, etc., etc. Donc c'est un vrai plus, et en jauge, et en qualité, et en confort, pour tous les supporters.
0: Dans ce projet, une extension d'une autre tribune, la tribune hors la ville, doit aussi être reconstruite. Fin des travaux prévus d'ici 2028. On revient en détail sur ce projet de rénovation, point par point du stade Diochon. Les réticences aussi déjà de quelques supporters. Rendez-vous pour ça dans l'info d'ici, juste après l'actu de 6h30. En hockey sur glace, les Dragons de Rouen, qui attendent eux aussi une nouvelle patinoire, ont décroché hier leur premier succès de la saison, loin de l'île Lacroix. Les Rouennais se sont imposés hier soir 2-1 sur la patinoire des Boxers de Bordeaux, 5e journée de Ligue Magnus. Pour l'instant, les Rouennais sont 6e du championnat. Et puis là, c'est un petit tremblement de terre dans le monde du baseball. Les Huskies de Rouen, battus hier en finale du championnat de France. Défaite, oui, face à Savigny-sur-Orge. Bien loin des habitudes des Rouennais à ce stade de la compétition et qui signe la fin d'une sacrée série. C'est la première finale perdue en 19 jouées par cette équipe. Les Huskies n'avaient pas perdu de finale depuis Michel 2003,
2: ben
0: rendez-vous
2: oui.
0: compte.
2: C'était notre Paris Saint-Germain au mieux jusqu'à maintenant.
0: Exactement.
2: Mais que se passe-t-il ?
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2: Il y en a qui parlaient de fin du monde, le climat, les éléments.
0: Là, on a le ciel qui nous tombe
2: déclin,
0: sur la tête. Hein.
2: Le déclin de la France, mais c'est vrai finalement.
0: Mais oui.
2: Bon. Il a quand même fait très chaud hier.
0: Oui, c'est là, peut-être pour ça d'ailleurs.
2: On se dit quand même. Oui, bah oui,
0: on
2: voilà.
0: Pas, ils sont
2: bah
0: pas
2: voilà.
0: habitués.
2: On a trouvé les.
0: Exactement.
2: On a trouvé l'excuse. Il fait déjà 16 degrés ce matin à Évreux ou à Rouen. On a 18 degrés à Dieppe, 17 degrés au Havre. Ce matin, ça a plu. Vous le dis, le sol est mouillé. Ça fait du bien parce que le gazon en avait besoin. Les sols également. Et les agriculteurs, je ne vous en parle pas pour aujourd'hui. Des passages nuageux assez fréquents jusqu'en milieu de journée. Normalement, cet après-midi, ça pourrait s'arranger un petit peu. Les températures maximales, alors moi, je dirais autour de 23 degrés sur Évreux, 21 degrés sur Rouen, 19 degrés à Dieppe et 18 degrés au Havre. Bon, avec tout ça, la qualité de l'air est convenable. On avait connu ces derniers jours des petites alertes. Il y avait un petit peu de jaune, un peu d'ozone. Tout rentre dans l'ordre. Et puis, attention aux grandes marées. Coefficient de 99 à Dieppe, par exemple, cet après-midi. La marée sera haute à 13h35. C'est marée basse dans 2 heures, très exactement, à 8h09.
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2: C'est marée basse sur la route également, hein. Contrairement à hier soir, nos amis parisiens étaient venus guincher en Normandie, s'éclater sur les plages avec ce beau temps en même temps à leur plage, j'aurais fait la même chose. Résultat, on avait de très très gros bouchons hier entre Rouen et Cricbeuf sur Seine vers 17-18 heures. Mais ce matin, tout va bien.

0: Merci Normandie. Une pensée pour Catherine Ringer, bien sûr, avec les Rita Mitsouko et les histoires d'A à 6h13.
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0: Oh, je suis pas tout seul, hein. Il y a Lucas qui est avec nous, il y a Linda et Betty également qui vous attendent au 02 35 07 66 66. Manon, est-ce que vous vous souvenez ce que vous faisiez il y a 10 ans, ce qui se passait un peu autour de nous il y a 10 ans, on est en 2016. Allez, non, je vais pas vous faire 28 septembre 2016. Le décret sort le 2016-1263 portant fixation du nom et du chef-lieu de la Normandie.
3: Oui. Oh là là, oui, on changeait
0: le décret qui fixait une fois pour toutes le rapprochement de nos cinq départements.
3: Bon, voilà, la grande région était née.
0: Bon anniversaire à la Normandie et comme on n'est pas rancunier, bon anniversaire à une Normande, Nolwenn Leroy aujourd'hui. Oh, 44 ans aujourd'hui. Vous restez avec nous. Alors avant, vous faites un petit bisou à avant Ceslas, parce que c'est sa fête. Et puis on va se retrouver dans l'isoloir, ici Normandie, dans un instant.
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0: 6h15, dites-le ici, dans l'isoloir, ici Normandie. Dans la perspective de l'élection présidentielle, prenez 5 minutes pour répondre à 5 questions, comme par exemple celle-ci. Quels sont les sujets les plus importants pour vous aujourd'hui, en positif ou en négatif? La réponse de Loïc, il est chef d'entreprise à Belleboeuf.
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6: Alors je pense que les sujets les plus importants en ce moment, derrière la guerre, tout ce qui peut être très angoissant pour nous, c'est moi en tant que chef d'entreprise, la place qu'ont les entrepreneurs et la fiscalité autour de tout ça, la fiscalité que l'on met sur les entrepreneurs, mais aussi sur leurs salariés. Je pense que on gagnerait tous à alléger toutes ces charges-là, peut-être à augmenter la TVA d'1%, pourquoi pas, pour récupérer un peu plus dans leurs dépenses. Mais si on leur donne plus sur leur net, c'est-à-dire avec moins de charges, bah forcément ils seront plus heureux, ils auront plus envie de sortir, ils auront plus envie de consommer. Tout le monde prendra un peu de morale et consommera. Voilà, c'est un vrai sujet aujourd'hui qui est sur la table pour nous, entrepreneurs, ce que ça pèse tous les jours sur notre quotidien et sur le quotidien de nos salariés.
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0: Mais oui, tiens, dites, quel monde souhaitez-vous pour vos enfants et les générations futures, ou encore liberté, égalité, fraternité? Quelle valeur est la plus importante pour vous et pourquoi? Vous y répondez dans l'isoloir. Et l'isoloir, il vient jusqu'à vous. Prochain rendez-vous, samedi 10 octobre. C'est pas samedi-là, c'est le suivant, lors de la fête du ventre, Rouen à table, dans le centre-ville. On y sera, vous aussi, ben, ça tombe bien. On va installer l'isoloir, place de la cathédrale. 6h16, Teddy Swims avant les Normands du bout du coin.

0: tout, c'était Eddie Swims. On l'aime, on l'adore, il est 6h20, on l'aime, on l'adore aussi, c'est Fred Romainwick, il est à Romilly-sur-Andelle. Fred, avec vous, on rencontre un nouveau Normand du bout du coin.
1: Allez, encore un copain heureux ce matin. Ici, on les adore, et Olivier, dans son petit bout de campagne à Romilly-sur-Andelle, il s'est trouvé son petit bout de paradis. Son portail, c'est lui qui l'a fait. Je peux vous dire que c'est du solide. J'espère qu'il est là.
2: Ah, il est là.
1: Ah bah, il est là.
2: Comment ça va, Olivier?
3: Ouais, ça va bien.
2: Et dis-moi que c'est la maison de Charlie Ingalls ici.
3: Ouais, un peu, oui.
1: Tu crois qu'il fait son bois?
3: Ouais, on est pas mal ici. Hein.
2: Écoute, ce calme un peu.
3: Ouais, ouais, on écoute les oiseaux, on écoute le bruit de l'eau qui passe au fond du jardin, là-bas. Hein.
2: C'est l'Andelle?
3: C'est l'Andelle, tout à fait, oui.
1: Bon, qu'est-ce qu'on fait?
3: Bah là, je vais t'emmener dans mon petit atelier.
1: On va aller voir quoi?
3: Les petites sculptures.
1: Il y en a une belle devant l'atelier.
3: Ouais, ça c'est un nouveau projet, ça. C'est un centaure.
2: Oui, je le voyais de dos, mais effectivement, j'avais pas vu que le cavalier, c'était la tête du cheval, quoi.
1: C'est venu par hasard, la sculpture.
3: Bricolage, et puis tout doucement, je suis venu à fabriquer des choses et voilà, créer des trucs, quoi. C'est ce que j'aime.
1: Sa passion à Olive, elle lui est tombée dessus récemment.
3: J'ai fait tomber un paquet de...
1: Un paquet de bûches.
3: De rondelles.
1: Ah, de rondelles.
3: Et plutôt que le ramasser bêtement et le ranger dans la boîte, et bah, je les ai assemblés et j'en ai fait un buste et ça a commencé comme ça.
1: Bon, pour vous qui ramassez souvent,
2: ah ouais.
1: Je suis sûr que vous le faites pas bêtement.
2: Sur un accident.
1: Voilà, Olive sculpte pas le bois, il sculpte le métal.
2: Et ça a plu aux autres.
3: Et ça a plu aux autres. Et en fait, il y a eu une expo qui a été organisée à Romilly-sur-Andelle. Hein.
1: Avec tes rondelles.
3: Voilà, avec mes rondelles.
1: Du coup,
3: on m'a proposé d'exposer.
1: Il y croyait à fond.
3: J'y croyais pas trop.
1: Il y croyait pas trop.
3: Voilà, ça démarrait comme ça.
2: Montre ton atelier.
3: Allez, c'est parti.
1: Olive bâtit ses sculptures à partir d'objets de métal.
3: Tu leur redonnes une vie en fait, tu leur redonnes une vie aux choses qui auraient pu finir du coup à la benne. Quoi.
1: J'aime bien le buste là.
2: Oui, magnifique ce buste.
1: Ah, t'es d'accord?
3: Oui, bah, y a quelques petites choses, après tout n'est pas là en fait. J'ai des choses qui sont exposées un peu à droite à gauche aussi.
2: J'ai vu des dragons.
3: Ouais, t'as vu un dinosaure.
2: Un dinosaure.
3: Qui est exposé au Jardin des Plantes d'Ormont.
1: Et on prend pas n'importe qui au Jardin des Plantes.
3: Ouais, bah, ils m'ont pris.
2: Ouais.
3: Qu'est-ce que j'ai? J'ai fait un gorille qui est exposé aussi dans une boîte de TP. J'ai fait pas mal de choses.
1: Alors qu'il a commencé il n'y a pas longtemps?
3: Depuis l'année dernière, je crois.
1: La loco aussi, elle est sympa.
3: Ouais, ça, j'ai fait pour une exposition style steampunk, en fait. T'as le chapeau, là.
2: De Charlie et la chocolaterie?
3: Un peu, dans l'idée, ouais, c'est un peu ça.
4: Ceci est l'histoire d'un petit garçon ordinaire nommé Charlie Bucket.
1: J'aime bien la voiture, là, aussi.
2: Ça fait un peu penser à la DeLorean de Retour vers le futur. Hein.
3: Tout à fait, t'es dessus, ouais.
5: On dirait une DeLorean. Parti.
2: T'es quand même inspiré par le cinéma, par le fantasy.
3: Ouais, ouais, ouais, il y a des choses qui me traversent l'esprit, puis hop, on essaie de mettre en... de faire quelque chose qui est ressemblant, quoi.
1: Allez, hop.
3: Hop.
1: Pour découvrir l'univers d'Olivier, vous tapez Olivart sur Facebook avec un apostrophe entre Olive et Art.
5: Allez, hop.
0: Et ici Normandie, évidemment pour les photos, notre appli ici.fr, les Normands du bout du coin toute la semaine à Romilly-sur-Andelle. Il est 6h23, tout juste, à suivre votre horoscope sur votre radio.

0: Blondie. Ah, c'était bien ça. Les débuts de Clara et Luciani. Et la suite est chouette aussi. Hein. La Grenade. La suite sur votre radio ici Normandie, bah, vous la connaissez. Hein. C'est Manon Lombard-Brunel pour l'actu locale. Et puis Catherine Viguier qui arrive pour l'horoscope.
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0: Lundi 28 septembre 2026, l'horoscope. Alors Catherine Viguier, le premier signe du zodiaque est valorisé ce matin.
10: Ah, le signe du bélier qui a beaucoup à faire et à penser. Bélier, allez-vous prendre une décision au sujet d'une personne que vous aimez ou plus?
11: Taureau, doucement mais sûrement, ça va mieux, vous êtes rassuré.
12: Gémeaux, et si vous faisiez un petit bilan de votre vie pour mieux repartir?
13: Cancer, trop bien ce début de semaine, encourageant à souhait.
14: Lion, on aura sans doute besoin de vos lumières, soyez généreux.
15: Vierge, vous n'avez qu'une envie, vous sentir moins seul. Eh bien, aujourd'hui, c'est possible.
16: Balance, vous êtes super réactif et doté d'un sens pratique hors pair.
17: Scorpion, il se passe des choses très agréables pour votre petit cœur.
18: Sagittaire, en ce moment, vous devez compter sur vous, moins sur les autres.
19: Capricorne, un début de semaine qui vous convient parfaitement, on vous entend.
20: Verseau, l'axe famille, travail aussi est d'actualité. Restez confiant, vous avancez bien.
21: Vous, poissons, vous bénéficiez de l'influence d'un signe ami et vous verrez, la vie sera belle.
22: Et pour nous tous, eh bien, on s'encourage mutuellement.
0: Allez, on y va, on s'encourage, on est les meilleurs.
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0: C'est lundi, courage et confiance, bonjour, merci d'être avec nous. Bonjour Manon.
23: Bonjour Michel, bonjour à tous.
0: Avec vous de l'actu, évidemment, et locale, s'il vous plaît, ce matin. Toute l'équipe est là pour vous accompagner, vous réveiller. Isabelle Lebrun nous rejoindra d'ici une vingtaine de minutes. Et puis tout à l'heure, dans moins de trois quarts d'heure, on jouera ensemble au Blind Test et on vous offrira Coldplay, ou presque, un hommage, un groupe tribute à Coldplay qui passe par le Zénith de Rouen bientôt. On vous offre vos billets ce matin. Et puis comme on est très attaché à votre pouvoir d'achat, aux alentours de 8h10, vous jouerez avec nous. Et également, vous vous inscrirez pour le Blind Test de 8h20 et vous repartirez avec 70 euros pour aller vous restaurer, vous régaler ce week-end. On vous en dira plus tout à l'heure. D'ici là, bah une nouvelle fois, je suis ravi d'être avec vous ici et sur les réseaux sociaux. Un petit mot sur notre page Facebook. Vous n'hésitez pas à nous dire le temps qu'il fait ce matin. On fera un point météo dans un instant. Mais d'abord, il est 6h30. Toute l'info en Normandie avec vous, Manon Lombard-Brunel.
23: Les sénatoriales et ce premier siège historique hier soir pour un candidat du Rassemblement National en Seine-Maritime. Léon Levasseur, ancien maire de Cailly, accède au palais du Luxembourg. Les pompiers de l'Eure et de la Seine-Maritime se donnent rendez-vous à Paris. Ils campent depuis hier soir au pied de la Tour Eiffel avant leur grande mobilisation de demain. Ils dénoncent un manque de moyens, des problèmes de matériel aussi après un été marqué par la canicule et les méga feux. Et puis le stade Diochon va pouvoir bénéficier d'un sacré coup de neuf. C'est ce qui sera voté ce soir en Conseil métropolitain de Rouen. Dans le projet, notamment la création d'une toute nouvelle tribune avec une augmentation de la capacité du stade. On y revient dans l'info d'ici, juste après l'actualité en France et dans le monde en 90 secondes, avec vous, Valentine Lettès.
3: L'écoute profonde du pape, saluée par des victimes d'abus dans l'église. 7 ont été reçues hier à Lourdes. Leurs entretiens collectifs et en tête-à-tête ont duré 2 fois plus longtemps que prévu avec Léon XIV, pour qui l'église de France doit poursuivre sa lutte contre le douloureux fléau de la pédocriminalité. L'extrême droite gagne du terrain au Sénat, avec au moins 15 sièges remportés aux élections sénatoriales ce week-end par le Rassemblement National et par l'UDR, le parti d'Éric Ciotti. Le groupe peut former un groupe parlementaire. Des pompiers en grève sous l'œil des touristes face à la Tour Eiffel. Depuis hier, la profession campe sur le Champ de Mars après 20 jours de grève pour obtenir des hommes et des moyens supplémentaires. Votre contraception est-elle vraiment adaptée pour les femmes qui présentent des facteurs de risque cardiovasculaire? Au moins 40% des pilules, patchs et anneaux vaginales prescrits sont en réalité contre-indiqués. Les contraceptifs combinés, en l'occurrence, qui associe l'œstrogène et progestatif. L'alerte ce matin de la Fondation Agir pour le cœur des femmes. Les trains à l'heure demain, malgré la journée de grève de la fonction publique. Pour les TGV et les intercités, SNCF Voyageurs annonce un trafic normal, quasi normal pour les TER, les trains régionaux. Des crampes dans les jambes de Paul Sexas, et c'est l'Américain Brandon McNulty qui gagne au championnat du monde de cyclisme sur route. L'un des coéquipiers de Tadej Pogacar, il signe sa seule victoire de la saison. Le jeune Français termine lui 15e.
23: Il a été inauguré il y a plus d'un siècle, en 1914, le stade Robert Diochon à Petit-Quevilly, qui n'est pas toute jeunesse, va pouvoir bénéficier d'un sacré coup de neuf. C'est ce qui sera décidé ce soir en Conseil métropolitain de Rouen. La construction d'un nouveau stade a longtemps été envisagée avant d'être mise de côté lors des dernières élections municipales par le maire de Rouen, Nicolas Mayer-Rossignol, également président de la métropole. La priorité maintenant, c'est la rénovation, et le chantier devrait être d'ampleur, Théophile Pedrola.
4: Un stade de 12 000 places, c'est 4 000 de plus qu'actuellement, avec une toute nouvelle tribune. La Zénith, qui accueille derrière le but les supporters parmi les plus bruyants du stade, va être totalement détruite. Elle est faite en tubulaire, il devait être provisoire, mais ils sont là depuis 22 ans. Alors une tribune neuve, en dur, avec un toit, des toilettes, une buvette, sera construite en 2028. Elle pourra accueillir 3 200 personnes au lieu de 1 100 actuellement. Et avant, de l'autre côté du stade, une extension de la tribune hors la ville sera aussi construite. 700 places, elle devra accueillir des supporters le temps des travaux de la Zénith, mais sera construite, elle, en tubulaire, qui resteront définitivement. Pas du dur, de quoi faire râler les supporters. Le président de la métropole de Rouen, Nicolas Mayer-Rossignol, répond.
5: Vous avez les tribunes tubulaires aujourd'hui qui sont d'excellente qualité. Il y a plein de stades qui ont ça. Celle qui a été faite, je comprends les critiques sur la tribune Zénith, mais elle a été faite quand? Elle a été faite il y a longtemps. C'est plus du tout les mêmes tubulaires. Et aujourd'hui, objectivement, vous avez beaucoup de stades qui ont des tribunes d'appoint. C'est le cas de cette extension dans la ville, hein, puisque vous avez compris, ce sera de l'ordre de 700 à peu près places en tubulaire. En revanche, la tribune Zénith doit être en dur.
4: Cette nouvelle tribune pourrait accueillir les supporters visiteurs, mais il pourrait aussi rester de la tribune bruyère existante. À côté, ce n'est pas encore tranché. Des travaux à 14 millions d'euros en tout qui doivent préparer le stade à accueillir, pourquoi pas, le FC Rouen en Ligue 2 dans les prochaines années. Le projet de nouveau stade, lui, reste dans les cartons, mais relégué au troisième plan, affirme le président de la métropole.
5: Je veux être très clair, il n'est pas du tout abandonné. Je pense qu'à long terme, c'est quelque chose qui reste pertinent. Je suis une grande métropole de 500 000 habitants. Un stade même de 12 000 sera probablement pas suffisant. Et on a deux grandes priorités. L'extension de Diochon, la patinoire. C'est de l'argent public et je dois faire attention à comment on le dépense. Et on n'a pas l'argent pour faire tout.
4: La patinoire dont le projet reste toujours de la construire près du parc des expositions.
23: Le parc des expositions de Grand-Quevilly, l'info d'ici, signé ce matin, Théophile Pedrola.
0: Le sport, c'est aussi le Zoom Sport du lundi, dans un instant, avec Arthur Léonard de Foot Multiple, dans un petit clin d'œil, dans une seconde, aux bénévoles. Alors,
23: La météo, Michel, on a eu de la pluie ce matin, et cette nuit.
0: Mais niveau
23: tout trempé.
0: On est humide ce matin. Et bon, on va sécher, rassurez-vous, ça devrait aller cet après-midi un petit peu mieux. Ce matin, ça reste couvert. Alors hier, c'était chemise ouverte, chaîne en or qui brille. Ah, j'ai oublié, le col ouvert, je peux, la chaîne en or, j'ai oublié. Cet après-midi, ce sera un peu moins chaud quand même. Alors si ce matin, il faut autour de 16 à 18 degrés, cet après-midi, on annonce 23 degrés à Évreux, 21 degrés à Rouen, 19 degrés à Dieppe vers 17h et 18 degrés au Havre. Nous sommes lundi. Petit regard sur notre météo de début de semaine. Demain, c'est bien ensoleillé. Un conseil. Vous devez laver les draps, vous voulez les faire sécher dehors. Ne le faites pas aujourd'hui, attendez demain.
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0: 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Sur votre route ce matin, vous rencontrez des difficultés, des petits ralentissements sur l'autoroute A13. À partir des Mureaux environ en Normandie, pour l'instant tout est calme. Hier en fin d'après-midi, gros bouchon pour rentrer
23: coincé,
0: vers
23: ouais.
0: Paris. Ouh là, ça coinçait sur plusieurs kilomètres. Ça y est, les Parisiens sont passés, ils sont restés coincés aux Mureaux.
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0: Et si on voyageait, direction Belle-Île-en-Mer, Marie Galante et Laurent Voulzy.

0: Des typos beaux, ça, hein ? Il est 6h40.
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0: C'est la journée mondiale de la rage. Alors on reçoit des rageux tout à l'heure, juste avant 7h, dans l'humour en tube. Ils sont très très très en colère. Tiens, les chiens, justement, qui vont se balader en forêt avec nous, c'est l'automne. Les champignons, oui, mais les champignons, il y en a qui ont des vertus hallucinogènes, puis il y en a qui sont dangereux pour la santé. Et si notre chien croque un champignon, que faire ? La réponse avec notre veto dans un instant. Mais d'abord, eh bien, notre rendez-vous sport avec notre spécialiste du lundi. C'est le Zoom Sport du lundi avec Arthur Léonard de Foot Multiple. Bonjour Arthur.
3: Bonjour.
0: Alors ce week-end, c'était le 4e tour de la Coupe de France sur les terrains normands. Alors justement, vous vouliez profiter de ça pour nous parler de ceux qui agissent dans l'ombre, mais qui sont indispensables au fonctionnement des clubs.
3: Oui, effectivement, parce que quand on pense à la Coupe de France, on pense forcément avant tout aux joueurs, aux supporters, à ces petits clubs qui rêvent de réaliser un exploit XXL. Mais derrière tout ça, derrière toutes ces histoires, il y a une chose dont on parle beaucoup moins, ce sont les bénévoles. Et pourtant, ce sont eux qui, pour tous les matchs, préparent ces rencontres. Et donc sinon, elles n'auraient jamais lieu. Parce qu'avant le coup d'envoi, il faut ouvrir le stade, préparer le terrain, installer les vestiaires, accueillir l'équipe adverse, gérer la buvette, parfois même organiser la sécurité. Et pendant ce match, il y a encore les dirigeants, les éducateurs, les personnes qui s'occupent des jeunes, celles qui prennent des photos, qui installent le matériel. Et souvent, donc, ce sont des personnes qui ont travaillé toute la semaine et qui, encore le dimanche, donnent de leur temps pour cette rencontre.
0: Alors justement, on entend de plus en plus que les clubs ont du mal à trouver de nouveaux bénévoles. C'est vraiment devenu un problème ?
3: Oui, c'est une des grandes difficultés, malheureusement, du football amateur aujourd'hui, parce que elle manque de moyens, manque d'infrastructures. Le nombre de licenciés, au contraire, lui, grandit. Et donc, il faut continuer à faire vivre ces clubs. Et donc, les bénévoles vieillissent. Certains arrêtent après des années d'investissement. Et derrière, donc, il n'est pas toujours facile de trouver des personnes qui vont prendre le relais. Et c'est assez paradoxal, encore une fois, parce qu'il y a de plus en plus de licenciés, mais de moins en moins de bénévoles. Et donc, c'est peut-être ça qu'il faut retenir. Le football amateur ne tient pas seulement grâce à ceux qui marquent des buts, mais il tient surtout grâce à ceux qui ouvrent les portes, installent les filets, lavent les maillots, conduisent les équipes sur les rencontres et donc donnent du temps assez indéfini pour leur club. Alors la prochaine fois que vous allez voir un match amateur, regardez aussi autour du terrain, parce que derrière chaque rencontre, il y a souvent des dizaines de personnes qui font vivre ces clubs.
0: Ouais, vous avez raison, c'est important les bénévoles, surtout pour tenir la buvette. Bon, allez, bienvenue au club tout à l'heure, c'est juste après les infos de 18h, on vous y retrouve avec François Manoury.
3: Exactement.
0: François, la voix des ciels et marines, bonne journée.
3: Merci, bonne journée.
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0: Il est 7h moins le quart. Ah bah tiens, l'automne. L'automne, c'est la saison des balades en forêt et on adore y emmener nos chiens. Mais l'automne cache un danger redoutable sous les feuilles. Les champignons, bien sûr. Docteur Pierre Fabin, nos chiens risquent-ils vraiment de s'empoisonner ?
5: Eh ben oui, un seul chapeau d'amanite phalloïde, par exemple, peut suffire à terrasser un chien de 30 kilos. C'est l'un des champignons les plus mortels et on le trouve partout dans nos forêts. Et contrairement à une idée reçue, l'instinct naturel de votre chien ne le protège pas du tout. Un chiot curieux ou un chien adulte très gourmand, comme un labrador ou un beagle, va croquer un champignon toxique avec la même envie qu'une friandise. Le grand problème, c'est que certaines intoxications sont sournoises. Les premiers symptômes n'apparaissent souvent que 6 à 12 heures après l'ingestion, donc on ne fait pas forcément le lien. Votre chien va se mettre à vomir, il a la diarrhée et devient complètement amorphe. Et à ce stade, le poison a déjà commencé à détruire son foie et ses reins. L'urgence est absolue.
0: Alors, si on le surprend en pleine balade, en train d'en avaler un morceau, que doit-on faire dans la seconde ?
5: Alors, essayez de ne pas tirer sur la laisse en hurlant. Si vous criez, c'est sûr qu'il va paniquer et avaler le morceau tout rond d'un seul coup par réflexe. Vous allez vous approcher calmement, vous ouvrez sa gueule et retirez le reste du champignon avec vos doigts. Ensuite, vous récupérez impérativement un morceau du champignon incriminé, idéalement la base et le chapeau. Vous le mettez dans un sac plastique ou vous le prenez en photo sous tous les angles et vous essayez de le faire identifier soit à la pharmacie, soit chez votre véto. Et si l'identification n'est pas possible, dans le doute, vous consultez votre vétérinaire en urgence. Il va faire une injection à votre chien pour vidanger son estomac et ne prendre aucun risque.
0: Bon, pour éviter le drame, est-ce qu'on peut apprendre à notre chien à ignorer totalement les champignons ?
5: Eh ben oui, ça s'appelle l'ordre de renoncement, le fameux « tu laisses ». Commencez d'abord dans votre salon. Vous posez un bout de gruyère par terre et dès qu'il s'approche, vous dites « tu laisses » et vous bloquez l'accès à votre main. Dès qu'il recule et qu'il renonce, vous lui donnez une récompense encore plus incroyable, comme un bout de saucisse. Vous répétez ça en promenade avec des feuilles, des bouts de bois, tout ce que vous trouvez, et votre chien comprendra que renoncer à ce qu'il a trouvé par terre lui rapporte une bien meilleure récompense. Et ça, c'est la meilleure assurance vie que vous puissiez lui offrir pour vos balades en forêt.
0: Ouais, faut se méfier des champignons qui chantent du Billy the Kick, hein. Mangez-moi, mangez-moi, mangez-moi. Ah, ça c'est une autre chanson. Ça c'est pour annoncer l'arrivée d'Isabelle Lebrun dans un instant. Fallait bien ça, hein.

0: La température monte à 6h50, 16 degrés, c'est vous qui le dites d'ailleurs sur nos pages Facebook par exemple. 16 degrés ce matin à Peruel, 12 degrés, ça crachine, nous dit Marie-Claire, ce qui ne m'étonne pas parce que je regarde notre radar, il y a du jaune, il y a du orange, il y a du vert, en tout cas il y a du nuage, on aura l'occasion d'en reparler ce matin. Elle est arrivée sous son parapluie, Isabelle Lebrun, bonjour.
1: Oui, même pas, bonjour Michel, bonjour également à Manon et bonjour à tous.
2: Bonjour Isabelle.
1: C'est vrai que j'entendais la pluie, puis finalement je suis sortie, ça allait, quelques petites gouttelettes, mais voilà, je suis restée sans parapluie.
0: Bon, une pluie d'idées, ce sont les trois plus, pratique, local, utile et sympa comme toujours.
1: Oui, avec par exemple cette collecte solidaire à Rouen, c'est jusqu'au 17 octobre. Et vous pouvez donner par exemple une seconde vie à des livres, c'est très tendance. Hein, des livres, des CD, des DVD qui prennent la poussière chez vous dans le grenier. Alors il est possible de les déposer dans 4 bureaux de poste de Rouen et de sa métropole. Une collecte solidaire organisée avec la librairie en ligne à Maréal. À Rouen, donc les dons peuvent être déposés au bureau de poste Rouen Préfecture, à la poste rue Jeanne d'Arc, à Mont-Saint-Aignan également, à Grand-Quevilly, à l'hôtel de ville. Alors livres, CD, DVD, partitions également, à condition d'être en bon état, ça va de soi. Et après la collecte, les objets sont triés par la librairie, qui est justement spécialisée dans ces produits culturels de seconde main, et selon leur état, ils peuvent être reconditionnés, puis revendus, donnés aussi à des associations partenaires ou recyclés, quand ils ne peuvent plus être utilisés ou réutilisés. Alors l'opération doit aussi permettre de soutenir donc des associations engagées contre l'illettrisme, et c'est aussi pour l'accès à la culture pour tous. Et c'est la première fois que cette librairie en ligne à Maréal organise cette collecte en Normandie.
0: Un café par an à Brionne, c'est demain.
1: Oui, alors c'est organisé par le centre socio-culturel Le Repère. Demain, 18h-19h30, avec l'orthophoniste Léa de Tavernier. Autour de cette question, comment soutenir le développement du langage chez votre enfant de 0 à 6 ans. Ce sera un temps d'échange pour poser des questions, partager des expériences et puis surtout repartir avec des conseils pratiques. Donc tous les parents sont les bienvenus à l'espace Gaston Thorin, c'est à Brionne demain.
0: Le puzzle, c'est très tendance, le puzzle. Et ce samedi 3 octobre, il y aura un concours de puzzle au Tréport.
1: Et j'en parle dès maintenant pour vous inscrire, bien sûr, Michel, parce que c'est à la médiathèque du Tréport que ça se passe. C'est un concours par équipe, je veux bien venir avec vous. Un groupe de 6 participants adultes le matin, un groupe de 6 participants adultes l'après-midi, et puis un groupe de 6 participants enfants à partir de 6 ans également dans l'après-midi samedi. Un puzzle de 500 pièces à reconstituer en un temps record. Chaque équipe aura 2 heures max pour le réaliser. Et pour l'équipe gagnante, bien sûr, un cadeau à la clé. Et pour les enfants, ce sera un puzzle de 100 pièces. À 10h30 ou 15h30, samedi, on se renseigne, on s'inscrit auprès de la médiathèque du Tréport.
0: Oh, ça marche bien le puzzle. Les mots croisés, toujours aussi, d'ailleurs, vous en parlerez à 9h.
1: Mots croisés, mots fléchés, ça aussi, c'est très tendance et de plus en plus.
0: C'est à 9h et vous nous en parlerez, vous aussi, vous nous raconterez votre passion pour les mots croisés, les mots fléchés et autres jeux de mots. Le boom, tout à l'heure, à partir de 9h, on échange toujours au 02 35 07 66 66. À suivre, une petite colère dans l'humour en tube.

0: faudra venir nous la raconter à ce moment-là si c'est une autre histoire, Gérard Blanc. Il est 6h57, justement, des histoires drôles dans un instant dans l'humour en tube. Et puis toute l'actu locale dans moins de 3 minutes avec Manon.
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0: Faut-il laisser sortir sa colère intérieure ? C'est la question que Fred Ballard a posée à ses rigolos de l'humour en tube en cette journée mondiale contre la rage. La rage ! Et il y en a qui lâchent les chevaux, surtout quand on leur parle de certaines séries télé.
7: Les experts, c'est de la merde ! Nous, on avait Columbo, nous !
8: Voilà, alors nous avons un très bon exemple de colère explosive et salvatrice en la personne de Fabrice Éboué, qui choisit d'extérioriser sa frustration du temps qui passe sur la jeune génération via les séries télé. C'est pas hyper constructif, mais ça fait du bien.
7: Columbo, il se faisait chier, il recoupait les indices, il interrogeait les témoins, les experts, qui est-ce qu'il a tué ? C'est lui, comment tu sais ? Il a laissé de l'ADN. Oh bah super hein ! Toi, tu dois regarder des séries de merde comme Desperate Housewives. Nous, on regardait La Petite Maison dans la Prairie, nous ! Arrête de rigoler !
8: Ah bah non, c'est vrai que c'est pas drôle, hein. Franchement, quand toute une génération a pu découvrir les vicissitudes des femmes au foyer de la upper class américaine et que celle d'avant a juste appris que couper du bois et courir dans les champs, c'était le nirvana, il y a de quoi être en colère. C'est un peu pareil quand tu te fais voler ton vélo électrique.
9: Donc t'as la rage comme pour un vol de vélo normal, mais le côté électrique fait que le seum, il dure beaucoup plus longtemps. En fait, t'as des pulsions de seum qui viennent alimenter ta rage et augmenter son autonomie. Et les gens, ils ont rajouté ça. Ah, t'as volé ton vélo électrique ? Ça coûte cher, ça, non ?
8: Ah oui, ça coûte très cher. Et un coup de colère non maîtrisé, ça peut aussi coûter très très cher. Hein. Donc oui, il faut faire sortir sa colère, mais en solo et dans un endroit fermé. C'est comme l'humour, hein. On peut rire de tout, mais pas n'importe où.
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0: Ici Normandie, bonjour, bonne semaine, bon lundi, il est 7h.
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0: Et Manon Lombard-Brunel pour les infos. Manon, c'est une première historique en Seine-Maritime.
11: Au sénatorial, un candidat du Rassemblement National a décroché hier soir, pour la première fois dans le département, un siège au Palais du Luxembourg. Élection surprise de Léon Levasseur, 76 ans. C'est l'ancien maire de Cailly, entre Rouen et Saint-Saëns. Élection avec plus de 13% des voix, la proportionnelle. Élection qui montre surtout, encore une fois, que le parti d'extrême droite continue de s'implanter dans le département. Après les législatives, après les municipales, voilà donc maintenant les sénatoriales. Cela dit beaucoup de l'implantation du parti à l'échelle locale, selon Fabien Bottini. Il est professeur en droit public à l'Université du Havre.
12: Le fait que le RN ait eu en Seine-Maritime un sénateur est effectivement une première. C'était pas évident, mais du coup, ça conforte l'idée que le parti est en train de s'implanter un peu partout au niveau national. Le parti a su séduire du côté de ses grands électeurs. Après, il faut nuancer. La question qui se pose, c'est toujours, est-ce que c'est un vote d'adhésion ou un vote de protestation ? C'est en fait un mélange des deux. On peut aussi imaginer que certains grands électeurs aient voulu envoyer un signal au parti traditionnel de gouvernement pour exprimer un certain mécontentement. C'est assez logique quand on sait qu'un certain nombre d'élus ont été élus aux dernières municipales sur des listes dites indépendantes. Je pense que les victoires de ces listes indépendantes donnent aux élus qui sont des grands électeurs plus de marge de manœuvre pour voter dans un sens protestataire à ces élections sénatoriales.
11: Les grands électeurs qui vont des parlementaires aux conseillers régionaux et départementaux, les maires et les membres des conseils municipaux sont aussi invités à participer à ce scrutin. Pour la première fois de l'histoire du parti, le RN a obtenu hier plus de 10 sièges au Sénat, suffisant pour constituer un groupe politique. Hier, la moitié de l'hémicycle a été renouvelée, 178 sièges sur 348. Il y en avait 6 en Seine-Maritime, 3 dans l'heure, les résultats complets de ces sénatoriales sont à retrouver sur ici.fr. On y revient aussi dans l'info d'ici, juste après l'actu de 7h30.
0: Ils ont passé leur première nuit sur le Champ de Mars à Paris.
11: Les pompiers qui campent, oui, l'image est forte au pied de la Tour Eiffel, sous les yeux des touristes depuis hier soir et jusqu'à demain pour une grande journée de mobilisation. Les soldats du feu, toujours en colère, marqués par un été de canicule et de méga-feu, cela fait 3 semaines qu'ils sont mobilisés. Ils demandent des moyens supplémentaires, de meilleurs équipements, des recrutements aussi, car de plus en plus de casernes sont en sous-effectif. Les revendications sont nombreuses, hein, mais André Gauthier les partage. C'est le président du conseil d'administration du 1076. C'est le service départemental d'incendie et de secours de la Seine-Maritime.
10: On a un mouvement extraordinaire de nos sapeurs-pompiers. Il faut qu'ils puissent être accompagnés fortement à hauteur de ce qu'ils méritent. Les sapeurs-pompiers et les SDIS, aujourd'hui, arrivent au bout de notre modèle de financement de la sécurité civile en France. Aujourd'hui, le financement repose sur les collectivités locales. Je pense qu'on est arrivé au bout de ce financement. Nous avons de plus en plus d'interventions ici sur notre territoire. On est sur un département le plus à risque de France. Il nous faut plus de sapeurs-pompiers, mais il nous faut aussi des moyens complémentaires pour pouvoir intervenir. Pour des incendies aussi importants, je pense aux moyens aériens, bien évidemment. Et puis, à la capacité qu'on ait de mobiliser, en plus des hommes, des moyens en véhicule sur le territoire. Faire en sorte que les véhicules que nous mettons à disposition ne fassent pas autant de kilomètres, mais qu'ils soient bien positionnés. Et ça, c'est ce qu'on pourrait imaginer dans le cadre d'un pacte capacitaire que l'État pourrait nous attribuer, si je puis dire, à l'ensemble des SDIS de France.
11: Les SDIS qui réclament une refonte de leur modèle de financement. On y revient tout à l'heure avec Mathieu Gibassier, le secrétaire général de la CGT des pompiers de la Seine-Maritime. Il sera notre invité à 7h45. À Paris, le tribunal correctionnel doit rendre sa décision ce matin à 10h, 12 ans après le crash de ce vol entre Ouagadougou et Alger. 116 personnes sont mortes, 54 Français dont 2 Rouennais. La compagnie espagnole Swiftair est poursuivie pour homicide involontaire. En avril dernier, le procès avait notamment porté sur la formation et l'entraînement des pilotes. Le parquet avait requis une peine d'amende de 225 000 euros à l'encontre de la compagnie aérienne.
0: 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Tournicotis, tournicoton, une déviation sera mise en place ce soir à Dieppe dans le quartier du Polet.
11: Où des opérations de maintenance du pont Colbert, le pont qui tourne, vont entraîner des difficultés de circulation dans le secteur entre 20h et 23h. Ces opérations de maintenance, elles concernent le circuit hydraulique, le pont Colbert qui, on le rappelle, a pu rouvrir la circulation en juillet dernier après plus de 2 ans de fermeture. Lui reprend du service au Havre, le trolley-bus savant mélange entre un bus et un tramway circule de nouveau dans les rues de la cité Océane. Très utilisé, ça ne nous rajeunit pas, entre 1950 et 1970. Il réapparaît progressivement dans le paysage, mais l'association de sauvegarde du patrimoine havrais veut aller encore plus loin. Elle lance une cagnotte pour acheter des batteries au lithium, ce qui permettrait à ce trolleybus de circuler dans un périmètre.

0: Olympique aussi, hein, l'ambiance. L'équipe de France version Zizou poursuit sa campagne en version Ligue des Nations.
1: Après la Turquie, oui, les Bleus se déplacent en Belgique ce soir avec un joueur qui pourrait prendre du galon avec la blessure et le forfait de Kylian Mbappé. Notre hébroïcien Ousmane Dembélé est bien placé pour porter le brassard de capitaine. Pas sûr toutefois que ce soit dès le début du match ce soir. Zinedine Zidane, le sélectionneur, l'a dit hier en conférence de presse. Il pourrait y avoir quelques changements. Les tests se poursuivent, Jean-Pierre Blimeau.
2: Très à l'aise et même malicieux devant la presse, Zinedine Zidane est pourtant bien conscient qu'il lui faudra encore du temps, même si l'exigence d'un match en Belgique face à un quart de finaliste du dernier mondial doit être très élevée.
3: Le plus important, c'est d'apprendre à se connaître tous les uns les autres, parce qu'on n'a pas le temps. Mais ce qui est intéressant, c'est qu'il y a de belles affiches. Et là, ça n'est encore une belle.
2: Loin de tout changer, l'ancien champion du monde a quand même fait des choix forts, comme rappelé Eduardo Camavinga, le milieu du Real, privé de la dernière Coupe du Monde, impatient de connaître plus précisément les demandes de Zinedine Zidane à l'origine de sa venue à Madrid il y a 5 ans.
4: Il n'y a pas énormément de choses qui ont changé. Après, il a forcément changé des choses. Didier Deschamps et Zinedine Zidane, ce n'est pas forcément les mêmes caractéristiques. Le plus important, c'est de leur donner la confiance.
2: S'adapter toujours et même plus tôt que prévu avec l'absence de Kylian Mbappé, qui devrait permettre à Ousmane Dembélé d'endosser plus de responsabilités, comme celle de capitaine, mais pas forcément dès ce soir, lâche le patron des Bleus.
3: Il est bien, il est content d'être là. Enfin, pour vous dire, il pourrait peut-être jouer même les 4 matchs. Ouais, c'est pas ce qu'on va faire, mais je donne une info là.
2: On va s'améliorer, a poursuivi le sélectionneur, conscient de la qualité de son effectif.
1: Belgique-France, deuxième match de Ligue des Nations de l'ère Zizou. Le début de la rencontre, c'est à 20h45.
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0: Et on a la frite, Isabelle, comme les Belges ce matin, et un temps un petit peu gris, hein.
6: Oui, c'est couvert et humide, c'est confirmé par Vanessa. Tiens, je vois à l'instant un message qui arrive, Vanessa de Beuzeville-la-Grenie, avec de la pluie où il fait 16 degrés, les températures sont douces, hein. Ce matin, on a une moyenne de 16, 17, voire même 18 degrés sur Dieppe actuellement, mais c'est vrai qu'on part avec son parapluie aujourd'hui. Des pluies intermittentes, hein. Le ciel lâche quelques averses de temps en temps, surtout ce matin. Plus intense aussi au nord de la Seine, des pluies plus éparses dans l'heure avec même quelques éclaircies. Vent de nord-est assez sensible sur la côte, les températures maxi baissent un peu, 19 degrés au Havre, à Neufchâtel, 20 degrés à Bolbec, 21 à Conches, 23 à Rouen, 24 à Évreux et 24 également à Vernon. Demain on aura du beau temps avec les températures qui remontent, hein, jusqu'à 28-29 encore, et 99 de coefficient de marée si on est amateur de pêche à pied, à fait quand la basse mer, dans une demi-heure, 7h31, et pleine mer, 13h17.
0: Des retards à la SNCF en gare de Rouen. Nous avons entre 5 et 15 minutes de retard sur de nombreux trains à destination d'Yvetot, de Dieppe, ou encore de Sotteville ou Paris-Saint-Lazare. N'hésitez pas à vous renseigner avant de partir. Bon, ça va. En moyenne, c'est 10 minutes, ça pourrait être pire.
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0: Et sur la route alors, allez-vous me dire? Tout se passe bien ce matin, c'est calme. On fait quand même attention parce que les chaussées sont humides, on avait un petit peu perdu l'habitude. Puis on sait très bien quand on passe d'un temps sec, très sec, à un temps humide, qu'il peut y avoir une forme de verglas d'été, même en automne, avec bientôt les feuilles mortes qui vont se ramasser à l'appel. On n'en est pas encore tout à fait là. Vous restez là, on se retrouve sur la plage de Dieppe dans un instant, après Phil Collins et Philippe Bailey.

0: Ici Normandie, un coup de fil, Phil Collins, Phil Bellet, il est 7h14.
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0: Ah, moi ce temps hier, ça me donne envie encore ce matin, malgré la pluie, on la voit hein, sur notre radar, on peut pas se mentir, Sabrina, ça

0: La plage.
1: Eh oui, la plage préférée des Français, c'était le concours.
2: Ouais, ouais, ouais.
1: Eh bien, Dieppe, malheureusement, a été éliminée, Isabelle.
2: Oui, c'est un concours qui a été lancé par l'association Surf Rider Foundation, qui a pour but de protéger, justement, le bord de mer. Et l'association a lancé ce grand concours début septembre. Alors, pour l'instant, Dieppe était toujours en lice et, effectivement,
1: ouais,
2: samedi...
1: Il y avait une battle ce week-end entre deux plages.
2: Alors, Dieppe, face à une plage des Pyrénées, j'ai plus en ouais. tête le nom.
1: Toreille. Et on s'est fait tirer les oreilles.
2: Bon, enfin, Dieppe avait été élue plus belle plage de Seine-Maritime en 2025, donc l'an passé. Elle s'est quand même qualifiée quasiment aux portes de la finale. Hein. Dieppe, magnifique, même sous la bruine.
1: Donc 1171 votes pour les galets et... Ah, quand même, 1569 pour le sable de Toreille. Bon, si vous voulez aller à la plage aujourd'hui, profitez-en pour aller vous balader à marée basse ou à marée haute. Il n'y aura pas beaucoup de plages cet après-midi à 13h35 puisque le coefficient est de 99. Donc c'est dans une heure, moins d'une heure, à 8h09, la marée basse. C'est là que vous allez pouvoir en profiter pleinement. Coefficient de 99 encore cette nuit, puis ça baisse ensuite. C'est le blind test de Coldplay. Dans un instant, on joue et qu'est-ce qu'on gagne, Isabelle ?
2: Eh ben Coldplay, enfin, pas tout à fait.
1: Presque.
2: Coldplay by Live Play. Vendredi 16 octobre au Zénith de Rouen. Alors, c'est un groupe qui nous arrive d'Italie, le Tribute Band, comme on dit. C'est assez tendance, ça aussi. Créé en 2013, c'est le groupe de reprise de Coldplay le plus populaire en Europe. 2 heures de concert avec effets spéciaux, ouais. laser, pour en fait recréer l'ambiance des concerts de Coldplay.
1: Ils sont au Zénith ?
2: Vendredi 16 octobre, au Zénith de Rouen.
1: Moi, je dis oh, oh, oh. Pour jouer avec nous au Blind Test, tentez votre chance. On va jouer avec des groupes anglais ou avec des chanteurs anglais dans les toutes prochaines minutes. 02 35 07 66 66. Et dans un instant, on va ouvrir mon œil.
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1: Mon œil, David Ossiou, le patron de Total, présente aujourd'hui aux investisseurs la stratégie de l'entreprise. Vendredi, le conseil d'administration a proposé de le reconduire pour 3 ans à sa tête.
7: Alors appelez-le monsieur 1,99. Parce que si c'est ce prix au litre d'essence que vous payez ce matin, c'est visiblement grâce à Patrick Pouyanné. Il a réussi un drôle de tour, faire de 1,99 un prix presque sympathique. Attention, chez Total, personne ne touche à ce 1,99. Au printemps dernier, ses équipes voulaient supprimer le plafond dans les stations d'autoroute. Réponse du patron qui a raconté par les échos, c'est inaudible, vous allez me brouiller la com. Fin de la discussion. Il faut dire que monsieur 1,99 surveille tout, il lit tout, corrige jusqu'au moindre communiqué et quand ses collaborateurs entrent dans son bureau, certains, paraît-il, tremblotent. À Polytechnique, on le surnommait déjà Pougnax. Pougnax sait parler aux automobilistes. Et cet après-midi, là, changement de public à New York, il va parler à ceux qui possèdent Total Energy. Devant eux, monsieur 1,99 pourra ressortir cette petite phrase qui avait fait mouche devant les actionnaires il y a quelques mois. On va pas s'excuser de réussir. Parce que soyons réalistes, à 1,99€, Total Energy ne fait pas vraiment œuvre de charité. Ses ventes de carburant s'envolent et côté bénéfice, merci. 5 milliards de dollars rien qu'au premier trimestre. 5 milliards 8 même, grâce à ses résultats ailleurs qu'en France. Une hausse de 10 dollars du baril, c'est plus de 2 milliards en plus pour Total. Le plus malin finalement, c'est peut-être d'avoir réussi à nous faire dire merci. Il y a quelques années, 1,99 le litre, c'était cher. Aujourd'hui, c'est une bonne nouvelle. À ce rythme-là, demain, on applaudira peut-être la retraite à 67 ans ou la TVA à 25%.
1: La totale, merci beaucoup, il est 7h19. Isabelle, la page Facebook ici Normandie pour recueillir les températures.
2: Oui, vous le confirmez, effectivement, il pleut, on voit hein, sur le radar de Météo France le bon paquet pluvieux là qui remonte. Mais alors, c'est sympa parce que dans les prévisions de Météo France, on ne parle plus de dégradation pluvieuse, mais d'amélioration pluvieuse. Et ça, c'est bien dit, il faut le souligner. Dominique est à Dieppe, puisqu'on en parlait tout à l'heure de Dieppe. Il fait 18 degrés, de la pluie, et Willy, il est à Pont-de-l'Arche avec 17 degrés, et un peu de pluie également ce matin.
1: Bon, demain, il y aura du soleil, oui. Ça on peut le dire, il n'y a pas trop de suspense. Pas de suspense non plus, Franck joue avec nous dans 3 minutes. Mais va-t-il trouver le blind test ? Réponse à suivre.
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0: chanson a pu s'appeler Si seulement, mais lui, il a décidé qu'elle s'appellerait autrement. Elle s'appelle autrement. Julien Lib. Franck, bonjour.
1: Bonjour.
0: On est en bord de Seine avec vous à Quevillon. Dis donc, et le temps qu'il a fait hier, je suis sûr, en bord de Seine, un tour en vélo. Je suis sûr que vous avez fait un tour en vélo.
1: Ouais, tout à fait, mais c'était pas au bord de Seine.
0: Ah, vous étiez où alors?
1: C'était du côté de Velette-sur-Mer.
0: Ah, c'est bien aussi, c'est pas mal. Un petit tour de vélo en amoureux?
1: Exactement.
0: Et ben, on vous propose un petit concert en amoureux maintenant, hein, Isabelle?
2: Ouais, Coldplay. Alors, c'est pas le groupe Coldplay, mais c'est tout comme, presque en tout
0: c'est
2: cas.
0: C'est presque mieux.
2: Ah ouais, parce que là, c'est un groupe de reprise, c'est le tribute band Coldplay, avec un groupe qui nous arrive d'Italie. Mais voilà, c'est 2 heures de concert avec effets spéciaux. Enfin, c'est tout comme un concert de Coldplay, quoi.
0: Alors, Coldplay, ils sont pas italiens, ils sont anglais. Je vous propose un blind test de groupe anglais. Est-ce que vous êtes prêt à les reconnaître, Franck?
1: Eh bien, on va essayer.
0: Je vais des groupes anglais, vous me dites yes et on y va, d'accord. Est-ce que. Are you ready, Franck?
1: Yes, of course.

0: Oasis. Les Rolling Stones.
1: Beatles, Rolling Stones, c'est entre les deux. Oasis, c'est bon, bravo Franck.
0: Ah, super, je suis super content, je commence bien la semaine.
1: Fort sure.
2: On réserve la soirée vendredi 16 octobre au Zénith de Rouen.
1: Bonne journée, à bientôt et bon courage.
0: Merci,
1: vous êtes dans l'électricité, vous, hein, c'est ça?
0: Oui, exactement, bon. Ouais, c'est ça. Ben, merci ici Normandie, merci beaucoup.
1: Bonne journée,
0: merci.
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2: 7h25 dans l'Éco d'ici. Alors ce matin, Michel, vous recevez l'architecte d'intérieur des stars.
1: Cindy Lixivel, bonjour.
4: Bonjour, Michel.
1: Vous êtes la créatrice du studio qui porte votre nom, Studio Lixivel à Rouen. Vous êtes architecte d'intérieur, diplômée, je le précise. Vous êtes venue vous installer, c'est votre région d'origine, la Normandie?
4: Oui, je suis née à Mont-Saint-Aignan.
1: D'accord. Et de Mont-Saint-Aignan, de Rouen, vous rayonnez sur le monde entier. Architecte d'intérieur, à domicile ou à distance, on peut faire ce métier en visio?
4: C'est ça. Bah, on s'adapte depuis le Covid. Forcément, on essaye de trouver des solutions pour aider un maximum de monde. Et c'est vrai que je me suis fait connaître grâce aux réseaux sociaux.
1: Oui, ça marche. On peut se faire connaître et faire son business sur les réseaux sociaux. On a la confirmation avec vous. Rapidement, à partir de 55 euros du mètre carré, c'est quoi la prestation d'un architecte d'intérieur, que vous soyez en physique ou en distanciel?
4: Principalement, ça sera la conception. On va vraiment travailler sur ça, agencer au mieux les espaces. C'est vraiment l'élément principal du métier. Et la décoration, évidemment, qui viendra juste après avoir travaillé et peaufiné un maximum les pièces.
1: Vous vous adaptez, si je vous dis, moi je suis plutôt Louis XVI ou moi je suis plutôt années 70, vous prenez tout cela en compte?
4: Je m'adapte à 100% au client. L'idée, c'est vraiment qu'il puisse avoir un environnement qui lui ressemble à 100%. Donc on évite toutes les tendances et on se base vraiment sur les habitudes et les souhaits du client.
1: Alors grâce aux réseaux sociaux, vous faites des rencontres parfois. J'ai cru comprendre que vous avez même des clients célèbres. Qui ça?
4: C'est ça. Je travaille aujourd'hui avec Taïk. J'ai la chance justement de travailler avec lui pour sa future maison. On est en plein dedans.
1: Alors c'est lui. Taïk est votre client. On l'a croisé dans Danse avec les Stars, il me semble, dans The Voice aussi plus récemment. Qu'est-ce qu'il vous demande, par exemple?
4: C'est un univers qui ressemble exactement en fait à son style musical. Donc on est vraiment sur quelque chose d'une décoration chaleureuse, avec de la pierre, du bois.
1: Et comment vous avez fait connaissance?
4: Sur les réseaux sociaux.
1: Ah oui, direct.
4: Grâce aux réseaux sociaux, c'est ça. Il m'a vu sur les réseaux sociaux et justement, il a beaucoup aimé mon univers et s'en est suivi un petit message sur les réseaux, justement.
1: Vous avez une grosse communauté?
4: Une grosse communauté, ça dépend. Sur TikTok, 130 000 à peu près personnes me suivent.
1: Ah ouais.
4: Et sur Instagram, on est à peu près à 34 000.
1: D'accord, et si on veut vous rejoindre, c'est quoi votre petit nom sur les réseaux?
4: Studio Lixivel.
1: C'est quoi la tendance du moment?
4: En ce moment, c'est beaucoup de couleurs assez chaleureuses. On est sur du burgundy, on est aussi sur des couleurs vraiment assez chaudes. On oublie tous les intérieurs beiges, on en a marre, les canapés blancs. Maintenant, c'est vraiment un peu plus de couleurs et de personnalité, en fait, dans notre appartement, dans notre projet.
1: Cindy Lixivel du studio Lixivel, on va aller vous liker tout de suite sur les réseaux et regarder tout cela de très très près. Merci beaucoup, bonne journée.
4: Merci, au revoir.
1: Je vous mets tous les raccourcis et les liens sur ici.fr. Isabelle, si je vous dis radio en 10 lettres.
2: Transistor.
1: Bravo, bonne réponse, vous êtes prête pour les mots croisés.
2: On avait répété avant, hein. Rassurez-vous. Oui, c'est vrai que les magazines de mots croisés, mots fléchés, ça, c'est plus 30% depuis 2018, ça marche du tonnerre. Alors, est-ce que vous êtes aussi adepte des mots croisés, mots fléchés, parce que ça détend? Et puis, mine de rien, ça fait travailler un peu les ménages.
1: Ça fait travailler les ménages.
2: Donc, je vous le dirai juste après les infos, 02 35 07 66 66.
1: À 9h, attention, un accident entre Boissé, Le Châtel et Bourracha, on y reviendra. D'abord, toute l'actu locale dans moins de 2 minutes.
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1: Il est 7h30, toute l'info en Normandie avec vous Manon Lombard-Brunel.
9: La fin de l'attente pour les proches des victimes du crash du vol Ouagadougou Alger en septembre 2024. Le tribunal correctionnel de Paris rend sa décision ce matin. La compagnie aérienne Swissair est jugée pour homicide involontaire. 116 personnes sont mortes. Parmi elles, il y avait deux Rouennais. C'est un résultat historique pour le Rassemblement national. Vous l'entendrez dans l'info d'ici. Premier siège hier soir pour un candidat du RN en Seine-Maritime. Léon Levasseur, ancien maire de Cailly, accède au palais du Luxembourg. Et puis le stade Robert Diochon va pouvoir bénéficier d'un sacré coup de neuf. C'est ce qui sera voté ce soir en Conseil métropolitain de Rouen, dans le projet notamment la création d'une nouvelle tribune avec une augmentation de la capacité du stade qui pourrait passer à 12 000 places. Toute l'actualité tout de suite en France et dans le monde. En 90 secondes, Valentine Lettès.
10: Face aux victimes d'abus dans l'Église, le pape reconnaît leur caractère systémique, selon Jérôme, Olivier ou encore Jean-Marie. Tous victimes de prêtres, ils ont rencontré Léon XIV hier et salué son écoute profonde. C'est le dernier jour en France du chef d'État du Vatican. Son voyage se termine à Metz ce lundi, on l'apprend ce matin. Emmanuel Macron assistera à la messe de Léon XIV ce soir. Une première au Sénat pour le Rassemblement national. Le parti de Marine Le Pen est en mesure de former un groupe parlementaire, puisqu'avec son allié de l'UDR, le parti d'Éric Ciotti, l'extrême droite compte au moins 15 sièges à l'issue des élections sénatoriales de ce week-end. Première nuit derrière les barreaux pour cet homme recherché pour le meurtre de sa compagne dans le Cher. Willy Baron, 32 ans, qualifié d'individu dangereux pendant sa cavale de 5 jours la semaine dernière. 9 condamnations sur son casier judiciaire, dont 3 pour violence conjugale. Sous la tour Eiffel, des pompiers dans leur sac de couchage. Ils campent littéralement sur place après 20 jours de grève pour réclamer des hommes et des moyens supplémentaires après un été catastrophe. Les Bleus face aux Diables Rouges ce soir. Deuxième match de Ligue des Nations de foot pour l'équipe de France et deuxième test pour Zinedine Zidane. Privé de Kylian Mbappé, blessé au genou. Le coup d'envoi, c'est à 20h45. Et pas d'arc-en-ciel à l'horizon pour Paul Sexas. Le maillot multicolore, synonyme de première place, lui échappe. Le Français termine 15e au championnat du monde de cyclisme sur route, pris de crampes dans le final de la course.
9: Le Rassemblement national grappille un nouveau mandat en Seine-Maritime. Les sénatoriales ont offert hier soir au parti d'extrême droite un siège historique à la Chambre haute. C'est une première pour un candidat du parti dans le département. Léon Levasseur, 76 ans, décroche l'une des 6 places qui étaient à pourvoir dans le département. L'ancien maire de Cailly est élu avec un peu plus de 13% des suffrages exprimés. C'est un scrutin à la proportionnelle et c'est un résultat surprise, y compris pour le principal intéressé.
11: Je ne m'y attendais pas trop. J'avais fait une bonne campagne, surtout auprès des maires ruraux. Je pensais faire un bon score, mais sûrement pas pour être élu. Voilà, c'est un secret pour personne. Je suis issu des LR. J'ai milité pendant 30 ans au RPR, UMP, LR. Et puis j'ai les deux députés, c'est-à-dire Robert Lebourgeois de la 10e circonscription et Patrice Martin de la 6e, qui m'ont beaucoup aidé. J'avais axé ma campagne sur le monde rural, que j'estime qu'est un peu oublié. Quand on voit le carburant qui arrive à 2,50 €, les gens qui habitent le monde rural, ils ont énormément de problèmes financiers pour aller bosser. Et ça, ces gens-là, ils méritent d'être défendus. Le Rassemblement national a le vent en poupe. Bon, je pense que les planètes étaient alignées. En réalité, au niveau des grands électeurs qui avaient une carte RN, ils ne sont pas si nombreux que cela. Donc, je pense que j'ai été chercher des voix vers les maires sans étiquette. C'est-à-dire, je contrôlais le bureau de vote pour mon mouvement et j'ai eu des petites tapes dans l'épaule, des clins d'œil. Et je me suis dit, ce monsieur ou cette dame-là vote pour moi. Ça me surprenait. Les grands électeurs ruraux, ils sont déçus. Donc, ils m'ont rejoint.
9: Le Rassemblement national, là aussi, c'est une première qui franchit la barre des 10 élus sur l'ensemble du territoire. Il va donc pouvoir constituer un groupe politique au Sénat. Localement, cette nouvelle élection montre que le parti continue de s'implanter élection après élection. Simon Mounouri.
12: Après la dissolution de l'Assemblée nationale en 2024, les élections législatives anticipées ont été une réussite pour le parti à la flamme dans le département. Deux députés ont été élus, certes de justesse, mais cette implantation a marqué le début d'un changement. L'une des deux circonscriptions gagnées, la sixième notamment, celle de Dieppe, était détenue historiquement par le parti communiste. Sébastien Jumel a légué son siège au candidat du RN, Patrice Martin, pour seulement 1700 voix d'écart. En mars dernier, nouveau coup de tonnerre, cette fois-ci, du côté d'Harfleur pour les élections municipales. C'est le candidat d'extrême droite Tony Lepret qui a enfilé l'écharpe tricolore et ce, dès le premier tour, avec 10 voix d'avance seulement sur un autre candidat communiste. Depuis, un recours a été déposé contre cette élection. C'est au Conseil d'État désormais de trancher. Bref, l'élection de Léon Levasseur hier est donc historique pour le Rassemblement National. Une entrée supplémentaire au Palais du Luxembourg qui va permettre au RN et à ses alliés de constituer un groupe parlementaire.
9: L'info d'ici signée ce matin à Simon Mounouri. L'ensemble des résultats de ce sénatorial dans l'Eure et en Seine-Maritime, c'est à retrouver sur ici.fr.
1: À 7h35, Isabelle, ça reste la tendance avant le soleil demain, c'est la grisaille aujourd'hui.
2: Oui, grisaille et douceur hein, ce matin, puisqu'on a entre 15 et 18 degrés grosso modo. Le ciel est couvert et humide, tout le monde a droit, hein, ses pluies, ses averses ou son crachin là en ce moment. Plus fréquent, je pense tout ça d'ailleurs au nord de la Seine, pluie plus éparse dans l'Eure. Même l'Eure devrait avoir droit à quelques éclaircies aujourd'hui, c'est pas forcément le cas pour tout le monde. Vent de nord-est modéré, un peu plus présent sur le bord de mer, les températures maxi qui baissent un peu avec 19 degrés au Havre, 20 degrés à Dieppe, à Londinière, 21 à Bernay, 23 à Louviers, Rouen, 24 à Évreux. Effectivement, demain, bah, beau temps et ça regrimpe hein, jusqu'à 28-29 encore dans les terres demain.
1: Bon, bah, je suis bien content d'avoir tendu la pelouse ce week-end, ça va repousser bientôt.
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1: Un message WhatsApp de Natacha. Un accident entre Boissé, Le Châtel et Bourrachard. Les pompiers ont été appelés. Ça, c'était il y a environ un petit quart d'heure. Ils n'étaient pas encore arrivés sur les lieux. Vous avez des infos complémentaires sur cet accident entre Boissé, Le Châtel et Bourrachard? Vous êtes passé par là? Vous êtes dans le secteur? 02 35 07 66 66. Appelez-nous ou envoyez-nous un message via WhatsApp. C'est le même numéro.
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1: Bon, le soleil sera là demain. En attendant, on pourrait, éclairer, égayer votre journée avec quelques... Bon, c'est comme des soleils. Les tournesols de Marc Lavoine. Et puis après, il y a notre soleil, Antoine Lucciardi, qui déboule.

0: Isabelle Lebras.
1: Faut pas couper là.
0: Pourquoi?
1: J'aime bien quand ça fait mou.
0: Bon, bah, on remet la musique alors. Allez, on met la musique. Merci Isabelle, il est 7h41.
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0: Non, je me dépêchais Isabelle parce que ce lundi matin, nous sommes connectés déjà avec notre invité dans un instant. Il est pompier, les pompiers qui ne sont pas contents, notre invité dans une petite seconde. Après, celui qui a toujours de bons tuyaux. La drôle d'humeur d'Antoine Lucciardi. Bonjour Antoine.
4: Vous allez me dire bonjour. Ouais. Vous allez me dire bonjour après ce week-end catastrophique que je viens de vivre, les amis.
0: Mais racontez.
4: Vous n'avez... Non, mais vous n'avez aucune pitié. Ma ville, cette ville de Rouen, où, il me semble, on coexiste tous à peu près dans la joie et la bonne humeur en tant que gens civilisés. Cette ville que j'ai choisie il y a 8 ans, alors que j'aurais pu aller à Chartres. Alors ouais. Certes, je me serais pendu, mais je suis venu à Rouen et cette ville a été lâchement attaquée ce week-end par les êtres les plus vils qui existent, à égalité avec les huissiers, les boulangères qui disent, et avec ceci, les runners, les marathoniens. Oui, Michel, je sais que vous faites partie de cette secte, mais je ne crains rien, je dis tout. C'est quoi votre problème exactement, les runners? Alors que vous vous fassiez du bien à faire des foulées et à suer, allons bon, je peux comprendre ce que vous appelez vous faire du bien, moi, ça me fait du mal. Mais pourquoi pas que vous décidiez d'avoir un accoutrement ridicule, passe encore. Le bandeau aussi, le bandeau, la brassière, hein, et ce petit sac à dos de Franklin anorexique, c'est ridicule. Mais que vous envahissiez, tel un essaim de gens sains, toute une ville durant 48 heures, c'est trop, les amis, c'est trop. Ils étaient partout ce week-end, partout, dans la rue, dans les bus, dans les restos, partout. Je suis allé me coucher samedi, il y avait un runner dans mon lit, les gars, un Hollandais qui avait loué mon plumard. Ça me rend fou. Et honnêtement, 15 000 runners avec des discussions que mes oreilles n'auraient jamais cru entendre. Et toi, en termes de chaussettes techniques, t'es plutôt pas de couture ou couture plate? Oh mon Dieu, il me dégoûte. Dimanche, au petit matin, je me balade tranquillement dans mon quartier, j'étais tranquille. Et que vois-je au loin? Des milliers de runners qui déferlent sur moi, des milliers de vos congénères, Michel, qui m'attaquent. J'avais l'impression d'être Simba dans le Roi Lion avec la scène des gnous, là, tu vois? C'était affreux. Il y en a un runner, il me percute carrément, il me percute. Je lui dis, je me rappelle de lui, hein, Dossard 1535, je ne t'oublie pas. Je lui demande de s'excuser, il me dit, bah, excuse-moi, je fais du marathon. Et alors? Et alors, c'est une excuse, ça? Je vais commencer à lancer des couteaux sur les gens, dire « Désolé, je fais du javelot ». Non, non, les amis, faut arrêter. Désolé, mais c'est insupportable. Le marathon, parce qu'un grec, Philippides, il y a 1500 ans, a couru 42 bornes dans un contexte de guerre, vous vous pensez légitime à foutre en l'air mon week-end? Le grec, il était en guerre avec les Perses. Vous, c'était quoi l'urgence? C'est contre qui vous vous battiez? Contre personne. Alors si, vous allez me dire, on se battait contre nous-mêmes, on essaye de dépasser nos limites, c'est un dépassement de soi. Alors, dépassement de soi, d'accord, mais dépasser les autres, non, laissez-moi tranquille et allez runner ailleurs. Allez, bisous sur le dossard et à demain. J'étais énervé.
1: Ah, je suis énervé. C'est pas sympa pour Manon, ça. Hein.
4: Non, non, mais sérieusement.
1: C'est vrai.
4: Vous êtes runneuse aussi?
1: Ouais, je cours aussi. Ah ouais,
4: vous me dégoûtez tous.
1: Mais quelle week-end.
4: Folie, mais quelle folie.
1: Mais je vous ai pas croisé, en
4: fait. Bah non, parce que j'étais au bistrot avant de regarder.
1: Ça devait être ça.
0: Bon, nous, on se donne tous rendez-vous, en tout cas, on vous le dit tout de suite, on s'entraîne tous pour le 13 décembre, c'est le trail de Noël à Montigny. Le trail de Noël à Montigny, on a inscrit Antoine Lucciardi, d'ailleurs, vous allez voir, c'est super.
4: Très bien, bien sûr.
0: On sera au vin chaud.
1: Voilà,
0: c'est sous la pluie, parfois la neige, ça glisse, ça monte, ça descend, c'est génial.
4: Mais vous êtes de grands malades.
0: Un dernier petit mot quand même pour moi qui ai grandi à Orléans, je signale que celui qui a gagné, il est orléanais ce week-end à Rouen. Joli clin d'œil à Jeanne d'Arc quand même, hein.
4: Ah oui,
0: Orléans, Rouen, voilà.
4: Il a cramé des calories.
0: Je vous laisse y réfléchir peut-être pour demain. À tout à l'heure.
4: À tout à l'heure.
0: À plus tard.
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1: Elle est morte. Moi, je savais que je pouvais compter sur vous, Serge.
4: C'était moi sur scène.
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0: Ils ont installé leur campement au pied de la Tour Eiffel hier soir. Après un été marqué par les vagues de canicule et évidemment les méga-feux, les pompiers poursuivent leur mobilisation engagée depuis près d'un mois. Demain, un grand rassemblement est organisé à Paris. Les pompiers de l'Eure et de la Seine-Maritime sont invités à y participer. Nous recevons ce matin l'un d'entre eux. Il répond à vos questions, Manon Lombard-Brunel.
6: Bonjour Mathieu Gibassier.
8: Bonjour.
6: Vous êtes secrétaire général de la CGT du 1076, c'est le service d'incendie et de secours de la Seine-Maritime. Votre syndicat participe à cette mobilisation que certains qualifient déjà d'historique. En quoi c'est historique ? Est-ce que le vase déborde ?
8: Oui, alors cette manifestation sera historique dans la mesure où énormément de sapeurs-pompiers, donc de 10, ont répondu présent pour demain. Donc elle sera historique par le nombre, elle sera historique aussi par le fait qu'on ait des revendications communes demandées par les 8 organisations syndicales sapeurs-pompiers. Donc ça aussi c'est historique, hein. Tous les syndicats se mettent main dans la main pour des revendications communes. Donc effectivement demain, une grande mobilisation des sapeurs-pompiers de toute la France, hein, pas seulement que de Seine-Maritime, mais de toute la France, sera présente dans les rues de Paris pour se faire voir et surtout se faire entendre.
6: Et qu'est-ce que vous dénoncez, vous, aujourd'hui ?
8: Eh bien, vous l'avez dit dans votre introduction, effectivement, le vase est plein, il déborde. Hein, ça fait déjà longtemps qu'on est convaincu que le système de sécurité civile est à bout de souffle. Et la goutte d'eau qui a fait déborder le vase, eh bien, on l'a vu, on l'a constaté cet été avec les méga feux de forêt, avec, rappelons-le, la chose la plus dramatique qui soit arrivée, c'est-à-dire la perte de 4 sapeurs-pompiers. Hein, on a 4 collègues qui sont décédés en intervention. Donc ça, c'est dramatique, hein, c'est intolérable. Il y a très longtemps qu'on a tiré la sonnette d'alarme sur le manque de moyens humains et le manque de moyens matériels. Et malheureusement, c'est des choses qu'on a déjà vécues par le passé. On se rappelle 2003, on avait déjà perdu 4 collègues dans les feux de forêt. Et ben, rendez-vous compte que plus de 20 ans après, on en est toujours au même point. On a de nouveau perdu 4 collègues. Et je pense que la France entière a pu constater qu'on était impuissant face à ces méga-feux. Mais ce qu'on a vécu cet été avec les manques de moyens humains et financiers, c'est ce qu'on vit aussi au quotidien du 1er janvier au 31 décembre dans tous les centres de secours de France.
6: Et en Seine-Maritime, quels sont les points qui posent le plus problème ? Parce qu'on a vu dans le sud ce problème de Canadair. Et en Seine-Maritime, on a aussi des problèmes matériels.
8: Alors les Canadair, effectivement, c'est un point de détail, notamment sur un manque de moyens matériels, mais ce qu'il faut surtout souligner, c'est le manque de moyens humains. On manque cruellement de sapeurs-pompiers en France, hein, que ce soit en Seine-Maritime ou partout d'ailleurs.
6: On est en sous-effectif dans des casernes.
8: On est en sous-effectif dans quasiment tous les centres de secours de Seine-Maritime. Et voilà, on a fait le décompte. Hein. Il n'y a pas un centre de secours qui a un peu de gras n'importe quel jour dans l'année. C'est-à-dire qu'on est en sous-effectif toute l'année. Donc pour ce faire, il faut un plan massif de recrutement de sapeurs-pompiers professionnels. Et là, l'État doit justement prendre sa responsabilité et notamment en prenant part au financement des SDIS et pour que on puisse recruter davantage de sapeurs-pompiers pour mettre dans les centres de secours pour assurer le service public au quotidien du 1er janvier au 31 décembre.
6: Et ce manque de moyens, Mathieu Gibassier, quelles conséquences ça peut avoir pour nous, les usagers ? C'est des délais d'intervention plus longs, c'est quoi ?
8: Et ben c'est des délais d'intervention plus longs, hein, notamment dans le secteur rural, puisque ben quand vous avez des gens en moins, ben vous avez des camions qui sont plus assurés, hein, puisque on assure des camions à 3 à 6 bonhommes. Ben, quand vous en avez que 5, et ben vous pouvez pas assurer un engin pompe. Quand vous en avez plus que 2, vous pouvez pas assurer une ambulance. Donc c'est forcément le centre de plus loin qui est déclenché pour venir chez vous. Et donc ça rallonge énormément le temps d'intervention. Et pour le coup, ben, que ce soit sur le secours à personne ou sur un feu dans votre pavillon, par exemple, ben, plus le temps s'allonge, ben, plus le temps est et malheureusement, bah, plus les effets sont dramatiques et les conséquences, idem.
6: L'intersyndicale a rencontré cet été, Mathieu Gibassier, le ministre de l'Intérieur, Laurent Nunez. Qu'est-ce qui ne va pas dans les réponses aujourd'hui du gouvernement ?
8: Bah, le problème, c'est que les gouvernements successifs ont à peu près toujours la même réponse. Alors déjà, ils ne maîtrisent pas aussi bien le sujet que ceux qui le pratiquent au quotidien. Et donc voilà, on verra ce que ça va donner demain, puisque à la suite de la manifestation de demain, de nouveau, les syndicats sont reçus au ministère de l'Intérieur. Mais on prend les mêmes discours et on recommence. Et au final, il n'y a pas d'évolution possible. Je vous ai donné l'exemple tout à l'heure de ce qui s'est passé il y a 20 ans. Bah, regardez, 20 ans plus tard, on tient exactement les mêmes discours et les conséquences sont exactement les mêmes.
6: Et les moyens supplémentaires, le président rapidement du conseil départemental de la Seine-Maritime a annoncé qu'il y allait en avoir avec cette enveloppe supplémentaire de 13 millions d'euros d'ici 2 ans. Ça, c'est une bonne nouvelle, ça va dans votre sens ?
8: Oui, c'est une bonne nouvelle. Alors effectivement, on va avoir un budget à la hausse au niveau du 1076. Alors ça sera forcément au détriment d'un autre service du département. Donc ça nous permettra effectivement de recruter des sapeurs-pompiers l'année prochaine, puisque le président, vous l'avez dit, a annoncé cette enveloppe et donc a annoncé effectivement aussi le recrutement de plusieurs sapeurs-pompiers sur des formations initiales l'année prochaine. Donc effectivement, ça comblera un petit peu le trou du sous-effectif. C'est toujours pas suffisant, il en faudrait davantage, mais pour ça, il faut absolument que le financement des SDIS partout en France soit revu. On sait très bien que l'argent, c'est le nerf de la guerre, et c'est ce qu'on disait tout à l'heure, il faut absolument que l'État prenne ses responsabilités dans le financement des SDIS, parce qu'on sait qu'aujourd'hui, les SDIS sont financés uniquement par les départements et par les communes, et les collectivités aujourd'hui sont à bout de souffle, et donc les SDIS sont financés, ne sont pas financés correctement.
6: Merci Mathieu Gibassier d'avoir été avec nous. Je le rappelle, ce matin, vous êtes secrétaire général de la CGT du SDIS 76, mobilisé donc pour ce mouvement de grève nationale.
8: Merci à vous.
0: Manon Lombard-Brunel, on vous retrouve maintenant dans 9 minutes pour toute l'actu locale, évidemment les infos. Stéphane Bern nous rejoint dans un instant et tiens, Tame Impala, c'est pas vraiment un groupe. On va parler d'un projet musical parce que c'est un Australien, Kevin Parker. En studio, il enregistre tout seul. Mais par contre, quand il va sur scène, bah, il s'entoure de musiciens. C'est pour ça, c'est pas vraiment un groupe. C'est pas vraiment un projet solo. Non, c'est un mélange des deux. Et puis, bah, pour venir chanter sur ce succès, Dracula, il a fait venir Jenny. On les écoute.

0: Normandie de génie avec cette chanson de Tame Impala. Si vous voulez aller le voir en concert, Tame Impala, pour le mois d'octobre, ça fait un peu loin, c'est en Australie, mais rassurez-vous, il y a des concerts prévus en juin à Paris. Sur la route ce matin, on a d'abord cet accident qui nous a été signalé par Natacha, un accident entre Boissy-le-Châtel et Bourrachard, et puis des embouteillages nombreux, ça sent le lundi matin avec une route humide. Nous avons 17 minutes de temps de parcours supplémentaire sur la 151 pour rejoindre la 150 direction Rouen, où là vous allez retrouver un autre embouteillage d'une quinzaine de minutes. Vous levez le pied aussi à Petit-Quevilly sur la Sud 3 en direction de Rouen et du pont Flaubert. Et puis dans la descente de Bonsecours, vous comptez 12 minutes. Isabelle, j'évoquais l'humidité.
1: Bah oui, attention de glisser aussi si vous êtes piéton, hein, ça dépend de vos chaussures. Au Havre, 15 degrés, nous dit Christine, là sur notre page Facebook avec du crachin. 16 degrés au Trait avec Séverine, il pleut, donc les températures sont douces, mais effectivement c'est bien humide.
0: Il est 7h56. On a reçu ce matin un message WhatsApp, un message vocal d'Anne-Marie, elle est à Buchy.
2: Le comité des fêtes de Buchy organise une soirée dansante au profit d'Octobre Rose, le samedi 17 octobre. Le repas plus le concert à 20 €. Réservation au 07 67 69 14 14 ou par internet comité des fêtes de Buchy. @gmail.com. Je vous remercie. Bonne journée.
0: Bonne journée à
2: tous.
0: Bah, gros bisous. Buchy, c'est marché aujourd'hui, Isabelle.
1: Ah bah, le lundi, c'est le grand marché. Hein. C'est l'un des grands marchés sous les Halles.
0: Et on en profite pour aller faire un petit bisou à la famille Hardier qui tiennent l'auberge buchoise.
1: Et c'est ouvert le lundi, il faut y aller, le midi. Papy faut peut-être réserver d'ailleurs.
0: Papy et mamie depuis peu, on leur fait de gros bisous, nos félicitations. Toute l'actu arrive, toutes mes félicitations à Manon Lombard-Brunel. Voilà, oui, ça
3: me
0: fait plaisir. C'est votre grand moment dans trois petites minutes, mais d'abord il y a Stéphane Bern. Vous êtes concentré.
3: Ouais, oui.
0: Stéphane Bern aussi, il arrive.
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0: Ce matin, on voyage au temps où un petit village du Berry s'est retrouvé avec un titre très convoité, Stéphane Bern, celui de Centre de la France.
8: On dit que les Français aiment se regarder le nombril. Un village, lui, le revendique. Le nombril officiel du pays, rien que ça. Bruère à Lichamps, au sud de Bourges. Au bord d'une route tranquille se dresse une colonne de pierre haute de quelques mètres. L'ancêtre d'un radar ? Non. Dessus, une inscription solennelle. Centre de la France. Rien de moins. De quoi ébranler quelques certitudes sur les bords de Seine.
9: Tu te prendrais pas pour le centre du monde, par hasard ?
10: Mais non, je me prends pas pour le centre du monde.
8: L'idée remonte à la fin du XVIIIe siècle. Des géographes calculent le centre du territoire français. Le point tombe dans les environs.
11: À environ 800 mètres de la ville de Greenbow, en Alabama.
8: À l'époque, pas de GPS, pas de satellite. On fait avec des cartes, des règles et beaucoup de patience.
12: Où est la carte du trésor ?
13: On l'a perdue.
8: Et personne ne pouvait encore dire « Attendez, je vérifie sur mon téléphone. »
14: Faites demi-tour, dès que possible.
8: Problème, la géographie est moins stable qu'on l'imagine. Même les repères perdent parfois leurs repères. Après la guerre de 1870, l'Alsace-Lorraine est annexée par l'Allemagne. Le centre de la France se déplace. En 1918, les territoires reviennent. Le centre repart dans l'autre sens. Le syndrome de l'essuie-glace avant même l'invention de l'essuie-glace. Et c'est pas fini. Sinon, ce serait trop simple. Car encore faut-il savoir de quelle France on parle. La métropole seule ? La Corse comprise ? Les territoires ultramarins ? Un peu comme avec les règles du Monopoly. Personne n'est jamais d'accord.
15: Vous allez voir, Michel, le Monopoly, c'est bidon.
8: À Bruère à Lichamps, on n'a jamais vraiment laissé les géomètres gâcher la fête. Après tout, quand on a obtenu le titre de centre de la France, on ne le rend pas facilement. Depuis plus de 150 ans, la borne continue d'attirer les curieux. Bref, une borne. Born to be alive.
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0: Ici Normandie, bonjour, bon lundi, il est 8h.
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0: Et Manon Lombard-Brunel pour les infos. Manon, c'est une décision que les familles des victimes attendaient depuis maintenant 12 ans.
3: Celle du vol AH-5017, le 24 juillet 2014. Ce vol exploité par la compagnie aérienne espagnole Swissair doit relier Ouagadougou à Alger. L'avion n'atterrira jamais. Il se crache au nord du Mali. À son bord, 116 passagers, aucun survivant. Après le procès en avril dernier, le tribunal correctionnel de Paris doit rendre ce matin son jugement. Swissair est dans cette affaire poursuivie pour homicide involontaire. 116 personnes sont mortes dans le crash de cet avion. Et parmi les victimes, il y avait deux Rouennais, Christine Wurtz.
5: Didier Polis, 65 ans, était ingénieur à la retraite. Son fils Nicolas, 18 ans, venait d'obtenir son bac au lycée Jeanne d'Arc de Rouen. Ce jour-là, l'avion a décollé de Ouagadougou au Burkina Faso, direction Alger. Il s'est écrasé en pleine nuit dans le nord du Mali, tuant les 116 passagers et membres d'équipage, dont 54 Français. Selon le rapport du Bureau d'enquête et d'analyse rendu public en 2015, les pilotes n'avaient pas activé le système anti-givrage des moteurs alors que l'avion traversait un phénomène orageux. Violent. Des cristaux de glace s'étaient formés dans des capteurs de pression. L'avion avait perdu de la vitesse et l'équipage n'avait pas su réagir à temps. L'instruction a révélé une formation insuffisante des pilotes. En avril dernier, après 4 semaines d'audience, le parquet de Paris a requis la peine maximale, 250 000 euros d'amende à l'encontre de la compagnie espagnole poursuivie pour homicide involontaire. Swissair, propriétaire de l'appareil qu'elle avait loué avec l'équipage, a toujours nié sa responsabilité dans ce drame.
3: Les explications a signé Christine Wurtz. Au sénatorial, le Rassemblement National décroche pour la première fois de son histoire un siège en Seine-Maritime. L'ancien maire de Cailly, Léon Levasseur, est élu avec 13% des voix à la proportionnelle. Pour le reste, des résultats hier soir dans le département. 4 élus gardent leur siège. Agnès Canayer, Pascal Martin, Catherine Morin, de Sailly et Céline Brulin. Bastien Coriton, le maire de Rivancène, fait lui son entrée comme Léon Levasseur au Palais du Luxembourg. C'est aussi le cas de Frédéric Duchesne. C'est le maire des Andelys, c'est dans l'heure cette fois. Hervé Moret et Christina Pluchet conservent de leur côté leur siège. Tous ces résultats sont à retrouver sur ici.fr. Le vase déborde. Voilà ce que dit ce matin sur Ici Normandie le secrétaire général de la CGT du service départemental d'incendie et de secours en Seine-Maritime. Mathieu Gibassi était il y a quelques minutes notre invité. Alors que les pompiers poursuivent leur mobilisation, certains d'entre eux campent depuis hier soir au pied de la Tour Eiffel à Paris avant une grande journée de mobilisation. Demain, les soldats du feu, toujours en colère, marqués par un été caniculaire et des méga-feux, ils demandent des moyens supplémentaires, des meilleurs équipements, des recrutements aussi, car de plus en plus de casernes sont en sous-effectif. À Dieppe, le pont qui tourne, le pont Colbert, va s'arrêter ce soir pour entre 20h et 23h. Des travaux de maintenance sont programmés sur l'édifice. Une déviation sera mise en place. Le pont Colbert, qui, on le rappelle, a pu rouvrir à la circulation en juillet dernier. Après plus de 2 ans de fermeture, il a bénéficié d'un chantier de rénovation où les retards se sont enchaînés.
0: Lui aussi a besoin d'un petit coup de neuf.
3: Et plus d'un siècle après son inauguration, en 1914, le stade Robert Diochon à Petit-Quevilly va bientôt changer de visage. C'est ce qui sera décidé ce soir au Conseil métropolitain de Rouen. Les installations du stade, vous l'avez peut-être déjà constaté, sont vétustes. Ce stade, il accueille 3 clubs en même temps. Le FCR, QRM en Ligue 3 de football, le RNR en rugby. Diochon a déjà pu bénéficier de travaux de rénovation en 2003, 2017 et 2024. Mais là, le chantier s'annonce d'une toute autre ampleur. Dans son projet, la métropole prévoit notamment la création d'une nouvelle tribune. La capacité du stade pourrait donc passer à 12 000 places, selon Nicolas Maillard-Rossignol, le président de la métropole de Rouen.
12: Diochon est un stade ancien. La jauge actuelle, elle est de 8000. Elle convient aujourd'hui, mais très clairement, si un des clubs, on pense en particulier bien sûr au FCR, venait à monter d'un niveau sportif, donc passerait en Ligue 2, et c'est possible, ben évidemment, on serait un peu juste. Effectivement, il y a un sujet sur la tribune Zénith. Pourquoi ? Parce que la tribune Zénith, d'abord, c'est une tribune en tubulaire, ancienne, et surtout, elle n'est pas couverte. On peut passer de à peu près 1100, donc la jauge actuelle, jusqu'à 3002 et même un peu plus en format dur avec une toiture et avec aussi quelques aménagements, typiquement une buvette, des toilettes, etc., etc. Donc c'est un vrai plus et en jauge et en qualité et en confort pour tous les supporters.
3: Et dans ce projet, une extension d'une autre tribune, la tribune Or, la ville cette fois, doit aussi être reconstruite. Fin des travaux d'ici 2028, on vient en détail sur ce projet de rénovation, point par point. Les réticences aussi déjà de quelques supporters, rendez-vous pour ça dans l'info d'ici, juste après l'actu de 8h30. Hockey sur glace, les Dragons de Rouen qui attendent eux une nouvelle patinoire ont décroché hier leur premier succès de la saison. Loin de l'Île-la-Croix, les Rouennais se sont imposés hier soir 2-1 sur la patinoire des Boxers de Bordeaux, 5e journée de Ligue Magnus. Pour l'instant, les Rouennais sont 6e au classement du championnat.
0: Ici Normandie, il est 8h05. Oh, il ne passe pas inaperçu au Havre.
3: Et oui, le trolleybus, savant mélange entre un bus et un tramway, circule de nouveau dans les rues de la cité Océane. Très utilisé, ça ne nous rajeunit pas. Entre 1950 et 1970, il réapparaît progressivement dans le paysage, mais l'association de sauvegarde du patrimoine havrais veut aller encore plus loin. Elle lance une cagnotte pour acheter des batteries au lithium, ce qui permettrait à ce trolleybus vintage de circuler dans un périmètre plus large, Amélie Bonté.
13: À chaque sortie dans le quartier, le bus vert fait son petit effet.
16: J'adore le bus. Oh, c'est une époque. Je vais bosser à mon arrière-grand-mère.
13: Avant de remonter dans sa voiture électrique, Jean-Bernard, 73 ans, prend une photo du trolleybus stationné place Sainte-Cécile.
17: Je l'ai pris quand j'étais gamin.
13: Habitant du quartier Sanvic à l'époque, il allait à l'école en centre-ville.
17: Ça fait tout drôle.

0: Ça nous permettrait juste d'avoir les 600 volts, mais plus longtemps.
1: Christopher Vimard rêve d'une autonomie de 100 km et de pouvoir aller jusqu'à Rouen pour des rassemblements de véhicules anciens.
2: Le trolleybus qui reprend du service au Havre. L'objectif de la cagnotte est de réussir à collecter 15 000 euros.
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4: La pluie arrive de l'ouest, on la voit très bien sur notre radar, Isabelle.
5: Oui, ça remonte par le sud-ouest. Il pleut déjà sur Évreux, ça remonte et puis ça va arriver là d'ici quelques minutes sur Dieppe, sur Rouen également. Le Havre a eu droit à ses premières pluies là tout à l'heure, il y en aura d'autres. Hein. Disons qu'à un moment ou un autre, tout le monde aura droit à ces averses, oui. Ou crachins ou bruines. Et attention, possiblement des averses à caractère orageux plutôt en fin de journée. Et si on a droit à des éclaircies, ce sera plutôt dans le département de l'Eure. Les températures, sous cette couverture nuageuse et pluvieuse, elles sont douces, hein, avec 17 degrés à Dieppe, au Havre, 16 degrés à Rouen et à Évreux. Pour les maxis, ça baisse un petit peu par rapport à hier. 19 à 20 degrés sur le bord de mer, 19 degrés au Havre, 20 degrés à Forges, 21 à Pont-Hautemer, 23 à Rouen, à Oissel, 24 à Évreux. Alors aujourd'hui, si vous partez avec le parapluie, demain, vous allez le laisser dans le placard parce qu'on va retrouver un temps sec et ensoleillé et des températures qui vont grimper.
4: Tiens, regardons Évreux un petit peu. Ça ralentit sur la Nationale 13. Vous arrivez de Passy-sur-Eure aux abords d'Évreux et des premiers ronds-points. Vous ralentissez sur une petite dizaine de minutes. Et puis sur la route d'Orléans, où des 6000... on est à combien là? Parce qu'avec tout ça, j'y m'y perds un peu. 10154. La D6654, on a une petite dizaine de minutes également de ralentissement à la hauteur d'Angerville-la-Campagne en direction du centre-ville d'Évreux.
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4: Là où ça coince le plus ce matin, c'est aux abords de Rouen sur l'A151 et l'A150. On est à 20 minutes de temps de parcours supplémentaire sur l'A151 au niveau de la jonction avec l'autoroute A150 qui est tout rouge également ce matin. Donc patience, vous montez le son, vous vous détendez. On est ensemble, on est pas mal.

0: Étienne Dao, il est 8h12.
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0: C'est lundi aujourd'hui, on est le 28 septembre, Venceslas, bonne fête, Nolwenn Leroy, bon anniversaire. Et puis un clin d'œil à un ami du petit déjeuner, il vient nous voir de temps en temps, il passe en courant devant la radio assez souvent. Lui, il n'est pas tombé, ouf!
3: Oh non!
0: Mais il a brillé pour la France vendredi dernier, Isabelle, c'est Alexis en quinquant.
3: Eh oui, champion du monde à nouveau de paratriathlon pour la 9e fois quand même, hein, sacré Alexis. C'était en Espagne, vendredi, rien ne l'arrête. Amputé de la jambe droite, on le rappelle, en 2013, suite à un accident de travail, il en a fait une force. Finalement, mais pour en arriver là, c'est du travail tous les jours.
4: Alors moi, grosso modo, une journée type, ça représente 5-6 heures d'entraînement, ça dépend des journées, mais ça commence toujours par la natation le matin, suivi d'un entraînement de course à pied un jour sur deux, et puis tous les après-midi, c'est vélo, dans le pays de Caux. Je suis un exemple concret que dans la vie, tout est possible, et avec beaucoup de travail, avec beaucoup d'envie, on peut réussir des grandes choses, et c'est ça qui est l'essentiel pour moi.
3: Un sacré bonhomme qui a toujours le sourire, hein. C'est vrai, hein. Il sourit tout le temps.
0: Moi j'adore,
3: vous n'avez pas le moral, vous prenez un café avec lui, alors vous avez la patate en sortant. Hein.
0: Bravo Alexis, et on remet ça pour le... Alors c'était quoi, le 9e titre, c'est ça?
3: Ouais, champion du monde de paratriathlon, ouais. 9e titre.
0: On croise les doigts pour célébrer le 10e alors. Isabelle, nous allons jouer au blind test et être toujours et encore la radio du pouvoir d'achat.
3: Oui, parce que, alors déjà, on vous invite à la fête brévière qui va se dérouler à Forges-les-Eaux dimanche. Ici, Normandie est partenaire.
0: Mais alors, si on s'arrête au resto, à la buvette, au truc, ça coûte des sous.
3: Parce qu'il y aura plein d'animations, mais si vous avez envie de rester sur place, dîner, déjeuner, on vous offre pour 70 euros de quoi déguster.
0: Combien
3: dans les bons restos.
0: 70 euros.
3: Ouais.
0: Oh là là,
3: donc
0: 0,
3: soit
0: 2.
3: Vous faites 70 euros solo, ou alors vous invitez le voisin, la voisine, ou bien la bien-aimée.
0: Ouais, voilà, vous êtes 1, 2, 3, 4, vous faites que vous vous débrouillez.
3: Vous utilisez comme vous voulez.
0: 02 35 07 66 66, et dans un instant, on traque les arnaques avec Aude Razo et une baguette à 1 euro. Ça peut paraître tentant, mais il ne faut pas craquer.
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0: 8h15, c'est pas vrai, le rendez-vous anti-arnaque. Alors Aude Razo, un nouveau piège sévit en ce moment, c'est l'arnaque à la baguette de pain. Expliquez-nous.
6: C'est l'histoire d'un boulanger, ou plutôt d'un faux boulanger, qui roule ses clients dans la farine. Vous pensez payer 1 euro pour une baguette, mais vous payez, tenez-vous bien, 1000 euros. Oui, 1000 euros, c'est vraiment arrivé. Une victime a témoigné à notre micro, vous allez l'entendre. Le scénario, le voilà. Un monsieur toque à la porte, il a l'air, ma foi, fort sympathique. Il vient vous vendre des baguettes de pain. Par contre, il ne veut pas de votre petite monnaie. Non, non. Il vous dit que ce n'est pas autorisé. Il veut être payé en carte bleue. Il vous tend un TPE, un terminal de paiement électronique, et c'est là que le piège se referme. Écoutez cet homme, une victime, donc il veut rester anonyme. Il raconte ce moment, justement, où le faux boulanger lui tend le petit boîtier.
7: Là où il a été fort, parce que c'était sur le coup de midi, il a mis l'écran là sur le soleil, donc j'ai pas vu le montant. Et je crois même qu'il y avait son doigt, donc j'ai fait mon code. Et après, quand j'ai fait 5 pas pour revenir chez moi, je me dis ça, c'est une arnaque.
6: Ce monsieur arnaqué, effectivement, a donc été débité 2000 euros pour une baguette. Donc, il a porté plainte, il a fait opposition.
0: D'accord, mais est-ce qu'il a pu être remboursé au moins ?
6: Non, pas pour l'instant, et ça c'est un point très important, parce que comme ce monsieur a lui-même tendu sa carte et qu'il a lui-même fait son code de carte bleue, la banque estime qu'il est fautif. Donc gardez bien ça en tête, quand on vous tend un boîtier de paiement, regardez toujours le montant qui s'affiche. Alors des fois on l'a tous vécu, le commerçant nous le tend à l'envers, on voit mal ou on ne voit pas. Dans ce cas-là, vous demandez explicitement au commerçant à voir l'écran.
0: Ah, il y a des petits malins. Merci beaucoup Aude Razo, il est 8h17. Fred Romanuic est sur la route et il nous signale un gros ralentissement sur l'autoroute A13 à la hauteur de Tourville en direction de Rouen. Fred, qu'on retrouvera dans un instant à Romilly-sur-Andelle avec un Normand du bout du coin, artiste incroyable. À découvrir dans un instant. Isabelle ?
3: Alors je ne sais pas, il n'a pas confirmé, Fred, il a peut-être les essuie-glaces en action
0: parce que
3: c'est plutôt de la pluie aujourd'hui.
0: Il pleut, Fred.
3: Il pleut en tout cas à Sainte-Marie-des-Champs. On est pas très loin d'Yvetot. C'est Maryse qui nous le confirme sur notre page Facebook, mais il fait 17 degrés.
0: Ça flotte.
3: Ça flotte,
0: réponse
3: il dit.
0: De Fred,
3: ah ben
0: ça
3: voilà,
0: flotte.
3: Ça flotte, ça flotte. Attention alors, attention aux glissades, attention sur la route et pour les piétons également.
0: Des embouteillages ce matin, il y en a sur l'autoroute A13, il y en a aussi sur la 150 et la 151 à proximité de Rouen. Ça va un chouille mieux, mais c'est quand même pas terrible. Elle sera là encore un soir pour un concert. C'est Céline Dion, dès le matin, au petit déjeuner. Une fois.

0: Céline Dion, encore un soir. Isabelle Lebrun, un soir à Paris, pour vous, c'était ce week-end, et vous êtes passée par le Royal Monceau.
1: Bah oui,
0: où
1: tant
0: elle
1: qu'à faire, tant qu'à faire, puisque j'étais sur Paris vendredi soir. Bah non, Céline, elle était déjà partie à l'Arena, là, pour se préparer pour le concert, mais j'ai discuté avec des fans qui attendaient son retour. Et alors, ils étaient arrivés très tôt le matin déjà, parce qu'elle part sur les coups de 13h, elle quitte l'hôtel pour aller donc se préparer pour le concert du soir. Et les fans arrivent dès 8h le matin, donc ils attendent toute la matinée pour espérer la voir, et puis rebelote le soir, et effectivement elle est très sympa, elle prend du temps avec ses fans.
0: Encore un soir, encore un concert, bah tiens, le prochain ce sera mercredi.
1: Donc moi j'ai pas vu Céline, mais j'ai vu les fans.
0: Ah bah c'est déjà, ça, puis c'est moins cher, il est 8h22. Caroline, bonjour.
2: Bonjour Michel, bonjour Isabelle.
1: Bonjour.
0: On évoquait Alexis Anquincan il y a quelques minutes. Vous travaillez justement pour une entreprise normande qu'il soutient, Mutualiste.
2: Mutuelle d'assurance, exactement.
0: Voilà, la Matmut pour ne pas la citer, qui évidemment se félicitait ce week-end, je l'ai vu sur les réseaux, de sa belle victoire, un nouveau titre pour notre paratriathlète. Pour vous Caroline, ce matin, c'est direction le bureau ?
2: C'est ça, oui, tout à fait, sous la pluie.
0: À Saint-Ouen-du-Breuil, il pleut, vous nous le confirmez ?
2: Il pleut.
0: Ouais, et ça roule...
2: Ça fait du bien au jardin, c'est bien.
0: Ouais, ça fait du bien au jardin. Ça roule plus doucement sur les routes, je préfère vous prévenir. Caroline,
2: oui, j'ai entendu.
0: C'est le blind test sous la pluie ce matin, et Isabelle va participer à votre déjeuner de ce week-end.
1: Mais oui, dimanche prochain. Alors, il paraît que l'anticyclone revient à la fin de la semaine, donc il devrait faire beau dimanche prochain pour participer à la fête brévière à Forges-les-Eaux. Il y aura plein d'animations, et surtout, nous, on vous invite pour 70€ à déjeuner ou à dîner sur place dans les bons restaurants de Forges.
0: Faut que je vous raconte.
2: Super. Faut d'avoir une plaque pour Céline Dion.
1: C'est pas la même chose.
0: Attention, on va jouer au blind test. Paul de Saint-Cernin est dans la région. L'humoriste sera d'ailleurs notre invité d'ici même pas une demi-heure dans l'événement d'ici. Il est né en 91. Il vous faut trouver, c'est une spéciale Paul de Saint-Cernin, trois artistes qui sont nés aussi en 91. Est-ce que vous êtes prête, Caroline ?
2: Allons-y.
0: Let's go.

0: Saint-Valentin.
1: Oh, mais si
2: Isabelle.
1: Mais si, Caroline, qu'est-ce que vous avez dit en dernier, là?
0: Santa.
1: Bah
2: ah oui, c'est Santa.
0: Ah oui.
2: J'ai entendu Vianney, j'ai entendu Santa, et au milieu, c'était...
0: Je ne sais pas du tout.
2: Ed Sheeran.
0: Bon, bah, c'est bon. Bien sûr.
2: C'est gagné. Allez hop, Caroline.
0: Ah, merci,
2: on vous offre vos 70 euros pour aller vous régaler. Passez une bonne journée. Génial. À bientôt. Bonne
0: merci
2: route.
0: Merci beaucoup. À bientôt.
1: À bientôt.
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2: Les Normands du bout du coin cette semaine à Romilly sur Andelle, Fred.
5: Allez, encore un copain heureux ce matin.
6: Je parle les gens heureux.
5: Ici, on les adore. Et Olivier, dans son petit bout de campagne à Romilly-sur-Andelle, il s'est trouvé son petit bout de paradis. Son portail, c'est lui qui l'a fait. Je peux vous dire que c'est du solide. J'espère qu'il est là.
7: Ah, il est là.
5: Ah bah, il est là.
7: Comment ça va, Olivier?
8: Ça va bien.
7: Et donc, c'est la maison de Charlie Ingalls, ici.
8: Ouais, un peu, oui.
5: Tu crois qu'il fait son bois?
8: Ouais, on est pas mal ici. Hein.
7: Écoute, se calme un peu.
8: Ouais, ouais, on écoute les oiseaux, on écoute le bruit de l'eau qui passe au fond du jardin, là-bas. Hein.
7: C'est l'Andelle?
8: C'est l'Andelle, tout à fait, oui.
5: Bon, qu'est-ce qu'on fait?
8: Bah là, je vais t'emmener dans mon petit atelier.
5: On va aller voir quoi?
8: Les petites sculptures.
5: Il y en a une belle devant l'atelier.
8: Ouais, ça c'est un nouveau projet, ça. C'est un centaure.
7: Oui, je le voyais de dos, mais effectivement, j'avais pas vu que le cavalier, c'était la tête du cheval, quoi.
5: C'est venu par hasard, la sculpture.
8: Bricolage, et puis tout doucement, je suis venu à fabriquer des choses et voilà, créer des trucs, quoi. C'est ce que j'aime.
5: Sa passion à Olive, elle lui est tombée dessus récemment.
8: J'ai fait tomber un paquet de...
5: Un paquet de bûches?
8: De rondelles.
5: Ah, de rondelles.
8: Et plutôt que le ramasser bêtement et le ranger dans la boîte, et bah, je les ai assemblés et j'en ai fait un buste et ça a commencé comme ça.
5: Bon, pour vous qui ramassez souvent,
7: ah ouais.
5: Je suis sûr que vous le faites pas bêtement.
7: Sur un accident.
5: Voilà, Olive sculpte pas le bois, il sculpte le métal.
7: Et ça a plu aux autres.
8: Et ça a plu aux autres et en fait, il y a eu une expo qui a été organisée à Romilly-sur-Andelle. Là.
5: Avec tes rondelles.
8: Voilà, avec mes rondelles.
5: Du coup,
8: bon, on m'a proposé d'exposer.
5: Il y croyait à fond.
8: J'y croyais pas trop.
5: Il y croyait pas trop.
8: Voilà, ça démarrait comme ça.
7: Montre ton atelier.
8: Allez, c'est parti.
5: Olive bâtit ses sculptures à partir d'objets de métal.
8: Tu leur redonnes une vie en fait, tu redonnes une vie aux choses qui auraient pu finir du coup à la benne. Quoi.
5: J'aime bien le buste là.
7: Oui, magnifique ce buste.
5: Ah t'es d'accord?
8: Oui, bah, y a quelques petites choses, après tout n'est pas là en fait. J'ai des choses qui sont exposées un peu à droite à gauche aussi.
7: J'ai vu des dragons.
8: Ouais, t'as vu un dinosaure.
7: Un dinosaure.
8: Qui est exposé au Jardin des Plantes d'Ormont.
5: Et on prend pas n'importe qui au Jardin des Plantes.
8: Ouais, bah, ils m'ont pris.
7: Ouais.
8: Qu'est-ce que j'ai? J'ai fait un gorille qui est exposé aussi dans une boîte de TP. J'ai fait, pas mal de choses.
5: Alors qu'il a commencé il n'y a pas longtemps?
8: Depuis l'année dernière, je crois.
5: La loco aussi, elle est sympa.
8: Ouais, ça, j'avais fait pour une exposition style steampunk, en fait. T'as le chapeau, là.
7: De Charlie et la chocolaterie?
8: Un peu, dans l'idée, ouais, c'est un peu ça.
9: Ceci est l'histoire d'un petit garçon ordinaire nommé Charlie Bucket.
5: J'aime bien la voiture, là aussi.
7: Ça fait un peu penser à la DeLorean de Retour vers le futur. Hein.
8: Tout à fait, t'es dessus, ouais.
10: On dirait une DeLorean. Marty.
7: T'es quand même inspiré par le cinéma, par le fantasy.
8: Ouais, ouais, ouais, il y a des choses qui me traversent l'esprit, puis hop, on essaie de mettre en... de faire quelque chose qui est ressemblant, quoi.
5: Allez, hop.
8: Hop.
5: Pour découvrir l'univers d'Olivier, vous tapez Olivart sur Facebook avec un apostrophe entre Olive et Art.
10: Allez, hop.
2: Un petit tour en DeLorean et on se retrouve demain matin avec un autre Normand du bout du coin de Romilly-sur-Andelle. Dans 1 minute 30, toute l'actu locale.
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2: Il est 8h30, toute l'info en Normandie avec vous, Manon Lombard-Brunel.
17: Les pompiers de l'Eure et de la Seine-Maritime se donnent rendez-vous à Paris. Certains campent depuis hier soir au pied de la Tour Eiffel avant leur grande mobilisation de demain. Ils dénoncent un manque de moyens et des problèmes de matériel après un été marqué par la canicule et les méga-feux. Au sénatorial, le Rassemblement National décroche un premier siège en Seine-Maritime. C'est une première pour le parti. Léon Levasseur, ancien maire de Cailly, est élu avec 13% des suffrages. Et puis, le stade Robert Diochon va pouvoir bénéficier d'un sacré coup de neuf. C'est ce qui sera voté ce soir en Conseil métropolitain de Rouen, dans le projet notamment la création d'une nouvelle tribune avec une augmentation de la capacité du stade. On y revient dans l'info d'ici, juste après toute l'actualité en France et dans le monde, en 90 secondes, tout de suite avec vous, Valentine Lettès.
18: Léon XIV dans l'avion pour Metz, dernière étape de son voyage en France où il célébrera une messe en présence d'Emmanuel Macron. Le chef de l'État bouscule son agenda pour y assister. Le pape laissera dans son sillage la trace d'une profonde sincérité chez 7 victimes d'abus sexuels dans l'église. Il les a rencontrées en face à face hier, 2 fois plus longtemps que prévu, et encourage l'église de France à poursuivre sa lutte contre le douloureux fléau de la pédocriminalité. C'est au-delà des espérances de Marine Le Pen. Au moins 15 élus du Rassemblement National aux élections sénatoriales de ce week-end. En clair, le parti peut créer un groupe parlementaire à la Chambre haute, synonyme notamment de budget supplémentaire. À quand la fin de la flambée des prix à la pompe? Les cours du pétrole explosent encore ce matin après le refus de Donald Trump du plan pour rouvrir le détroit d'Ormuz présenté par l'Iran. Un camping de pompiers sous la Tour Eiffel. Depuis hier soir, ils dorment sous le monument le plus célèbre de France après 20 jours de grève, toujours pour réclamer des hommes et des moyens. Votre train sera bien à quai demain, malgré la journée de grève de la fonction publique. Pour les TGV et les intercités, SNCF Voyageurs annonce un trafic normal, quasi normal pour les TER, les trains régionaux. Zizou, acte 2, privé de la superstar des Bleus, Kylian Mbappé, blessé au genou. Son deuxième match en Ligue des Nations de foot s'annonce plus corsé ce soir. Belgique-France, c'est à 20h45.
17: Il a été inauguré il y a plus d'un siècle, le stade Robert Diochon à Petit-Quevilly, qui n'est pas toute jeunesse, va pouvoir bénéficier d'un sacré coup de neuf. C'est ce qui sera décidé ce soir en Conseil métropolitain de Rouen. La construction d'un nouveau stade a longtemps été envisagée avant d'être mise sur le côté lors des dernières élections municipales par le maire de Rouen, Nicolas Mayer-Rossignol, également président de la métropole. La priorité maintenant, c'est la rénovation et le chantier devrait être d'ampleur, Théophile Pedrola.
19: Un stade de 12 000 places, c'est 4 000 de plus qu'actuellement, avec une toute nouvelle tribune. La Zénith, qui accueille derrière le but les supporters parmi les plus bruyants du stade, va être totalement détruite. Elle est faite en tubulaire, il devait être provisoire, mais ils sont là depuis 22 ans. Alors une tribune neuve, en dur, avec un toit, des toilettes, une buvette, sera construite en 2028. Elle pourra accueillir 3 200 personnes au lieu de 1 100 actuellement. Et avant, de l'autre côté du stade, une extension de la tribune hors la ville sera aussi construite. 700 places, elle devra accueillir des supporters le temps des travaux de la Zénith, mais sera construite, elle, en tubulaire, qui resteront définitivement. Pas du dur, de quoi faire râler les supporters. Le président de la métropole de Rouen, Nicolas Mayer-Rossignol, répond.
20: Vous avez les tribunes tubulaires aujourd'hui qui sont d'excellente qualité. Il y a plein de stades qui ont ça. Celle qui a été faite, je comprends les critiques sur la tribune Zénith, mais elle a été faite quand? Elle a été faite il y a longtemps. C'est plus du tout le même tubulaire. Et aujourd'hui, objectivement, vous avez beaucoup de stades qui ont des tribunes d'appoint. C'est le cas de cette extension dans la ville. Hein. Vous avez compris, ce sera de l'ordre de 700 à peu près places en tubulaire. En revanche, la tribune Zénith doit être en dur.
19: Cette nouvelle tribune pourrait accueillir les supporters visiteurs, mais ils pourraient aussi rester dans la tribune bruyère existante. À côté, ce n'est pas encore tranché. Des travaux à 14 millions d'euros en tout qui doivent préparer le stade à accueillir, pourquoi pas, le FC Rouen en Ligue 2 dans les prochaines années. Le projet de nouveau stade, lui, reste dans les cartons mais relégué au troisième plan, affirme le président de la métropole.
20: Je veux être très clair, il n'est pas du tout abandonné. Je pense qu'à long terme, et c'est quelque chose qui reste pertinent. Je suis une grande métropole de 500 000 habitants. Un stade même de 12 000 sera probablement pas suffisant. Et on a deux grandes priorités. l'extension de Biochon, la patinoire. C'est de l'argent public, je dois faire attention à comment on le dépense et on n'a pas l'argent pour faire tout.
19: La patinoire dont le projet reste toujours de la construire près du parc des expositions.
17: Le parc des expositions de Grand-Queville, l'info d'ici, signé ce matin, Théophile Pedrola.
2: Et dans les stades, il y a quoi? Il y a des bénévoles, il n'y a pas que des joueurs, il y a aussi des bénévoles. On va leur rendre hommage dans un instant dans le Zoom Sport. Des bénévoles qui doivent affronter les intempéries aussi,
0: ah
2: comme
0: oui.
2: nous ce matin.
0: Ah ouais, tout à fait. On évoque ce matin aussi le semi-marathon, le marathon à Rouen qui s'est déroulé hier sous un temps clément.
2: Oh là, il faisait trop chaud pour courir.
0: Ouais, mais alors ce matin,
2: on est bien ce
0: matin. Ils auraient couru sous l'humidité, hein, parce que c'est de la pluie. Alors il en faut de la pluie, donc c'est tant mieux. On va pas se plaindre, mais en revanche, on part avec son parapluie, avec des averses donc quasiment tout au long de la journée. Par moment ça s'arrête, par moment ça revient, peut-être quelques éclaircies. Plutôt
2: ça
0: dans l'heure.
2: Ouais,
0: et peut-être des averses orageuses aussi en fin de journée à surveiller, notamment dans le pays de Bray. Les températures, elles sont douces, hein, 15 à 17 degrés ce matin. Elles baissent un peu avec un vent de nord-est un peu sensible sur la côte. 19 degrés au Havre, 20 degrés à Fécamp, 21 à Brionne, 22 à Côte-Bec-en-Caux, 23 à Rouen, 24 à Évreux. Et le beau temps sera de retour demain et presque la chaleur. 28, 29 à nouveau dans les terres demain.
2: Bah demain, je pourrais chanter le mardi au soleil. Wouh!
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2: Près d'Évreux sur la Nationale 13, on a des ralentissements. Nous avons un accident au Vieil Évreux, kilomètre 19 de la Nationale 13. Trois voitures en cause. On a aussi des ralentissements sur l'autoroute A13 en direction de Rouen, sur la Sud 3 également. Une info de Fred Romanwick qui est à la recherche de ses Normands du bout du coin. Et nous avons également des ralentissements sur l'autoroute A151 et A150.
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2: Ce qui est important, c'est votre bonne humeur, mais aussi la bonne humeur de notre patron Pierre Dessin, directeur de cette radio. Et comme ce matin, il va venir travailler, que nous, on a envie qu'il soit de bonne humeur. On va lui mettre sa chanteuse préférée, Véronique Sanson. Donc ça, c'est pour mon directeur.

0: Chanson sur ma drôle de ville, et 8h39.
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0: On se réveille, on est avec vous, on est à vos côtés dans la voiture. Et je viens de recevoir à l'instant ce message de Claire sur WhatsApp. Écoutons-le, visiblement un accident vient de se produire.
3: Bonjour, ici Normandie, c'était pour vous prévenir qu'il y avait un accident sur la 6015 direction de Gagneville vers Saint-Aubin-de-Routot. Malheureusement, un motard est au sol, les pompiers viennent d'arriver. Bonne journée à vous.
0: Merci beaucoup pour ce message de prévention. Globalement, ce matin, soyez prudents, hein. Sur deux roues, ça glisse. Et sur quatre roues, il y a beaucoup de ralentissements. Vous restez avec nous. Il s'appelle Paul de Saint-Cernin. Il est sniper à la télévision. Il est humoriste sur scène. Il est notre invité dans une petite dizaine de minutes. Et juste avant, Isabelle Lebrun vient nous délivrer ses 3+. C'est toujours pratique, local, utile et sympa. C'est le Zoom Sport du lundi avec Arthur Léonard de Foot Multiple. Bonjour Arthur.
4: Bonjour.
0: Alors ce week-end, c'était le 4e tour de la Coupe de France sur les terrains normands. Alors justement, vous vouliez profiter de ça pour nous parler de ceux qui agissent dans l'ombre, mais qui sont indispensables au fonctionnement des clubs.
4: Oui, effectivement, parce que quand on pense à la Coupe de France, on pense forcément avant tout aux joueurs, aux supporters, à ces petits clubs qui rêvent de réaliser un exploit XXL. Mais derrière tout ça, derrière toutes ces histoires, il y a une chose dont on parle beaucoup moins, ce sont les bénévoles. Et pourtant, ce sont eux qui, pour tous les matchs, préparent ces rencontres. Et donc sinon, elles n'auraient jamais lieu. Parce qu'avant le coup d'envoi, il faut ouvrir le stade, préparer le terrain, installer les vestiaires, accueillir l'équipe adverse, gérer la buvette, parfois même organiser la sécurité. Et pendant ce match, il y a encore les dirigeants, les éducateurs, les personnes qui s'occupent des jeunes, celles qui prennent des photos, qui installent le matériel. Et souvent, donc, ce sont des personnes qui ont travaillé toute la semaine et qui, encore le dimanche, donnent de leur temps pour cette rencontre.
0: Alors justement, on entend de plus en plus que les clubs ont du mal à trouver de nouveaux bénévoles. C'est vraiment devenu un problème ?
4: Oui, c'est une des grandes difficultés, malheureusement, du football amateur aujourd'hui, parce que elle manque de moyens, manque d'infrastructures. Le nombre de licenciés, au contraire, lui, grandit. Et donc, il faut continuer à faire vivre ces clubs. Et donc, les bénévoles vieillissent. Certains arrêtent après des années d'investissement. Et derrière, donc, il n'est pas toujours facile de trouver des personnes qui vont prendre le relais. Et c'est assez paradoxal, encore une fois, parce qu'il y a de plus en plus de licenciés, mais de moins en moins de bénévoles. Et donc, c'est peut-être ça qu'il faut retenir. Le football amateur ne tient pas seulement grâce à ceux qui marquent des buts, mais il tient surtout grâce à ceux qui ouvrent les portes, installent les filets, lavent les maillots, conduisent les équipes sur les rencontres et donc donnent du temps assez indéfini pour leur club. Alors la prochaine fois que vous allez voir un match amateur, regardez aussi autour du terrain, parce que derrière chaque rencontre, il y a souvent des dizaines de personnes qui font vivre ces clubs.
0: Ouais, vous avez raison, c'est important les bénévoles, surtout pour tenir la buvette. Bon, allez, bienvenue au club tout à l'heure, c'est juste après les infos de 18h, on vous y retrouve avec François Manoury.
4: Exactement.
0: François, la voix des ciels et marines, bonne journée.
4: Merci, bonne journée.
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0: 3 plus, des idées de sortie, des incontournables avec Isabelle Lebrun. Oh, la grande roue est de retour à Dieppe.
9: Je savais que ça vous ferait plaisir, Michel, et à vous tous aussi. C'est depuis vendredi dernier, la grande roue qui va rester jusqu'au 8 novembre sur le quai Henri IV. La hauteur ?
0: 32 mètres.
9: Oui, parfait. 32 mètres de haut, éclairé de 30 000 LED.
0: Oh, c'est beau.
9: Et tout là-haut, vous imaginez la belle vue sur Dieppe. De 14h à 22h, lundi, mardi, mercredi, jeudi, vendredi, de 11h à 23h pendant les prochaines vacances scolaires et le week-end aussi. 6€ pour les adultes, 4€ pour les enfants de moins de 10 ans. Et c'est gratuit pour les moins de 2 ans. Bon, les enfants de moins de 10 ans doivent être accompagnés, bien sûr. C'est vrai que ça plaît toujours un petit tour dans la grande roue.
0: Ah, et puis toujours dans le domaine des attractions, c'est la foire Saint-Michel au Havre.
9: On profite jusqu'au 18 octobre, place du Champ de Foire pendant 3 semaines. De nombreux manèges, attractions pour toute la famille, ouverture à 14h tous les jours. Journée à tarif réduit les mercredis 7 et samedi 17 octobre. Du dimanche au jeudi, 14h, 23h, vendredi et samedi, 14h, 2h du matin.
0: À Saint-Michel, c'est demain, je dis ça, je dis rien. Et que vous soyez déjà adepte, passionné ou simplement par curiosité, salon du tatouage le week-end prochain à Évreux.
9: Ouais, ça aussi, je pensais que ça vous ferait plaisir, Michel. Évreux Tattoo Art Show 2026. Dans la halle des expositions samedi dimanche, il y a plus de 70 tatoueurs qui seront présents et qui viennent de partout en France. On estime qu'une personne sur 5 est tatouée en France, je ne sais pas vous Michel.
0: Non.
9: Pas encore, même
0: je
9: pas
0: suis
9: sur la fesse.
0: Trop douillé pour ça. D'accord. Alors, Isabelle.
9: mais je trouve que les boutiques de tatouage là se sont multipliées en ville.
0: Oui,
9: hein. On en voit partout.
0: Les Français se tatouent.
9: Ah ouais. Alors il y en a entre 15 000 et 20 000 tatoueurs en France. 18 ans c'est l'âge légal pour se faire tatouer ou alors 16 ans mais avec une autorisation parentale. Les régions qui comptent le plus de tatoueurs référencés, c'est l'Auvergne-Rhône-Alpes, le Grand Est, la Nouvelle-Aquitaine, en Normandie. On tatoue, mais on tatoue moins, voyez. Et on va tatouer de plus en plus après ce show, ce week-end à Évreux, 8 euros l'entrée. Et pensez à réserver un créneau pour vous faire une œuvre d'art sur la fesse ou la cuisse, par exemple.
0: J'ai une idée, Isabelle, on se fait tatouer Normandie. Parce que pourquoi aujourd'hui ? Pourquoi aujourd'hui ? Parce que 28 septembre 2016, il y a 10 ans, c'était le décret qui sortait fixant le nom de cette grande région.
9: Oui, mais moi Normandie. Je fais mieux, je me tatoue ici, Normandie, voyons.
0: Ah ouais, c'est encore mieux.
9: Ah bah.
0: Alors, sur la route ce matin, des conditions de circulation compliquées. On a sur l'autoroute A13 un ralentissement à la hauteur de Wassel qui se termine visiblement. Néanmoins, on a un accident par contre sur la Nationale 13, toujours en cours, 3 voitures au niveau du Vieil Évreux. Paul de Saint-Cernin avec nous dans un instant. Indochine qui crie victoire, ou plutôt qui chante. Victoria.

0: Victoria Indochine, un titre pour accompagner l'Arène à Tours, le film bientôt. C'est l'événement d'ici, tous les jours, un événement à indiquer. Vous ajoutez une petite croix rouge sur votre agenda. Paul de Saint-Cernin est sur la scène de l'espace de Forges-les-Eaux jeudi. Vous connaissez ce grand blond avec des bouclettes. Il est assis dans le public de quelle époque? Le talk show de France 2 avec Léa Salamé. Eh bien, c'est le sniper, vous savez, celui qui se moque des invités. Depuis plus d'un an, Paul est aussi sur scène avec son premier spectacle. Paul de Saint-Cernin est avec vous, Sylvain Geffroy.
1: Bonjour Paul.
2: Salut Sylvain, salut la Normandie, ça va?
1: Bah ouais, ça va bien, ça va bien. Et vous, j'ai envie de dire, parce que j'ai regardé moi à quelle époque, le retour de Léa Salamé, et voilà, je vous ai vu invité de l'émission, et non plus en sniper, nous raconter que vous avez eu de gros soucis de santé, Paul.
2: Non, j'ai eu un petit truc, et maintenant ça va beaucoup mieux, mais je vous remercie beaucoup, c'est trop cool. Et ouais, je suis reparti... Ça faisait un an que j'avais pas été dans quelle époque parce que bah je suis en tournée et que j'ai plus le temps et là je suis reparti faire coucou et en tant qu'invité c'était super cool pour la rentrée, ouais, c'était très agréable.
1: Et puis là cette scène qui fait partie maintenant de votre quotidien que vous avez réussi à apprivoiser, c'est vrai que c'est pas simple, c'est pas comme voilà sniper à la télé, c'est un spectacle d'une heure, une heure et demie, faut prendre les gens par la main, faut les emmener, faut les faire rire surtout et faut pas les lâcher quoi.
2: Ah, c'est deux exercices qui n'ont rien à voir. À la télé, c'est un rôle que je joue du mieux que je peux, qu'on me demande de jouer, on m'a recruté pour être sniper. Donc sniper, le mot, c'est un gars sur un toit avec un fusil qui vise et qui tire, c'est tout. Et je le fais du mieux que je peux, et donc je me moque des autres. Sur scène, pardon, c'est totalement différent, c'est vraiment, je me raconte, et bah là, je me moque de moi-même, en fait. Tu vois, j'ai l'impression que le vrai Paul, il est sur scène, c'est un petit gars fragile, sensible, qui parle de lui, qui raconte à quel point il est un peu nul, il est nul en couple, il est nul dans les interactions sociales, il est timide, il est maladroit, et je raconte des trucs qui me sont arrivés, et en même temps, on rit de sujets dont on n'a pas le droit de rire, c'est-à-dire, je peux raconter la mort de mon grand-père sous mes yeux, même pas l'enterrement, la mort de mon grand-père sous mes yeux. Et ça, normalement, c'est des sujets dont on peut pas rire. Je sais pas si vous avez déjà eu un fou rire à un enterrement. Ou à l'école, t'as pas le droit d'avoir un fou rire et c'est maintenant que tu l'as.
1: En radio aussi, hein, c'est pareil. Hein.
2: Voilà, très bon exemple. Et ben, quand t'as pas le droit de l'avoir, je trouve que le rire, il est vachement plus puissant et plus fort. Et c'est un peu ce que j'essaie d'aller chercher sur scène. Et c'est des moments de plaisir à chaque fois, quoi.
1: J'ai vu aussi qu'il y avait souvent des personnes de votre famille dans la salle.
2: Ça, c'est trop bizarre. Ça, c'est fou, ces trucs. Tout part d'un spectacle à Toulouse où je parle à un mec dans le public, je lui demande son prénom et il me dit Côme. Je m'appelle Côme. Et dans ma tête, je me dis, bon, bah, Côme, c'est un prénom très connoté. Enfin, il pourrait être de ma famille, quoi. Et je lui dis, tu pourrais être de ma famille, mec. Et il me répond, oui, c'est le cas. Et depuis, je découvre dans tous mes spectacles, partout où je vais, je pose la question si j'ai des membres de ma famille. Et croyez-le ou non, Sylvain, une fois sur trois, il y a quelqu'un de ma famille. Mais que je connais pas.
1: C'est ouf, ce truc.
2: Cousin de ta cousine, de ta tante, et en fait, je connais ta mère. Et c'est fou. Et à chaque fois, le public pense que c'est truqué. Et j'ai des centaines de cousins en France, je comprends pas. Là, je vais tester. Hein. En Normandie, c'est sûr que j'ai des cousins.
1: On va voir.
2: J'imagine s'ils sont à Forges-les-Eaux, ce serait génial.
1: Ah, ça serait énorme. On est très heureux, en tout cas, de revoir Paul de Saint-Cernin en Normandie, à Forges-les-Eaux, accueilli comme il se doit. Salut, Paul.
2: Ciao, ciao.
0: Bon, les cousins, la famille, hein, Paul de Saint-Cernin, jeudi soir, 20h, espace de Forges-les-Eaux. Ce week-end, vous avez gagné vos places sur Ici Normandie.
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0: 8h55, comme chaque matin, la petite consultation sympa et gratos du docteur Kerzek. Docteur, bonjour, une nouvelle qui pourrait donner envie de se faire vacciner. Le vaccin contre le zona pourrait aussi protéger le cœur et même le cerveau.
5: Bonjour à toutes et à tous. Le zona, on connaît, c'est cette éruption de petites vésicules très douloureuses, souvent en ceinture ou sur le visage. Alors, elle est due au réveil du virus de la varicelle qui dort tranquillement dans nos nerfs depuis l'enfance. C'est un locataire plutôt discret, mais qui peut faire un raffut de tous les diables quand il se réveille. Voilà qu'une grande étude d'Oxford qui a été publiée dans un journal, plutôt un grand journal de médecine, Nature Medicine, qui suggère que le vaccin pourrait avoir un effet inattendu, protéger le cœur. Alors, comment ont-ils fait ces chercheurs? Ils ont exploité les dossiers médicaux de plus de 70 000 000 personnes, des Américains de plus de 60 ans. Et aux États-Unis, on est passé de l'ancien vaccin au nouveau vaccin actuel qu'on a aussi en France, le Shingrix. Et cela a créé deux groupes très semblables, vaccinés à quelques mois d'écart avec l'un ou l'autre vaccin, l'ancien et le nouveau. Eh bien, figurez-vous que chez ceux qui ont reçu le nouveau vaccin, 9% de maladies cardiovasculaires en moins au total, 10% de maladies coronaires en moins, c'est ces artères qui viennent irriguer le cœur, et 12% d'insuffisance cardiaque en moins, et on rajoute des AVC en moins. Bref, les chercheurs avancent deux pistes. Soit le zona lui-même va créer de l'inflammation au niveau des vaisseaux. Si on évite le zona, on évite l'inflammation. Et la deuxième raison, soit le vaccin a un effet anti-inflammatoire direct.
0: Alors, on se fait vacciner pour son cœur et qui est concerné en France ?
5: Alors, gardons la tête froide, hein, comme dirait un cardiologue, ce sont des études d'observation. Mais c'est pas que pour son cœur qu'on se fait vacciner. On se fait vacciner d'abord pour éviter le zona et surtout les douleurs qu'on appelle les douleurs post-zostériennes. Il y a le bénéfice sur le cœur, mais pour l'instant, c'est le bonus, c'est pas la raison. Et aujourd'hui, ce sont les adultes de plus de 65 ans qui doivent se faire vacciner. C'est un vaccin qui est recommandé, 2 doses à 2 mois d'intervalle. Et bonne nouvelle, il est remboursé à 65% par l'assurance maladie. Il peut être prescrit et administré par un médecin, un pharmacien ou un infirmier. Petite précision, le bras peut être un peu sensible avec parfois de la fatigue, des courbatures, un jour ou deux. C'est rien du tout, mais c'est surtout le signe que le système immunitaire fait son travail. Et n'oublions pas que le vaccin n'est pas un stent en seringue. C'est pas ça qui va déboucher les artères coronaires. Donc pour protéger son cœur, on fait attention à surveiller sa tension, son cholestérol, on arrête de fumer et on bouge. Tiens, le cœur, on en parlera demain d'ailleurs, car c'est la journée mondiale du cœur. Et d'ici là, portez-vous bien.
0: Eh ben, très bien docteur, à demain et même à tout à l'heure, puisque à midi, vous serez à la table du déjeuner avec, il y aura qui ? Il y aura le Veto, il y aura Audrazo, bref, toute l'équipe autour d'Enora Malagré. Eh bien, il y en a du monde entre Ville de la Mivoie et la place Saint-Paul sur les quais de Rouen. Il faut un quart d'heure de plus pour arriver jusqu'à la place Saint-Paul. Ça bouchonne depuis Onfreville. Dans la descente, toujours dans la métropole rouennaise de Bon Secours, vous comptez plus 11 minutes au moins. Et puis, on a sur la Nationale 13, au Vieil Évreux, un accident entre 3 voitures. C'est compliqué ce matin avec une météo humide. On aura l'occasion d'y revenir dans les toutes prochaines minutes, dans moins de 2 minutes. Toute l'actu locale.
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0: Isabelle, émission de radio en 5 lettres.
9: Émission de radio en 5 lettres. Ici, c'est vous ?
0: Onde.
9: Oh, d'accord.
0: En 3 lettres, c'est plus facile. En 3 lettres.
9: Je sais pas.
0: Bip.
9: Oh !
0: Ouest, non, mais... non, parce que tout à l'heure, je l'ai prévenu.
10: Ça y est, c'est vrai.
0: Elle m'a balancé après, donc
9: bon,
0: voilà.
9: Tout ça pour vous dire que nous allons discuter mots croisés, mots fléchés, juste après les infos de Manon, parce que c'est très tendance, ça revient en fait. Tous les cahiers, vous les voyez dans les maisons de la presse là, tous les cahiers
0: ça,
9: de mots croisés l'été, mais
0: l'été.
9: Tout à fait. Puis on a même pour les enfants, c'est pas que pour les seniors, attention. Voilà. Hein. Ça marche très très bien. Alors ça détend, c'est vrai, on oublie, on
0: puis ça fait travailler
9: le stress,
0: les neurones.
9: Et puis ça fait travailler le cerveau. Vous êtes d'accord avec tout ça? Vous nous dites, vous témoignez. 02 35 07 66 66.
0: Bon, spécial mots croisés, mots fléchés, i tutti quanti. Moi, je reviens demain matin de bonne heure et de bonne humeur entre 6h et 9h.
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9: Très bonne journée et bonne semaine à vous. Il est 9h. L'actu locale, Manon Lombard-Brunel. Ils ont passé leur première nuit sur le Champ de Mars à Paris.
10: Les pompiers qui campent, l'image est forte au pied de la Tour Eiffel, sous les yeux des touristes, depuis hier soir et jusqu'à demain, pour une grande journée de mobilisation. Les soldats du feu, toujours en colère, marqués après un été de canicule et des méga-feux, cela fait plus de 3 semaines qu'ils sont mobilisés. Ils demandent des moyens supplémentaires, de meilleurs équipements, des recrutements aussi, car de plus en plus de casernes sont en sous-effectif. Les revendications sont nombreuses et André Gauthier les partage. C'est le président du conseil d'administration du SDIS 76, c'est le service départemental d'incendie et de secours de la Seine-Maritime.
11: On a un mouvement extraordinaire de nos sapeurs-pompiers. Il faut qu'ils puissent être accompagnés fortement à hauteur de ce qu'ils méritent. Les sapeurs-pompiers et les SDIS, aujourd'hui, arrivent au bout de notre modèle de financement de la sécurité civile en France. Aujourd'hui, le financement repose sur les collectivités locales. Je pense qu'on est arrivé au bout de ce financement. Nous avons de plus en plus d'interventions ici sur notre territoire. On est sur un département le plus à risque de France. Il nous faut plus de sapeurs-pompiers, mais il nous faut aussi des moyens complémentaires pour pouvoir intervenir. Pour des incendies aussi importants, je pense aux moyens aériens, bien évidemment. Et puis, à la capacité qu'on ait de mobiliser, en plus des hommes, des moyens en véhicule sur le territoire. Faire en sorte que les véhicules que nous mettons à disposition ne fassent pas autant de kilomètres, mais qu'ils soient bien positionnés. Et ça, c'est ce qu'on pourrait imaginer dans le cadre d'un pacte capacitaire que l'État pourrait nous attribuer, si je puis dire, à l'ensemble des SDIS de France.
10: Les pompiers qui, vous l'entendez, se mobilisent, mais qui continuent aussi d'intervenir. C'était le cas hier pour les sapeurs-pompiers de la Seine-Maritime sur la départementale 938. Un camion qui tractait une caravane a pris feu entre Aurival et Grand Couronne, près de Rouen. 3 heures d'intervention, 20 sapeurs-pompiers mobilisés. La route a été coupée dans les deux sens de circulation. Le temps de l'intervention des secours, il n'y a pas de blessés. À Paris, le tribunal correctionnel doit rendre sa décision d'ici 1 heure à 10 heures, 12 ans après le crash de ce vol. Entre Ouagadougou et Alger, 116 personnes sont mortes, 54 Français, parmi eux 2 Rouennais. La compagnie aérienne espagnole Swiftair est poursuivie pour homicide involontaire en avril dernier. Le procès avait notamment porté sur la formation et l'entraînement des pilotes. Le parquet avait requis une peine d'amende de 225 000 euros à l'encontre de la compagnie aérienne.
9: C'est une première, Manon, historique en Seine-Maritime.
10: Oui, au sénatorial, un candidat du Rassemblement National a décroché hier soir, pour la première fois dans le département, un siège au Palais du Luxembourg. Élection surprise pour Léon Levasseur, 76 ans. C'est l'ancien maire de Cailly, entre Rouen et Saint-Sens. Élection avec plus de 13% des voix, la proportionnelle. Élection qui montre surtout, encore une fois, que le parti d'extrême droite continue de s'implanter dans le département, scrutin après scrutin. Simon Monori.
12: Après la dissolution de l'Assemblée nationale en 2024, les élections législatives anticipées ont été une réussite pour le parti à la flamme dans le département. 2 députés ont été élus, certes de justesse, mais cette implantation a marqué le début d'un changement. L'une des 2 circonscriptions gagnées, la 6e notamment, celle de Dieppe, était détenue historiquement par le parti communiste. Sébastien Jumel a légué son siège au candidat du RN, Patrice Martin, pour seulement 1700 voix d'écart. En mars dernier, nouveau coup de tonnerre, cette fois-ci du côté d'Harfleur pour les élections municipales. C'est le candidat d'extrême droite Tony Leprêtre qui a enfilé l'écharpe tricolore et ce, dès le premier tour, avec 10 voix d'avance seulement sur un autre candidat communiste. Depuis, un recours a été déposé contre cette élection. C'est au Conseil d'État désormais de trancher. Bref, l'élection de Léon Levasseur hier est donc historique pour le Rassemblement National. Une entrée supplémentaire au Palais du Luxembourg qui va permettre au RN et à ses alliés de constituer un groupe parlementaire.
10: Les explications de Simon Monori. Hier, la moitié de l'hémicycle du Sénat a été renouvelée, 178 sièges sur 348. Il y en avait 6 en Seine-Maritime et 3 dans l'Eure. Les résultats complets de ces sénatoriales, c'est à retrouver sur ici.fr. Hockey sur glace, les Dragons de Rouen ont décroché hier leur premier succès de la saison, loin de l'Île-la-Croix. Les Rouennais se sont imposés hier soir 2-1 sur la glace des Boxers de Bordeaux. 5e journée de Ligue Magnus pour l'instant. Les Rouennais sont 6e du championnat. Et puis là, c'est un petit tremblement de terre dans le monde du baseball. Les Huskies de Rouen battus hier en finale du championnat de France. Défaite face à Savigny-sur-Orge. Loin des habitudes des Rouennais à ce stade de la compétition qui signe la fin d'une sacrée série. C'est la première finale perdue en 19 joués par cette équipe. Les Huskies n'avaient plus perdu de finale depuis 2003.
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10: Isabelle, on pense à bien prendre son parapluie aujourd'hui.
9: Oui, surtout ce matin, avec des averses assez bien présentes et fréquentes. Ça devrait se tasser un petit peu dans l'après-midi et notamment dans le département de l'Eure, alors que sur le bord de mer, ça va continuer. On n'est pas à l'abri de quelques averses orageuses également, peut-être quelques éclaircies, mais fugaces. Le vent nord-est assez sensible encore sur la côte. Les températures étaient douces ce matin avec cette couverture nuageuse et pluvieuse. 16-17 degrés en moyenne. Pour les maxis, ça baisse un peu. 19 au Havre, à Neufchâtel, 20 degrés à Bolbec, 21 à Conges, 23 à Rouen, 24 à Évreux et Vernon. Demain, retour au sec avec des températures qui devraient avoisiner les 28-29 degrés. Sur la route, je rappelle cet accident entre trois véhicules sur la RN13 en direction de Paris au niveau du Vieil Évreux. Sur la 150, ça ralentit toujours dans le secteur Rouen-Barentin. Et pour entrer sur Rouen également par la Sud 3, c'est assez ralenti ce matin. Et petite précision pour vous qui êtes sur Dieppe, le pont Colbert à Dieppe sera fermé ce soir de 20h à 23h pour maintenance.
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9: Ici, c'est vous, c'est tous les matins avec un sujet qui concerne votre quotidien. Et ce matin, on s'est dit

0: Mission, vous savez que vous ne trouverez pas. C'est totalement absent de vos références. Vous avez zéro chance de trouver la réponse. Donc, dans ces conditions, je ne me prive pas d'aller voir le résultat afin de débloquer la suite du jeu. En fait.
1: Bah oui, on ouvre le dico. Hein. Tiens, Catherine a déjà composé le 02 35 07 66 oui. 66. Vous êtes à Petit Couronne. Bonjour, Catherine.
2: Bonjour.
1: Amatrice de mots croisés, mots fléchés.
2: Mots croisés de préférence. Et bon, mots fléchés également aussi, mais mots croisés.
1: On dit que c'est plus corsé un petit peu les mots croisés, c'est plus difficile.
2: Exactement. Non ouais. Oui, oui, en général, c'est plus difficile. Oui, oui.
1: Et vous faites ça pour vous détendre, pour faire travailler un peu le cerveau aussi?
2: Ouais, depuis toujours. J'ai toujours bien aimé ça. Et quand j'ai le nez là-dedans, je vous dis,
1: ça continue.
2: J'ai des choses à faire, mais je continue ma grille de mots croisés.
1: Voilà. Vous avez toujours une petite grille à côté de vous. Alors vous aussi, vous vous retrouvez dans ce que dit Catherine à l'instant. Faites-vous des mots croisés, des mots fléchés pour vous détendre. Coupez un peu du quotidien ou pour faire travailler vos ménages. Hein. 02 35 07 66 66, un coup de fil ou un message ou un vocal WhatsApp. Et puis avec nous dans un instant, Raoul Denis qui a créé un cahier de mots fléchés 100% Normandie. Merci Catherine.
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1: Je regardais ça tout à l'heure, 8 ans, hein, 8 ans déjà qu'elle nous a quittés, Morane. Elle avait connu un gros succès en 1989 avec ce titre « Toutes les mamas ». Morane sur votre radio, ici Normandie.

0: des Mama et de Morane ce matin sur votre radio, ici Normandie.
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0: Alors que pas mal de magazines ont moins de lecteurs malheureusement, alors les mots fléchés, les mots croisés ont

0: revanche, alors ça marche. Hein. Raoul Denis, bonjour.
1: Bonjour Isabelle.
0: On a le plaisir de vous retrouver, Raoul, parce que vous étiez déjà venu fin 2025. Vous veniez de sortir un cahier de mots fléchés 100% Normandie. Ça veut dire que tous les mots à retrouver correspondent à quoi ? Un monument, un personnage né en Normandie ?
1: En fait, oui, il y a différentes grilles, hein. Donc il y a des thèmes. Et en effet, chaque thème est axé sur la région Normandie. Donc on développe en fonction, si on parle de culture, de sport, de gastronomie.
0: Ah oui, parce qu'il y a des infos en plus, hein. C'est illustré.
1: Voilà, c'est l'objet bien. Vraiment aussi du livre. Donc c'est un cahier, c'est un recueil de mots fléchés, donc ce sont des jeux de lettres. Mais en même temps, il y a vraiment le côté culturel découverte.
0: Mais oui, c'est presque un guide touristique aussi. Vous êtes venu avec Wilfried. Bonjour Wilfried.
2: Bonjour Isabelle.
0: Alors vous en faites souvent des mots croisés, des mots fléchés ?
2: Depuis l'âge de 10 ans, j'en ai 60 maintenant, oui, effectivement, oui, j'en fais énormément, oui.
0: Mais c'est parce que vous avez vu peut-être les parents en faire ?
2: Mon père était un passionné, il l'est encore, 85 ans, hein, donc il a découvert le mot fléché de Raoul l'année dernière, et il l'a terminé, il était heureux de le faire, il attend le prochain.
0: Alors, il y en a un qui est sorti depuis, mais qui concerne le Nord-Pas-de-Calais, les ch'tis, et ça vous plaît parce que vous êtes originaire du Nord-Pas-de-Calais. Calais, je sais, Wilfried, mais vous allez décliner toutes les régions comme ça, Raoul ?
1: Non, pas toutes les régions. Après, les ch'tis, c'est quelque chose de particulier, parce qu'en fait, mes parents sont ch'tis. Donc moi, d'accord, je suis né à Rouen, donc forcément, j'ai des attaches normandes, et puis j'aime ma région, donc j'étais content de la faire découvrir. Mais là, c'était vraiment, c'est aussi un clin d'œil pour mes parents, c'est une forme d'hommage. Et puis, moi, je suis content aussi de faire découvrir le Nord et le Pas-de-Calais.
0: Bien sûr, voilà. Tout à fait. Cécile est avec nous. Bonjour Cécile, vous êtes au Havre.
3: Oui, bonjour.
0: Amatrice de mots croisés, mots fléchés.
3: Oui, depuis très longtemps, et donc je voulais savoir comment déterminer la force d'un mot croisé ou d'un mot fléché. C'est toujours marqué force 1, 2, 3, 4, voire plus, mais comment déterminer la force des mots ?
0: Et vous prenez quelle force, vous, en général, Cécile ?
3: Alors moi, j'en suis à force 3, disons, mais j'ai quand même du mal. J'ai essayé force 4 également, et c'est difficile. Déjà, force 2, il y a des mots que je ne connais même pas.
0: Qui peut répondre éventuellement ? Peut-être Wilfried ?
2: Alors, pour les mots croisés, parce qu'effectivement, je fais moi aussi beaucoup de mots croisés avec des forces allant jusqu'à 4-5. Hein. C'est vrai que c'est très difficile de déterminer la force, mais je pense que les définitions et effectivement les mots à chercher, quand ce sont des mots qui sont plus tellement dans le langage populaire ou courant, c'est ce qui détermine effectivement la force.
0: Oui. D'accord. Donc, peut-être pour l'instant, 3, c'est déjà pas mal pour vous, Cécile ?
3: Oui, c'est même force 2, il y a des mots que je connais pas des fois.
0: Il n'y a pas de force, Raoul, pour vos cahiers, là, 100% normand et ch'ti ?
1: Non, il n'y a pas de force parce que, en fait, c'est un mélange des genres, c'est-à-dire qu'il y a des références vraiment très modernes qui se mélangent avec des références plus classiques où on parle de mythologie, de botanique, de chimie, des références aussi de petits mots de 2 et 3 lettres qu'on peut retrouver dans des cahiers de mots fléchés.
0: Voilà Cécile, et merci de nous écouter fidèlement au Havre. Je vais vous offrir, vous qui êtes avec nous ce matin, tout de suite un exemplaire justement du cahier 100% Normandie de Raoul. Si vous me dites, tiens, en deux lettres, ce sera rapide, ce sera simple, hein, c'est lundi matin, hein. En deux lettres, allez, village de Seine-Maritime qui a inspiré Gustave Flaubert pour son célèbre roman qui a fait le tour du monde. Dites pas, hein, vous avez trouvé, je présume, tous les deux, les garçons. Village de Seine-Maritime qui a inspiré Gustave Flaubert pour son célèbre roman qui a fait le tour du monde, c'est en deux lettres. Je vous attends pour la bonne réponse au 02 35 07 66 66.
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0: Attention à cet accident signalé par Bertrand, c'est sur l'autoroute A13, direction Caen, un accident kilomètre 134 entre une camionnette et une voiture. On est prudent dans le secteur, merci Bertrand.
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0: On fait dans les mots croisés les mots fléchés ce matin. Nous sommes avec Raoul Denis qui a créé des mots fléchés 100% Normandie. Wilfried, vous êtes là aussi, on peut dire que vous êtes fan, vous, hein, mots croisés, mots fléchés.
2: Ah oui, tout à fait, oui.
0: Depuis toujours. Et puis on va saluer également Céline qui nous appelle de Valliquerville. Bonjour Céline.
15: Bonjour.
0: Vous en faites de temps en temps, mots croisés, mots fléchés?
15: Plutôt mon fléché, oui.
0: Ouais. Je disais tout à l'heure avec Catherine, qui était la première intervenante, là, juste après les infos, Wilfried, c'est un peu plus facile les mots croisés, c'est un peu plus difficile les mots croisés?
2: Oui, à partir du moment où vous atteignez déjà le niveau 3, ouais. Je dirais que 1 et 2, c'est jouable, c'est équivalent aux mots fléchés. Par contre, effectivement, à partir de 3, c'est un peu plus difficile parce que les définitions sont plus difficiles déjà. Mmh. Oui.
0: Et la différence, c'est quoi, mots croisés, mots fléchés?
2: Ah bah c'est tout simplement que les mots croisés, vous n'avez pas de définition dans les cases, hein, vous avez horizontal, d'accord, vertical et vous avez...
0: Voilà, alors que les autres c'est dans les cases.
2: Exactement.
0: Très bien. Alors attention, concentration Céline, j'ai un exemplaire du livret de Raoul. En deux mots, village de Seine-Maritime qui a inspiré Gustave Flaubert pour son célèbre roman, vous me dites?
15: Ri. R-Y, oui.
0: Est-ce que
15: ça,
0: vous confirmez, les garçons?
1: On valide.
0: On valide. Parfait, parfait. On vous offre donc un exemplaire de ce livre et vous allez vous régaler parce que c'est presque, effectivement, un peu un guide touristique parce qu'on apprend plein de choses.
1: Oui, oui, c'est sur vraiment la Normandie, c'est le but. Hein. Moi, j'aime les mots fléchés et j'aime faire découvrir. Donc, j'ai allié les deux et puis il est sorti, du coup, le livre 100% Normandie, mots fléchés. Voilà.
0: Super. Bravo, Céline. Bonne journée. À bientôt.
15: Merci, bonne journée à vous, merci, au revoir.
0: Au revoir, vous êtes un amoureux des lettres en fait, à la base, vous, non?
1: Pour écrire ça. Moi, déjà petit, je jouais au Scrabble chez ma grand-mère les dimanches après-midi. C'était un peu le rituel. J'aime bien les jeux de lettres en général, quoi.
0: Ouais. Alors, autre mot, tiens à deviner, qui est souvent proposé dans les mots croisés et les mots fléchés. Si je vous dis cité sur la Brelle ou ville normande en deux lettres, Wilfried.
1: Je valide aussi.
0: D'accord. Oui. Bon, la ville de. Eh ben, on va essayer d'appeler l'office de tourisme de E pour savoir si justement, à force de voir E dans les mots croisés, ça a donné envie à certains d'aller découvrir la ville. On va essayer de passer un petit coup de fil à l'office de tourisme. Ce sera après Womack on Womack sur votre radio ici Normandie.

0: 5h25 sur votre radio ici Normandie avec Woumak.
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0: Les mots croisés, les mots fléchés, c'est le thème ce matin ici c'est vous jusqu'à 10h. Leurs ventes ont bondi de 30% depuis 2018 selon une enquête du journal Le Monde. Raoul Denis, vous êtes avec nous. Je rappelle que vous avez sorti un livre, un cahier de mots fléchés qui évoque uniquement la Normandie et vous en avez sorti un également qui concerne le Nord-Pas-de-Calais, les ch'tis. Il y a une planche avec des mots en ch'ti à retrouver ou pas?
2: Alors il y a en effet une grille sur le parler ch'ti, voilà. Ouais. Hein, donc après il y a rien de sorcier. Ce sont des mots, je pense que même pas mal de Français l'Hexagone connaissent.
0: Et vous êtes venu avec Wilfried, un fan de mots croisés et mots fléchés. Je vous demandais tout à l'heure si je vous dis cité sur la Brelle ou ville normande en deux lettres. Vous m'aviez répondu tous les deux eux. D'accord, voilà. On est d'accord. Alors justement, nous sommes en ligne avec l'Office de Tourisme, avec Ambre Decotte. Bonjour Ambre.
3: Bonjour Isabelle, bonjour à tous.
0: Vous êtes guide conférencière Ambre, et alors je me posais cette question, est-ce que les personnes qui suivent des visites avec vous, vous en parlent? Est-ce qu'il y a un effet curiosité sur le tourisme, le fait que eux soient cités très souvent dans les mots croisés, les mots fléchés?
3: En effet, parfois quand on commence nos visites guidées, on sonde un petit peu le public, savoir si eux est connu. Et en effet, beaucoup nous répondent qu'ils connaissent bien les mots croisés.
0: Donc on se dit, ben voilà, on n'est pas très loin, on va aller y faire un petit tour, voir ce qui est sympa à découvrir. Et ils sont pas déçus en général, parce que c'est l'occasion, puisque vous êtes avec nous, Ambre aussi, de rappeler que eux est une ville à découvrir.
3: Tout à fait. En général, un petit peu plus méconnu que ses voisines en littoral, eux et dans les terres, et parfois donc nos visiteurs viennent faire un petit détour chez nous et n'en sont absolument pas déçus, au contraire.
0: C'est une ancienne cité royale, hein, c'est ça, avec un patrimoine riche.
3: Oui, tout à fait. La ville 2 a un très beau patrimoine qui s'étend sur des siècles et même des millénaires. On a un site gallo-romain notamment, un brigat qui date du 1er siècle. Et après, de très beaux sites, notamment dus au comte 2. On a la collégiale Notre-Dame et Saint-Laurent, le château qui a été construit à l'initiative des Guises et qui a été donc la résidence d'été, donc résidence royale de Louis-Philippe.
0: Voilà, raison de plus pour que eux restent à trouver dans les mots croisés, les mots fléchés. Plus on en parle et plus on aura envie d'aller y faire un tour. Merci pour ce clin d'œil, Ambre. Je rappelle que vous êtes guide conférencière. Merci et bonne journée, à bientôt.
3: À vous aussi, bonne journée, à bientôt.
0: Alors ce guide, Raoul Denis, ce guide ou ce cahier, je ne sais pas comment il faut l'appeler, hein, 100% de mots fléchés, 100% Normandie, 50 grilles illustrées, il y a une phrase mystère aussi et 300 photos, parce que c'est bien documenté et illustré. Ça vous a demandé combien de temps pour faire ça?
2: Bah là, en plus, comme c'était le premier et que je découvrais le monde de l'auto-édition, ça m'a pris 6 bons mois. Sachant que c'est pas mon métier, hein, c'est une activité accessoire, donc je fais ça à côté, donc c'était à mes heures perdues, les week-ends, le soir. Mais voilà, je crois que j'ai dû mettre 6 bons mois, ouais, pour le faire.
0: Et ça n'existait pas jusqu'à présent.
2: Bah après, il y a c'est vrai que on connaît les mots fléchés. Je pense qu'il y a beaucoup de gens ont comme référence ce qu'on voit dans les librairies, les papeteries. Enfin, c'est-à-dire qu'il y a tout un rayon où on voit des moult livres de mots fléchés, mots mêlés. Et en soi, finalement, je pense que ça se ressemble pas mal. Mmh. Et je pense que du coup, les gens, enfin en tout cas même les jeunes qui se mettent aux mots fléchés, ont découvert un autre aspect des mots fléchés. Donc moi, je travaille sur l'aspect plutôt découverte d'une région, ça peut être autre chose, mais c'est vrai que là, je travaillais là-dessus. Mais maintenant, il y a des références vraiment modernes. On voit, il y a des grilles XXL collaboratives qui sont sorties. Et du coup, on peut, voilà, je pense qu'il y a le côté aussi des connexions. Les gens, on se rend compte qu'on est quand même beaucoup avec le portable, sur les réseaux, etc. Et à un moment, le cerveau, il a besoin aussi de se déconnecter. Et bah, c'est une activité comme une autre. Hein,
0: mais voilà. Tout à fait. On reprend le stylo à la main et on y va. Mots croisés, mots fléchés, vous êtes des adeptes, vous aussi. Pourquoi ça vous fait du bien? Vous le faites depuis toujours? Ou alors, vous venez de reprendre cela à la retraite? Mais c'est pas ringard, hein, y a pas d'âge. Hein, c'est pas que pour les seniors. 02 35 07. 66 66, on en parle avec vous ce matin.
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0: Et justement, puisqu'on parle des mots aujourd'hui et qu'on écrit de moins en moins, c'est vrai, on fait de moins en moins d'écriture, à Dieppe, samedi prochain, ça peut peut-être vous plaire, j'avais envie de vous signaler cet atelier d'écriture, samedi à la librairie La Grande Ours à Dieppe. C'est Florence Levavasseur, qui est animatrice d'atelier d'écriture depuis plus de 25 ans, qui va encadrer cet atelier et vous accueillir, que vous soyez débutant ou déjà initié. Ce sera surtout un moment d'échange à 14h30 samedi. Renseignez-vous, pensez à vous inscrire quand même auprès de La Grande Ours à Dieppe. Et puis si vous êtes plutôt sur Rouen, il y aura un atelier d'écriture également vendredi et samedi 2 et 3 octobre, donc cette semaine à 15h au restaurant In Situ. Et là aussi, pensez à réserver.
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0: Et à 9h30, ma liberté de penser, Florent Pagny.

0: Ici Normandie, Florent Pagny.
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0: On s'intéresse ce matin au magazine de mots croisés, mots fléchés qui cartonnent. À l'heure du tout numérique, eh ben oui, ça marche. Ce n'est pas qu'un passe-temps pour les personnes âgées, d'ailleurs, c'est un peu pour tous les âges. Wilfried est avec nous, amateur de mots croisés, mots fléchés. Raoul Denis également, l'auteur de ce livre. Une cinquantaine de grilles qui font uniquement référence à la Normandie dans plein de domaines. Vous avez sorti également les mots fléchés pour les ch'tis, le Nord-Pas-de-Calais. C'est, là, il y a une trentaine de grilles. Où est-ce qu'on peut trouver tout ça?
3: Alors, les deux ouvrages, vous pouvez les retrouver à la librairie Colbert de Mont-Saint-Aignan.
0: D'accord, dans la métropole rouennaise.
3: Voilà,
0: ouais.
3: Et puis après, sinon, en ligne, sur Internet avec Amazon, sur le site
0: d'accord.
3: Amazon.
0: D'accord, et ça coûte combien?
3: C'est 12 euros.
0: 12 euros, très bien. Est-ce qu'on vend beaucoup de livrets comme ça, de mots croisés, mots fléchés dans les librairies presse? On va poser la question à Benoît qui est avec nous. Bonjour Benoît.
4: Bonjour Isabelle.
0: Librairie, papeterie, presse, c'est la Verrière, vous êtes à Pont-de-l'Arche. Alors oui, c'est vrai que vous en proposez pas mal et il s'en vend beaucoup?
4: Ben oui, c'est vrai. En fait, bon, voilà, ce n'est pas un secret. La presse est un peu en perte de vitesse, mais il y a une seule famille qui résiste et qui continue de progresser. Et ben, c'est justement ce qu'on appelle les ludiques. Hein. Donc les ludiques, c'est les mots fléchés, les mots mêlés, les sudokus. Et c'est la seule famille qui continue de progresser dans le monde de la presse, en fait.
0: Et je disais, il y a pas, c'est pas que pour les seniors.
4: Non, il y a pour tous les âges, il y a différentes grilles adaptées pour les seniors. Vous savez, même, par exemple, il y a des grilles pour les personnes qui ont du mal à voir, des grilles adaptées. Mais il y a aussi pour les enfants, il y a pour les, voilà, et après, il y a différents thèmes. Donc, il y a les années 80, il y a du vintage, enfin. Et c'est ça, je pense, qui fait que cette famille-là fonctionne bien. S'adapter à la société d'aujourd'hui. Quoi.
0: Voilà, ils se réinventent et rajeunissent peut-être leur public. Ça coûte pas trop cher aussi, c'est abordable?
4: Oui, c'est abordable. On est sur autour de 5-6 euros à peu près.
0: Merci beaucoup Benoît. Je rappelle, la Verrière à Pont-de-l'Arche, c'est repos aujourd'hui?
4: Oui, le lundi c'est repos. Voilà, ouvert du mardi jusqu'au dimanche midi.
0: Parfait, jour du marché. Le dimanche, on ira vous saluer. Merci beaucoup, Benoît. Bonne journée.
4: Avec plaisir. Bonne journée.
0: Ce clin d'œil. À bientôt. Béatrice, vous êtes au Havre. Béatrice, bonjour.
5: Bonjour.
0: Alors vous, vous avez une question pour nos invités. On va essayer de voir si on peut y répondre.
5: Voilà, je voudrais savoir où je peux trouver les grilles de chiffres croisés, parce que j'ai découvert ça dans une brochure de l'Institut du cerveau. En fait, ça se présente comme une grille de mots croisés, avec des définitions comme pour des mots croisés, ouais. Mais la réponse, c'est un chiffre que l'on met dans la grille.
0: D'accord.
5: Et puis après, ça colle, quoi. Donc, et puis, du coup, ça m'a plu. Et je cherche à trouver des petits livres, des brochures où je puisse en faire d'autres. Parce que dans la petite brochure, il y en avait 4-5.
0: Oui, il y en avait très peu. Mais est-ce que ça vous parle, Wilfried?
6: Non, ça ne me parle pas du tout. J'imagine, je vois à peu près ce que cette dame veut dire. Je pense que les chiffres, c'est des dates ou...
5: Oui,
6: je ne sais pas, la hauteur de l'Everest. Voilà. Je vous avoue que j'en ai jamais vu. Alors, est-ce que sur Internet, on peut voir ça? Je ne sais pas.
5: Alors, sur Internet, je suis allée sur le truc de l'Institut
0: du cerveau. Oui.
5: Il propose que de financer, enfin, de faire des dons et tout ça.
0: Oui, d'accord. Ok. Éventuellement, passez-leur un petit coup de fil, après tout, pour en savoir davantage. Oui. Ou bien.
5: Ouais.
0: Mais sinon, ça vous a...
5: plusieurs maisons de presse, et tout le monde me regarde avec des grands yeux.
0: Béatrice, sinon, mots croisés, mots fléchés, vous en faites aussi, quand même?
5: Oui. Moi, tous les jours, au moins... Enfin, j'y passe, quoi. Au moins une demi-heure tous les jours. Je suis pas très... moi, je force 2-3.
0: Oui, mais
5: quoi.
0: C'est pour le plaisir. Bon, voilà, c'est le plaisir avant tout. Ben oui, tout à fait, vous faites bien. Moi, ce que je vous conseille, c'est de passer un petit coup de fil à l'Institut du cerveau. Ils seront... très accueillant ces gens-là, Béatrice. Et puis, effectivement, mots croisés, mots fléchés, c'est avant tout du plaisir et de la détente au Havre, pour vous et pour vous tous. 02 35 07 66 66. Si vous aussi, vous souhaitez partager votre plaisir des mots croisés, vous nous appelez ?

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0: On s'intéresse aux mots croisés, mots fléchés, qui ne connaissent pas la crise. Hein. Nous sommes avec Raoul Denis qui a sorti un livre de mots fléchés 100% Normandie. Wilfried est là aussi, amateur de mots croisés, mots fléchés. Celui sur la Normandie, Raoul, a tellement plu que vous avez sorti un spécial Nord-Pas-de-Calais, spécial ch'ti. Donc la prochaine région, ce sera ?
2: L'année prochaine, la Bretagne. Je pense qu'il y a des belles photos aussi. Hein.
0: Oui, parce que ce ne sont pas que des grilles comme ça de mots fléchés. Hein. Il y a toute une documentation, c'est illustré également, c'est très très complet. Elisabeth est à Bourg-Baudouin. Bonjour Elisabeth.
3: Bonjour.
0: Amatrice également, mots fléchés, mots croisés ?
3: Beaucoup les mots croisés, mais mots fléchés, sudoku, et là, c'est une vraie passion. Hein. Oui. Et ce week-end, je me suis procuré un livre. Sauriez-vous venir à bout des premières grilles de 1925 ?
0: Donc,
3: apparemment, les grilles mots croisés ont débuté en 1925. Et donc, c'est un petit livre de 48 grilles. Et, par contre, je vais vous dire franchement, j'ai fait qu'une grille pour l'instant. Et il y a des termes qui ont disparu. La graphie a beaucoup changé. Donc, je pense que je vais me torturer un petit peu le cerveau. Mais bon, c'est le but.
0: Mais vous aimez ça, Elisabeth.
3: Oui.
0: Wilfried,
3: oui,
0: ça ne vous étonne pas parce qu'on va retrouver des mots anciens, des mots qui n'existent plus.
4: Oui, comme j'ai dit tout à l'heure, la difficulté des mots croisés, c'est parfois d'avoir des mots qu'on n'utilise plus, mais qui des mots qu'on a utilisés il y a 20 ans, mais effectivement, 1925-35, ça ne m'étonne pas non plus. Il y a effectivement beaucoup, beaucoup de mots qui ont disparu du langage courant. Et l'intérêt, c'est d'avoir des vieux dictionnaires pour essayer de les retrouver.
0: Ah ouais, ouais. Mais c'est sympa. Accrochez-vous, Elisabeth. Accrochez-vous.
3: Oui, oui.
4: Je vous envie, franchement, donc, j'aurais bien le trouvé aussi, celui-là.
0: C'est vrai.
3: Je peux vous dire, peut-être pas sur l'antenne, mais je peux vous dire où j'ai acheté. Hein, j'ai acheté ce week-end à Rouen.
0: Donc ça veut dire qu'on en trouve.
3: J'ai trouvé aussi, j'en ai déjà fait plusieurs, des mots fléchés de Jules Jubier. Donc c'est sur des thèmes, c'est des thématiques. Hein, là, moi, j'ai fait la gastronomie. Il y a 2234 cases. Hein, donc c'est.
0: Il y a de quoi faire.
3: Oui, voilà. Mmh. Et j'ai un petit souvenir quand j'étais adolescente, donc ça remonte à beaucoup de temps, il y a longtemps. Je me rappelle dans le Paris-Normandie, il était paru une grande grille de mots croisés. Et j'étais adolescente et je me rappelle m'être mis à quatre pattes dans la cuisine pour pouvoir étaler cette feuille et faire les mots croisés.
0: C'est une passion.
3: Mais je recherche toujours ce Paris-Normandie que je trouve pas. Hein, donc, c'est un souvenir d'adolescence.
0: Alors moi, je vois ça, j'ai vu ça dans des entreprises, Raoul, des mots croisés géants ou des mots fléchés géants. Comme ça, quand on passe, c'est près de la machine à café et puis on tente de résoudre un mot, une grille.
2: Ouais, mais je pense que c'est une tendance en effet qui est venue avec Jujubier, qui est un verbicruciste, je crois qu'il est du côté de Nantes. Et en fait, il avait commencé à faire une grille XXL sur la Bretagne, qui a très très bien fonctionné. Et du coup, maintenant, il travaille avec les éditions du Robert. Et en effet, donc comme dit l'auditrice, il a sorti des grilles XXL, mais sur des thématiques variées. Donc, il parle de la gastronomie française. Là, je crois qu'il y en a une récente qui est sortie sur Paris. Enfin voilà. Mm-hmm. C'est aussi. Alors, il est aussi dans les thématiques, mais en version XXL. Donc, voilà, on peut jouer à plusieurs.
0: C'est pas mal, ça, c'est pas mal. Allez, nouveau cadeau pour vous. On a offert tout à l'heure le mot fléché Normandie. On va offrir le mot fléché sur les ch'tis, le Nord-Pas-de-Calais, pour mieux découvrir cette région du Nord-Pas-de-Calais. Je vous laisse proposer éventuellement.
2: Un mot à trouver, c'est ça ?
0: Un mot à trouver, tout à fait. Ou un personnage, parce qu'encore une fois, dans les cahiers, ça évoque aussi bien la géographie, donc les monuments des personnes qui sont nées aussi dans la région.
2: Exactement. Donc là, on va être. Je propose donc une grille. Donc c'est dans le volet culture et c'est la grille sur les actrices et acteurs ch'ti. Donc c'est pas très compliqué. Si je vous dis bienvenue chez lui, voilà, faut trouver un acteur ch'ti.
0: Bienvenue chez lui. 02 35 07 66 66. Vous nous appelez maintenant.
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0: Et dans cette chanson, il revient en fait sur la fin hein, du duo Frérot de la Vega, Jérémy Frérot.
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0: Les mots croisés, les mots fléchés connaissent un renouveau. Ils ont un peu le vent en poupe et on en parle depuis 9h avec nos invités Wilfried, adepte des mots croisés, mots fléchés, puis Raoul Denis, auteur de ce livret Mots fléchés 100% Normandie. Et il y a un autre qui est sorti, 100% Ch'ti sur le Nord-Pas-de-Calais. Et vous avez posé une question tout à l'heure. Rappelez-nous la question, Raoul.
2: C'était quel est l'acteur qui se cache derrière la définition « bienvenue chez lui ».
0: Bienvenue chez lui. Alors François, je crois que vous avez trouvé facilement. Vous êtes à Biorel. Bonjour François.
3: Oui, bonjour Isabelle. Monsieur Denis.
2: Bonjour.
0: Et la réponse est
3: Danny Boone.
0: Danny Boone, bien sûr. Bienvenue chez les Ch'tis. Vous n'avez pas des origines du Nord-Pas-de-Calais, vous François?
3: Non, mais j'y vais régulièrement. Je vais d'ailleurs y aller faire un séjour le mois prochain.
0: Ah bah très bien, on vous offre avec plaisir ce cahier mots fléchés les Ch'tis, une trentaine de gris, c'est illustré, documenté. Vous allez apprendre en plus plein de choses sur la région du Nord-Pas-de-Calais. Alors on rappelle que ces deux livrets-là, on peut les trouver si vous êtes sur Rouen, la métropole rouennaise, à la librairie Colbert à Mont-Saint-Aignan. On peut commander sur Amazon également, ça coûte 12 euros. Et vous avez un Instagram, je crois, que vous avez créé, Mots Fléchés Raoul.
2: Oui, j'ai créé une page Instagram il n'y a pas très longtemps qui s'appelle Les Mots Fléchés de Raoul. Et aussi, vous pouvez me retrouver sur Facebook.
0: Bien sûr. Et alors vous, Wilfried, je sais que votre papa, qui a 85 ans, oui. Je crois, hein, c'est ce que vous avez dit tout à l'heure, il a terminé là, le Mots Fléchés Normandie de Raoul.
4: Tout à fait, oui, je lui ai offert, enfin Raoul lui a offert 10 cassés l'année dernière. Et,
0: il a trouvé ça compliqué ou pas?
4: Ni compliqué, ni difficile. Bon, mon père, ça fait très longtemps qu'il en fait.
0: Voilà. C'est son truc à lui depuis toujours.
4: Il a découvert des choses sur la région Normandie, et il va aussi découvrir des choses sur notre région, le Pas-de-Calais.
0: Oui, puisque vous êtes originaire de là-bas. Encore une fois, Raoul, on rappelle, il y a à la fois la géographie, il y a des personnages, des personnes, des acteurs qui sont nés là-bas. Il y a différents thèmes, en fait.
2: Oui, voilà. Vraiment, le but, c'est... Voilà, moi, j'aime découvrir et j'aime faire découvrir. Donc, j'ai pris beaucoup de plaisir à le fabriquer, à le concevoir, et voilà, j'espère que ça plaira.
0: Mais ça plaît depuis qu'il est sorti en octobre 2025. Ça plaît et ça va continuer de plaire, et on attend le prochain concernant la Bretagne. Les garçons, demain, si je vous dis en 5 lettres, femelle du coq.
2: C'est dur.
0: C'est la poule, on est d'accord,
2: oui, on est d'accord.
0: Justement, on va parler des poules demain matin entre 9h et 10h parce qu'il y a de plus en plus de personnes aussi qui ont des poules dans leur jardin parce que c'est l'occasion d'avoir des œufs frais tous les jours. Ça réduit les déchets, on va en parler demain matin. Merci d'être venus tous les deux.
2: Merci beaucoup pour l'accueil.
0: À très bientôt, bonne journée.
4: Au revoir.
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0: Et avant de céder la place à Sylvain Geffroy, le message personnel de Françoise Hardy.
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0: Ici Normandie avec le message personnel de François Hardy. Bonjour Sylvain Geffroy.
1: Bonjour Isabelle Lebrun, bonjour à tous.
0: Vous êtes allé faire un petit tour à l'épicerie qui est pas très loin de chez vous là?
1: Alors pas encore, parce que c'était pas sur mon chemin pour venir, pour venir vous retrouver Isabelle, mais croyez-moi que j'y passe de temps en temps. Ouais. Et puis c'est important parce que moi qui n'habite pas en ville, de retrouver voilà, des commerces de village, c'est ce qui permet de garder de la vie tout simplement.
0: Et ça marche.
1: Dans ces villages, et ça marche. Celui sur lequel on va se pencher aujourd'hui, c'est M, épicerie et comptoir. C'est à Montigny, on est à 8 km de Rouen, au cœur de la forêt de Roumare. C'est tenu par un garçon qui s'appelle Nicolas Gruel, qui a toujours voulu faire ça dans la vie, tenir un commerce de proximité. Chose faite donc depuis 2023, il va nous raconter cette belle histoire dans un instant. Ici, ça marche, juste après les infos de 10h. Bonne journée Isabelle.
0: Un bon moment encore avec vous et vos invités. Merci beaucoup Sylvain, à demain.
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1: Bon lundi à toutes et à tous, nous sommes le 28 septembre aujourd'hui, 10h, bonjour. Manon Lambert-Brunel pour l'actu locale. Bonjour Manon.
3: Bonjour Sylvain, bonjour à tous.
1: C'est une décision que les familles des victimes attendent depuis maintenant 12 ans.
3: Celle du vol AH-5017, le 14 juillet 2014, ce vol exploité par la compagnie aérienne espagnole Swiftair devait relier Ouagadougou à Alger. L'avion n'atterrira jamais, il se crache au nord du Mali à son bord. 116 passagers parmi eux, deux Rouennais, il n'y a aucun survivant. Ce matin, le tribunal correctionnel de Paris doit rendre sa décision après le procès qui s'est tenu en avril dernier. Swiftair est poursuivi pour homicide involontaire. Le vase déborde, voilà ce que dit sur Ici Normandie le secrétaire général de la CGT du service départemental d'incendie et de secours en Seine-Maritime. Mathieu Gibassi était notre invité ce matin alors que les pompiers poursuivent leur mobilisation. Certains d'entre eux campent depuis hier soir au pied de la Tour Eiffel à Paris avant une grosse journée de mobilisation demain. Les soldats du feu toujours en colère, marqués par un été de canicule et ses méga-feux. Ils demandent des moyens supplémentaires. Au sénatorial, le Rassemblement national décroche pour la première fois de son histoire un siège en Seine-Maritime. L'ancien maire de Cailly, Léon Levasseur, est élu avec 13% des voix, la proportionnelle pour le reste des résultats d'hier soir dans le département. Quatre autres élus conservent leur fauteuil, Agnès Canayer, Pascal Martin, Catherine Morin-Desailly et Céline Brulin. Bastien Coreton, le maire de Rivancène, fait lui son entrée comme Léon Levasseur au palais du Luxembourg. C'est aussi le cas de Frédéric Duché, le maire des Andelys, c'est dans l'Eure cette fois. Hervé Moret et Christina Pluchet conservent de leur côté leur siège. Tous ces résultats sont à retrouver sur ici.fr. Une déviation sera mise en place ce soir à Dieppe, dans le quartier du Paulet. Des opérations de maintenance du pont Colbert vont entraîner des difficultés de circulation dans le secteur entre 20h et 23h. Ces opérations de maintenance, elles concernent le circuit hydraulique, le pont Colbert, qui, on le rappelle, a pu rouvrir à la circulation en juillet dernier, après plus de 2 ans de fermeture. Et puis en football, l'équipe de France version Zizou poursuit sa campagne en Ligue des Nations. Après la Turquie, les Bleus se déplacent en Belgique ce soir avec un joueur qui pourrait prendre du galon avec la blessure et le forfait de Kylian Mbappé. Notre hébroïsmien Ousmane Dembélé est bien placé pour porter le brassard de capitaine. On verra si c'est le cas ce soir. Le début de la rencontre, c'est à 20h45.
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3: Sylvain, c'est encore bien gris. Hein.
1: Ouais, chantons sous la pluie, c'est un peu la tendance du jour. C'est vrai qu'on est quand même assez heureux de voir ces pluies sur le sol normand. 15 mm dans le courant de la journée, c'est attendu donc par Météo France. Des pluies qui devraient être un petit peu moins importantes dans l'après-midi, mais ça devrait arroser et nous seuls en avons besoin, l'Eure et la Seine-Maritime, jusqu'en soirée. Le vent est de secteur nord-est aujourd'hui, il est généralement modéré. Quant à nos températures, on reste dans la douceur, on reste au-dessus des normales de saison. On a un 17-19 degrés qui se promène en ce moment entre les deux côtés de l'eau. Cet après-midi, un 17 à Saint-Valery, un 18 pour Yport, Le Havre, Yvetot, 19 degrés à Pont-Audemer, Lillebonne, 20 degrés sur le Neubourg, 21 à Rouen, à Forges-les-Eaux par exemple, à 22 aux Andelys, et 23 degrés, la maximale attendue cet après-midi, c'est pour Évreux, Vernon. Prudence sur la route avec cet accident sur la 13, on le rappelle, c'est une camionnette entre autres et une voiture qui sont arrêtées à hauteur du kilomètre 134. Bertrand nous a appelé tout à l'heure pour nous le signaler et c'était confirmé par la Dirno. Autour de Bouquetot, vous êtes vigilant dans le secteur, nous sommes dans l'Eure.
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1: 10h04, bonjour à toutes et à tous, bienvenue sur Ici Normandie, bienvenue dans Ici Ça Marche, l'émission qui met en lumière les initiatives, les idées inspirantes et les Normands normandes qui les portent, c'est important. Aujourd'hui, zoom sur une épicerie de village. Vous savez, c'est lieu essentiel pour la vie sociale quand on n'habite pas dans des grandes agglomérations, pour la vie tout court d'ailleurs. Un lieu qui rassemble les générations, un lieu qui permet de se croiser, de manger un morceau, de boire un coup, de rire, de rester connecté surtout les uns aux autres. Souvenez-vous, dans votre enfance, il y a forcément un souvenir de ces commerce de proximité caché dans un petit coin de votre mémoire. Celui que nous recevons jusqu'à 11h, il a toujours voulu tenir un de ses commerces de proximité, une de ses épiceries. Depuis 2023, c'est chose faite. Il s'appelle Nicolas Gruel. Il est à la tête de M Épicerie et Comptoir. Nous sommes à Montigny, au cœur de la forêt de Roumare, à 8 km de Rouen. Et ici, ça marche. Rencontre après Daniel Balavoine avec Nicolas Gruel, notre invité sur Ici Normandie.
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0: Stone, par exemple, pourrait sauver l'amour sur votre radio ici, Normandie, 10h09.
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0: Ici, ça marche, l'émission qui met en avant les idées positives, lumineuses, inspirantes en Normandie, celles et ceux qui les portent. Aujourd'hui, on va s'intéresser à M, épicerie comptoir de Montigny, c'est avec Nicolas Gruel, en l'occurrence, qui se trouve juste à côté de moi. Bonjour Nicolas.
2: Bonjour Sylvain.
0: Bienvenue dans ce studio, 45 ans, caviste de profession, vous habitez pas très loin d'ailleurs de Montigny, à Saint-Martin-de-Beaucherville, et donc depuis 2023, vous faites partie de cette aventure M, d'abord comme employé, et aujourd'hui comme gérant de ce commerce de proximité, avec, je crois, le salon de coiffure, le garage automobile, je crois que c'est à peu près les seuls commerces dans le village, dites-moi si
2: oui,
0: je me trompe.
2: Oui, il y a aussi le relais de Montigny qui fait hôtel-restaurant quand même.
0: Exactement,
2: mais,
0: oui.
2: Mais c'est à peu près tout après, oui.
0: Ouais. Comment est-ce que vous allez pouvoir me décrire ce M épicerie et comptoir, alors Nicolas? Moi, je l'ai présenté comme commerce de proximité, mais ça, c'est votre bébé, alors vous avez sûrement d'autres adjectifs plus glorieux.
2: Non, commerce de proximité, c'est parfait. Après, c'est surtout, on essaie de faire de tout, vraiment. L'idée, c'était de, étant le seul commerce du village, de pouvoir proposer le plus de services possible, donc pas juste une boulangerie, pas juste une boucherie, pas juste un tabac, essayer d'allier un petit peu tout, quoi, pour répondre un peu plus à la demande de tout le monde, et aussi...
0: votre plaisir, quoi, en fait.
2: Oui, c'est ça, pour mon plaisir, oui. C'est ça, exactement, oui.
0: Parce que c'est un lieu qui existait, il faut le rappeler, avant qu'il ne s'appelle le M, c'était épicerie de village, elle était là, c'était un dépôt de pain déjà, c'était une boucherie, vous l'avez dit. Vous avez tout repensé, hein, complètement, hein, de la déco jusqu'aux produits que vous proposez.
2: Il faut rendre à César, quand même, c'est pas moi, c'est les anciens propriétaires qui ont repris une petite épicerie, effectivement, un peu vieillissante, dirons-nous, pour en faire ce lieu-là. Et moi, j'ai continué avec eux, j'ai rejoint l'aventure, et après je l'ai racheté quand ils sont partis. Mais oui, ils ont tout repensé pour faire, on fait tabac, cave, restaurant, bar, fruits et légumes, traiteur, charcuterie, enfin je veux dire, on fait les colis, on fait pas mal de choses.
0: Ouais,
2: il y en a encore d'autres, j'en oublie sûrement, mais...
0: C'est l'épicerie 2.0, ouais, ça a germé l'idée à la suite d'un voyage en Australie, donc c'est précédent propriétaire.
2: Ouais, c'est ça, Maxime était parti là-bas, et puis... En fait, le long des routes, il y a ce qu'ils appellent les stations, où comme il y a peu de commerces, bah voilà, c'est des commerces qui regroupent un peu tous les services, et donc c'est de là que leur est venue l'idée de faire ça.
0: Ouais, c'est un pari qui est payant aujourd'hui. Il y avait une petite prise de risque quand même à l'époque, parce que monter une épicerie comme ça, voilà, c'est devenu une épicerie fine, donc voilà, avec une certaine gamme de produits, donc à certains prix, donc forcément, on va peut-être se couper d'une certaine clientèle, mais en amener une autre, tout ça est assez flou au début, hein.
2: Oui, bien sûr, c'était un vrai pari. Après, c'était aussi de toute façon, si une petite épicerie de village essaye de concurrencer les grands de la distribution, de toute façon, ils seront plus chers. Obligatoirement, on n'a pas du tout les mêmes volumes. Donc, autant se mettre sur un secteur et proposer des produits un petit peu plus... on va pas dire qualitatif, mais on va dire peut-être mieux choisi ou plus locaux en tout cas.
0: Ouais, vous êtes arrivé comme employé, je le disais, au sein de cette petite entreprise, un jour comme caviste, voilà, ouais. Vous avez envie de développer la cave justement de l'épicerie.
2: Oui.
0: Et ça se passe plutôt bien, puis un jour ses propriétaires, Maxime en l'occurrence, vous l'avez cité, décident de vendre, et vous sautez le pas.
2: Ouais, j'avoue que j'ai pas hésité très longtemps, même s'il y avait un petit risque quand même. Mais j'ai pas hésité très longtemps parce que, bah, comme vous disiez tout à l'heure, j'ai 45 ans et je me suis dit que c'était peut-être le moment de travailler pour moi. Et puis, bah, en plus, le lieu est génial. J'adore l'idée. Et puis, c'était ce que je voulais faire depuis toujours. Donc c'était l'occasion, quoi. C'était trop beau pour.
0: Ouais, puis l'aventure était déjà bien lancée. Vous connaissiez les lieux, vous étiez parfaitement.
2: J'étais sur place, je voyais déjà comment ça fonctionnait. Je pouvais rajouter un petit peu les quelques trucs qui moi étaient dans ma tête. Donc c'est.
0: Et un peu plus d'un an après, aucun regret, tout va toujours aussi bien.
2: Non, c'est parfait, ouais.
0: Ouais, vous arrivez à apporter en plus votre patte, justement à...
2: Oh, bah, avec le côté vin, oui. Là, j'organise cette année le premier salon du whisky.
0: donc à consommer, monsieur, dame, avec modération.
2: bien sûr.
0: Un verre à la fois, hein, s'il vous plaît.
2: Mais oui, ouais, voilà. On a réussi.

0: apporter un petit peu, bon, pas de modification, mais à poursuivre en amenant chacun sa patte, c'est ça ce que vous disiez.
1: Ouais, ouais. Ouais. Contribuer à la vie d'un village, c'est aussi l'animer. On parlait justement de cette foire whisky, et aussi tout ce qui est animation, voilà, musicale de temps en temps. J'imagine qu'il faut aussi proposer autre chose que.
0: Exactement, on propose des soirées dégustation autour du vin, puisque je suis caviste, toujours à boire avec modération, bien sûr, mais on fait aussi des petits concerts. Qu'est-ce qu'on peut faire d'autre, le salon du whisky, on fait un repas avec l'hôtel à côté pour essayer de travailler un petit peu ensemble. Qu'est-ce qu'on propose d'autre?
1: Et ça marche, ça?
0: Ça marche, oui, ça marche bien.
1: Et ça marche
0: plutôt bien.
1: Les gens
0: sont contents de pouvoir avoir ça juste à côté de chez eux, pas être obligés de descendre dans le centre d'Orléans non plus à chaque fois. Donc non, ça fonctionne bien, je suis content.
1: Ouais, et puis voilà, les enfants peuvent s'amuser entre eux parce que voilà, il y a l'école qui est pas loin, si je ne m'abuse, à Montigny.
0: C'est ça.
1: Donc voilà, tout le monde connaît les lieux et tout le monde est en sécurité, et c'est parfait. Nicolas Gruel, vous restez avec nous bien sûr jusqu'à 11h, on continue de découvrir votre petite entreprise donc M épicerie et comptoir. Nous sommes à Montigny, à 8 km de Rouen. Vianney se pose avec de l'or et de l'étain sur votre radio ici Normandie. On revient dans un instant.

0: dans sa cabane, non pas au Canada, mais au fond du jardin. Vianney a quand même réussi à revenir avec sa guitare à la main, d'or et d'étain. C'est le nouveau Vianney, le Vianney 2026 sur votre radio ici, Normandie.
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0: Si ça marche, l'émission qui met en lumière les talents normands et en l'occurrence Nicolas Gruel aujourd'hui. C'est le gérant de M Épicerie et Comptoir. Nous sommes à Montigny dans l'agglomération de Rouen. On va découvrir un petit peu votre parcours, Nicolas Gruel. Vous qui avez toujours voulu être épicier, c'est un rêve d'enfance, c'est vrai ça?
3: Oui, étonnamment, j'habitais un petit village à côté de Dieppe, Tourville-sur-Arc, pour pas le citer, et il y avait pareil deux commerces dans le village, et je sais pas pourquoi, je trouvais ça rassurant peut-être de rester dans le village, de travailler dedans, d'habiter au-dessus, je sais pas, c'est vrai, ça me tenait, c'est ce que j'avais proposé à ma compagne qui est là-bas, enfin il y a mieux comme rêve, hein, on est d'accord, peut-être aussi astronaute aussi, mais ça me tentait bien quand même.
0: C'est plus facile de toucher une épicerie du bout des doigts que la lune, on est bien d'accord. Mais bon,
3: c'est vrai.
0: Chacun a ses rêves et puis ils sont peut-être plus accessibles pour le coup. Allez, tiens, un titre qui résume bien votre parcours.

0: La Croisée, titre de Blancas, La Croisée des hasards en l'occurrence.
1: Groupe Normand.
0: Ouais, groupe Normand, tout à fait. Qu'est-ce qu'elle dit cette chanson? Elle résume bien votre vie à vous.
1: Ouais, je me suis un peu laissé
0: porter.
1: Porter, voilà, plus que guider, porter. Bah, ouais, finalement, vraiment un peu par les hasards. Tout à fait. Que ce soit dans le cursus scolaire ou après dans la vie professionnelle, ça a été souvent une la chance ou la malchance, mais en tout cas, voilà, le destin qui a fait que quoi.
0: C'est des rencontres, quoi, en fait.
1: Oui, c'est ça, exactement. C'est des rencontres.
0: Une devise assez marquante chez vous, manger, c'est voter.
1: Ah ouais.
0: C'est vrai?
1: Ouais, c'est vrai. C'est vrai, j'avais entendu ça. C'était une émission culinaire présentée par Perico Legas, mais il y a déjà fort, fort longtemps.
0: Ouais.
1: Et je trouvais que c'était pas mal parce que c'est un vrai choix politique, je pense. Mais vraiment, c'est autant on élit quelqu'un, que ce soit au niveau communal, régional, présidentiel, etc. Mais là, c'est des choix qu'on peut faire tous les jours, de travailler sur le local, de travailler sur la qualité, de... Ouais, je pense que c'est...
0: Donc, circuit court, c'est quelque chose d'important. Ça fait partie des valeurs, en fait.
1: Ah oui, complètement. Ouais. Et puis, de qualité, ouais. Pas des choses qui sont traitées de partout, qui viennent de on ne sait où. Enfin, voilà. Ouais.
0: Donc, si je comprends bien, vous commencez comme caviste parce qu'on vous porte vers ce métier-là, peut-être?
1: Alors, oui, ça a été vraiment un hasard. Je sortais d'un bac électronique qui n'a pas été une grande réussite, que j'ai fait en quelques années, un peu plus que ce qu'il aurait fallu. Et
0: parce qu'on mangeait bien à la cantine.
1: Oui, voilà, c'est ça. Voilà, je suis resté plus longtemps. Et du coup, après, j'ai fait un BTS action commerciale en alternance et ils m'ont proposé plusieurs entreprises. Il y avait une entreprise de jeux vidéo qui ne m'a pas tenu. Et je suis tombé sur une entreprise de vin qui était pas très loin d'ici d'ailleurs. Qui m'ont pris, et c'est là qu'est née la passion du vin, quoi.
0: Et ben voilà. Et puis, ça vous a conduit justement à ce petit rêve d'enfant. Ça y est, vous allez pouvoir avoir la caisse enregistreuse devant vous.
1: Ouais, c'est ça. C'est ça, exactement.
0: Ouais. Et jouer à la marchande comme on le faisait quand on était petit, quoi. En fait, c'est ça.
1: Ouais.
0: Bon, c'est un joli petit parcours. Ça, en quoi, justement, ce métier de caviste vous a aidé dans cette reprise d'activité de cette épicerie à Montigny? Ça, le contact avec les clients,
1: Non. En fait, Marie et Maxime m'avait pris, moi, justement, pour développer le vin. Il travaillait avec un acteur local qui faisait la sélection.
0: Avec du propriétaire précédent, et voilà.
1: Voilà, c'est ça. Et moi, l'idée, c'était d'amener un peu, justement, de travailler en direct avec tout le monde. Et oui, ça m'a aidé parce que j'avais déjà l'habitude du contact client. J'avais déjà travaillé dans une épicerie fine qui faisait aussi de la charcuterie, aussi du fromage, etc. Donc oui, j'étais un petit peu habitué à ce métier-là. Je connaissais déjà, donc...
0: La qualité numéro un, c'est quoi? C'est de garder le sourire en toutes circonstances ou c'est de bien connaître ses produits? Lequel est le plus important?
1: Dur.
0: Ouais.
1: Un peu des deux. Non, je peux pas répondre, c'est trop dur.
0: Ouais, c'est trop difficile. Ouais.
1: Non, mais bien connaître ses produits quand même. Je pense que c'est quand même le minimum. Quoi,
0: bah ouais,
1: ce qui
0: voilà.
1: m'oblige à tout goûter, ce qui est dur.
0: Bah voilà, ce qui est très difficile. C'est du temps, c'est de l'investissement aussi. Il faut travailler le week-end. Voilà, c'est pas un métier, on va dire, qui se fait aux horaires de bureau.
1: Ça fait quelques sacrifices quand même.
0: Ça passe en famille.
1: Pour l'instant, ça passe. Non, sans problème. C'est vrai que parfois, ça prend beaucoup de temps.
0: Ouais, il faut l'expliquer, ça, à son époux, j'imagine, Emilien.
1: Oui, puis aux enfants aussi qui sont, j'ai deux filles qui sont pas encore très très grandes, donc, c'est le fait de partir tôt le matin, de rentrer tard le soir, de dimanche d'arriver un peu plus tard, c'est parfois un petit peu pesant, mais bon.
0: C'est les sacrifices de la réussite.
1: J'imagine qu'on n'a rien sans rien.
0: Voilà, bel adage, encore une fois, on aura l'occasion de se pencher sur vous petit, tiens, justement.
1: Parlait
0: tout à l'heure de cette enfance à Tourville-sur-Arc, près de Dieppe, c'est ça?
1: Ouais.
0: Et ben justement, on va ouvrir la porte de votre chambre dans un instant, vous restez avec nous. Et si ça marche, Nicolas Gruel, M, épicerie comptoir à Montigny, est avec nous.
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0: Ici, ça marche, l'émission qui met en lumière les talents normands. Aujourd'hui, avec Nicolas Gruel, c'est le M épicerie et comptoir à Montigny, une épicerie fine, une épicerie de village, un lieu de vie, un commerce de proximité, comme il en faut et comme ça redevient un petit peu à la mode aujourd'hui. Et c'est plutôt une bonne nouvelle, ça, de se dire qu'il n'y a pas que dans les grandes villes qu'on peut avoir accès au commerce en bas de chez soi. Il y a aussi dans les villages un petit peu éloignés. Nicolas, vous êtes né en 81, on dirait pas très loin de la région de Dieppe. À cette époque-là, Mitterrand devient président, les radios pirates deviennent des radios libres. Les Didi épousent Charles et chez Michel Drucker, à l'époque, on découvre un petit jeune qui n'en veut. Il suffira d'un signe et le petit Nicolas arrive, si je puis dire. Dans les années 80, il fait quoi le petit Nicolas? Il joue à la marchande, comme vous le disiez tout à l'heure. C'est le foot, c'est les copains, c'est le mercurochrome sur les genoux. C'est ça.
1: Il
0: fait des bêtises en vélo.
1: Oui, aussi. Voilà, des petites marques qui restent sur les genoux, voilà. Ou sur les coudes.
0: Il a des frères, des sœurs?
1: J'ai une grande sœur, ouais, qui travaille avec moi d'ailleurs.
0: D'accord. Ben voilà, j'allais vous demander est-ce que ça se passait bien. Ben, visiblement, je sais pas si dans l'enfance ça se passait bien, mais aujourd'hui, en tout cas, c'est parfait.
1: Ça se passe mieux qu'avant. Oui.
0: Ok, très bien. Donc, on grandit dans les années 80, qui sont très à la mode en ce moment. Donc, voilà, niveau vestimentaire, on retrouve quelques codes aujourd'hui.
1: Ouais,
0: j'ai pas. Ado dans les années 90 et à la radio dans les années 90, il y a un bouleversement avec ça. L'arrivée de Nirvana.
1: Ouais.
0: C'est un truc ça, c'est à fond dans la chénifie de la chambre de Nicolas, ça.
1: Oh bah oui. C'est un des gros groupes de l'époque, ouais. Enfin, j'ai l'impression que tous les gens qui étaient à côté de moi qui avaient mon âge écoutaient ça, quoi.
0: En tout cas,
1: parce qu'on a écouté pire aussi.
0: On va dire que voilà, c'était la porte d'entrée, ça.
1: Ouais,
0: c'est ça. Nirvana, ouais, qui est un peu l'événement du début de ces années 90, en tout cas pour tous les adolescents que nous étions ou que vous étiez. Nicolas, en l'occurrence, c'est le retour du rock, donc des grosses guitares saturées, c'est le grunge. Et puis aussi pas mal de séries américaines qui arrivent sur les écrans. On découvre Brandon, on découvre Dylan dans Beverly Hills, et puis on découvre une bande de copains aussi. Et la série Friends.
1: Friends,
0: ah ouais.
1: Tout à fait, oui.
0: Devant la télé.
1: Plus, c'était 95, non?
0: Ouais,
1: quelque chose comme ça.
0: Vous étiez aussi un enfant de la télé de
1: complètement.
0: Ouais.
1: Mes parents travaillaient pas mal et du coup, j'étais.
0: Ah, tranquille.
1: J'étais devant la télé. C'est la télé qui me gardait, comme on dit. J'ai pu avoir accès à toutes ces belles émissions.
0: Ouais, voilà, qui ont marqué toute cette génération. Ouais.
1: Ah, oui.
0: Pierre Bachelet a chanté Quand on aura 20 ans en l'an 2001.
1: Et
0: pour le coup, il a 20 ans en l'an 2001, notre invité aujourd'hui, Nicolas. Entre Rouen et Dieppe, donc, vous avez envie déjà de devenir commerçant, vous avez cette petite idée dans la tête qui germe un jour, tiens, ça serait bien si je reprenais un peu un commerce.
1: Oui, c'était l'idée de l'épicerie de quartier dont on disait tout à l'heure, du village, quoi, on va dire. Et puis, ça n'a pas pu se faire, raison financière, raison réaliste de manque de, comment dire,
0: de moyens,
1: d'expérience. C'est pas quelque chose, on se lance pas comme ça en se disant tiens, j'ai envie, j'y vais, quoi. Faut un petit peu réfléchir avant. Donc là, c'était beaucoup trop tôt. Et puis je suis rentré dans un magasin de vin en alternance. J'ai continué là-dedans. Après, j'ai travaillé un peu dans la grande distribution en tant que caviste aussi. Hein. Et puis je suis arrivé après chez M Épicerie, mais
0: tout ça a mis du temps avant de se mettre en place.
1: Ouais, ça a mis beaucoup de temps.
0: On va dire que quand vous avez 20 ans, il y avait aussi la fête avec les copains, quoi.
1: Ouais, un peu.
0: Voilà,
1: un peu,
0: c'est
1: trop,
0: ça. Et notamment à l'Exo 7, où on pouvait pousser la porte et entendre ça. Sergent Garcia, ouais, premier concert d'Exocet.
1: Ouais, tout premier. Ouais. Il y en a eu d'autres depuis, mais celui-ci, c'était vraiment la première fois que je voyais un groupe. Enfin non, il y a eu Yves Duteil à Arc, la bataille, dans les années vraiment tout début 80, mais je crois que j'avais 5 ans, je me rappelle même plus.
0: Oui, donc ouais, c'était moins présent.
1: Ouais. Ouais, c'était...
0: On va dire que l'Exocet a marqué toute une génération à Rouen qui n'existe plus, donc feu Exocet, ouais. Mais voilà, ça faisait partie des lieux où tout le monde se retrouvait, et vous aussi évidemment à avoir 20 ans en 2001, c'était incontournable, et puis il y en avait un à la télé également qui était incontournable, c'est lui.
10: Je suis quasiment sûr que nous avons affaire à un Sherlock. Ah,
1: ouais. Ah, c'est moi.
10: Pardon ?
1: C'est une idole.
10: Un serial killer.
1: La cité de la peur, tout ça. Ouais, vraiment. Ah ouais, j'ai adoré ça.
0: C'était.
1: Et puis tout le parcours, Alain Chabat, Les Nuls. Ouais. Oui, parce qu'on a mis Friends, mais il y avait aussi l'époque des Nuls, des Inconnus, tout ça, c'était sympa aussi. Ça.
0: Ah ben voilà, c'était l'époque mythique, en tout cas, de ces groupes d'humoristes qui ont marqué, là aussi, une décennie. Film préféré, Nicolas ?
1: Waouh !
0: Tiens, justement.
1: Le Parrain.
0: Le Parrain ? Ah ouais. Rouge ou blanc ? Je parle des vins.
1: Rouge. Okay. Non, mais vous avez bien fait de préciser.
0: Un petit coin de Normandie qui vous plaît ?
1: Varangeville-sur-Mer.
0: Ah oui,
1: c'est à côté de chez moi.
0: Ah ouais.
1: Ouais,
0: c'est magnifique.
1: C'est mignon comme tout. Il y a la plage, il y a la forêt. Ouais, non, c'est magnifique.
0: Et étonnamment, vous êtes plutôt un mec de la montagne, vous ?
1: Ouais, je sais pas pourquoi, ça a un effet apaisant.
0: C'est
1: quelques fois où j'y suis allé, ouais, j'aimerais bien y partir plus, mais disons que mon épouse est pas forcément.
0: Femme de randonnée.
1: Si, mais préfère peut-être là où on a plus de chances d'avoir le soleil, on va dire.
0: Ah oui, voilà, oui, c'est vrai qu'à la montagne, ça peut être voilà.
1: C'est ça. Mais je sais pas, c'est quelque chose qui est vraiment ouais apaisant. Il y a pas d'autre mot.
0: Et ben voilà, on vous laisse un petit peu là-haut et puis on redescend dans un instant avec des initiatives qui marchent également dans le sud-ouest de la France, pas très loin des Pyrénées. Vous allez voir justement, on parle de nourriture, on parle notamment de pommes de terre. Comment réussir à en avoir à la maison à moindre coût, c'est à découvrir après. Patrick Fiori qui arrive dans un instant.
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0: On reste sur la route avec vous, avec des accidents toujours en cours, je le rappelle, notamment la 13, on avait un petit souci autour de Bouctot, kilomètre 133. Les services de sécurité viennent d'arriver, donc on se méfie quand même de 2-3 gyrophares. On a la Nationale 13 également avec un accident, kilomètre 19, en direction de Paris, hauteur du Vieil-Évreux, sur la voie de droite. Vous êtes vigilant quand vous passez dans le coin. Et puis je tenais à vous rappeler qu'une déviation sera mise en place ce soir à Dieppe, dans le quartier du Polet. Opération de maintenance du pont Colbert, qui va entraîner des difficultés de circulation dans le secteur. Entre 20h et 23h, des opérations de maintenance qui concernent le circuit hydraulique, pour être très technique, le pont Colbert, qui, on le rappelle, a pu rouvrir à la circulation. C'était en juillet dernier, après 2 ans de fermeture. Et donc, des opérations de maintenance à ne pas oublier ce soir, entre 20h et 23h. Où vous vous trouvez en Normandie, bonne route et bienvenue sur votre radio locale.
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0: Patrick Fiori, un des jurys sur le fauteuil rouge de The Voice Kid. Patrick Fiori, je sais où aller sur votre radio ici Normandie.
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0: Je sais où aller, bah restons ici, hein, y a pas de problème. On est avec Nicolas Gruel, qui est le gérant de M Épicerie et Comptoir, Épicerie Fine à Montigny, commerce de proximité qu'on voulait saluer. C'est important dans la vie des villages, voilà, de mettre tout simplement un lieu de vie, un lieu de rencontre. C'est intéressant. Ça permet de se rencontrer autour d'une assiette, autour d'un verre, évidemment. Et on cherche aussi dans cette émission, mon cher Nicolas, les idées qui marchent ailleurs dans nos régions, comme par exemple dans le sud-ouest de la France. Idées simples, concrètes. Alors aujourd'hui, pour faire des économies, surtout dans l'assiette et concernant les pommes de terre, Robin Bernot.
3: 50 centimes le kilo de pommes de terre, à condition d'aller vous-même les ramasser.
4: Franchement, moi je tiens mon chapeau à un producteur qui peut faire ça, merci à lui.
3: Ça se passe en Dordogne. L'association Caisse de Solidarité Drone et Belle a organisé une grande récolte de pommes de terre solidaires à un prix défiant toute concurrence, 50 centimes le kilo de patates. Au total, une tonne de pommes de terre a été récoltée et vendue, mais c'est un peu moins que certaines années car la sécheresse a abîmé les cultures, comme l'explique Sébastien Régnier, agriculteur et président de l'association, à notre reporter Alexandre Alves.
5: Trois périodes à plus de 40 degrés, ça chauffe trop la terre et du coup nos pommes de terre, elles sont comme le reste, et bien, elles en subissent de plein fouet cette grande chaleur. On savait qu'on n'en aurait pas assez. Du coup, exceptionnellement cette année, mais après peut-être qu'on refera, on verra pour les autres années, on a essayé de trouver d'autres pommes de terre déjà enfilées, déjà ramassées en fait, de la région de la pomme de terre qui est sur la Bourgogne, Marne, Bourgogne, Côte d'Or. Voilà.
3: Ici en Dordogne, cette récolte solidaire, ça marche, mais vous, qu'en pensez-vous? Je suis allé en discuter avec Chantal, qui adore l'idée.
6: Je trouve ça super, mais vraiment c'est super, parce qu'on voyait le prix en ce moment, très élevé.
3: Vous seriez prête à aller, vous, dans le champ, récupérer vous-même les patates?
6: Ah oui, ben on est bien obligé maintenant, hein. Il faut donner de son corps, on va dire, pour avoir quelque chose de pas trop cher.
3: Comment on fait pour faire des économies aujourd'hui?
6: On se prive. Malheureusement, on se prive. Ou alors, moi, ce que je fais personnellement, je vais dans les discounts pour m'alimenter, parce que j'ai une petite retraite et c'est comme ça que je fais. Je prends des sous-marques, je prends des choses comme ça. Hein. Je suis obligé, de toute façon. Sinon, je ne peux pas finir fin de le mois, c'est pas possible.
3: Alors, avec Chantal, je me suis posé cette question. Comment pourrions-nous faire pour développer ce type d'initiative? Et surtout, est-ce que c'est possible?
6: Je ne sais pas comment faire pour justement trouver ça partout. Je ne sais pas comment on pourrait faire, mais ça doit être faisable. Il faut simplement que les gens restent... correct dans les prix, quoi.
3: Autre bonne nouvelle, sachez que tous les bénéfices de la vente en Dordogne, ainsi que ceux de la buvette, ont été reversés à la cagnotte pour aider les agriculteurs du coin, membres de l'association.
0: Voilà pour cette belle idée participative dans le sud-ouest de la France autour de ces produits qui, compte tenu de la sécheresse de ces derniers mois, se sont envolés en tout cas au niveau des prix. Nicolas Gruel, vous gérez vous une épicerie fine à Montigny. Ce qu'on vient d'entendre, tout ce qui est fruits et légumes, c'est compliqué aujourd'hui de trouver des beaux produits et surtout on pense à tous les producteurs qui galèrent parce que
7: tout à fait. Même les quantités sont pas là quoi. Ou alors c'est mort avant d'être mature. Ils ont perdu énormément. Ouais. Mmh. Et les quelques-uns avec qui je suis en contact, beaucoup qui sont en difficulté. Ouais.
0: Ouais. C'est facile ça de le faire comprendre aux clients justement que la qualité sera peut-être pas forcément au rendez-vous d'autres années, qu'on va tout faire pour que faut essayer de réguler les prix parce que on peut, c'est des nœuds à la tête hein.
7: Oui, ça c'est dur les prix forcément parce que ça a pas mal monté quand même.
0: Ouais,
7: y a beaucoup de prix qui ont augmenté sur le fruit et légumes. Après oui, les clients ont bien compris quand même que cet été c'était assez exceptionnel et du coup que ça allait faire monter les prix un peu.
0: Mais
7: de manière significative, en espérant que ça dure pas trop, mais
0: voilà, c'est ça,
7: et que ça aille pas sur d'autres produits, mais
0: c'est parce que là, les sols manquent cruellement d'eau et que on a besoin d'eau pour les cultures et des saisons qui approchent, parce que la situation cet été a été quand même très très grave pour ce qui est des tomates tout simplement. On parle d'un produit, ça a été catastrophique.
7: Et du coup, le prix a quand même c'est pratiquement doublé sur les tomates. On a essayé de maintenir un prix relativement correct, mais ça a quand même pris pris beaucoup, ouais.
0: Bon, en espérant que la situation s'arrange. On reste avec vous, Nicolas Gruel, invité ici, ça marche, le gérant de l'épicerie M, épicerie et comptoir. Nous sommes à Montigny dans l'agglomération rouennaise, au cœur de la forêt de Roumain. On se retrouve dans un instant pour évoquer justement l'entreprise aujourd'hui que vous dirigez et ce que vous avez envie d'en faire dans les prochaines années. On se retrouve après Mécano qui arrive.

0: Mécano, une femme avec une femme sur votre radio ici Normandie. Si ça marche jusqu'à 11h à l'émission qui met en avant les idées inspirantes, les talents normands. Tout ça se passe dans l'épicerie aujourd'hui, l'épicerie de village, le commerce de proximité. On voulait mettre en avant justement ces belles initiatives qui regonflent un petit peu la vie tout simplement dans les villages. Nicolas Gruel a toujours voulu avoir son commerce de proximité depuis un peu plus d'un an, c'est le cas hein, Nicolas.
1: Ouais.
0: Ça y est, ça marche bien. Ça y est, c'est fait, c'est bien installé. Une belle épicerie, une belle devanture, de bons produits. Tout ça fait plaisir à une population locale qui vous le dit, ça justement.
1: Oui.
0: Ça fait plaisir d'avoir quelque chose d'intéressant.
1: On a un vrai soutien quand même des clients de Montigny et puis des environs qui nous le dit régulièrement qu'ils sont contents d'avoir ça
0: Montigny c'est quoi, c'est à peu près 1300 âmes si je dis pas de bêtises. C'est compliqué aussi d'évoluer dans un petit secteur, on va dire, avec une clientèle de fidèles certes avec qui on peut discuter, que l'on tutoie, qu'on voit régulièrement, mais
1: c'est
0: voilà, faut pas se tromper, faut pas faire l'impair, j'ai envie de dire
1: exactement parce qu'on a une petite clientèle, donc on peut pas les perdre facilement. Peut-être plus exigeante aussi parfois.
0: Je crois que vous avez mis quand même la barre assez haut, quoi.
1: On essaye de faire notre boulot correctement, et de répondre au plus de demandes,
0: S'il y avait quelque chose à améliorer aujourd'hui, souvent quand on parle d'entreprise, c'est bien de dire voilà ce qu'on a fait, mais c'est bien aussi de mettre le doigt sur ce qu'il faudrait encore faire pour améliorer. Est-ce qu'il y a déjà des choses dans un coin de la tête qui
1: On a une espèce de petit jardin à côté du bar, une petite guinguette comme on dit, mais j'aimerais bien développer ce côté-là en fait.
0: Ouais.
1: Je trouverais ça sympa de faire des petites soirées le vendredi soir sur la guinguette avec des petits groupes de musique de manière régulière, ça me plairait bien.
0: Ah ouais, ça pourrait être rigolo ça.
1: Ah ouais, ça pourrait être sympa.
0: Est-ce que la mairie est demandeuse de ce genre de choses ?
1: Oh bah oui, ce qui fait vivre le village, forcément ça les intéresse aussi, donc oui, bien sûr.
0: Ouais, ça reste important tout ça. On le disait tout à l'heure, c'est un peu un sacerdoce, la vie de commerçant, et il faut toujours être sur le pont, il faut y être le week-end, il faut y être le dimanche, il faut y être en semaine, tôt le matin, tard le soir.
1: Ouais,
0: on ramène du travail à la maison, et heureusement qu'on a une épouse conciliante et qui vous aide, Nicolas, je crois.
1: J'espère.
0: Alors on lui a passé un petit coup de fil ce matin. Je sais qu'elle est de l'autre côté du studio, mais on lui a passé un petit coup de fil ce matin. Elle voulait vous dire bonjour sur la radio. Bonjour Émilie.
2: Bonjour.
0: Quand il vous annonce qu'il va reprendre le M comptoir épicerie, qu'est-ce qui se passe dans la tête à ce moment-là? On se dit oh là là là là. On se dit mais oui, c'est ça, c'est son rêve depuis toujours. Qu'est-ce qui est
2: les deux, oui, ouh là là là là, ça c'est sûr. c'est vraiment un challenge. Et puis la deuxième pensée, c'est évidemment c'est ce qu'il voulait faire depuis toujours, donc on ne va pas réfléchir longtemps, en fait.
0: Ça fait aussi partie de vous aujourd'hui, cette épicerie, ce commerce de proximité, oui. Parce que évidemment, quand on a un commerce, on emmène un petit peu de travail le soir à la maison. Et puis, il y a aussi le week-end où on n'est pas forcément là. Donc il faut composer avec ça.
2: Hein. Oui. Ah oui, ça fait partie maintenant de notre quotidien aussi à la maison.
0: Ouais.
2: Oui, il y a des hauts, des bas. Et puis, à deux, on arrive quand même à relativiser, à positiver. Il faut. Et puis, il y a du bon à prendre aussi au quotidien. Donc, il faut voir plutôt ce côté-là des choses.
0: Oui. Nicolas, il vous écoute. Est-ce que vous avez envie de lui dire un petit mot en direct sur ICI Normandie, Émilie?
2: Oui, je vais lui dire que c'est bien, je suis fière de lui, que c'est un peu un rêve qu'il réalise et que je le soutiens tous les jours, même s'il le sait. Mais bon, voilà, je veux quand même le formuler et que, on est fier de lui, de son parcours. C'est une belle réussite.
0: Une belle réussite, qu'on voulait saluer ce matin dans cette émission, et si ça marche. Merci Émilie, je vous souhaite une bonne journée.
2: Merci à vous.
0: Et elle a gardé le secret.
1: Je me suis fait avoir.
0: Vous êtes fait avoir. c'est toujours important d'avoir quelqu'un qui vous soutient quand on se lance dans une aventure comme ça, quoi.
1: Non, heureusement qu'elle est là. C'est le couteau suisse du magasin. Émilie, déjà, sait tout faire. Et puis, elle m'aide tout le temps. Depuis le début, elle m'aide surtout. Elle est à la fois comptable, elle est à la fois directrice marketing, directrice digitale, cuisinière.
0: Si,
1: si aussi. Non, mais vraiment, heureusement qu'elle est là. Ouais. Je n'y arriverai jamais sans elle, ça c'est sûr.
0: Ouais, pourquoi c'est important justement de s'engager? Pourquoi c'est important d'aller au bout de ses rêves, j'ai envie de dire, Nicolas? Qu'est-ce qui, voilà, qu'est-ce qui fait que vous, aujourd'hui vous réalisez? C'est peut-être ça aussi, c'est de se dire, voilà, je sais pourquoi je suis là, quoi.
1: Ouais, c'est ça, je fais ce qui me plaît.
0: Ouais.
1: C'est juste ça, je fais ce qui me plaît, ça, c'est ce que j'ai voulu faire. Je n'ai pas l'impression de pouvoir faire autre chose. J'aime bien faire plaisir, proposer des bons produits, que les gens soient contents. Je sais pas, je suis dans mon élément.
0: Ouais, ça se sent, vous avez le sourire en tout cas quand vous en parlez. J'ai pas l'impression que vous allez tous les matins au boulot. Est-ce que je me trompe?
1: Non, souvent je fais un peu l'amalgame, je dis que je vais chez moi, je vais à la maison alors que je vais au travail. Ouais. Je dis ça en étant à la maison, donc c'est un peu inquiétant. Mais je vais pas, au boulot, non. C'est vrai que parfois ça peut être un petit peu pesant, ça c'est sûr. Mais non, je fais vraiment quelque chose qui me plaît, donc j'y vais pas du tout reculons.
0: Bon, on salue les habitants de Montigny qui nous écoutent peut-être et qui vous connaissent bien. Donc
1: oui,
0: Nicolas Gouel, qui est l'épicerie du village, qui est le rendez-vous où tout le monde se retrouve. Et j'espère que ça va durer encore longtemps. Dans 10 ans, vous voyez toujours à la tête de l'épicerie.
1: Ah oui, c'est possible.
0: Envie de s'y installer
1: avec quelques modifications d'ici là, mais oui, vraiment.
0: Avec une belle guinguette et un food truck juste derrière, et une belle scène pour les concerts.
1: Alors là, ça serait parfait.
0: Et si Sergent Garcia pouvait venir chanter.
1: Ouais, pourquoi pas. Je sais pas s'il joue toujours. Mais oui, pourquoi pas.
0: En tout cas, c'était un plaisir de vous avoir dans cette émission. Elle n'est pas finie, vous restez avec nous encore pendant quelques minutes. Courte pause et puis on découvre l'objet que vous nous avez ramené. J'ai l'impression que c'est quelque chose qui se boit. On verra ça dans un instant.
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0: One Republic avec Runaway sur votre radio ici Normandie.
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0: Les produits locaux, bah tiens, justement, en l'occurrence, à l'honneur depuis ce matin, ici ça marche avec Nicolas Gruel, c'est le gérant du M Épicerie et Comptoir, nous sommes à Montigny, dans l'agglomération rouennaise, un joli petit endroit, une belle épicerie fine, traiteur également, caviste, et puis tout ce qui est épicerie traditionnelle, en tout cas lieu de vie, commerce de proximité, s'il y avait des gens qui avaient envie de se mettre justement comme vous dans la tête de prendre un commerce en dehors des villes, vous leur diriez quoi? Sur quoi est-ce qu'il faut être absolument irréprochable?
2: L'accueil, c'est vraiment la première chose, je pense.
0: Et puis il faut se rappeler des clients, parce que forcément on les retrouve régulièrement.
2: Et leurs habitudes.
0: On a une tradition dans cette émission, c'est que tout le monde vient avec un objet. En l'occurrence, vous êtes venu avec une bouteille, évidemment, comme caviste. À boire avec modération, mais c'est quoi cette bouteille alors, dites-moi?
2: C'est un vin rouge d'Ardèche. La partie Côte-du-Rhône de l'Ardèche, puisqu'il y a une partie de l'Ardèche qui est en appellation Côte-du-Rhône. C'est deux sœurs qui ont repris le domaine de leur père, les sœurs Saladin, et qui font une cuvée en hommage à leur père qui s'appelle Louis. J'y étais encore cet été d'ailleurs. Et c'est vraiment génial. Elles travaillent super bien et c'est magnifique ce qu'elles font.
0: Ouais, le monde du vin qui s'ouvre aussi pas mal de tout ce qui est taxe à l'exportation. Je parle notamment des États-Unis. Forcément, c'est compliqué pour eux aussi. La sécheresse a fait aussi pas mal de dégâts dans la jeune vigne. Mais c'est un métier qui voit aussi pas mal de nouvelles générations renouveler un petit peu l'offre en fait. Et c'est plutôt intéressant ça.
2: Ah oui, bien sûr, oui, tout à fait. Et heureusement, parce qu'il y a aussi d'autres vignobles, enfin ça dépend sur quel vignoble, mais on va dire qu'il y en a certains qui subissent un petit peu. Justement, vous parliez des États-Unis, mais il y a aussi la Russie, l'Angleterre qui achètent moins. Et du coup, les vignobles comme Bordeaux, c'est un peu compliqué pour eux. La Champagne peut-être aussi. Donc c'est bien qu'il y ait des nouveaux vignerons qui arrivent, qui ont du talent. Et puis ça permet d'aller chercher des produits... Les nouveaux produits, on va dire.
0: Ouais, qui renouvellent un petit peu l'offre.
2: C'est ça, un peu de renouveau.
0: C'est plutôt intéressant. Parfait. Merci beaucoup, Nicolas.
2: Merci à vous.
0: C'était un plaisir de vous recevoir dans cette émission. M épicerie, pardon, et comptoir à Montigny. Il y a le site internet, évidemment, si vous voulez découvrir tout ça de loin. Mais il faut surtout se déplacer à un commerce de proximité, sa vie, on va dire, avec la personne en face de soi. Voilà. C'est toujours mieux. Et le beau sourire de Nicolas vous accueillera sans aucun problème dans ce beau petit coin de Normandie. Salut, Nicolas. À bientôt.
2: Salut. Merci.
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0: 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Bonjour,
4: vive
0: Richard Gauthier.
4: Commerce de proximité. Bonjour Sylvain.
0: Bonjour Richard.
4: Et bonjour.
0: Je garde la bouteille pour moi. Ne regardez pas ça avec votre œil en coin.
4: Vous allez partager.
0: Oui.
4: Je vous connais bien. Si je vous dis c'est le plus grand cirque du monde.
0: Le cirque du soleil.
4: Cirque du soleil. Quel spectacle, quel cirque qui depuis 1984 nous enchante à travers le monde entier, même à Las Vegas. Vous vous rendez compte?
0: Ah bah il y en a partout, des Cirques du Soleil.
4: Cirque du Soleil qui passe par le Zénith de Rouen. Il y a plusieurs représentations. On a le plaisir de vous inviter tout au long de cette semaine. Vous jouez avec nous en nous appelant dès maintenant au 02 35 07 66 66. Et nous avons vos invitations. Merci Sylvain et à demain.
0: Salut Richard.
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4: Très belle fin de matinée. Merci d'être avec nous ici Normandie, il est 11h. C'est Charlotte Coutard qui nous présente toute l'actu locale. Bonjour Charlotte.
5: Bonjour Richard, bonjour à tous.
4: Une famille rouennaise attendait cette condamnation depuis 12 ans.
5: La compagnie Swift Air est condamnée par le tribunal de Paris à une amende de 225 000 euros pour homicides involontaires pour le crash au nord du Mali d'un avion Air Algérie en 2014 qui avait décollé de Ouagadougou au Burkina Faso, direction Alger. L'appareil s'est écrasé le 24 juillet 2014. Les 116 personnes à bord ont été tuées, dont deux Rouennais, Didier Polis, 65 ans, et son fils Nicolas, 18 ans. Le tribunal estime que des négligences de Swift Air dans la formation et l'entraînement de l'équipage ont contribué de façon certaine à l'accident. Au moins 150 pompiers de la Seine-Maritime vont rejoindre Paris demain dans trois cars affrétés par la CGT, mais il y en aura sans doute beaucoup plus. Manifestation manifestation nationale demain à l'appel de 8 syndicats pour demander plus de moyens humains et matériels pour les pompiers. Les pompiers demandent aussi une réforme du financement des services départementaux d'incendie et de secours. Certains sont déjà arrivés hier à Paris et ont dormi cette nuit au pied de la Tour Eiffel. Un sénateur Rassemblement National élu pour la première fois en Seine-Maritime, Léon Levasseur, 76 ans, ancien maire de Caillé entre Rouen et Saint-Saëns. Le parti d'extrême droite devrait pouvoir créer un groupe au Sénat avec 15 élus du RN et de l'UDR. Le scrutin avait lieu hier. Quatre autres sénateurs gardent leur fauteuil en Seine-Maritime. Agnès Canayer, Pascal Martin, Catherine Morin-Desailly, tous les trois divers droites. Céline Brulin du Parti communiste est aussi réélue. Bastien Coriton, le maire de Rive-en-Seine, est élu pour la première fois pour l'Union de la gauche. Dans l'heure, sur trois sièges, deux sénateurs divers droites sont réélus. Hervé Moret et Christina Pluchet. Et puis le maire divers droites des Andelys, Frédéric Duché, fait son entrée au Sénat. Ce sont des travaux à 14 millions d'euros. L'agrandissement du stade Diochon dans l'agglomération de Rouen doit être voté ce soir en Conseil métropolitain. Le stade accueille trois clubs en même temps, le FC Rouen et Quevilly Rouen Métropole en football et le Rouen Normandie Rugby. Les travaux devraient permettre de faire passer le stade de 8 000 à 12 000 places.
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5: Richard, la pluie est enfin arrivée.
4: La pluie est enfin arrivée et elle va de toute façon nous accompagner tout au long de cette journée. Des averses, des précipitations très fréquentes sur nos deux départements. On prévoit au maximum jusqu'à 15 mm de pluie dans l'intérieur du Pays de Caux, 10 mm sur le Roumois. À 17h, vous aurez 18 au Havre, 19 à Dieppe, 21 à Rouen, 23 à Évreux et à Vernon. Mais demain mardi, vous savez quoi ?
5: Retour du soleil.
4: Eh ouais, retour du soleil et hausse des températures, puisqu'elles se situeront demain entre 25 et 29 degrés. C'est assez incroyable quand même pour terminer le mois de septembre.
5: Il faudrait un petit peu plus de pluie.
4: Mais oui, vous avez bien raison. Et vous revenez d'ailleurs tout à l'heure pour d'autres infos, Charlotte, à midi.
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0: Ici Normandie, bougeons, on joue. Bah tiens, figurez-vous que le premier candidat de cette journée qui va tenter de gagner 4 invitations pour le Cirque du Soleil au Zénith de Rouen. J'étais en train de bavarder avec lui pendant le disque et il me dit, bah tiens, si on était déjà dans le blind test, celui-là, je l'aurais trouvé.
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0: Alors Patrice, du coup je vous accueille, je vous dis bonjour.
2: Bonjour Richard.
0: Et je vais vous laisser faire l'animateur radio et nous dire ce que nous venons d'écouter.
2: France Gall, donc c'était ça je pense.
0: Ouais, et le titre
2: J'ai pas trop écouté, le rythme je l'avais, j'ai pas fait attention.
0: C'était tout pour la musique.
2: Tout pour la musique, d'accord, voilà, excusez-moi.
0: Alors vous habitez Quèvreville, la poterie.
2: Oui, c'est ça.
0: Et vous avez déjà vu le Cirque du Soleil sur scène?
2: Non, jamais, mais beaucoup entendu parler, c'est très connu. Ouais.
0: Et vous en avez entendu parler? Ben voilà, vous en avez entendu parler en bien, j'imagine.
2: Ah bah ouais, beaucoup du haut de gamme là.
0: Là, on est dans le très très haut de gamme, vous avez raison. Patrice, ouais. Passons aux choses sérieuses et essayons d'engranger un maximum de points. Selon vous, Patrice, le Cirque du Soleil, il est plus ancien ou plus récent que le spectacle Holiday on Ice?
2: Plus ancien.
0: Eh ben non. Il est né au Québec en 1984, le Cirque du Soleil. Et Holiday on Ice, c'est né en 1942 aux États-Unis.
2: Bon. OK.
0: Voilà votre blind test maintenant. Ça y est, on y arrive au blind test. 3 interprètes à retrouver. Des artistes qui, justement, sont nés en 1984, comme le Cirque du Soleil. D'accord, Patrice?
2: D'accord, c'est sûr.
0: Allons-y.

0: Alors, vous avez retrouvé le Moi Lolita de Alizé. Vous avez retrouvé Alizé. Mais vous n'avez pas reconnu Juliette Armanet.
1: Ah ouais, d'accord. Ouais.
0: Et Black M.
1: Black M, ouais, voilà. 84, ces titres-là ?
0: Alors, non, ce sont des artistes nés en 1984.
1: Ouais, voilà.
0: Ouais, comme le Cirque du Soleil, dont on parlait tout à l'heure.
1: Bon, ben, on va laisser la place aux autres, hein, Richard.
0: Ben oui, mais vous voulez pas de questions chrono ? La question chrono. Patrice, il y aura une rencontre débat demain après-midi au Hangar Zéro du Havre. Et si la musique prenait soin de nous ? C'est le thème de cette rencontre, la place de la musique dans nos vies et des liens qu'elle a avec notre santé mentale. En 10 secondes, mon cher Patrice, je vais vous demander un maximum de choses que l'on peut faire pour se détendre. Comme par exemple, écouter de la musique. Ok ?
1: Ok.
0: Attention, 10 secondes, c'est parti.
1: Lire, course à pied, marcher, danser, jouer de la musique, lire, chanter.
0: Alors vous arrêtez à chanter et chanter sur le gong. Lire, vous me l'avez dit deux fois.
1: Ah d'accord.
0: Ouais. Alors lire, la course à pied, marcher, danser, jouer, chanter, 2, 4, 6... plus un point, ça fait 7 points. Voyez, c'est pas mal du tout, Patrice.
1: Ah, d'accord.
0: Vous partiez déçu, mais vous vous êtes bien rattrapé avec la question chrono. Je vous dis peut-être à tout à l'heure.
1: Ok, Richard.
0: Et je vous souhaite une belle journée.
1: Et puis bonne chance aux autres, sinon.
0: Et voilà, ben, ça marche. On va suivre tout ça de très près.
1: Merci, Richard.
0: Salut, Patrice.
1: Au revoir.
0: Earth, Sweet on Fire, Boogie Wonderland. 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
0: On est à Ouville-l'Abbaye et nous sommes chez Samuel. Bonjour Samuel.
3: Bonjour Richard.
0: Vous confirmez, c'est encore un beau cadeau cette semaine parce que le Cirque du Soleil que vous connaissez, Samuel, c'est vraiment du très très haut de gamme. Hein.
3: Ah ouais, c'est du high level, hein. C'est vraiment quelque chose de magnifique. Hein. C'est jamais, toujours imité, mais jamais égalé. Quoi.
0: C'est vrai. Et vous, vous ne les avez jamais vus sur scène, mais en revanche, vous avez vu des spectacles à la télévision.
3: Oui, hélas, jamais en présentiel, mais via la télévision, c'est magnifique. Quoi. Déjà, c'est magnifique via la télévision.
0: Eh bien, écoutez, on va essayer. On va essayer de vous offrir ces invitations. Et on va commencer avec cette question qui concerne Lillebonne, Samuel. Vous habitez Ouville-l'Abbaye vous-même et à Lillebonne. Ce mercredi, vous pourrez voir une langue de chat, une taloche et une massette. Vous allez assister à un atelier dessert ou à un chantier ?
3: Un chantier.
0: Bravo ! Chantier de consolidation des maçonneries sur l'ancien théâtre de Lillebonne. La massette, c'est le marteau lourd, hein, c'est ça ?
3: Oui.
0: Et la langue de chat, la petite truelle.
3: Voilà, pour jointer, pour parfaire l'élément béton, quoi.
0: Ouais.
3: Quoi.
0: Et la taloche, c'est le ?
3: C'est le plateau. C'est pour eux ?
0: C'est le plateau, avec sa poignée.
3: C'est, plateau, oui.
0: C'est pour appliquer l'enduit ou le mortier. Bien, un point. Voici votre blind test, Samuel. Attention, trois interprètes à retrouver. Vous jouez avec les tubes de septembre 1997. OK ?
3: Ah, d'accord.
0: C'est parti.

0: Alors, récap de ces tubes de septembre 97, les temps changent, c'était MC Solar, vous ne l'avez pas retrouvé MC Solar?
1: Non, absolument pas.
0: Jean-Jacques Goldman avec Sache Que, et vous l'aviez, et Doc Gynéco que vous n'avez pas retrouvé né ici.
1: Bon, j'ai cherché.
0: Bon, ben il y en a un sur trois.
1: Oui, c'est déjà pas mal.
0: C'est déjà pas mal, et puis vous avez deux points. Attention à la question chrono, Samuel. C'est là qu'il va falloir aller très très vite, vous le savez. Je vais vous parler du pape. Vous savez où il est, le pape, aujourd'hui?
1: Il est à Metz.
0: En Moselle, à Metz, avant de quitter la France. Metz et Rouen qui ont d'ailleurs des points communs. Je ne sais pas si vous voyez lesquels, mais Metz et Rouen, ce sont deux cités qui sont traversées par un grand fleuve ou une grande rivière. La Moselle pour Metz et la Seine pour Rouen. Et puis, évidemment, deux magnifiques cathédrales gothiques.
1: Absolument.
0: En 10 secondes, Samuel, attention, en 10 secondes, un maximum de villes ou communes françaises dont le nom commence par la lettre M, comme Metz. Attention, c'est maintenant.
1: Marom, Millénaire, Marseille.
0: Dommage. Dommage, vous avez démarré tard.
1: Oui, mais je pensais pas que je devais déjà démarrer, mais c'est de ma faute, hein. J'ai pas entendu le divers. Ouais.
0: Bon, alors, Marom et Ménilénard, c'est génial parce qu'en plus c'est chez nous. Marseille, oui. Évidemment, on aurait pu dire Montpellier, Mulhouse.
1: Ah oui.
0: Mont-Saint-Aignan, Mâcon ou encore Meaux. Alors, 3 plus 2, ça fait 5. C'est pas un mauvais résultat, au contraire, mais ça ne permet pas de passer devant Patrice qui est en tête avec ses 7 points.
1: 7 points, oui.
0: Alors je vous dis à la prochaine, Samuel.
1: Merci à vous, Richard, et bonjour à toute l'équipe et à tout le monde. Merci beaucoup, bonne journée à vous.
0: Bonne journée, au revoir Samuel. Merci. Ici, Normandie aime beaucoup Marine, figurez-vous, et aime beaucoup également son titre Tricheur, que voici.

0: Ici Normandie, tricheur, et c'était Marine. Un accident nous est signalé sur la 150. Un véhicule impliqué au kilomètre 22 dans le sens nord-sud. On est donc à Ménil-Panneville, en Seine-Maritime, kilomètre 22. Un véhicule accidenté sur la 150. Nous serons à Sotteville-lès-Rouen dans quelques secondes chez Evelyne.
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0: Et il nous manque un candidat que nous n'arrivons pas à joindre, un candidat prévu qui n'est pas joignable. Alors c'est le moment ou jamais, hein, si le Cirque du Soleil vous fait rêver, et je peux vous comprendre. 02 35 07 66 66, c'est tout de suite et ça va très vite. Bonjour Evelyne.
9: Bonjour.
0: Vous habitez Sotteville-lès-Rouen, mais vous êtes en balade.
9: Voilà, voilà, tout à fait, tout à fait. Mais je vous écoute quand même, vous voyez, la preuve.
0: Vous ne nous quittez pas, même quand vous allez vous balader. Alors du coup, vous êtes dans quelle commune, là ?
9: Je suis à côté de Hierville, entre Hierville et Ifto, une petite commune. Voilà,
0: d'accord.
9: À la campagne.
0: À la campagne, ça fait du bien.
9: Oui.
0: Alors,
9: oui.
0: Ma chère Evelyne, dites-moi, Nolwenn Leroy a 44 ans aujourd'hui. Figurez-vous.
9: Oui.
0: Selon vous, elle a intégré la troupe des enfoirés avant ou après avoir intégré le classement des personnalités préférées des Français ?
9: Avant.
0: Oui. La troupe des enfoirés depuis 2006. Et depuis 2012, elle figure dans le classement des personnalités préférées des Français publié par le Journal du Dimanche. Voici votre blind test, Evelyne. Trois interprètes à retrouver, et vous allez l'entendre, il ne s'agit que des intros, ça veut dire qu'en fait vous allez entendre le début de la chanson, hein, la musique du début, mais il faut retrouver les trois interprètes. Attention, Evelyne, c'est à vous.

0: Action Red.
1: Il y avait que des intros. La dernière, c'est Téléphone. Oui. C'était Téléphone New York avec toi.
0: Ah, d'accord.
1: Et le premier, c'était Michael Jackson.
0: Ah, bah voilà, non. Bah, il n'y a que la deuxième que j'ai. Oui, je me suis souvenu.
1: Renaud et Axel Red, bravo. Ça fait 2 points au total. 2 points. Avec le premier point de tout à l'heure et un seul point sur le blind test. On va passer à la question chrono. On va speeder maintenant, Evelyne. Attention.
0: Oh là là.
1: Faut pas perdre de temps. Hein. Jeudi soir, Benjamin Biolay, le chanteur Benjamin Biolay, sera sur la scène du 106 à Rouen. Vous l'aimez bien, vous, Benjamin Biolay ?
0: Oui. Les textes sont très, très agréables à écouter.
1: Parfait. C'est vrai, c'est vrai.
0: Oui.
1: Alors, il sera donc jeudi sur la scène du 106 à Rouen et je vais vous demander en 10 secondes, Evelyne, un maximum de prénoms féminins ou masculins, comme vous voulez, qui commencent par la lettre B, comme Benjamin.
0: Bernadette.
1: Alors, attendez, on lance le chrono, on y va, Evelyne, c'est à vous. Maintenant, allez-y.
0: Bernadette, Brigitte, Béatrice, Brigitte, ça y est, c'est
1: fou. Ah, dommage, c'était bien parti, hein. Bernadette, Brigitte, Béa, bravo. On aurait pu dire Bérénice, on aurait pu dire Baptiste, Basile.
0: Oui, c'est vrai.
1: Bruno ou Bernard.
0: Oui, en plus, Bon.
1: Alors, Bernadette, Brigitte, Béa, ça fait 3, plus 2, ça fait 5. Vous êtes à égalité avec Samuel, mais vous ne passez pas les 7 points de Patrice.
0: Donc c'est fini pour moi.
1: C'est fini, mais pour aujourd'hui, parce
0: mais
1: que...
0: Oui, bien sûr.
1: Et j'espère que vous allez revenir, hein.
0: Mais bien sûr, je ne vous quitte pas d'ailleurs, hein. Vous voyez, je vais vous écouter, je vais continuer quand même.
1: Gros bisous, Evelyne.

0: risque d'en voir de beaux d'ailleurs, hein, aujourd'hui, des arcs-en-ciel, avec le soleil qui fera de très timides apparitions, mais en toute fin d'après-midi. 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
0: La reprise d'un emploi après une période au RSA. On vous aide et on vous explique à Vernon demain mardi. Ce sont les ateliers CAF de 9h30 à 11h30. Bénéficiaires du RSA et reprise d'emploi. Les ateliers CAF, c'est votre clé pour une transition sans stress. Atelier uniquement ouvert donc aux bénéficiaires. Atelier conçu pour aider les personnes bénéficiaires à mieux comprendre et gérer leurs droits et obligations. La reprise d'emploi peut avoir un impact significatif sur les allocations perçues. Alors, nous allons vous expliquer tout cela donc lors de cet atelier CAF à l'agence de Vernon demain. Nous serons mardi de 9h30 à 11h30.
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0: jamais seul sur votre radio ici Normandie où vous gagnez dans Boujou en Joue tous les jours de la semaine les plus beaux cadeaux et en l'occurrence jusqu'à vendredi vos invitations pour le Cirque du Soleil. Alors pas une invitation, hein. 2, 3, 4 invitations pour aller voir ce magnifique spectacle en famille.
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0: Et on est chez Sébastien. Bonjour Sébastien.
3: Bonjour Richard.
0: Et vous, vous habitez Saint-Pierre-la-Garenne?
3: C'est ça, enfin, je travaille à Saint-Pierre-la-Garenne. J'habite Gaillon et je travaille à Saint-Pierre-la-Garenne.
0: Et qu'est-ce que vous faites dans la vie?
3: Je suis horticulteur, producteur de fleurs, monsieur.
0: Très beau métier!
3: Aux serres de la Garenne.
0: Les serres de la Garenne. Alors, en ce moment, il y a des fleurs qu'on peut acheter en ce moment?
3: Ah bah oui, tout ce qui est pensée, cornutin, giroflée, les chrysanthèmes, toutes les plantes d'automne.
0: Alors vous,
3: toutes les petites plantes d'automne.
0: Si vous tombez sur une question chrono en rapport avec les fleurs...
3: Ça devrait le faire.
0: Ça devrait le faire. Bon, on va voir. Molière, sa mère, c'est ce soir et demain à Offranville, une création ultra moderne autour de Molière, les quiproquos, la satire, etc. etc. Selon oui. vous, Sébastien, le dramaturge oui. Molière aurait-il pu croiser le peintre Claude Monet?
3: Oh, j'aurais dit oui, moi.
0: Eh bien non. Parce que Molière...
3: non.
0: Molière, il est mort en 1673.
3: Oui. Et Claude... Ah, et Monet, c'est un peu plus tard.
0: Ouais, Monet, c'est 1840 pour la naissance, et il est mort à Giverny en 1926. Donc, vous voyez, il n'aurait pas pu se croiser, ces deux-là.
3: D'accord, ok. On a déjà perdu un point, alors.
0: Mais on va se rattraper avec le blind test. Et vous allez jouer... Trois interprètes à retrouver. Vous allez jouer avec les tubes de septembre 1975. D'accord ? Les tubes de 1975.
3: D'accord.
0: Allez, on y va.
3: Ok, on est parti.

0: Abba,
1: vous l'aviez, Abba, SOS.
0: Oui, oui.
1: Et après, c'était...
0: La troisième, on entendait mal.
1: Ah, il était une fois, j'ai encore rêvé d'elle, ça c'était le deuxième. Et la troisième, c'était Tai Fong, Sister Jane. C'était
0: Moi, je suis né en 77, alors...
1: Oui, mais c'est des tubes qui sont restés quand même. Tai Fong, c'est...
0: Oui, oui, je suis d'accord, mais les noms moins. Les noms moins.
1: Ouais, voilà, c'était le premier groupe de Goldman.
0: D'accord, ok, ça marche.
1: Allez, question chrono. Vous allez vous refaire avec le chrono. Alors, il sera malheureusement pas question de fleurs, Sébastien. Mais
0: okay.
1: On a beaucoup parlé des mots croisés tout à l'heure avec Isabelle Lebrun et oui. Ses invités. Les mots croisés ont la cote. Et en 10 secondes, je vais vous demander un maximum de jeux, de loisirs, où vous aurez besoin d'un stylo ou d'un crayon pour jouer, comme les mots croisés. D'accord,
0: d'accord,
1: okay. Attention, okay. C'est parti. Alors.
0: Non.
1: Pardon. J'ai pas entendu du tout les premiers.
0: Ah, j'avais dit Scrabble, Bullock, Yams, Yamsé. Et voilà, Monopoly.
1: Logiquement, il n'y a pas besoin de. Au Monopoly, je ne sais pas si on a besoin d'un crayon, je ne pense pas, mais.
0: Non, je ne crois pas non plus.
1: Pour les 3, 4. Bon, de toute façon, on en a 1, 2, 3 et 4, plus 1 point, ça fait 5 points, comme nos deux précédents candidats. Mais vous n'avez pas 7 points comme Patrice, vous ne passez pas devant Patrice.
0: Bah tant pis, j'aurais essayé.
1: Mais vous reviendrez, j'espère, en tout cas, Sébastien.
0: Oui, bien sûr, pas de problème, Richard.
1: À très bientôt, Sébastien, et très bonne journée.
0: Merci à vous aussi, au revoir.
1: Bougeons, joue, ça continue jusqu'à midi. Et aujourd'hui, vous gagnez le Cirque du Soleil sur votre radio ici, Normandie.
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0: Les soirées mondaines de Horia sur la playlist ici Normandie. Voici notre dernière candidate pour ce matin. Elle se prénomme Anne et elle habite au Thuy-Signol.
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0: Ça va bien Anne ?
3: Ça va très bien.
0: Et vous travaillez dans le secrétariat ?
3: C'est ça.
0: Et vous avez très envie de voir le Cirque du Soleil ?
3: Ah oui, beaucoup.
0: Ça fait rêver, hein ? Des étoiles ouais. Plein les yeux, le Cirque du Soleil. Alors Anne, je vous souhaite évidemment bonne chance, vous êtes la dernière candidate. Le score à dépasser, c'est 7 points, les 7 points de Patrice à Kevoville-la-Poterie, qu'il a réalisé ce score au tout début d'émission. Ma chère Anne, c'est la tendance internationale du moment sur TikTok. Ça fait un carton, ça fait le tour du monde. Ce sont des gens qui dansent, qui sautillent et qui chantent sur la chanson Toc Toc. C'est une chanson des Charlots ou de Patrick Sébastien ?
3: Je ne sais pas du tout. C'est peut-être les Charlots.
0: Eh non, écoutez...

0: Eh oui, c'est Patrick Sébastien. Alors, ça fait une folie hein, sur TikTok en ce moment, et c'est même international, voyez. Voilà, on chante et on danse sur Toc Toc, qui frappe à ma porte, de Patrick Sébastien. Voici votre blind test, Anne, maintenant. Tiens, des étoiles, on en parlait tout à l'heure. Il y a étoiles dans tous les titres que vous allez entendre. Il faut retrouver, donc, trois interprètes, ok, Anne?
1: Oui.
0: Allez, on y va.

0: Renault.
1: Waouh! Parce que vous avez même reconnu Lynn Renault. On vous a aidé ou vous connaissiez?
0: Ben, j'ai ma collègue qui est avec moi, qui est très calée.
1: Ah ouais, c'était bien Lynn Renault, Étoile des Neiges. C'était Gold et Grégoire avant. Gold plus près des étoiles et Grégoire rue des étoiles dans tous les titres. Eh bien Anne, vous vous êtes bien rattrapée, vous avez fait 3 points du coup grâce au blind test. J'espère que ça va bien se passer pour la question chrono. Vous êtes prête?
0: Oui. Oui,
1: alors,
0: suis prête.
1: Il y avait 2 trails importants chez nous ce week-end. Il y avait le marathon 76 à Rouen et il y avait le trail des Rois Maudits au château des Andelys qui a accueilli plus de 1650 participants. Le trail des Rois Maudits. En 10 secondes, Anne, je vais vous demander un maximum de rois dans l'histoire. Alors, des rois actuels ou bien plus anciens en France comme à l'étranger, comme par exemple Clovis, qui fut, vous le savez, le premier roi de France. D'accord? Attention, c'est oui. Parti, c'est maintenant, Anne.
0: Louis XVI, Louis XIV, Louis XVIII, Henri IV, Charles III, Charlemagne, Henri VIII.
1: Charlemagne et Henri VIII. Waouh! Alors... Louis XVI, ok. Louis XIV, ok. Louis XVIII. Henri IV, oui. Louis XVIII, oui. Henri IV, Charles III, Charlemagne. Et vous m'avez dit quoi après Charlemagne, Henri?
0: Henri XVIII. Je sais plus. Henri VIII.
1: On va s'arrêter à Charlemagne. Donc ça fait 2, 4, 6, alors attendez, 2, 4, 6, plus 3, 7, 8, 9, ça fait 9 points, c'est vous qui gagnez.
0: Ah, génial.
1: C'est, alors là, franchement, Anne, je suis moi-même pantois, parce que c'était pas facile, et ouais. Vous êtes vraiment bien rattrapé sur la question chrono et sur le blind test, donc c'est largement mérité. Vous pouvez rester avec moi quelques instants, le temps d'une chanson de Queen?
0: Oui.
1: Et puis on se reparle juste après, d'accord?
0: Ça marche, merci.
1: À tout de suite.
0: À tout.

0: Eh bien, ma chère Anne, je suis encore franchement épaté par votre score et par la rapidité avec laquelle vous nous avez donné autant de rois. Bravo encore, Anne.
1: Merci.
0: Je rappelle que vous habitez le Tussignol et c'est vous qui l'emportez aujourd'hui. Vous repartez avec 4 places pour le Cirque du Soleil grâce à vos 9 points. Encore félicitations et à bientôt, Anne. Et puis surtout, un super spectacle. Hein.
1: Merci beaucoup.
0: Gros bisous.
1: Gros bisous.
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0: On joue et on aime le nouveau Zaz. L'actu locale dans 3 minutes. Et juste avant, si jamais j'oublie.

0: jamais j'oublie la jolie voix de Zaz sur votre radio ici Normandie. On vous doit bien ça, Enora Malagré. Elle sera avec nous, Enora, juste après l'actu de midi.
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0: Merci d'être avec nous ici Normandie. Il est midi. Charlotte Coutard pour l'actu locale. Charlotte, le parti d'extrême droite continue de s'implanter en Seine-Maritime.
2: Après deux députés, un sénateur Rassemblement National a été élu hier. Léon Levasseur, 76 ans, ancien maire de Cailly entre Rouen et Saint-Saëns. C'est la première fois que le RN obtient un siège au Sénat en Seine-Maritime. Ça s'explique notamment par les résultats aux dernières élections municipales, estime Fabien Bottini. Il est professeur en droit public à l'Université du Havre.
3: Le fait que le RN ait eu en Seine-Maritime un sénateur est effectivement une première. C'était pas évident, mais du coup, ça conforte l'idée que le parti est en train de s'implanter un peu partout au niveau national. Le parti a su séduire du côté de ses grands électeurs. Après, il faut nuancer. La question qui se pose, c'est toujours est-ce que c'est un vote d'adhésion ou un vote de protestation ? C'est en fait un mélange des deux. On peut aussi imaginer que certains grands électeurs aient voulu envoyer un signal au parti traditionnel de gouvernement pour exprimer un certain mécontentement. C'est assez logique quand on sait qu'un certain nombre d'élus ont été élus aux dernières municipales sur des listes dites indépendantes. Je pense que les victoires de ces listes indépendantes donnent aux élus qui sont des grands électeurs plus de marge de manœuvre pour voter dans un sens protestataire à ces élections sénatoriales.
2: Et cinq autres sièges étaient à pourvoir en Seine-Maritime. Agnès Canayer, Pascal Martin, Catherine Morin, De Sailly, divers droites sont réélus, tout comme la sénatrice communiste Céline Brulin. Bastien Coriton, le maire de Rive-en-Seine, est élu pour la première fois pour l'Union de la gauche. Dans l'Eure, deux sénateurs divers droites sont réélus, Hervé Moret et Christina Pluchet. Et le maire Horizon des Andelys, Frédéric Duché, fait son entrée au Sénat.
0: Deux Rouennais, Didier Polis, 65 ans, et son fils Nicolas, 18 ans, étaient morts dans ce crash il y a 12 ans.
2: La compagnie Swift Air est condamnée par le tribunal de Paris à une amende de 225 000 euros pour homicides involontaires. Le 24 juillet 2014, un avion Air Algérie parti du Burkina Faso direction Alger s'écrase au nord du Mali. Les 116 personnes à bord sont tuées. Le tribunal estime que des négligences de Swift Air dans la formation et l'entraînement de l'équipage ont contribué de façon certaine à l'accident. Il roulait avec un plâtre au pied et un enfant de 7 ans dans la voiture pas attaché. Un homme de 49 ans a pris beaucoup de risques pour échapper à la police hier au Havre. Il a grillé des feux rouges, slalomé entre les voitures à vive allure. Il a finalement été arrêté près du pont 7. L'homme de 49 ans et deux autres passagers de 19 et 20 ans ont été placés en garde à vue.
0: Beaucoup le prennent en photo quand ils le voient passer.
2: Le trolleybus mi-tramway, mi-bus qui a circulé de 1950 à 1970 au Havre. L'association de sauvegarde du patrimoine havrais lance une cagnotte participative. Il faut 15 000 euros pour acheter des batteries lithium pour ce trolleybus. Ça permettrait au trolleybus de fonctionner dans une zone un petit peu plus large et de faire encore plus d'heureux, Amélie Bonté.
4: À chaque sortie dans le quartier, le bus vert fait son petit effet.
5: J'adore le bus. Oh, c'est une époque. Je vais bosser à mon arrière-grand-mère.
4: Avant de remonter dans sa voiture électrique, Jean-Bernard, 73 ans, prend une photo du trolleybus stationné place Sainte-Cécile.
6: Je l'ai pris quand j'étais gamin.
4: Habitant du quartier Saint-Vic à l'époque, il allait à l'école en centre-ville.
6: Ça fait tout drôle de revoir. C'était beaucoup moins confortable que ce que l'on a maintenant. C'était comme ça, hein, c'était l'époque.
4: Pendant 19 années, le trolleybus a transporté les Havrais. C'était avant qu'il ne soit remplacé par des bus diesel. Christopher Vimard est le président de l'association de sauvegarde du patrimoine havrais.
7: Ce véhicule était donné pour 80 personnes. Il y avait une petite place pour la receveuse à l'entrée du véhicule à l'arrière. C'était les seuls véhicules à l'époque qui étaient capables de monter en ville haute aussi facilement et aussi rapidement, puisque à vide, il fait 9 tonnes et une fois plein, il est donné à plus de 13 tonnes.
4: Plus de 2 millions de kilomètres au compteur. Il roule aujourd'hui grâce à des batteries de camion, mais l'autonomie est très limitée, 2 kilomètres. Alors l'association veut acheter des batteries lithium.
7: On ne veut rien modifier. L'idée, c'est que ça reste un véhicule de collection. On garde le moteur, les commandes de l'époque et les batteries lithium, ça nous permettrait juste d'avoir les 600 volts, mais plus longtemps.
4: Christopher Vimard rêve d'une autonomie de 100 km et de pouvoir aller jusqu'à Rouen pour des rassemblements de véhicules anciens.
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2: Richard, la pluie a fait du bien, mais le soleil va revenir.
0: Et oui, il revient demain, le soleil. Et puisque vous en parlez, Charlotte, on aura un temps vraiment estival demain mardi, puisque il fera entre 25 degrés le long des côtes et de 26 à 29 degrés dans les terres. C'est quand même assez dingue pour un 29 septembre. Et aujourd'hui, donc, ce sont des averses, vous le disiez. Sur nos deux départements, elles sont fréquentes. On prévoit au maximum jusqu'à 15 mm de pluie dans l'intérieur du Pays de Caux et 10 mm sur le Roumois. Merci d'être avec nous ici, Normandie. Il est 12h05 et Nora Malagré, c'est à vous pour On vous doit bien ça.
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10: Bonjour à tous, bienvenue en ce lundi, je suis ravie de vous retrouver comme toutes les semaines entre 12 et 13 heures sur Ici, c'est votre nouveau rendez-vous. Ici on parle bon plan, vie quotidienne, arnaque à éviter, santé, nous sommes là pour vous rendre service parce qu'on vous doit bien ça. C'est le titre de ce nouveau rendez-vous quotidien. Moi je m'appelle Enora Malagré et voici la joyeuse bande qui m'accompagne, Aude Razo, madame anti-arnaque. Coucou Aude.
11: Coucou, coucou tout le monde.
10: Valère Coréard et ses bons plans, bonjour Valère.
12: Bonjour Enora, bonjour à toutes et tous.
10: Notre éminent médecin, mon meilleur ami, Gérald Kirzek.
12: Bonjour, mais ben oui, le médecin doit être votre meilleur ami. Exactement, c'est une bonne formule.
10: Et, c'est le cas. Notre rayon de soleil, notre grande journaliste Elsa Wolinski. Bonjour,
13: bonjour
10: Elsa. Le gros dossier du jour, chères auditrices, chers auditeurs, le jambon, vous allez voir. Appelez-nous, laissez-nous un message vocal pour savoir si tout est bon définitivement dans le jambon. Ça se passe au 0810 055 056, c'est un WhatsApp gratuit, nous sommes là pour vous. Et puis laissez-nous aussi des messages vocaux, comme l'a fait aujourd'hui Sophie.
14: Moi je me suis fait arnaquer par un mail d'Octolib en répondant à un sondage et j'ai dû payer 1 euro pour recevoir un kit. Je voulais savoir comment faire pour pas qu'on me pirate.
10: Oula, ça c'est une question pour notre chère Aude Razo.
11: Oui, alors Sophie, c'est un faux mail d'Octolib qui tourne beaucoup, je le précise. Déjà, premier réflexe, prévenir sa banque et faire opposition.
10: On y répond dans une trentaine de minutes, vous l'avez vu, c'est votre émission. Exprimez-vous chez nous et le meilleur pour la fin tout au long de l'année. 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Mon cher Valère, nous avons la joie et l'avantage, comme tous les lundis, de recevoir un ou une collègue de chez 60 millions de consommateurs. Aujourd'hui, on la connaît bien maintenant dans l'émission. Elle s'appelle Patricia Chéropoulos. Bonjour Patricia.
15: Bonjour.
10: Vous consacrez cette semaine un magnifique dossier sur le jambon. Alors, est-ce que tout est bon dans le fameux jambon, Valère Correa? Je suis très fière de ma formule, qui date des années 20, vous l'aurez noté. Je vais la répéter 50 fois. Alors, apparemment, pas toujours.
12: En tout cas, le jambon, c'est pas très cher. C'est source de protéines et vous avez enquêté chez 60 millions sur ce produit très populaire. Patricia, justement, c'est ce qu'on retrouve dans votre mensuel là, qui est arrivé en kiosque. Est-ce qu'on peut manger du jambon les yeux fermés ou est-ce qu'il faut vraiment faire attention?
15: Non, je dirais pas les yeux fermés. Évidemment, il faut faire attention à pas mal de choses. On peut regarder déjà les étiquettes. C'est toujours le conseil qu'on donne. Mais déjà, voir s'il y a beaucoup ou pas beaucoup d'additifs, de différentes choses qui peuvent être ajoutées. Ça, c'est une première chose que tous les consommateurs peuvent voir.
10: Mais le Nutri-Score, est différent sur chaque paquet de jambon?
15: Alors déjà, il n'est pas obligatoire, mais on voit que la plupart jouent le jeu. La plupart des fabricants, en général,
10: le Nutri-Score, je le rappelle, A, B, C, D, E, pour savoir si le produit
15: est bon pour la nutritionnelle.
10: Voilà, exactement.
15: C'est ça. Et en gros, ça s'étale entre C et D. Donc, c'est pas catastrophique et c'est pas non plus terrible. Voilà, c'est entre deux.
12: Quels sont les produits, les ingrédients à éviter quand on regarde les étiquettes, justement? Est-ce qu'il y a certains ingrédients qui doivent attirer notre attention?
15: Oui, alors déjà, c'est la longueur de la liste. C'est-à-dire que plus il y a de choses ajoutées, en général, c'est... Après, souvent, les additifs qu'on retrouve, c'est des conservateurs, c'est les fameux nitrites. Et c'est aussi des antioxydants, la plupart du temps l'acide ascorbique qui n'est pas un additif méchant, faut le dire tout de suite. Donc après d'autres rajoutent du gras, rajoutent d'autres choses aussi.
12: Quand on regarde le classement, on voit que le jambon aussi, il est souvent trop salé. Le classement, je parle dans votre magazine. Quand on se tourne vers des produits qui annoncent une teneur en sel réduite, vous savez, on voit souvent écrit moins 25% de sel, c'est bien, ça marche ça?
15: C'est la réalité. Oui, ça c'est vrai qu'on l'a regardé. En général, un jambon standard, c'est autour de 2 grammes par 100 grammes, donc une

0: Qu'est-ce que dit votre classement sur les jambons qu'on a dans les supermarchés?
1: Alors, les nitrites, hein, pour rappel, ce sont donc des additifs, des conservateurs, enfin des antibactériens qui vont empêcher justement le développement. Bah, on parle souvent de la salmonelle, l'hystériose, le botulisme aussi. Donc, dans un sens, ils vont être très importants. Le problème, c'est que maintenant, on sait que les nitrites sont potentiellement cancérogènes. Et les charcuteries ont été classées cancérogènes, justement. Juste, vraiment cancérogènes. Pourquoi ? Parce que si vous en abusez, vous risquez d'ingérer trop de nitrites. Et ça, c'est des éléments cancérogènes. Voilà. Donc, on a vu, par contre, dans notre classement, nos analyses ont montré que, bonne nouvelle, nous n'avons pas trouvé beaucoup de nitrites. En tout cas, loin de la limite supérieure autorisée.
2: Et moi, je vois parfois des lardons sans nitrites. Donc là, c'est bien, du coup, si j'en achète ?
1: Alors, c'est sans nitrite ajouté. Après, il y a toujours un peu de nitrite naturellement présent dans la viande. L'autre chose qu'il faut vérifier aussi, c'est que le sans nitrite, il n'y a pas eu un subterfuge qui est en fait du bouillon de légumes ajouté à la place des nitrites. Or, les bouillons de légumes, souvent, contiennent des nitrates. Et ces nitrates vont se transformer en nitrites. Donc, si vous prenez du jambon ou lardon sans nitrite, c'est ça aussi l'importance de regarder l'étiquette, c'est vérifier qu'il ne s'agit pas de bouillon de légumes à la place.
3: D'accord. Alors, les enfants, on va continuer de parler du jambon. Il y a une grande liste dans votre magazine, ma chère Patricia. Donc, si jamais vous avez envie de poser des questions sur le jambon que vous achetez au supermarché, eh bien, on vous dira s'il est plus ou moins bon. Je vous poserai aussi des questions pour moi-même, d'ailleurs. Et puis, tout à l'heure, d'ailleurs, le docteur Kierzek vous parlera des moustiques. Sachez-le, une émission...
4: Sans rapport. Avec le jambon.
3: Coq à l'âne. Et Elsa nous parlera de Zidane. C'est vous dire la richesse de l'émission. Franchement, ça va être un peu fou. Et puis, on parlera évidemment aussi du jambon végétal. Alors, est-ce que c'est vraiment
0: grosse
3: végétal
0: tendance, hein, vrai.
3: Grosse tendance. Est-ce que c'est vraiment bon pour la santé? On répond à tout. C'est votre émission 0810 055 056. Mais pour l'heure, un peu de musique, YouTube, New Year's Day sur votre radio. Ici, on est ensemble jusqu'à 13h, donc on vous doit bien ça.

0: avec cet accent lamentable breton sur votre radio ici. On est ensemble jusqu'à 13h.
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0: Je salue au passage les 44 merveilleuses locales du réseau ici partout en France qu'on embrasse très très fort. On est au cœur d'un dossier jambon. Est-ce que tout est bon dans le jambon? Avec quoi est-il fait? Quelles sont les marques qu'on vous recommande? C'est l'objet de ce dernier 60 millions de consommateurs. Et nous avons Patricia Chéropoulos qui nous fait la joie d'être avec nous aujourd'hui pour en discuter. Si vous avez des questions à nous poser, ça se passe au 0810 055 056. Un peu plus tard, le docteur Kirzek nous parlera moustiques. Vous vous faites bouffer par les moustiques, vous, en ce moment aussi?
2: Oh oui.
0: Écrivez-nous, appelez-nous. Et notre Elsa chérie nous parlera de Zizou. Grosse émission aujourd'hui. Alors, nous avons une auditrice qui nous appelle. Elle s'appelle Noël. Bonjour, Noël.
3: Bonjour.
0: Comment allez-vous, chère Noël?
3: Oh, moi, toujours très bien.
0: Ah, vous appelez d'où?
3: Orléans Centre.
0: Ah, bah alors, on embrasse très fort ici, Orléans.
3: Comment ?
0: On embrasse très fort ici, Orléans, d'où vous nous vous écoutez, évidemment.
3: Je vous suis bien sûr sur Facebook.
0: En plus, on en a de la chance. Oui. Alors, vous, vous faites attention à ce que vous mangez. On parle de jambon, oui, justement. Dites-nous tout.
3: Eh bien, moi, je fais très attention à ce que je mange, parce que, pour ma santé personnelle.
0: Oui.
3: Et je n'achète que du jambon à la coupe, avec le moins de sel possible. Et puis, parce que je trouve que dans les magasins, il y a beaucoup de jambon qui est en vente, sous blister ou pas. Mais c'est plutôt de l'eau avec du sel et un tout petit peu de jambon.
0: Alors, quand vous dites à la coupe, chère Noël, c'est dans le supermarché ou à la coupe dans...
3: Oui, alors, ça peut être dans les supermarchés où on arrive à trouver du jambon à la coupe.
0: Oui, bien sûr. C'est bien ça ou pas, Patricia Chéropoulos? Oula,
4: oui.
0: Il y a une hésitation un peu étrange.
4: Alors, j'avoue que parfois, ça peut être aussi du jambon industriel qui est proposé à la coupe. L'avantage, c'est que vous choisissez, vous avez la quantité et vous évitez le plastique aussi. Par contre, c'est important aussi. Hein. On l'oublie, mais le problème, souvent, c'est sous blister. Après, dire qu'il est de meilleure qualité s'il n'est pas artisanal, ça, c'est compliqué à dire. Si on veut du jambon artisanal, c'est fait avec un seul producteur, par exemple, ça sera plutôt chez le boucher charcutier, par exemple.
0: D'accord.
4: Après, si on se fixe sur les nitrites, là, dont on parlait tout à l'heure, il n'est pas certain qu'un jambon artisanal en contienne moins, peut-être même au contraire. Mais ça, c'est une autre histoire. Pourquoi ? Parce que les petits laboratoires artisanaux ont moins les moyens de maîtriser, en fait, l'utilisation des nitrites.
0: Aude Razo, puis Gérald Kierzek.
5: Moi, j'achète au rayon traiteur, au supermarché. Il y a des rayons italiens, par exemple. Alors, j'ai tendance à penser que c'est de meilleure qualité. Ouais, le jambon, il est plus fin, etc. J'ai raison ou j'ai pas raison?
4: Ça dépend sur quoi on se base, sur l'aspect organoleptique et puis sur l'aspect peut-être viande. Ça peut être des cochons d'élevage un peu plus vertueux. Là encore, si on se fixe sur les additifs, les nitrites, non, il n'y a pas plus de garantie.
5: Il faut que je regarde l'étiquette, en fait.
4: Voilà.
0: Pardonnez-moi, vous avez utilisé un mot savant.
6: Organoleptique.
0: Et en tant que blonde, mais avec ma collègue,
7: moi je suis brune et je n'ai toujours pas, j'ai pas compris non plus.
4: Organoleptique, ce sont les caractéristiques sensorielles. C'est le goût, en général, le goût, la texture et l'odeur.
0: Voilà. On apprend en s'amusant.
6: Et pour le Scrabble, ça va être bien pour le prochain Scrabble.
0: Oui, Gérald, vous vouliez dire quelque chose.
6: Oui, il faut faire attention à la gueule du jambon. J'allais dire, plus il est moche, alors évidemment, s'il a traîné, etc. Ça,
0: c'est comme les hommes, plus il est moche, plus ils sont moches.
6: Oui, c'est comme pour tout le monde. Non, mais c'est comme, vous savez, les légumes ou les fruits moches, on incite à les manger. Là, c'est un peu pareil. On cherche du jambon blanc, tout rose, tout joli, tout avec une bonne appétence visuelle, etc. Et en fait, plus il est joli, c'est plus il est bourré de conservateurs, généralement. Et moi, je suis assez surpris parce que vous mettez deux tranches de jambon, une industrielle, pas bonne sur le plan nutritionnel, plein de nitrites, elle est toute rose. Et puis à droite, vous mettez une tranche qui est moins rose, qui est moins appétante à côté. Vous proposez ça, je suis sûr que vous allez tous aller vers la rose bien jolie. Alors que c'est l'inverse sur le plan nutritionnel.
0: Noël, qu'en pensez-vous? Vous auriez tendance à aller vers le jambon rose fluo ou un petit...
3: Non, pas du tout.
0: Eh oui,
6: bravo.
3: Quand j'étais plus jeune, on n'avait pas du jambon rose fluo, on avait plutôt du jambon qui tirait plutôt vers le gris, marron.
0: Ça c'est déjà un bon signe.
3: Et qui n'était pas forcément bien proportionné. Et voilà. Donc c'est vrai que je suis d'accord avec le monsieur. Je prendrais plutôt l'autre jambon.
0: Le docteur Kierzek.
3: Il est meilleur.
0: Merci beaucoup Noël. On vous embrasse très chaleureusement. Passez une très belle après-midi. Valère Coréard.
8: Patricia Chéropoulos, un mot sur le bio, le jambon bio. Est-ce que c'est un marqueur intéressant pour avoir un jambon de meilleure qualité?
4: Oui, c'est un marqueur intéressant parce que déjà au niveau santé, bien-être animal et type de cochon, généralement oui, il y a des impératifs, il y a plus d'obligations en fait et sanitaires et surtout aussi au niveau de l'élevage du jambon. Et il y a aussi moins d'additifs qui sont autorisés. Par contre, les nitrites sont tout de même autorisés dans le bio. En général, il y en a moins, il y a un effort qui est fait là-dessus, mais bio ne veut pas forcément dire sans nitrite.
8: C'est plus qu'une tendance, c'est vraiment un phénomène de fond, les jambons végétaux, alors on en voit un peu partout. Là, qu'est-ce que ça donne? Vous avez enquêté dessus?
4: Moi, je ne suis pas du tout... Alors, ça n'a rien à voir avec le jambon, le vrai jambon, ce n'est pas du jambon. Après, c'est à la tête d'un jambon, on va dire, mais ce n'est pas, si on veut, mais ça n'a pas... Voilà. Alors, pourquoi pas pour végétaliser son assiette? Pourquoi pas pour les gens qui sont les végétariens, végétaliens, c'est une option. Après, il faut savoir que ce sont des aliments qu'on dit maintenant ultra transformés. Voilà, parce que pour donner l'apparence d'un jambon et la texture organoleptique, on ajoute du colorant, des texturants, donc il y a souvent beaucoup d'additifs.
7: On va continuer de parler de jambon végétal, ça m'intéresse grandement, ça nous intéresse grandement. Vous avez donné aussi une petite liste des jambons à éviter et ceux que vous recommandez dans 60 millions de consommateurs. Juste après cette nouveauté, Vanessa Paradis, rendez-vous sur ICI, dans votre nouveau rendez-vous. On vous doit bien ça, on est ensemble jusqu'à 13h.

0: paradis. Rendez-vous sur Ici, on est ensemble jusqu'à 13h dans votre nouveau rendez-vous. On vous doit bien ça.
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0: Et avec toute la bande, nous parlons de l'alimentation et en particulier du jambon. Grâce à notre éminente collègue Patricia Chéropoulos de chez 60 millions de consommateurs qui y consacre un dossier passionnant. Il y a une liste assez longue des jambons qui sont bien notés et qui sont mal notés. On y reviendra dans un court instant. Pour le moment, on parlait du jambon végétal. C'est la grande mode, Patricia Chéropoulos, vous l'avez dit. Elsa Wolinski, vous avez une question?
3: Non, je me demandais s'ils étaient protéinés comme on le vend un peu dans le marketing.
4: Alors, c'est très variable, mais certains peuvent être aussi protéinés que le jambon normal, carné. Hein, c'est autour de 20 grammes par 20 grammes par 100 grammes, excusez-moi. Mais en revanche, les protéines, là, elles ne sont pas naturelles. Ce sont des protéines réhydratées. Il y a aussi du soja, évidemment. Mm-hmm. Donc, c'est différents types de protéines. Donc, il faut là aussi regarder la composition. Mais certains sont bien protéinés.
0: Je vois notre docteur Kierzek qui dodeline avec sa petite tête.
5: Vous avez totalement raison. C'est-à-dire que les protéines, c'est hyper important pour la santé. Plus on vieillit, plus on a besoin de protéines. Je vous rappelle que c'est de l'ordre de 0,8 grammes de protéines par kilo et par jour pour tout un chacun. Et plus on vieillit, on peut monter jusqu'à 1 gramme ou 1,2 grammes en termes de besoin, sinon on perd des muscles. Mais il faut des protéines saines, des protéines qui ne sont pas ultra transformées. Et le mot-clé là, c'est la transformation. Ce qui est mauvais, ce qui est cancérogène, ce qui n'est pas bon pour la santé, c'est l'ultra-transformation. Plus on est proche du produit brut, mieux c'est. Tout le reste, tout ce qu'on va ajouter, tout ce qu'on va transformer, etc., c'est ça que l'organisme supporte moins bien.
0: Valère.
6: J'aimerais qu'on dise un mot sur une petite phrase que vous avez dite tout à l'heure, c'est attention, charcuterie, et cancer, il y a quand même une équation. Vous pouvez juste nous remettre les choses au clair là-dessus, c'est important.
4: Oui, en fait, les scientifiques et les agences sanitaires ont reconnu que le jambon était cancérogène, c'est-à-dire que si on en mange en excès, ça augmente le risque de survenue de cancer. Pourquoi ? Et ça, c'est à cause des nitrites dont on a largement parlé. Maintenant, c'est pas parce que vous mangez une tranche de jambon que vous allez développer un cancer, c'est ça. Mais c'est pour ça que les recommandations officielles, c'est 150 grammes de charcuterie par semaine, soit à peu près 3-4 tranches de jambon ou on va dire 15-30 tranches de saucisson, par exemple.
5: Et on varie son alimentation en toxicologie. Comme en nutrition, c'est la dose qui fait le poison. Donc il faut varier son alimentation, du végétal, de l'animal, du jambon, du poisson, etc. Et c'est ça qui fera que vous allez limiter les risques.
0: Beaucoup de réactions au 810, 055, 056. Je vais essayer quand même de prendre tout le monde. D'abord, on va commencer par par Marie, c'est incroyable. Marie pour la fin, parce que je vais voir, c'est tout à fait particulier. D'abord, Cédric qui appelle via ici, Belfort, Montbéliard. Bonjour Cédric.
7: Bonjour à tous.
0: Bonjour. Vous allez bien, Cédric ?
7: Ah ben lundi, on peut tout espérer quand la semaine commence.
0: Ah, c'est très beau, très belle formule que je vais totalement vous voler, cher Cédric. Très belle formule.
7: À la fin, on ne sait pas, mais là, le lundi.
0: Au moins, voilà, quand ça commence, l'espoir est permis. Alors, vous achetez où votre jambon ?
7: Eh ben moi, j'ai vu la tradition qui se perpétue depuis longtemps. D'aller tuer le cochon en Franche-Comté, comme certaines autres régions. On va à la ferme. Et le cochon est tué et produit plein de bonnes du fromage de tête, plein de bons produits. Et on sait d'où ça vient.
0: Très bien.
7: L'éleveur, il a eu le cochon, il a pris soin et après il nous donne les produits qui viennent de là. Il sait que c'est de là, nous aussi. Et on a les choses de nos régions et c'est impeccable. C'est pas plus cher que du sous-vide. Ça enlève le sous-vide. C'est un circuit court. Voilà, tous les
0: absolument. Vous allez vous-même à la source. Alors, je pensais, quand vous avez démarré, j'ai cru que vous alliez vous-même tuer le cochon. Mais non, vous allez chez quelqu'un, effectivement, un éleveur. Alors, effectivement, on peut le faire. Alors là, c'est carrément, on est au cœur du produit, au bout de la cuisse, en haut de la queue.
6: Mais ce que disait Patricia, c'est que ça ne garantit pas pour autant l'absence de nitrite, voire même tendance à se calmer un peu plus.
4: Ça a plein d'autres qualités. Effectivement, on a la traçabilité du cochon. Cette fois, on sait que c'est pas du cochon, du jambon reconstitué, mais du vrai jambon, ça c'est. Mais voilà, les nitrites sont peut-être là.
0: On va prendre aussi Marie qui nous appelle. Bonjour Marie.
8: Bonjour.
0: Bonjour. Alors écoutez, ça c'est fou. Vous faites vous-même votre cochon. C'est ça Marie ?
8: Oui.
6: Votre jambon.
0: Votre jambon, pardonnez-moi. Alors dites tout ça rapidement.
8: Plus maintenant, parce que maintenant je suis toute seule, mais quand j'avais mes enfants, une année, j'ai voulu faire mon jambon. Parce que moi, je suis originaire du monde paysan.
0: Oui.
8: Et j'avais l'habitude, quand j'étais plus jeune, de voir faire à la ferme. Ouais. Donc, je l'ai fait.
0: Ouais.
8: Et depuis, j'en ai jamais acheté.
0: Bah, je comprends. Bah, écoutez, on va vous passer un petit coup de fil en antenne. J'aimerais bien savoir comment vous
3: mais
0: le faites.
3: Oui, comment on fait.
0: On va, ouais, bah, peut-être qu'on peut la prendre après, d'ailleurs, pour qu'elle nous raconte. On continue de réagir, hein, 0810 055 056. C'est l'heure de l'actualité, là, tout de suite, maintenant, dans vos régions, grâce aux 44 locales de votre radio ici. Allez, à tout de suite.
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0: Il est midi 32, bienvenue dans votre nouveau rendez-vous quotidien. Sur Ici, ça s'appelle On vous doit bien ça. Et ici, on parle vie quotidienne, arnaque à éviter, santé aussi de nos animaux. Nous sommes là pour vous rendre service parce qu'on vous doit bien ça. C'est le titre de l'émission, vous l'aurez compris. Je ne suis pas toute seule, moi je m'appelle Enora Malagré. Je suis avec Aude Razo, Valère Coréard, Gérald Kierzek, qui nous parlera moustique tout à l'heure. Et notre chère et tendre Elsa Wolinski qui nous parlera de zizane. Mais là, nous étions en train de parler du jambon. Quelles étaient, quelles étaient les bonnes marques. On va vous faire une petite liste, les amis, dans un court instant, grâce à Patricia Chéropoulos de 60 millions de consommateurs. Réagissez, 0810 055 056. On va vous la donner, la liste. Mais pour l'heure, faites comme notre chère Sophie. Laissez-nous un vocal.
19: C'est Sophie, Damien. Moi, je me suis fait arnaquer par un mail d'Octolib en répondant à un sondage et j'ai dû payer 1 euro pour recevoir un kit. Je voulais savoir comment faire pour pas qu'on me pirate.
0: Et ça, c'est pour Aude Razo.
20: Oui, faux mail, hein, Doctolib, je précise bien, Sophie. Alors, c'est bien que vous en parliez, c'est un mail qui tourne beaucoup depuis, allez, 2-3 mois, et qui vous propose de vous faire gagner un Medicare kit. Ouais. Alors, un kit, une trousse de secours, en fait, avec un stéthoscope, des pansements, vous avez des compresses, vous avez du sparadrap, kit que vous ne recevrez jamais, je le précise bien. Et donc, elle parle de sondage. Sophie, elle a raison. En fait, on vous demande de répondre à un petit sondage. Hop, c'est gagné. Et soi-disant, vous allez recevoir ce kit. Le piège, c'est quoi? C'est que on vous dit qu'il faut régler des frais d'envoi. 1 euro, 2 euros. Et donc, on vous demande votre numéro de carte bleue. C'est ça que Sophie, elle a payé.
0: D'accord.
20: Donc, première chose, Sophie, puisque vous avez donné votre numéro de carte bleue, peut-être que vous l'avez déjà fait, mais vous contactez votre banque le plus rapidement possible pour faire opposition. Avec un peu de chance, vous n'avez pas encore été débité. Et surtout, il faut éviter d'autres prélèvements puisque les escrocs ont votre numéro de carte bleue. Vous parlez de piratage, Sophie. Alors, piratage de quoi? Ça dépend. Vous avez donné sans doute dans ce sondage, parce que souvent c'est demandé, votre nom et votre adresse postale. Le risque, c'est quoi? C'est d'être ciblé par des arnaques ensuite très crédibles où il y a votre nom et votre adresse postale. Donc, vous y croyez et en fait, c'est faux. Donc là-dessus, c'est de la vigilance plus que du piratage. Autre risque, est-ce que dans le process, vous avez donné votre mot de passe Doctolib? Là, vous le changez immédiatement depuis l'appli ou le site Doctolib. Et puis, si vous avez le même mot de passe partout, on fait un peu ça, nous, hein, on a tous un peu le même mot de passe partout. Voilà. Il ne faut pas, bien sûr, et bien changer vos mots de passe partout, parce que du coup, là, c'est une entrée royale pour les
0: bien sûr. Merci beaucoup, cher Aude Razzeau. Avant de remercier et de saluer notre chère Patricia Chéropoulos, deux petites marques sympathiques. Par exemple, je vois sur votre merveilleux magazine 60 millions de consommateurs, par exemple, le Monoprix Bio est noté à 15 sur 20, celui qui coûte 6,15 €. Pas dingo, si ça va, 15 sur 20, c'est bien.
4: Oui, oui, oui, on a des plutôt pas mal. C'est
0: par
4: bien.
0: Contre, celui que j'achète, moi, je vous le dis, le supérieur de chez Fleury Michon à l'étouffé, bah, tu m'étonnes qu'il est étouffé, il coûte 1,79 €, je crois.
6: Je sais
0: quoi. Et lui, il a noté 13,5. Pas dingo, celui-là.
4: Ouais,
0: il est mieux. Pourquoi? Qu'est-ce qui se passe dans celui-ci?
4: Eh bien, là, on lui reproche notamment sa composition. Il y a un peu trop d'additifs, trop d'ingrédients. C'est principalement le reproche.
0: Donc, si vous voulez toute la liste de tous les jambons que vous allez acheter en supermarché, voir qui est bon, qui est moins bon, eh bien vous achetez le 60 millions de consommateurs. Oui, Gérald Kersen.
5: Juste une petite alerte sur les salaisons et les charcuteries maison dont on parlait tout à l'heure avec notre auditrice. Oui, si c'est fait dans des normes de sécurité extrêmement importantes, parce que le risque, c'est le botulisme, c'est la salmonelle. Le premier risque de botulisme, bah, c'est justement les charcuteries maison, donc attention.
0: Merci beaucoup, docteur, et merci à vous surtout, Patricia Chéropoulos. Merci, achetez 60 millions de consommateurs. Ici, il passe toujours des choses passionnantes. Mais pour l'heure, nous allons recevoir Pascal, qui a gagné, qui appelle d'Île-de-France, d'Antony, dans les Hauts-de-Seine. Bonjour, Pascal.
14: Oui, bonjour Enora.
0: Comment ça va, Pascal?
14: Très très bien.
0: Eh ben super. Quelle belle voix. On ne peut mieux. Vous êtes inscrit sur le site ici.fr car vous le savez, Pascal, je booste votre pouvoir d'achat et c'est gagné.
21: Bravo.
14: Bravo.
0: Ben oui, c'est aussi simple que ça. Vous partez avec 200 euros à dépenser dans une grande enseigne. Il y aura un autre gagnant un peu plus tard dans l'émission. Ben voilà, Pascal, c'est tout simple.
14: Bah oui, c'est très bien ça.
0: C'est parfait, on adore, on vous embrasse très très fort, cher Pascal. Passez une très belle après-midi. Dans un instant, notre Gérald Kersek nous parlera moustiques. Et oui, ils sont de retour. Et Elsa Wolinski nous parlera de son amour pour Zidane. Mais pour l'heure, un classique qu'on aime tant, Michel Delpech, pour un flirt sur votre radio. Ici, on est ensemble jusqu'à 13h, chers amis.

0: pour un flirt sur votre radio ici. On est ensemble jusqu'à 13h, donc on vous doit bien ça.
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0: Midi 40, nous sommes ensemble jusqu'à 13h. On a parlé du jambon. Si vous avez des questions, 0810 055 056, on est ensemble, hein, c'est votre émission. La plupart du temps, on a plutôt les réponses, sauf Valère aujourd'hui, qui est pas dingue. Je vais pas vous mentir. J'avais envie de le mettre un petit tac.
3: C'est pas mon jour, hein.
0: Parce que c'est lundi, c'est faux. Nous allons parler du retour des moustiques, cher docteur Kirzek. Ils sont de retour.
4: Mais ils sont partis?
0: Qui, les moustiques?
4: Oui.
0: Ben non, ils reviennent.
4: Mais c'est ça,
0: ils
4: la question.
0: Partis, c'est insupportable. Alors, sont-ils déjà revus? Ouais, voilà, bref, on comprend plus.
3: Allez, débrouillez-vous.
0: Débrouillez-vous avec ça. Non, mais c'est insupportable, ils sont de retour.
4: Mais parce que les moustiques, avant, c'était pendant la période d'été, c'était plutôt le pourtour méditerranéen. Maintenant, ils sont partout, c'est pas que l'été. Et on nous a beaucoup parlé du moustique tigre, vous savez, la femelle du moustique tigre, ce moustique un peu plus gros, avec des bandes un peu blanches et noires, c'est pour ça qu'on l'appelait moustique tigre, qui piquait le jour. Donc, on se disait, bon, ben, c'est tranquille, la nuit, etc. Sauf que là, il y a un deuxième type de moustique qui arrive, qui est le moustique commun, le moustique lambda, qui n'est pas du tout moustique tigre, et qui est, et on en avait un tout petit peu parlé si vous avez suivi l'actualité, qui est pourvoyeur du virus du Nil, le West Nile virus. Oula. Et donc le jour, vous avez le moustique tigre, ça donne la dengue, le chikungunya, le soir et la nuit, vous avez le moustique commun, ça donne le West Nile virus, et tout ça fait qu'on n'est jamais tranquille. C'est plus pour tout en méditerranéen, il y en a partout, réchauffement climatique
0: bien
4: oblige,
0: sûr,
4: etc.
0: Même en Bretagne, chez moi, vous
4: mais
0: pensez?
4: Oui, même en Normandie, même en Boutin, en Bretagne, etc.
0: Le
4: moustique se répand de partout, il pique de partout. Et je vais vous rajouter une troisième catégorie de moustiques.
0: Encore une bonne nouvelle.
4: Qui est pourvoyeuse, cette variété de moustiques, du paludisme.
0: Ah,
4: c'est le palu. Parce qu'il faut quand même savoir.
0: Attendez,
4: que...
0: on est en France, on peut avoir le palu maintenant.
4: Eh oui, ça s'appelle le paludisme.
0: On prend les bagages et on part en Norvège.
4: On s'en va. C'est exactement ce qu'a fait le moustique. Il a pris les bagages, il est monté dans un avion. Et autour des zones d'aéroports et en particulier en Allemagne, il y a eu quelques cas en France il y a quelques années. Le moustique, en fait, il débarque. Voilà pourquoi quand vous prenez l'avion venant d'une zone qu'on appelle impaludée des moustiques, qu'est-ce qu'on fait? Ben, les hôtesses de l'air viennent faire pshhh et viennent désinsectiser la cabine. Hein, c'est exactement pour ça. Sauf que les moustiques, ils sont malins, ils sont résistants, ils se planquent et donc ils débarquent et on peut avoir, sans jamais avoir voyagé, le paludisme, surtout si vous habitez dans une zone autour de l'aéroport.
0: Valère Coréa.
3: Une information incroyable que je viens de voir, c'est qu'il y a entre 700 et 800 000 décès à cause des moustiques chaque année dans le monde, alors que seulement 5 à 10 personnes meurent à cause d'un requin.
4: C'est l'animal le plus dangereux sur la planète. C'est le moustique. On vous aurait posé cette question, vous auriez dit, c'est le requin, ou c'est le loup, c'est je ne sais quoi. Mais en fait, pas du tout, c'est le moustique. Ça monte même jusqu'à 1 million de morts. Et les morts, c'est essentiellement le paludisme. Et puis ensuite, c'est la dengue, le chikungunya, tous ces virus, un peu ce qu'on appelle des arboviroses, qui peuvent donner des fièvres hémorragiques, qui peuvent donner des troubles neurologiques. Je parlais du virus du Nil. Ouais. Alors, c'est chez les gens les plus fragiles, les plus âgés, ou au contraire, les nourrissons. C'est extrêmement rare. Le paludisme, en revanche, il est très fréquent. Mais tout le reste, la dengue, le chikungunya, vous et moi, quand on n'a pas d'antécédent particulier, on se fait piquer par le moustique, on a une petite fièvre ou pas de symptômes du tout, et ça passe. Sauf que chez certains, il va y avoir des symptômes beaucoup plus embêtants, avec le rein, avec le système neurologique, et c'est là où il faut s'inquiéter.
0: Audrazo.
5: Moi, j'ai tendance à mettre du répulsif partout, de le pchit-pchit dans l'air.
0: Et sur les gens.
5: Sur la
0: je
5: peau,
0: vous ai vu le faire sur Valère.
5: Sur la peau, etc. J'en mets tout le temps, mais en fait, évidemment, c'est dangereux.
4: C'est dangereux. C'est des produits chimiques, évidemment. Donc le mieux, il y a d'autres mesures. Le répulsif, pourquoi pas dans des zones où il y a beaucoup de moustiques, mais les moyens physiques ne sont pas chimiques du tout. Donc il vaut mieux mettre une moustiquaire, par exemple. Ah. Ça, c'est le premier réflexe. Des vêtements longs qui vont vous couvrir.
0: D'accord.
4: Là, il n'y a pas besoin de répulsif.
0: Les huiles essentielles.
4: Les huiles essentielles, ça fonctionne. Attention, ça peut irriter la peau et c'est contre-indiqué chez les enfants et les femmes enceintes. Donc on les met plutôt à distance, mais on peut mettre dans une petite coupelle de l'huile essentielle, par exemple. Mais attention avec la peau. Et puis les répulsifs, pourquoi pas? Il y a des répulsifs moins toxiques, moins chimiques que d'autres. Et puis surtout, supprimer l'eau stagnante. Vous savez, les vieux pneus coupés avec l'eau qui stagne, ou les pots de fleurs où il y a les coupelles dessous, etc. C'est des nids à moustiques, c'est des nids à femelles moustiques.
0: Ils vont partir un moment, là, en hiver, là.
4: Bah, c'est pas prévu, parce qu'encore une fois, le réchauffement climatique, les conditions météorologiques font qu'il y en a de plus en plus.
0: D'accord, merci docteur Kirzek. Ça nous a bien sapé le moral.
6: Moi j'ai été piquée hier, je suis inquiète là.
4: Il y a des pois moustiques aussi.
0: Est-ce que vous faites bouffer par les moustiques, chers amis? 0810 055 056. On va s'écouter Louane. On continue de dérouler l'émission ensemble jusqu'à 13h. Ça s'appelle Si t'étais là sur votre radio ici.

0: Louane. Si t'étais là, sur votre radio ici, on est ensemble jusqu'à 13h.
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0: 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Midi 47, c'est votre nouveau rendez-vous quotidien sur votre radio ici. Ça s'appelle On vous doit bien ça. Et on est ensemble jusqu'à 13h. Beaucoup de réactions en 0810 055 056. On va accueillir tout de suite Frédéric qui va démonter une petite idée reçue. Tiens, ça vous est adressé, docteur Kersek. Bonjour Frédéric, bienvenue.
2: Oui, bonjour, bienvenue. Voilà, donc je voulais témoigner parce que au niveau de la perception de la population, il paraît qu'il y a beaucoup de moustiques dans les mares. Or, en fait, il n'y a aucun moustique dans les mares. Au contraire, donc c'est un réservoir de prédateurs de moustiques et il faudrait faire plus de mares.
0: Alors, battle avec Dr Kersek.
3: Mais non, mais c'est exactement, on dit la même chose. D'accord. Moi, c'est les eaux stagnantes qui ne sont pas des mares. Et ces eaux stagnantes, il n'y a pas d'écosystème. Il n'y a pas de têtards, il n'y a pas de libellules ou de larves de libellules qui vont manger les moustiques. Donc la mare, au contraire, c'est un écosystème vivant. Il y a plein d'autres insectes ou des oiseaux qui vont venir dessus qui vont manger les moustiques. Alors que sur une coupelle ou sur un vieux pneu, il n'y a pas d'écosystème. Il y a juste les larves de moustiques et donc les moustiques qui vont se développer en toute tranquillité. Donc on dit la même chose avec
0: Frédéric. Vous habitez où, Frédéric?
2: Tout à fait. En Haute-Savoie.
0: Ah bah voilà. Bravo.
3: Moi j'ai une mare aussi et je respecte cette mare,
0: mais
3: j'adore la mare.
0: Vous n'êtes pas obligé de raconter votre vie alors. Je plaisante, Gérald. Merci Frédéric.
3: Il y en a marre.
0: Bravo. Parce que alors la boutade du lundi quand même. Merci Frédéric, on vous embrasse très fort. Passez une belle après-midi. Et très rapidement, parce que l'émission est très riche, on a parlé du jambon en première partie d'émission et c'est votre émission, hein, 0810 055 056. On accueille Bruno qui nous appelle et qui nous écoute via Ici Poitou, que j'embrasse très fort. Bonjour Bruno.
4: Bonjour à toute l'équipe.
0: Bonjour.
4: Alors, c'est assez rapide parce que l'émission va se terminer. Moi, j'ai fait un infarctus en 2018 à 50 ans. J'ai trois semaines. Et moi, j'ai eu la nutritionniste de la clinique où on fait de la rééducation. Et son discours a été le suivant. Elle a dit, vous n'avez aucune interdiction alimentaire. La seule chose, c'est l'excès. N'allez pas me manger 50 tranches de jambon dans la semaine. N'allez pas me manger 4 fois des frites. Vous pouvez manger de tout, mais faites attention.
0: Eh oui.
4: Moi, aujourd'hui, je cuisine collet de soja. Alors, je ne sais pas si c'est bon ou pas.
0: Ah, bah, le docteur va vous dire. Docteur Kersek.
3: Non mais bravo, il n'y a aucune interdiction. C'est-à-dire qu'il peut y avoir des limitations sur des cas très particuliers, mais sinon, on reprend tout en alimentation, pas d'excès. Par contre, si vous mangez au fast-food tous les jours, bah, c'est clair qu'il ne faut pas le faire. Par contre, une fois par semaine, une fois par mois, ça ne me pose aucun problème. Et le régime méditerranéen, on le rappelle à chaque fois, 5 fruits et légumes, etc. Ça, quand même, c'est des très bonnes habitudes. Mais on varie.
0: Bravo, Bruno. Vous voyez, vous avez tout compris.
4: Par exemple, je ne sais pas si c'est bon de cuisiner qu'à l'huile d'olive, mais je cuisine qu'à ça.
3: C'est mieux l'huile d'olive
0: que le beurre. C'est mieux que le beurre. Alors que moi, en bonne Bretonne, je peux vous dire que c'est la demi-plaquette qui y passe. Il ne faudra pas que je venir me plaindre après. Merci Bruno, on vous embrasse très fort. On vous souhaite une belle après-midi. Vous l'avez compris, c'est votre émission 0810 055 056. On se retrouve dans un court instant avec notre chère Elsa Wolinski qui nous parlera de Zizou.
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0: Encore quelques minutes à passer en votre merveilleuse compagnie, chers amis, dont On vous doit bien ça, votre nouveau rendez-vous quotidien sur ici. Notre Elsa Wolinski, qui est filmée.
13: Oh non, mais écoutez,
0: les coulisses quand même.
13: J'en peux
0: Gérald Kierzek est fan d'Elsa Wolinski. Il est en train de la filmer pendant la chronique.
3: Elle va dérouler. Sur les réseaux sociaux.
0: Pour vous, puisqu'elle va nous parler de son amour pour Zidane.
13: Tout à fait. On a parlé jambes, on a parlé moustiques. Moi, je vais vous parler foot parce qu'il se passe quelque chose ce soir. Alors, je vais être très honnête avec vous. Je vais vous faire un aveu. Je n'y connais absolument rien au foot.
0: Bienvenue au club.
13: Je fais des efforts, Enora. D'ailleurs, je pense que tous les hommes avec qui j'ai vécu étaient fans de foot. C'est vous dire, c'est peut-être pour ça que je ne suis pas restée. Mais ça, c'est un autre problème. Donc, j'en ai regardé des matchs. Je me suis concentrée, j'ai posé des questions, j'ai cherché quelque chose qui m'accroche, une émotion, n'importe quoi. Même quand il y a un but, je crie comme tout le monde. Mais en vrai, le cœur n'y est pas, Enora.
0: Oh là là.
13: Ça m'attriste vraiment. Je voudrais être tellement fan de foot pour pouvoir vibrer, avoir peur, hurler, y croire jusqu'au bout. Je voudrais, oui, je voudrais y arriver. Mais non, je comprends rien, je suis hors jeu. Mais là, c'est différent. Et oui, et c'est différent. Et quand je regarde Aude, sachez-le, elle a le t-shirt, le 10.
0: C'est vrai.
13: Le héros de 98, le ballon d'or, le maestro, le prince des stades, l'idole médiatique, le numéro 10. Oui, Aude, vous avez raison.
14: Je fais exprès de le mettre aujourd'hui.
13: Mais oui, merci. C'est le numéro de Zinedine Zidane. Il est de retour. Le taiseux séduisant, celui qui parle peu, sourit à peine, qui a réussi cet exploit assez formidable de transformer sa calvitie en crâne rasé et son crâne rasé en argument de séduction nationale.
0: C'est vrai.
13: Mais oui, Zidane est le nouveau sélectionneur de l'équipe de France. Et quand Zidane revient chez les Bleus, ce n'est jamais tout à fait un homme qui revient. C'est toute une mythologie. Et oui, Valère. Mais avant le mythe, il y a Marseille, la Castellane dans les quartiers nord. C'est là qu'il grandit, c'est là qu'il joue au ballon, au pied des immeubles, sur la place Tartane. Il y restera jusqu'à ses 14 ans. Et puis tout s'accélère. Cannes, Bordeaux, la Juventus, le Real Madrid, les Bleus. Et puis la France entière. 1998, la Coupe du Monde, la finale contre le Brésil, deux buts de la tête, vous vous souvenez Gérald? Et soudain, Zizou n'appartient plus seulement au football, il appartient à tout le monde, à nous tous. C'est la Zizoumania, son visage, son nom, Zidane est partout. On va même jusqu'à appeler nos enfants Zinedine. Et là, les chiffres sont assez fous. Entre 96 et 97, 89 bébés avaient été prénommés Zinedine en France. Entre 98 et 99, 312 bébés sont prénommés Zinedine. Il y a donc aujourd'hui des petits jeunes hommes de 27 ou 28 ans qui se baladent avec des petits morceaux de Zizou sur leur carte d'identité. Oh ! Et puis il y a 2006, la finale de la Coupe du Monde contre l'Italie. Le dernier match de sa carrière. Et ce coup de tête, pas dans le ballon cette fois, dans le torse de Marco Materazzi. Carton rouge, Zidane quitte le terrain et le monde entier reste sidéré. Le héros vient de craquer et nous aussi. Le geste est violent, il est sanctionné, Zidane lui-même le dira ensuite, ce n'est pas pardonnable, mais bizarrement quelque chose se passe. En tout cas chez moi, la statue se fissure. Derrière le champion, on voit enfin apparaître l'homme. Un homme qui peut perdre son sang-froid, se tromper, craquer. Le journal Le Monde écrira au lendemain de la finale, Zidane restera un héros. Mais un héros complexe. Presque 30 ans après, 98, changement de terrain, à 54 ans, le voilà sélectionneur des Bleus. Et regardez-le, sobre, sombre, chic, minimaliste dans son costume Dior. On dirait un tableau de Soulages. Il ne touche plus le ballon, il doit parler. Mais comment transmettons la grâce de ces dribbles virtuoses? On verra. Vendredi dernier, pour son premier match comme sélectionneur, la France a battu la Turquie 1-0. Mais ce qu'on a retenu, c'est qu'il avait raté les premières notes de la Marseillaise. Après le match, il a eu cette phrase, Zidane, devant les journalistes. J'ai eu un petit retard à l'allumage. Et là, tout est devenu clair pour moi. Le hors-jeu, le coup franc, le corner, la touche, le penalty, j'ai tout compris. Moi qui vous expliquais il y a 3 minutes que je comprenais rien au foot, j'ai compris. Parce que finalement, pour entrer dans le foot, il me fallait peut-être juste quelqu'un qui, comme moi, arrive parfois à avoir un petit retard à l'allumage.
0: Oh là là, merci Elsa Wolinski. On embrasse très fort Zidane qui évidemment écoute, hein, on vous doit faire ça tous les jours entre
13: midi. On est avec lui ce soir.
0: Et on est avec vous ce soir.
12: Et puisque Elsa est devenue fan de foot, ouais,
0: et merci, que vous aussi Zizou, Audrazo, hein.
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0: Merci Audrazo, encore merci Elsa Wolinski. On va accueillir Maude qui s'est inscrite sur la page ici.fr. Vous le savez, tout au long de l'année, je booste votre pouvoir d'achat, c'est 200 euros à dépenser dans une grande enseigne. Bonjour Maude.
14: Bonjour Anoura, bonjour à tous.
0: Comment allez-vous, chère Maude?
14: Eh bien, très bien, parce que je vous entends et je parle avec vous.
0: Oh là là, est-ce que vous regardez le foot? Vous aimez le foot, vous?
14: Alors, disons que j'ai un compagnon qui aime beaucoup, donc ah. Oui, bah, forcément, je suis obligée de regarder un petit peu.
0: Donc vous allez peut-être subir le match ce soir, votre compagnon va peut-être regarder le match, on ne sait pas.
14: Oui, sûrement.
0: Sûrement. Vous appelez via Isidro Mardèche, qu'on embrasse très fort. Et c'est gagné! Bravo!
14: Ouais, merci!
0: Trop mignonne! Oh,
13: c'est bien.
0: C'est super. En plus, je vois que vous avez 2 enfants de 3 ans et 9 mois. Donc, ça fait toujours plaisir. Hein. Ce qu'on vous offre là, c'est 200 euros. On vous embrasse très, très fort, Maude. Prenez grand soin de vous.
14: Merci beaucoup. Merci et vous aussi. Hein.
0: Au revoir, Maude. Merci beaucoup d'écouter. On vous doit bien ça. Puis, alors, c'est cette histoire de 2 fois par émission des 200 euros, profitez-en. C'est la dernière semaine. À partir de la semaine prochaine, ça ne sera qu'une fois dans l'émission, toujours sur le site ici.fr. Merci, chers amis, pour cette merveilleuse émission en ce lundi. Pour préparer cette émission, je remercie Céline à la réalisation, Antoine à la technique, ma Sadika chérie au standard et Gwenaëlle à la préparation. Et quant à moi, je vous dis à demain. Dans un instant, c'est le trésor de nos régions avec Marine Le Génie. Bonjour Marine.
15: Bonjour Enora, bonjour à toutes et tous. Et bien écoutez, on va parler de la visite du pape, dernier jour de la visite en France à Metz. Et puis du pape, du foot, évidemment. Vous en parliez tout à l'heure. Zizou sera aussi de la partie avec nous dans le trésor de nos régions. Voilà pour le programme, une toute petite partie du programme.
0: Merci Marine.
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0: Et merci d'écouter la radio ici, il est 13h. Les informations, Marine Le Génie.
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0: Marine Le Génie.
15: Bonjour à toutes et à tous, bienvenue dans le 13h de nos régions. Direction Metz, dès le début de ce journal, la ville de Moselle accueille le pape. Pour son dernier jour de visite en France, on fera le bilan de cette visite papale. La Poste pourrait encore fermer des centaines de ses bureaux d'ici 2027, selon nos confrères de Mediapart. Avec la baisse du courrier, c'est une tendance depuis plusieurs années. Nous serons dans le Pays Basque. Au programme également, une grande manifestation des pompiers à Paris, le recul de l'accès à l'IVG en France et des retraités auxerrois obligés de sacrifier des petits plaisirs quotidiens faute de budget.
17: Avec tout à payer, il nous reste rien. On ne peut plus vivre comme ça, il faut quand même faire quelque chose.
15: Enfin, avec 6 800 000 téléspectateurs, les Bleus de Zizou ont fait mieux que la veillée papale vendredi soir. Place au deuxième match de l'équipe de France de foot, ce soir en Ligue des Nations. C'est le 13h de nos régions, on est ensemble jusqu'à 13h30. La dernière journée du pape, donc en France, après avoir passé celle de vendredi et samedi à Paris, dimanche hier à Lourdes, Léon XIV est à Metz où il a prononcé 2 discours ce matin. Le premier à 10h lors d'une rencontre interreligieuse au centre des congrès Robert Schuman où le pape, accueilli par Emmanuel Macron, a rejeté toute violence au nom des religions. Et puis un autre discours, c'était en toute fin de matinée, axé sur la paix.
18: Je suis très heureux de me trouver ici. Dans cette ville historique, carrefour au cœur du continent, pour une rencontre au titre évocateur, aux racines de l'Europe, pour la paix et l'unité.
15: Et la suite du programme pour Léon XIV, c'est une déambulation en papa mobile dans les rues de Metz à 14h30. Bonjour Diane Sprimont.
19: Bonjour Marine, bonjour à tous.
15: Vous êtes sur place pour Ici Lorraine. Il y a déjà du monde, Diane, on l'entend déjà derrière vous.
19: Oui, c'est ça, hein. Je suis pas très loin de la cathédrale et s'il y a beaucoup de monde, c'est parce que je suis dans un endroit plutôt stratégique d'ailleurs, parce qu'ici, la papa mobile va passer très près des barrières, donc forcément, là je peux vous dire que devant moi c'est déjà noir de monde. Il y a aussi de tous les âges, hein. Certains sont même venus là avec des tableaux, des toiles qui représentent des saints. Il y a quelques minutes, je discutais avec une messine qui, elle, a déjà vu le pape Jean-Paul II ici, puisqu'il était venu à Metz en 1988, alors voir une deuxième fois le pape dans sa vie, dans sa ville, c'est juste exceptionnel, un gros coup de projecteur sur la Moselle qui la rend fière. Puis là, à côté de moi, j'ai rencontré aussi un groupe de Mosellans qui, eux, n'avaient pas du tout prévu de venir, mais en fait, c'est le discours du pape à l'Élysée qui les a fait sortir de chez eux, ce qui les a touchés, c'est ce message qui consistait à dire que l'État ne doit pas tourner le dos à la religion, qu'elle est incontournable. C'est donc ce message fort qui a poussé Eric et sa famille à venir s'approcher au plus près du pape pour sa déambulation qui fera plus de 2 km et elle doit commencer vers 14h30.
15: Merci beaucoup Diane Sprimont en direct de Metz. Ici Lorraine, la suite du programme, c'est une messe dans la cathédrale Saint-Étienne en présence du chef de l'État Emmanuel Macron. Visite marquée par 2 heures d'écoute, de dialogue et de prière entre Léon XIV et des victimes de violences commises par des membres de l'Église. 7 victimes, dont 5, ont tenu une conférence de presse juste après cette rencontre, c'était hier soir à Lourdes, pour raconter donc cette réunion qui s'est déroulée en 2 temps, un face-à-face puis un échange collectif. Bruno Duvic.
20: Ils ont tous passé un quart d'heure en tête-à-tête avec Léon XIV. Expérience très émouvante. Jean-Marie Delbos, ancien de Bétarame.
21: Quand il a vu dans quel état j'étais, il m'a pris avec les 2 bras. J'ai jamais pensé que c'était le pape qui me tenait.
20: Tous louent la très grande écoute du pape. Les 7 voulaient l'entendre reconnaître le caractère systémique des violences. Jérôme Guillemant, agressé à l'adolescence.
22: Sa réponse a été très nette, c'est-à-dire que les agresseurs sont des individus, tout en précisant que derrière cette dimension d'individu, eh bien, il y a une dimension systémique qui le permet et qui a été dans le passé. Et qu'il est aussi très actuel.
20: Ils avaient aussi des demandes de réparation. Olivier Mardy, cible d'un prêtre dans une chorale qui avait chanté devant Jean-Paul II en Touraine.
23: Je lui ai demandé de revenir à Rome pour chanter avec mes camarades. Non, il n'a pas dit oui comme ça, il était étonné, il a pris note.
20: Des propositions aussi comme associer les victimes à la culture de la prévention à tous les niveaux de l'Église.
22: Ce qui fait qu'il y a des prises de conscience qui se font réellement, c'est quand les personnes se trouvent au contact des victimes. Et donc c'est comment faire en sorte que les personnes jusqu'au plus petit niveau puissent être en contact avec des personnes victimes. C'est là que le chemin se fait.
20: Léon XIV a conclu, il va falloir rouvrir l'espoir et bouger ensemble.
15: Voilà, des victimes qui ont eu le sentiment d'être entendues. Bruno Duvic pour ici. J'accueille Élodie Moreau à présent. Bonjour.
24: Bonjour.
15: Vous êtes chef de service au journal La Croix Hebdo. On vient de l'entendre, c'était un moment marquant, cette rencontre avec les victimes d'abus d'hommes d'église. Quel est pour vous le moment le plus marquant de la visite de Léon XIV en France sur ces 4 jours? Elle n'est pas terminée, mais pour l'instant.
24: Bah écoutez, il y a évidemment beaucoup de moments marquants que chacun des participants doit pouvoir garder de cette visite. Je pense qu'on peut pas les opposer les uns les autres. Mm-hmm. Il y a effectivement ce moment de rencontre avec les victimes d'abus hier qui a duré près de 2 heures, donc le double du temps de prévu, et dont les participants, les personnes qui ont été victimes d'abus dans l'Église, on saluait la qualité de l'échange avec le pape. Et je crois que effectivement, pour l'Église de France, pour l'ensemble des baptisés de France, cette question des abus est une question brûlante. Et on savait Léon XIV très attendu sur ce sujet à Lourdes. Et visiblement, il a su trouver les mots pour écouter, pour dire son engagement. Il l'a dit aussi aux évêques réunis à Lourdes. Il les a remerciés pour leur engagement à lutter contre les abus. Il a considéré que l'Église de France était pionnière en matière de réparation. Mm-hmm. Et donc, on peut penser que là, il y a quelque chose de fort qui encourage l'Église de France à poursuivre son travail qui est loin d'être terminé. Après, j'aurais envie de dire qu'il y a tout ce qui s'est joué dans ce voyage autour de l'importance de la personne humaine, du respect de la personne humaine, qui a été vraiment le fil rouge de ces quatre jours. Je reprends peut-être cette phrase prononcée lors de l'homélie à la messe de la Concorde devant 800 000 personnes. « Pour Dieu, aucun de nous n'est un numéro sur une carte d'identité ni un matricule, mais une personne unique et irremplaçable. » Et quelque part, ce propos, cette importance, cette dignité de la personne humaine a irrigué tout le voyage, depuis les appels à la paix, au désarmement, au respect du droit, de l'état de droit, des droits de l'homme, du multilatéralisme. On le voit là dans ce discours sur la paix au Centre Maurice Schumann.
1: Ouais. Il y a eu beaucoup de respect de ferveur, Élodie Moreau, autour du style Léon XIV aussi, selon vous. Est-ce que c'est un pape très populaire? On a eu beaucoup de scènes de ferveur populaire.
24: Effectivement, il y a eu beaucoup de scènes. Ce voyage a réuni des participants beaucoup plus nombreux que ce qui était envisagé. On savait que le voyage en Espagne avait soulevé les foules. C'est encore plus le cas en France, aussi bien à Paris qu'à Lourdes, qu'à Metz. Ce qui est intéressant dans le style Léon XIV, c'est que c'est un pape qui a une certaine réserve dans les gestes, dans l'expression, dans le body language, comme on dirait, le langage corporel. Mais c'est une présence tranquille. C'est une présence qui séduit quelque part par sa retenue et sa manière, sans doute, de dire des convictions avec fermeté, mais sans esprit de polémique, avec la manière de poser une église ancrée dans l'évangile, mais aussi en sortie, qui se veut au service de l'ensemble de l'humanité, avec cet appel à ce que l'église ne reste pas sur elle-même. Il a dit « ne gardez pas cette foi pour vous-même », il a dit encore « l'église n'est pas un refuge lors de la célébration des vêpres à Notre-Dame », ça voulait dire « vous n'êtes pas là pour vous-même, catholique, vous êtes là pour servir justement cette dignité de la personne humaine, ce souci des plus pauvres, ce souci des plus petits ».
1: Voilà pour le style Léon XIV. Merci beaucoup Élodie Moreau, chef de service à la Croix Hebdo, d'avoir dressé dans le 13 heures de nos régions ce bilan, entre guillemets, de la visite papale qui n'est pas terminée, puisqu'il est à Metz aujourd'hui pour une déambulation maintenant qui commence à 14h30.
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1: La Poste veut rayer 441 bureaux de la carte. Nos confrères de Mediapart révèlent la liste de ces bureaux dont la transformation en point relais ou en agence gérée par les mairies a été annoncée aux élus du personnel. Dans le Pays Basque, votre radio ici a eu la confirmation. Trois bureaux vont fermer à Bidaré, aux Aldudes et à Tardet. Alors selon la direction de La Poste, cette liste ne présage pas pour l'instant de fermeture de bureaux. Mais pour Stéphane Duvigneau, délégué syndical central sud PTT des Pyrénées-Atlantiques et des Landes, il dénonce une logique purement tournée vers la rentabilité.
4: Chaque minute, seconde de chaque agent, de chaque bureau, de chaque distributeur automatique aussi, on ne rentre plus dans un service public, on rentre dans une politique commerciale, ce que la Poste recherche. Et du coup, il y a aussi la vente, mais aussi la fermeture de bureaux.

0: étape dans leur mouvement de contestation entamé il y a maintenant 3 semaines. Et même une journée historique selon de nombreux pompiers, car l'intégralité des 9 syndicats sont au rendez-vous. Manque d'effectifs, matériel vieillissant, reconnaissance du métier comme à risque. Les revendications sont nombreuses. André Gauthier est président du conseil d'administration du SDIS de Seine-Maritime.
1: On a un mouvement extraordinaire de nos sapeurs-pompiers. Il faut qu'ils puissent être accompagnés fortement à hauteur de ce qu'ils méritent. Les sapeurs-pompiers et les SDIS, aujourd'hui, arrivent au bout de notre modèle de financement de la sécurité civile en France. Aujourd'hui, le financement repose sur les collectivités locales. Je pense qu'on est arrivé au bout de ce financement. Nous avons de plus en plus d'interventions ici sur notre territoire. On est sur un département le plus à risque de France. Il nous faut plus de sapeurs-pompiers, mais il nous faut aussi des moyens complémentaires pour pouvoir intervenir. Pour des incendies aussi importants, je pense aux moyens aériens, bien évidemment. Et puis, à la capacité qu'on ait de mobiliser, en plus des hommes, des moyens en véhicule sur le territoire, faire en sorte que les véhicules que nous mettons à disposition ne fassent pas autant de kilomètres, mais qu'ils soient bien positionnés. Et ça, c'est ce qu'on pourrait imaginer dans le cadre d'un pacte capacitaire que l'État pourrait nous attribuer, si je puis dire, à l'ensemble des SDIS de France.
0: André Gauthier, président du conseil d'administration du SDIS, au micro d'ici Normandie. Autre colère en cette rentrée, celle des élèves de plusieurs lycées qui, depuis plusieurs jours, appellent au blocus de leur établissement. Ils protestent contre la surcharge d'emploi du temps ou encore l'absence des professeurs. Les ministres de l'Intérieur et de l'Éducation préviennent qu'en cas de violence et de blocage total de ces lycées, ils feront intervenir les forces de l'ordre. De son côté, Sébastien Lecornu dénonce une surenchère irresponsable de la France insoumise. Fin de citation. Une semaine après la collision entre une voiture de police et une motocross dans un quartier de Tours et la nuit de violence qui a suivi, on connaît un peu plus de détails sur le déroulé. Une expertise sur les freins de la voiture des policiers est toujours en cours pour savoir s'il y a eu défaillance ou volonté de percuter de la part des policiers. En revanche, l'équipage de police n'avait pas déclenché de caméra piéton. Emmanuel Leclerc.
2: C'est l'une des conditions obligatoires pour intervenir sur un rodéo depuis la circulaire de mai 2025 de l'ancien ministre de l'Intérieur, Bruno Retailleau. Mais à Tours, personne ne branche sa caméra piéton lors d'une intervention en voiture. C'est mal foutu, c'est pas fait pour ça, s'énerve un policier tourangeau. Une source proche de l'enquête confirme l'absence de caméra piéton ce soir-là, alors qu'une vidéo embarquée aurait évidemment permis immédiatement de lever toute ambiguïté sur la volonté ou pas de percuter la motocross, face notamment aux témoignages recueillis par notre reporter Laurent Kramer. Leurs voix ont été modifiées.
3: Leur voiture, elle a décollé au dos, il a accéléré sans même freiner d'un seul coup, rien. Sauf qu'ils l'ont pas bloqué, ils l'ont striké tout droit. Ils ont même pas tourné le volant, même pas tenté de coup de frein. Cette équipe-là, ils ont essayé de tamponner mon petit frère. Le pantalon petit frère, la même équipe.
2: C'est la police judiciaire de Tours, la DECOS, qui a été chargée de l'enquête. C'est très bien, dit un délégué syndical, mais les enquêteurs saisis sont déjà totalement sous l'eau. Et puis, ça fait plusieurs fois qu'on leur colle des affaires de bœuf-carotte. Ils sont furieux, poursuit-il. C'est à l'IGPN de gérer ce genre d'affaires aussi sensibles qui ne doit pas rester au niveau local.
0: Et le conducteur de la motocross qui a été opéré pour une double fracture à la jambe doit être entendu cette semaine par les enquêteurs en charge de l'affaire. L'humoriste Grégory Guillotin, connu pour ses caméras cachées, est placé en garde à vue dans l'Essonne. Son ex-compagne l'accuse de violence conjugale, de harcèlement. Elle a déposé plainte. Début septembre, le youtubeur a reconnu les violences dont il est accusé, disant avoir honte. À 43 ans, l'humoriste est suivi par près de 4,5 millions d'abonnés sur sa chaîne. En pleine campagne présidentielle, le Rassemblement national frappe un grand coup dans une élection plutôt discrète. Les sénatoriales qui se sont tenues hier, pour la première fois, le parti de Marine Le Pen forme un groupe parlementaire au Sénat et vient perturber la domination historique de la droite à la Chambre haute. Bonjour Nicolas Joly.
4: Bonjour Marine.
0: Alors déjà, première question, comment fonctionnent ces élections sénatoriales ?
4: Eh bien, vous l'avez dit, c'est un scrutin plutôt discret pour le grand public puisque les Français ne participent pas directement. Ce sont les grands électeurs qui votent, députés, sénateurs, conseillers régionaux, départementaux ou municipaux, selon les départements. Une soixantaine de départements et territoires d'outre-mer étaient concernés hier par le renouvellement de 178 sièges, soit un peu plus de la moitié de l'hémicycle. Sénat qui, on le rappelle, vote les lois avec l'Assemblée nationale.
0: Alors voilà pour le fonctionnement. Le grand enseignement de ces élections, c'est donc la percée historique du Rassemblement national.
4: Qui passe de 3 à 14 sénateurs. Le parti a désormais suffisamment d'élus pour former un groupe parlementaire. Et ça ouvre certains droits. Créer une commission d'enquête, demander un vote, présenter des amendements. Le Rassemblement national aura

0: également sa niche parlementaire, c'est-à-dire une journée pour fixer l'ordre du jour et proposer des textes. Il débloque également un budget pour son fonctionnement interne et pour embaucher des collaborateurs. Le groupe du RN au Sénat, baptisé les Patriotes, accueillera également les élus de l'UDR, le parti d'Éric Ciotti, qui amène un total de 15 élus au moins pour le moment, et une élue, les Républicains, la sénatrice de l'Ain, Sylvie Gouachavant. Malgré cette percée historique, c'est bien la droite républicaine et centriste qui reste majoritaire au Sénat. Le sénateur LR Gérard Larcher devrait donc être reconduit jeudi à la présidence. Enfin, la France Insoumise fait son entrée au Palais du Luxembourg avec deux élus, Gabriel Amar dans le Rhône et Marc Perret en Haute-Garonne, qui siégera lui au sein du groupe écologiste.
1: Merci Nicolas Joly pour ce tour très complet des élections sénatoriales donc, qui se sont tenues hier.
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3: Marine Le Génie.
1: À suivre, l'accès à l'IVG de plus en plus difficile, surtout à la campagne. La hausse des prix des carburants au programme également, avec un tour d'horizon des initiatives des élus locaux qui tentent à leur manière d'aider leurs administrés. On ira en Isère, à Valenciennes, mais aussi à Libourne et en Bretagne. À la veille d'une journée de mobilisation de la fonction publique contre la perte de pouvoir d'achat, on entendra également Caroline, enseignante passée par l'isoloir ici. Le nombre d'interruptions volontaires de grossesse est en hausse continue depuis 2022. Au total, près de 260 000 IVG ont été enregistrés en France l'an passé, soit 3% de plus qu'en 2024. Et pourtant, deux ans après son inscription dans la Constitution, l'accès à l'avortement est de plus en plus difficile en France. Une femme sur trois avorte une fois dans sa vie, rappelle le planning familial. Marie Boéda, bonjour.
4: Bonjour.
1: 2000 personnes ont été interrogées dans un baromètre qui sort aujourd'hui avec Kantar et la mutuelle MGEN. Si la majorité des Françaises soutiennent l'accès à l'avortement, elles craignent de plus en plus une remise en cause de ce droit, une peur qui progresse même depuis 4 ans. Alors quels sont les freins, Marie, selon le planning familial ?
4: Eh bien déjà, il faut savoir que deux femmes sur trois ressentent des pressions quand elles veulent avorter. Au-delà des freins liés à l'entourage, les réseaux sociaux ou les collectifs anti-IVG, les délais sont trop longs pour accéder à un rendez-vous dans un établissement de santé. Il est de 7 jours, alors que l'OMS, Organisation Mondiale de la Santé, préconise 5 jours. Et ça, c'est dû au manque de structures qui pratiquent l'IVG et aussi, regrette Alban Gaillot, co-directrice du planning familial, au refus de certains professionnels.
5: Et là, les femmes nous le disent, un professionnel sur deux a refusé de les prendre en charge. On ne sait pas si c'est la clause de conscience. Et nous, au planning familial, on défend l'idée qu'il faut supprimer cette clause de conscience spécifique à l'avortement, qui est une entrave au droit à l'avortement. Et encore, je fais encore référence à l'OMS, qui dit que l'avortement ne doit pas être entravé par des considérations personnelles.
1: Et autre problème, Marie, les disparités entre territoires.
4: Oui, ce n'est pas nouveau, mais une femme qui souhaite avorter en milieu rural n'a pas les mêmes facilités qu'une femme en ville. Exemple, 80% des femmes en région parisienne trouvent l'accès plutôt facile contre 69% dans des petites villes ou villages. C'est souvent dû à des trajets trop longs pour se rendre à l'hôpital. Aujourd'hui, 17% des femmes disent changer de département pour avorter. Et puis il y a les choix politiques qui inquiètent Alban Gaillot.
5: On l'a vu avec le président ou la présidente du conseil départemental de la Drôme, qui a considéré l'année dernière que supprimer les centres de santé sexuelle et arrêter la prévention en santé sexuelle était un bon choix politique.
4: Et le planning familial préconise un allongement du délai pour avorter, inspiré de l'Espagne et de la Hollande, soit 22 semaines à la place de 14 aujourd'hui.
1: Merci Marie Boéda pour toutes ces précisions. C'est une autre réalité de la vie d'une femme quand elles prennent la pilule. Plus de 40% des moyens de contraception combinés sont contre-indiqués pour celles qui ont des facteurs de risque cardiovasculaires, comme l'hypertension. Tension ou l'obésité, la Fondation Agir pour le cœur des femmes révèle une étude et alerte sur des prescriptions inadaptées qui peuvent favoriser un AVC ou un infarctus, Anne Lourdanier.
6: Pour ces femmes à risque, 40 à 60% des contraceptifs qui associent un œstrogène et un progestatif sont contre-indiqués, que ce soit sous forme de pilule, de patch ou d'anneau vaginal. L'Observatoire national de la santé des femmes a compulsé plus de 1000 dossiers médicaux et le constat est alarmant. Celles qui ont des facteurs de risque cardiovasculaire qui sont assez fréquents ne devraient pas prendre ces contraceptifs combinés. La gynécologue Geneviève Plubureau a coordonné cette étude.
7: Il y a des facteurs de risque qui contre-indique de façon absolue la contraception combinée, c'est le fait d'avoir des migraines avec aura, hypertension, même bien traitée, même bien stabilisée, ça c'est une contre-indication absolue, les antécédents familiaux artériels et le fait d'avoir trop de cholestérol non contrôlé.
6: Le risque pour ces femmes, c'est de faire un AVC, voire un infarctus ou une embolie pulmonaire. Il faut donc les informer et surtout former ceux qui leur prescrivent ces contraceptions combinées. Car il y a des alternatives, les médicaments qui sont uniquement à base d'hormones progestatives ou bien le stérilet.
1: Anne Lordanier pour Ici. Les prix des carburants, toujours au plus haut, ça n'est pas près de s'arranger. Alors, pour tenter de soulager la facture des automobilistes, les élus locaux essayent eux aussi à leur manière d'aider leurs administrés sur l'essence et plus globalement sur l'énergie, avec un coup de pouce financier direct ou indirect. Tour d'horizon avec vous Jérôme Val de ces initiatives locales qui se sont multipliées ces derniers jours.
8: Dans la communauté de communes des Portes du Dauphiné, dans le nord de l'Isère, c'est presque impossible de se passer de la voiture. En fin de semaine dernière, les élus ont donc approuvé une expérimentation, un transport à la demande gratuit pendant un an. Jean-Yves Brunier est le président de la CDC.
9: C'est attendu par nos habitants et puis c'est aussi attendu par les entreprises. Les entreprises ont besoin aussi d'avoir des solutions de mobilité pour leurs employés. Et là, dans le moment, on s'aperçoit qu'effectivement, le prix des carburants fait que la question se pose d'aller travailler. C'est-à-dire qu'en fait, ça coûte bientôt plus cher d'aller travailler que de rester à la maison.
8: Coût de l'opération, 300 000 euros à l'année. Dans le nord, dans l'agglomération de Valenciennes, les transports publics ne sont désormais plus payants pendant 3 mois. D'autres collectivités, comme en Lozère ou Libourne, en Gironde, aident les particuliers à installer dans leur voiture des boîtiers à éthanol. Et il y a les mairies qui proposent des achats groupés de gaz ou d'électricité pour alléger la facture, comme à La Roche-Jodi, dans les Côtes d'Armor, son maire Jean-Louis Évin.
10: Sur le gaz, on doit être à moins 40%. Si ce n'est plus du prix d'aujourd'hui. Ça crée du pouvoir d'achat pour nos habitants. Tout le monde ne roule pas sur l'or hein, dans notre commune, c'est des petits revenus. On est là pour ça, pour aider.
8: Un quart des 1500 foyers de sa commune a choisi cette option.
1: Voilà, des initiatives bienvenues, notamment chez les retraités. La hausse des prix hein, font qu'eux aussi, ils surveillent beaucoup plus leur porte-monnaie. Suzanne Marion, vous êtes allée prendre des nouvelles de leur budget au Salon des seniors à Auxerre ce week-end.
11: Il y a d'abord les prix des carburants qui atteignent des records à la pompe. En conséquence, Robert et Martine utilisent moins leur voiture.
12: On est limite à tout, en tout et pour tout. Aussi bien les déplacements que tout. C'est ça.
13: Vu le prix de l'essence, on fait attention à nos sorties. Hein. Déjà qu'on n'en fait pas beaucoup des sorties.
11: Mais ce n'est pas le seul poste de dépense qui inquiète, comme le pointe Jean-Claude.
14: On n'a pas reçu la note de gaz encore, mais il faut la prévoir parce que ça va être très très important par rapport à ce qu'on avait prévu au début de l'année précédente. On ne sait pas combien on va payer.
11: Et pour les plus petite retraite, il faut se priver. C'est le cas de Marie-France qui touche environ 1000 euros par mois.
15: Avec tout à payer, il nous reste rien. Il y a beaucoup d'achats que je ne peux pas me payer. Je me prive. Des fruits, des yaourts, des fromages. C'est très cher les fromages. On ne peut plus vivre comme ça. Il faut quand même faire quelque chose. Hein.
11: Les retraités rencontrés veulent continuer à aider leurs enfants et à faire plaisir à leurs petits-enfants. Mais si la situation perdure, ils pensent qu'ils n'en seront plus capables.
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1: Et le ressenti de ces retraités auxerrois est partagé par la majorité des Français. On l'entend tous les jours dans les isoloirs ici. Nos isoloirs répartis sur tout le territoire pour recueillir vos attentes, vos espoirs, vos craintes face caméra pour faire remonter vos préoccupations aux futurs candidats à la veille d'une journée de mobilisation de la fonction publique. On écoute aujourd'hui Caroline, enseignante à Châteaubriant, Loire-Atlantique, qui a deux priorités, les hôpitaux et l'école.
16: Quels sont les sujets les plus importants pour vous en ce moment ? Que ce soit en positif ou en négatif.
17: Pour moi, les sujets les plus importants en ce moment sont l'hôpital, donner les moyens aux soignants de soigner correctement, l'école, donner les moyens aux enseignants d'enseigner sereinement.
16: Quand vous pensez à l'avenir, qu'est-ce qui vous rend optimiste ?
17: Quand je pense à l'avenir, ce sont les enfants qui me rendent optimiste. Parce que ils sont encore naïfs, ils ont plein de projets, plein d'idées, ils sont curieux et voilà, et ça rafraîchit, ça fait du bien parmi toutes les mauvaises nouvelles qu'on a quand on écoute les actualités.
16: Quel serait votre message à la future présidente ou au futur président de la République ?
17: Mon message prioritaire que j'adresserai au président ou à la présidente de la République, ce serait de s'occuper de l'école, s'occuper de l'éducation nationale, c'est quand même même l'avenir. C'est on forme nos enfants, on les éduque. Et là, ça va de plus en plus mal. Je me permets de le dire parce que je suis enseignante et que je suis sur le terrain et que je le vis au quotidien.
1: Caroline, enseignante, qui aimerait aussi qu'on mette plus de moyens dans les EHPAD. Les isoloirs ici seront notamment demain à la foire des Éroles avec Ici Poitou ou encore avec Ici Gascogne à la foire de la Saint-Michel. C'est à Ouss, Suzan.
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1: La Ligue des Nations de football avec le deuxième match pour l'équipe de France et son nouveau sélectionneur Zinedine Zidane. C'est ce soir 20h45 à Bruxelles face à la Belgique. Et ce sera sans Kylian Mbappé rentré à Madrid pour soigner son genou gauche. 3 jours après leur victoire en Turquie 1-0, les Bleus veulent surtout continuer à s'adapter à leur nouveau patron, tout comme Zizou à sa nouvelle mission, Jean-Pierre Blimeau.
18: Très à l'aise et même malicieux devant la presse, Zinedine Zidane est pourtant bien conscient qu'il lui faudra encore du temps, même si l'exigence d'un match en Belgique face à un quart de finaliste du dernier mondial doit être très élevée.
19: Le plus important, c'est d'apprendre à se connaître tous les uns les autres, parce qu'on n'a pas le temps. Mais ce qui est intéressant, c'est qu'il y a de belles affiches. Et là, ça n'est encore une belle.
18: Loin de tout changer, l'ancien champion du monde a quand même fait des choix forts, comme rappelé Eduardo Camavinga, le milieu du Real, privé de la dernière Coupe du Monde, impatient de connaître plus précisément les demandes de Zinedine Zidane. Zidane, à l'origine de sa venue à Madrid il y a 5 ans.
20: Il n'y a pas énormément de choses qui ont changé. Après, il a forcément changé des choses. Didier Deschamps et Zidane, ce n'est pas forcément les mêmes caractéristiques. Le plus important, c'est de lui redonner la confiance.
18: S'adapter toujours et même plus tôt que prévu avec l'absence de Kylian Mbappé, qui devrait permettre à Ousmane Dembélé d'endosser plus de responsabilités, comme celle de capitaine, mais pas forcément dès ce soir, lâche le patron des Bleus.
19: Il est bien, il est content d'être là. Enfin, pour vous dire, il pourrait peut-être jouer même les 4 matchs. Oui, c'est pas ce qu'on va faire, mais je donne une info là.
18: On va s'améliorer, a poursuivi le sélectionneur, conscient de la qualité de son effectif.
1: Reportage signé Jean-Pierre Blimeau pour Ici ce soir, donc du foot, deuxième match des Bleus version Zizou. L'équipe de France défie la Belgique sur son terrain. Début de la rencontre à Bruxelles, ce sera à 20h45 et ce sera à suivre en direct sur la chaîne YouTube d'Ici et sur notre site ici.fr. Les mondiaux de cyclisme au Québec et la déception de Paul Sexas. Il visait clairement le titre de champion du monde. Finalement, le Français n'a pris que la 15e place de la course hier sur un circuit, c'est vrai, très exigeant. Le jeune coureur de 20 ans, victime de crampes dans le dernier tour. C'est finalement l'Américain Brandon McNulty qui a créé la surprise. Sacré champion du monde à 28 ans pour sa seule victoire de la saison et premier Américain à gagner le maillot arc-en-ciel depuis Lance Armstrong. C'était en 1993. C'est la fin du 13h de nos régions. Je vous dis à demain, même heure et même endroit. En attendant, votre après-midi se poursuit en musique.
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30: Et si vous participiez à un chantier,
29: Richard Gauthier.
30: Chantier de consolidation des maçonneries. C'est ce mercredi à Lillebonne. Alors le point de départ, hein, c'est il y a près de 2000 ans, les habitants de Julliau-Bonnat, l'actuelle Lillebonne, qui se pressaient par milliers pour assister à des spectacles dans dans le théâtre, dont les vestiges sont parvenus jusqu'à nous. Mais le temps fait son œuvre, les pierres se fissurent, les joints s'effritent, les herbes et les eaux de pluie s'infiltrent peu à peu dans les maçonneries. Et pour que ce trésor du patrimoine sénomarin puisse être transmis aux générations futures, il est aujourd'hui nécessaire d'intervenir. C'est tout le sens du chantier que vous pourrez observer. L'équipe du théâtre travaille pour soigner ce monument. Chaque geste est réfléchi, chaque matériau soigneusement choisi pour respecter l'original et ne rien altérer de son authenticité. Il y aura 3 sessions de ce chantier à voir ce mercredi, 14, 15 et 16 heures.
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Et vos débuts d'après-midi tout en musique dans le poste. Et si vous aviez besoin d'un peu de peps pour attaquer cette nouvelle semaine, on vous a envoyé That's the Way, ce tube de Cassie and the Sunshine Band. Ça date de 1975, mais ça fait toujours l'affaire. Et si vous avez loupé Antoine Lucciardi ce matin sur votre radio, ça tombe bien, on va le réécouter dans 7 minutes. Mais tout de suite, c'est Adèle Castillon avec son tube qu'on aime beaucoup sur votre radio ici Normandie. Été avec toi.

0: 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Antoine Lucciardi, lui, il est là chaque matin à 7h40, et tout à l'heure, il était avec Manon Lombard, Brunel, Isabelle Lebrun et Michel Géraud.
1: La drôle d'humeur d'Antoine Lucciardi. Bonjour Antoine.
2: Vous osez me dire bonjour. Vous allez me dire bonjour après ce week-end catastrophique que je viens de vivre, les amis.
1: Mais vous n'avez
2: aucune pitié. Ma ville, cette ville de Rouen, où, il me semble, on coexiste tous à peu près dans la joie et la bonne humeur en tant que gens civilisés. Cette ville que j'ai choisie il y a 8 ans, alors que j'aurais pu aller à Chartres. Alors certes, je me serais pendu, mais je suis venu à Rouen et cette ville a été lâchement attaquée ce week-end par les êtres les plus vils qui existent, à égalité avec les huissiers, les boulangères qui disent, et avec ceci, les runners, les marathoniens. Oui, Michel, je sais que vous faites partie de cette secte, mais je ne crains rien, je dis tout. C'est quoi votre problème exactement, les runners? Alors que vous vous fassiez du bien à faire des foulées et à suer, allons bon, je peux comprendre ce que vous appelez vous faire du bien, moi, ça me fait du mal. Mais pourquoi pas que vous décidiez d'avoir un accoutrement ridicule, passe encore. Le bandeau aussi, le bandeau, la brassière, et ce petit sac à dos de Franklin anorexique, c'est ridicule. Mais que vous envahissiez, tel un essaim de gens sains, toute une ville durant 48 heures, c'est trop, les amis, c'est trop. Ils étaient partout ce week-end, partout, dans la rue, dans les bus, dans les restos, partout. Je suis allé me coucher samedi, il y avait un runner dans mon lit, les gars, un Hollandais qui avait loué mon plumard. Ça me rend fou. Et honnêtement, 15 000 runners avec des discussions que mes oreilles n'auraient jamais cru entendre. Et toi, en termes de chaussettes techniques, t'es plutôt pas de couture ou couture plate? Oh mon Dieu, il me dégoûte. Dimanche, au petit matin, je me balade tranquillement dans mon quartier, j'étais tranquille. Et que vois-je au loin? Des milliers de runners qui déferlent sur moi, des milliers de vos congénères, Michel, qui m'attaquent. J'avais l'impression d'être Simba dans le Roi Lion avec la scène des gnous, là, tu vois. C'était affreux. Il y en a un runner, il me percute carrément, il me percute. Je lui dis, je me rappelle de lui, hein, Dossard 1535, je ne t'oublie pas. Je lui demande de s'excuser, il me dit, excuse-moi, je fais du marathon. Et alors, c'est une excuse, ça? Je vais commencer à lancer des couteaux sur les gens, dire « Désolé, je fais du javelot ». Non, non, les amis, faut arrêter. Désolé, mais c'est insupportable. Le marathon. Parce qu'un Grec, Philippides, il y a 1500 ans, a couru 42 bornes dans un contexte de guerre, vous pensez légitime à foutre en l'air mon week-end? Le Grec, il était en guerre avec les Perses. Vous, c'était quoi l'urgence? C'est contre qui vous vous battiez? Contre personne. Alors si, vous allez me dire, on se battait contre nous-mêmes, on essaye de dépasser nos limite, c'est un dépassement de soi. Alors, dépassement de soi, d'accord, mais dépasser les autres, non, laissez-moi tranquille et allez renaître ailleurs. Allez, bisous sur le dossard et à demain.
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0: de panthère dans votre radio ici Normandie et de la grisaille dans le ciel. Et oui, pour commencer cette nouvelle semaine et terminer ce mois de septembre, de la pluie aujourd'hui, mais du soleil et des températures qui vont grimper demain mardi. Et attention au risque orageux attendu mercredi. Fever Dream, c'est ce que l'on écoute tout de suite. Voici Alex Warren.
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2: Au procès de Rachida Dati et Carlos Ghosn, 4 ans de prison, dont 2 fermes sous bracelet électronique, requis contre la maire du 7e arrondissement de Paris et ancienne garde des Sceaux, ainsi que 5 ans d'inéligibilité avec exécution provisoire. Elle est soupçonnée d'avoir reçu 900 000 euros de la part du groupe automobile Renault-Nissan en échange de lobbying au Parlement européen. Alors qu'elle était eurodéputée, le parquet réclame également 4 ans de prison contre Carlos Ghosn en fuite au Liban. Les dernières heures du pape Léon XIV. En France, il est depuis ce matin en Moselle, à Metz. Il doit dans une demi-heure faire un dernier tour en papa mobile au milieu de milliers de fidèles avant une messe à 16h à la cathédrale Saint-Étienne, à laquelle assistera finalement Emmanuel Macron. Le souverain pontife doit repartir au Vatican ce soir. 11 millions d'euros, c'est le montant de la facture pour le conseil départemental de la Gironde après les incendies de cet été qui ont détruit 42 000 hectares, mais son président en appelle à l'État pour une aide exceptionnelle. L'équipe de France de foot de nouveau sur le terrain à 20h45 ce soir à Bruxelles face à l'équipe belge. Deuxième rendez-vous pour nos Bleus et leur sélectionneur Zidane en Ligue des Nations, mais sans Kylian Mbappé, blessé au genou. Et puis attention aux baïnes sur le littoral aquitain aujourd'hui et demain. L'alerte s'étend des Pyrénées Atlantiques à la Charente-Maritime. Ces courants peuvent entraîner les nageurs vers le large.
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1: Des précipitations et encore des précipitations fréquentes sur nos deux départements. En soirée, le soleil se décidera à faire quelques apparitions, mais elles seront très timides. On prévoit au maximum jusqu'à 15 mm de pluie, notamment dans l'intérieur du Pays de Caux, 10 mm sur le Roumois. À 17h, vous aurez 18 au Havre, 19 à Dieppe, 21 à Rouen, 23 à Évreux et Vernon. Et demain mardi, retour du soleil et température en hausse de 25 à 29 degrés.
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0: 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De l'amour. De l'amour et encore de l'amour dans les trois chansons françaises à la suite qui arrivent, avec au menu une maman qui a tort, un amoureux hypersensible et une diva sur les dance floors.
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0: Une séance ciné demain soir au Tréport.
1: Richard Gauthier.
0: Vous verrez la comédie Tombée du ciel avec Ilyes Djabel, Josiane Balasco et Jamel Debbouze.
2: Il s'agit d'un lycée catholique. Ahmed, Ilyes, Fatima, c'est pas catholique. C'est pas... Jésus va jamais vouloir, je pense, hein.
3: Il s'agit du lycée Albert le Grand à Chablis.
4: Écoutez, madame, moi je viens d'arriver ici.
5: Vous m'appelez ma sœur.
4: J'ai pas le numéro de votre sœur. Et du coup, vous êtes qui ?
5: C'est le frère Oscario.
4: Ça va, frère ?
0: Jamel Debbouze, Josiane Balasco. Ilyes Djabel, c'est un des grands succès de l'été au cinéma. Ça s'appelle Tombée du ciel. Il y aura donc une séance demain soir au Tréport. Séance au Casino Joa. Ça démarre à 18h et vous verrez donc cette comédie Tombée du ciel, acclamée par le public l'été dernier.
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0: Marie et François sur Ici Normandie dans votre début d'après-midi tout en musique. Et le trolleybus qui fait son retour au Havre, on vous en parlait ce matin dans les infos. Le trolleybus, savant mélange entre un bus et un tramway, circule de nouveau dans les rues. Il était très utilisé notamment entre 1950 et 1970 et là il réapparaît progressivement. Mais l'association de sauvegarde du patrimoine havrais veut aller encore plus loin et elle lance une cagnotte pour acheter des batteries au lithium, ce qui permettrait à ce trolleybus de circuler dans un périmètre bien plus large. Reportage à réécouter sur votre appli Ici.
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6: 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Et bien des années plus tard, je chassais mes idées noires en chantant. C'est beaucoup moins inquiétant.

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1: Merci d'être avec nous, bel après-midi, il est 15h. L'actu en France et dans le monde, c'est le 90 secondes.
2: Dernière déambulation de Léon XIV dans sa papa mobile cet après-midi à Metz en Moselle. Des milliers de personnes sont présentes devant la cathédrale où le pape doit présider une messe à partir de 16h en présence finalement d'Emmanuel Macron. Léon XIV doit ensuite s'envoler ce soir. Retour au Vatican après 4 jours en France. 4 ans de prison requis contre Rachida Dati, dont 2 fermes sous bracelet électronique et 5 ans d'inéligibilité avec exécution provisoire. La maire du 7e arrondissement de Paris est ex-garde des Sceaux, jugée pour corruption. Elle est soupçonnée d'avoir reçu 900 000 euros du groupe automobile Renault-Nissan en échange de lobbying au Parlement européen alors qu'elle était eurodéputée. Le parquet demande par ailleurs 4 ans de prison contre Carlos Ghosn, ancien PDG de Renault, aujourd'hui en fuite au Liban. La garde à vue du youtubeur Grégory Guillotin se poursuit depuis ce matin. Il est visé par une plainte pour violence conjugale déposée par son ex-compagne, des violences reconnues par l'humoriste qui dit avoir honte. Le SNUIPP-FSU, premier syndicat des enseignants d'école primaire, s'attend à 40% de grévistes demain. Journée d'appel à la mobilisation dans la fonction publique pour une revalorisation des salaires notamment. C'est le plus gros excès de vitesse jamais enregistré en France, selon les gendarmes. 312 km/h pour un automobiliste suisse interpellé ce week-end sur l'autoroute A40 en Haute-Savoie.
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1: Des précipitations qui se succèdent tout au long de cet après-midi sur nos 2 départements. On prévoit au maximum jusqu'à 15 mm de pluie dans l'intérieur du pays de Caux, jusqu'à 10 mm sur le Roumois. À 17h, vous aurez 18 au Havre, 19 à Dieppe, 21 à Rouen, 23 à Évreux et à Vernon. Et demain mardi, retour du soleil, un temps largement ensoleillé et des températures qui vont grimper de 25 degrés le long des côtes à 29 degrés dans les terres.
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Les Beatles, sur Ici Normandie, les Beatles, héros du nouveau livre de Michel Bussy. On va y revenir dans une dizaine de minutes. En attendant, je vous annonce...

0: Trois chansons françaises à la suite, avec deux adultes qui s'aiment comme avant, une femme blessée et un éternel enfant.
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0: Ici Normandie, et si certains ne veulent pas grandir, d'autres ont la nostalgie des Beatles et en font tout un roman.
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0: Michel Bussy à la Galerne du Havre demain mardi à partir de 17h30.
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0: Et le nouveau livre de notre auteur normand est très rock'n'roll, Code Yesterday. Et si le mythe des Beatles cachait un secret inimaginable, Bussy nous ouvre cette fois les coulisses du groupe le plus légendaire du rock dans un suspense jubilatoire. John, Paul, George, Ringo, ils étaient quatre, enfin. C'est ce qu'on a toujours voulu vous faire croire. Lonely McKenzie, jeune musicienne de Liverpool, trouve dans la maison de ses grands-parents, rue Penny Lane, une partition griffonnée du premier tube des Beatles. Et là, ça change tout. Dans cette légende que l'on pensait connaître par cœur, autour des quatre garçons dans le vent. Michel Bussy, à la Galerne du Havre, demain mardi à partir de 17h30. Et son nouveau livre, très rock'n'roll, s'appelle Code Yesterday.
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0: et votre après-midi qui se poursuit avec le 16-19 d'ici Normandie, juste après l'actu de 16h. Attention, si vous devez circuler dans Dieppe ce soir, une déviation sera mise en place dans le quartier du Polet. Des opérations de maintenance du pont Colbert vont entraîner des difficultés de circulation dans ce secteur. Entre 20h et 23h, un pont Colbert qui, on vous le rappelle, a pu rouvrir à la circulation en juillet dernier après plus de 2 ans de fermeture.
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1: Belle fin d'après-midi, merci d'être là. Il est 16h. Et voici en 90 secondes l'actu en France et dans le monde.
2: L'office débute à la cathédrale Saint-Étienne à Metz, présidé par le pape Léon XIV après une déambulation dans les rues où des dizaines de milliers de fidèles étaient présents. Emmanuel Macron assiste finalement à la messe et devrait s'entretenir avec le souverain pontife avant son départ. Il rentre ce soir au Vatican après 4 jours en France. Le journal Mediapart révèle des écrits antisémites attribués à Jordan Bardella datant de 2013. Alors jeune militant du Front National, le président du RN conteste formellement et dénonce des faux grossiers. Marine Le Pen réagit également. Personne ne peut croire à cette dinguerie. Fin de citation. Rachida Dati pourra-t-elle rester maire du 7e arrondissement de Paris? Le parquet a requis 4 ans de prison, dont 2 fermes sous bracelet et 5 ans d'inéligibilité. L'ex-garde des Sceaux jugée dans l'affaire Renault-Nissan, elle est soupçonnée d'avoir touché près d'1 million d'euros du groupe automobile en échange de lobbying au Parlement européen lorsqu'elle était eurodéputée. Et ces réquisitions sont l'équivalent d'une mort civile, dénoncent ses avocats. Au Havre, une femme de 70 ans retrouvée morte hier chez elle, son conjoint de 72 ans placé en garde à vue. Le suspect avait déjà été visé par une plainte de sa conjointe en 2012 pour des appels malveillants, plainte que la femme avait fini par retirer. L'équipe de France de foot face à la Belgique à 20h45, deuxième rendez-vous des Bleus et de Zidane en Ligue des Nations. Match diffusé sur ICI.
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5: Bon, c'est pas très joli hein, cet après-midi dans la région. Niveau température, c'est ok. 18 degrés au Havre, 19 à Dieppe, 20 degrés pour Rouen et 22 à Évreux. C'est au niveau du temps où là, c'est vraiment pas dingue. Hein. C'est gris et pluvieux partout. On attend encore quelques faibles averses en Seine-Maritime et dans l'heure, dans les heures à venir. Pour demain, on attend du mieux et ce sera dès le réveil pour le littoral. Pour l'intérieur des terres, il y aura quelques nuages dans la matinée et c'est à la mi-journée que ça va complètement se découvrir. Et d'ailleurs, il risque de faire bien chaud demain puisqu'on attend entre 18 et 27 degrés sur l'ensemble du territoire. Au niveau du trafic, j'ai un œil sur mes cartes. Je vois un petit peu de monde dans le centre-ville de Rouen, mais globalement, ça reste assez vert partout. Il y a un peu de monde également dans le centre-ville du Havre. Évidemment, je vous tiens au courant s'il y a du changement. Et puis, je tiens à vous préciser aussi que le pont Colbert à Dieppe sera fermé ce soir de 20h à 23h pour maintenance technique.
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5: Bel après-midi, vous écoutez Ici Normandie. Voici Stéphane Echer avec Pas d'amis.

0: pas d'amis comme toi, Stéphane Echer.
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0: Et bonjour tout le monde, bienvenue un lundi qui nous fait sentir qu'on est en automne hein, aujourd'hui avec la grisaille, avec la pluie. J'espère en tout cas que votre week-end, lui, il a été agréable. Hier, on a eu une magnifique journée, hein. C'était super bien d'être dehors. Alors soit vous l'avez passé en détente, en vous promenant en bord de mer, en forêt, ou alors peut-être que vous l'avez passé à faire du sport et peut-être même que vous faisiez partie des milliers de coureurs à s'élancer pour le marathon ou le semi-marathon de Rouen hier matin. C'était la première fois, moi, que je vivais ce genre d'événement sur place, directement, le réveil tôt, hein, 7h30. Alors, je vous rassure, j'étais pas pour courir, enfin, rassuré. Justement, ça va peut-être me donner envie. J'y étais pour encourager une amie qui faisait son premier marathon. Mais l'ambiance, je l'ai trouvée incroyable. Il y avait du monde partout dans les rues à supporter leurs proches avec plein de belles pancartes personnalisées. Franchement, c'était trop beau. Et l'arrivée aussi, c'est un délire. Hein. Tu vois, toutes les personnes qui finissent être tellement fières d'elles. Il y a des pleurs, il y a de la douleur, des moments dingues de vie avec les enfants, les parents, les grands-parents même parfois. C'était vraiment génial. Et ça m'a motivé. Je pense que du coup cette année, voilà, je vais me mettre à courir parce que j'ai envie de vivre ça encore plus de l'intérieur. Peut-être l'année prochaine. Bon, on va partir plutôt sur le semi plutôt que les 42 km du marathon. Je pense que c'est un peu plus raisonnable. Et visiblement, en tout cas, c'était pas vraiment le cas, cette euphorie que j'ai ressentie hier pour notre humoriste Antoine Lucciardi. On va l'entendre se plaindre justement des coureurs qui ont envahi la ville, les rues de Rouen. Ce sera juste après DJ de Soprano.

0: Ici Normandie, avec Soprano DJ. Alors moi, je vous l'ai dit, j'ai adoré vivre au milieu des coureurs ce week-end à Rouen. Mais il y en a un qui a beaucoup moins kiffé, c'est Antoine Lucciardi.
1: La drôle d'humeur d'Antoine Lucciardi. Bonjour Antoine.
2: Vous osez me dire bonjour. Ouais. Vous allez me dire bonjour après ce week-end catastrophique que je viens de vivre, les amis.
1: Mais racontez.
2: Vous n'avez aucune pitié. Ma ville, cette ville de Rouen, où, il me semble, on coexiste tous à peu près dans la joie et la bonne humeur en tant que gens civilisés. Cette ville que j'ai choisie il y a 8 ans, alors que j'aurais pu aller à Chartres. Alors ouais. Certes, je me serais pendu, mais je suis venu à Rouen et cette ville a été lâchement attaquée ce week-end par les êtres les plus vils qui existent, à égalité avec les huissiers, les boulangères qui disent, et avec ceci, les runners, les marathoniens. Oui, Michel, je sais que vous faites partie de cette secte, mais je ne crains rien, je dis tout. C'est quoi votre problème exactement, les runners? Alors que vous vous fassiez du bien à faire des foulées et à suer, allons bon, je peux comprendre ce que vous appelez vous faire du bien, moi, ça me fait du mal. Mais pourquoi pas?

0: Runner qui déferle sur moi des milliers de vos congénères, Michel, qui m'attaquent. J'avais l'impression d'être Simba dans le Roi Lion avec la scène des gnous, là, tu vois. C'était affreux. Il y en a un runner, il me percute carrément, il me percute. Je lui dis, je me rappelle de lui, hein, Dossard 1535, je ne t'oublie pas. Je lui demande de s'excuser, il me dit, bah, excuse-moi, je fais du marathon. Et alors? Et alors, c'est une excuse, ça? Je vais commencer à lancer des couteaux sur les gens, dire « Désolé, je fais du javelot ». Non, non, les amis, faut arrêter. Désolé, mais c'est insupportable. Le marathon. Parce qu'un grec, Philippides, il y a 1500 ans, a couru 42 bornes dans un contexte de guerre, vous vous pensez légitime à foutre en l'air mon week-end? Le grec, il était en guerre avec les Perses. Vous, c'était quoi l'urgence? C'est contre qui vous vous battiez? Contre personne. Alors si, vous allez me dire, on se battait contre nous-mêmes, on essaye de dépasser nos limites, c'est un dépassement de soi. Alors, dépassement de soi, d'accord, mais dépasser les autres, non, laissez-moi tranquille et allez renaître ailleurs. Allez, bisous sur le dossard et à demain.
1: Bon, peut-être que ça te ferait un peu de bien de courir, Antoine. Je te sens un peu tendu. En tout cas, j'espère que ça ira mieux demain pour la Battle des communes à 7h40 dans Ici Matin. Voici maintenant Eurythmics, suivi de William Scheller.

0: Sam Scheller sur votre radio ici Normandie avec Rocken Dollar. Dans un instant, l'humour en tube de Fred Ballard. On va parler de la colère. Ce sera juste après Marc Lavoine et le parking des anges.
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0: Marc Lavoine, le parking des gens des anges sur ICI Normandie. Alors faut-il laisser sortir sa colère intérieure? C'est la question que Fred Ballard a posée à ses rigolos de l'humour en tube en cette journée mondiale contre la rage. Et il y en a qui lâchent bien les chevaux, surtout quand on leur parle de certaines séries télé.
1: Les experts, c'est de la merde! Nous, on avait Columbo, nous!
2: Voilà, alors nous avons un très bon exemple de colère explosive et salvatrice en la personne de Fabrice Éboué, qui choisit d'extérioriser sa frustration du temps qui passe sur la jeune génération via les séries télé. C'est pas hyper constructif, mais ça fait du bien.
1: Columbo, il se faisait chier, il recoupait les indices, il interrogeait les témoins. Les experts, qui est-ce qu'il a tué? C'est lui, comment tu sais? Il a laissé de l'ADN. Oh bah super, super hein. Toi, tu dois regarder des séries de merde comme Desperate Housewife. Nous, on regardait La Petite Maison dans la Prairie, nous! Arrête de rigoler!
2: Ah bah non, c'est vrai que c'est pas drôle, hein. Franchement, quand toute une génération a pu découvrir les vicissitudes des femmes au foyer de la upper class américaine et que celle d'avant a juste appris que couper du bois et courir dans les champs, c'était le nirvana, il y a de quoi être en colère. C'est un peu pareil quand tu te fais voler ton vélo électrique.
3: Donc t'as la rage comme pour un vol de vélo normal, mais le côté électrique fait que le seum, il dure beaucoup plus longtemps. En fait, t'as des pulsions de seum qui viennent alimenter ta rage et augmenter son autonomie. Et les gens, ils ont rajouté ça. Ah, t'as volé ton vélo électrique? Ça coûte cher, ça, non?
2: Ah oui, ça coûte très cher. Et un coup de colère non maîtrisé, ça peut aussi coûter très, très cher. Hein. Donc, oui, il faut faire sortir sa colère, mais en solo et dans un endroit fermé. C'est comme l'humour. Hein. On peut rire de tout, mais pas n'importe où.
0: Dans un endroit fermé ou alors en pleine forêt. Hein. C'est pratique pour aller crier, là, sortir un petit peu sa colère intérieure. Ou alors faites du sport, hein, de la boxe, un sport qui défoule. Je pense qu'il n'y a pas de meilleure solution. Voici maintenant Marine avec son dernier titre, ça s'appelle Tricheur.
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0: C'est le dernier, Marine. Ça s'appelle Tricheur.
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0: Chaque jour, avec Ici Normandie, on vous propose des offres d'emploi. Aujourd'hui, une offre dans la mécanique.
2: Bonjour, Madame Nicolas, responsable de la société RN Pneumatique. Nous recherchons un monteur pneumaticien en agricole, VL et poids lourd, ainsi que des connaissances en mécanique. Il s'agit de vidange, plaquettes, disques, pour un salaire au SMIC pour commencer. L'offre d'emploi se situe sur Saint-Germain-la-Campagne. Envoyez un CV à l'adresse mail sarlrnp@outlook.com.
0: Et bien les infos, vous les avez, c'est noté, donc n'hésitez pas, profitez-en. Il est 16h30, vous écoutez Ici Normandie.
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0: Et voici maintenant Johnny Hallyday, je te promets.

0: comme un boomerang à Étienne Dao et Denis.
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0: Rencontre avec une architecte d'intérieur très en vue sur TikTok maintenant et remarquée par des célébrités. Elle est dans les codes ici avec Michel Jérôme.
3: Cindy Lixivel, bonjour.
4: Bonjour Michel.
3: Vous êtes la créatrice du studio qui porte votre nom, Studio Lixivel à Rouen. Vous êtes architecte d'intérieur, diplômée, je le précise. Vous êtes venue vous installer, c'est votre région d'origine, la Normandie ?
4: Oui, je suis née à Mont-Saint-Aignan.
3: D'accord. Et de Mont-Saint-Aignan, de Rouen, vous rayonnez sur le monde entier. Architecte d'intérieur, à domicile ou à distance, on peut faire ce métier en visio ?
4: C'est ça. Bah, on s'adapte depuis le Covid, forcément. On essaye de trouver des solutions pour aider un maximum de monde. Et c'est vrai que je me suis fait connaître grâce aux réseaux sociaux.
3: Oui, ça marche. On peut se faire connaître et faire son business sur les réseaux sociaux. On a la confirmation avec vous. Rapidement, à partir de 55 euros du mètre carré, c'est quoi la prestation d'un architecte d'intérieur, que vous soyez en physique ou en distanciel ?
4: Principalement, ça sera la conception. On va vraiment travailler sur ça, agencer au mieux les espaces. C'est vraiment l'élément principal du métier. Et la décoration, évidemment, qui viendra juste après avoir travaillé et peaufiné un maximum les pièces.
3: Vous vous adaptez, si je vous dis, moi je suis plutôt Louis XVI ou moi je suis plutôt années 70, vous prenez tout cela en compte ?
4: Je m'adapte à 100% au client. L'idée, c'est vraiment qu'il puisse avoir un environnement qui lui ressemble à 100%. Donc on évite toutes les tendances et on se base vraiment sur les habitudes et les souhaits du client.
3: Alors grâce aux réseaux sociaux, vous faites des rencontres parfois. J'ai cru comprendre que vous avez même des clients célèbres. Qui ça ?
4: C'est ça. Je travaille aujourd'hui avec Taïk. J'ai la chance justement de travailler avec lui pour sa future maison. On est en plein dedans.
3: Alors c'est lui. Taïk est votre client. On l'a croisé dans Danse avec les Stars, il me semble, dans The Voice aussi plus récemment. Qu'est-ce qu'il vous demande par exemple ?
4: C'est un univers qui ressemble exactement en fait à son style musical. Donc on est vraiment sur quelque chose d'une décoration chaleureuse, avec de la pierre, du bois.
3: Et comment vous avez fait connaissance ?
4: Sur les réseaux sociaux.
3: Ah oui, direct.
4: Grâce aux réseaux sociaux, c'est ça. Il m'a vu sur les réseaux sociaux et justement il a beaucoup aimé mon univers et s'en est suivi un petit message sur les réseaux justement.
3: Mais vous avez une grosse communauté ?
4: Une grosse communauté, ça dépend. Sur TikTok, 130 000 à peu près personnes me suivent.
3: Ah ouais.
4: Et sur Instagram, on est à peu près à 34 000.
3: D'accord, et si on veut vous rejoindre, c'est quoi votre petit nom sur les réseaux ?
4: Studio Lixivel.
3: C'est quoi la tendance du moment ?
4: En ce moment, c'est beaucoup de couleurs assez chaleureuses. On est sur du burgundy, on est aussi sur des couleurs vraiment assez chaudes. On oublie tous les intérieurs beige, on en a marre, les canapés blancs. Maintenant, c'est vraiment un peu plus de couleurs et de personnalité, en fait, dans notre appartement, dans notre projet.
3: Cindy Lixivel du studio Lixivel. On va aller vous liker tout de suite sur les réseaux et regarder tout cela de très, très près. Merci beaucoup, bonne journée.
4: Merci, au revoir.
0: Photos et liens justement vers les réseaux du studio Lixivel. Vous pouvez les retrouver sur ici.fr. Vous écoutez ici Normandie, next summer, et oui on l'attend hein, l'été prochain avec impatience, surtout quand on rentre dans des journées comme ça d'automne où il fait très gris. Voici Damiano David, il sera suivi d'Aretha Franklin.

0: Aretha Franklin avec Sync sur votre radio ici Normandie. À 17h, toute l'actu locale avec Charlotte Coutard et dans un instant Jean-Jacques Goldman, suivi de Teddy Swims.
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0: Mr. Know It All, Teddy Swims.
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0: Bon début de soirée, vous écoutez ici Normandie, il est 17h. Les infos, c'est avec Charlotte Coutard. Bonsoir Charlotte.
2: Bonsoir Tino, bonsoir tout le monde.
0: Un homme de 72 ans a appelé les policiers hier pour avouer le meurtre de sa conjointe au Havre.
2: Oui, une femme de 70 ans retrouvée morte à son domicile. Une information d'ici Normandie, la télé, confirmée par la procureure de la République du Havre. La femme a reçu plusieurs coups particulièrement violents à la tête. Un halter a été retrouvé. Son compagnon a été placé en garde à vue pour meurtre aggravé par conjoint. La victime avait porté plainte contre lui en 2012 pour des appels téléphoniques malveillants. La procédure avait été classée sans suite car la femme avait retiré sa plainte. On y revient tout à l'heure à 18h.
0: La compagnie Swiftair reconnue responsable de la mort de deux Rouennais en 2014.
2: Et 214 autres personnes le 24 juillet 2014. Un avion d'Air Algérie parti du Burkina Faso direction Alger s'écrase dans le nord du Mali. Parmi les passagers, Didier Paulis, 65 ans, et son fils Nicolas, 18 ans, deux Rouennais. 12 ans après, le tribunal de Paris condamne aujourd'hui la compagnie Swiftair, propriétaire de l'avion, à une amende de 225 000 euros pour homicides involontaires. La justice estime que des négligences dans la formation et l'entraînement de l'équipage ont contribué de façon certaine à cet accident. Nathalie Paulis est la fille de Didier et la sœur de Nicolas. Cette condamnation est une étape importante pour son processus de deuil.
3: On ne peut pas dire qu'on est satisfait, loin de là, parce qu'il n'y a absolument rien de satisfaisant dans cette histoire, mais nous avons été entendus par la justice. Nous n'aurions pas eu cette décision. Je pense qu'on se serait senti vraiment mal. On pense que la justice a été rendue de façon tout à fait satisfaisante et équitable au regard des éléments qui étaient dans le dossier. Étant donné le caractère implacable de la décision de justice, on imagine mal qu'une deuxième décision de justice en appel aille dans un sens totalement différent. Et sinon, eh bien, on sera présent collectivement pour l'appel, encore une fois. S'il n'y a pas d'appel, c'est la dernière étape du deuil. Alors, nos disparus, ils resteront avec nous. On continuera à se revoir, à faire des commémorations à un moment dans l'année. C'est l'occasion pour nous de continuer à avancer, même si je pense ce genre d'histoire, on ne met jamais en point final.
2: La compagnie Swiftair a toujours nié sa responsabilité dans ce crash. Elle a 10 jours pour faire appel de sa condamnation.
0: La CGT de la Seine-Maritime a mis en place 3 quarts pour l'occasion.
2: Au moins 150 pompiers du département vont se rendre à Paris demain. 8 syndicats appellent à une grande manifestation nationale des pompiers pour demander plus de moyens matériels et humains, mais également une réforme du financement des services départementaux d'incendie et de secours. Cette mobilisation des pompiers s'inscrit plus largement dans un mouvement national de grève dans la fonction publique demain. Les syndicats demandent des augmentations de salaire et plus de reconnaissance. Plusieurs manifestations sont prévues demain en Seine-Maritime et dans l'Eure. Départ à 10h à Rouen, au Havre et à Évreux. Le rendez-vous est donné à 10h30 à Dieppe et Lillebonne.
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2: Bon Tino, il a plu, il va encore peut-être pleuvoir un petit peu, mais le soleil revient demain.
0: Le soleil revient demain, ça c'est une très bonne nouvelle. Mais oui, pour ce soir, ça va rester quand même un peu gris et pluvieux. Alors au niveau des températures, c'est quand même agréable, même si on sort le parapluie si on est dehors. 18 degrés au Havre, 19 à Dieppe, 20 pour Rouen et 22 degrés à Évreux. Mais par contre, c'est là que demain, c'est le retour du soleil. Alors, dès le réveil, ce sera plutôt sur le littoral, hein, sur la côte d'Albâtre que le soleil sera présent. Il y aura quand même quelques nuages dans l'intérieur des terres dans la matinée et c'est à la mi-journée que ça va complètement se découvrir. Et il risque d'ailleurs de faire assez chaud. On attend entre 18 et 27 degrés sur l'ensemble du territoire. Donc demain, au niveau du trafic, on nous signale un véhicule en panne sur l'A28 dans le sens nord-sud. Une voie est concernée, c'est au kilomètre 62. Il y a aussi pas mal de monde, hein, rue des Martyrs de la Résistance à Marom. Au niveau du pont Flaubert également à Rouen. Et puis le pont Colbert, lui à Dieppe, sera fermé ce soir de 20h à 23h pour maintenance technique.
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0: Bon début de soirée à vous. Vous écoutez Ici Normandie. Et voici Phil Collins.

0: Something Happened on the Way to Heaven, Phil Collins.
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0: Bon, c'est quand même une belle après-midi, alors certes sous la grisaille, mais dans la bonne humeur sur votre radio ici Normandie. Dans un instant, dans l'air du temps normand, la cuisine et les chefs normands à l'honneur dans une émission d'M6 qui sera diffusée cette semaine. On retrouvera également Émilie Mazoyer pour Décibel. Et puis je vous offre vos places pour Coldplay by Liveplay, le tribute de Coldplay qui passera par le carré des Docks du Havre le samedi 17 octobre. Ce sera à 20h. Pour ça, on va jouer à notre blind test. Mais ce sera pas maintenant, ce sera juste avant 18h. Pour le moment, voici Zazie.
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Je l'aime bien, moi, ce Zazie. Peu importe sur votre radio ici, Normandie. Dans l'air du temps normand, aujourd'hui, les émissions de cuisine ont toujours...

0: va. Je dis oui, pourquoi pas, laissez-moi le temps de regarder à quoi ça ressemble, mais pourquoi vous m'appelez, voilà, c'était un peu toutes ces questions-là. On me dit, bah, écoutez, on vous appelle parce que un restaurateur nous a dit, allez chez lui.
1: Est-ce que vous êtes plutôt adepte de la compétition?
0: Ouais, un petit peu, ouais. Donc, il y a eu un premier casting d'abord, en visio, plus une sélection par rapport aux recettes qu'on allait proposer.
1: Qu'est-ce que vous cuisinez, vous, Jérôme?
0: Pour tous les produits français, les produits locaux, produits normands, parce qu'on est en Normandie, il faut défendre notre région, tous nos producteurs, nos éleveurs, et puis la cuisine française.
1: Comment ça s'est passé, là, vis-à-vis des autres concurrents normands? Parce qu'il y a des gens d'un petit peu partout. Alors, hein. On a des gens du Calvados, de la Manche, vous êtes dans l'Eure.
0: Je ne connaissais pas mes concurrents, donc on ne savait pas du tout ce qu'ils allaient faire. C'était chacun présenter un petit peu notre recette. C'est plus la vraie tradition. Alors moi, j'ai voulu retracer ce qu'on mangeait dans le temps. Je voulais qu'ils se retrouvent un peu chez mamie, ce qu'on mangeait dans les fermes à l'époque.
1: Et alors, qu'est-ce que vous leur avez proposé?
0: On est obligé de regarder mercredi.
1: Et alors, évidemment, on parle de vous, Jérôme, mais je suppose qu'il y a toute l'équipe derrière vous.
0: Alors nous, on est une petite équipe. Hein. Je reste très familial. On n'est que 5, je ne veux pas être qu'on soit trop nombreux.
1: Bon, alors on pourra découvrir votre passage donc sur M6, ce sera mercredi, c'est à 18h35. Outre l'émission, quand est-ce qu'on peut venir au Grand Cerf alors?
0: Alors on peut venir tous les jours, sauf le mercredi, parce que je promets la journée. Le mercredi, c'est la journée des enfants pour mes équipes, comme ça ils peuvent profiter de leurs enfants, vu qu'ils travaillent le week-end. Et lundi soir et mardi soir, on est fermé. Alors on a plusieurs restaurations, on a une cuisine atypique bistronomique, où on va trouver des produits un peu plus fins, un peu plus qualitatifs, on va dire, et des produits un peu plus nobles. Ensuite, on a un menu découverte normande, et on finit où, la semaine, j'ai créé une carte brasserie, avec une formule à 15 euros entrée plat ou plat dessert, formule à 20 euros entrée plat dessert. Je suis maître restaurateur, ouais. Donc tout est fait maison chez nous.
1: Donc forcément, c'est bon. Le Grand Cerf, c'est 17 grandes rues, c'est dans l'Eure, c'est à Nonancourt. Et on verra si vous avez réussi à convaincre Norbert Tarrère et Johan Comte dans la meilleure cuisine régionale. C'est chez moi, c'est sur M6 à partir de ce lundi. Et vous, on vous y verra mercredi soir. Merci beaucoup, Jérôme.
0: Merci à vous.
1: Bon, puis on croise les doigts alors. Hein.
0: Ouais, bientôt.
2: Évidemment qu'on croise les doigts et on sera là pour regarder donc mercredi soir sur M6. Merci beaucoup, Serge Baïvé. Voici Stevie Wonder.

0: Present, She Lovely, Stevie Wonder sur votre radio, ici Normandie. Dans quelques minutes, c'est Émilie Mazoyer qui arrive pour Décibel, après Louane.
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0: Ici Normandie, chien de Louane. C'est le moment de retrouver Émilie Mazoyer pour faire le plein d'anecdotes musicales. C'est dans Décibels. Salut Émilie.
1: Salut tout le monde. Émilie, au rapport pour votre dose quotidienne d'actualité musicale. L'anniversaire du jour est breton, enfin bretonne, et avec de grands yeux bleus.

0: Nolwenn Leroy souffle ce lundi 44 bougies. Et si on la voit régulièrement sur les événements où sa belle voix est mise à contribution, comme récemment les Restos du Cœur et le grand concert Corsou Mezzou Mezzou, on n'a pas d'infos sur un album à venir. Hein. Et c'est peut-être parce qu'en ce moment, c'est son nouveau travail d'actrice qui prend le dessus. Nolwenn, après Brocéliande et Été 36, enchaîne une troisième série d'affilée pour TF1. Il ne se passe jamais rien ici, est actuellement en tournage dans la région d'Annecy. Surprise sur Voir la mer, le nouvel album de Grand Corps Malade qui vient de sortir. Il y a des moments taillés pour vos meilleures soirées paillettes.
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0: Sonorité disco, funk et discours positif. Grand Corps Malade a décidé que sa tournée 2027 serait festive. Retrouvailles avec le public qui marqueront aussi ses 20 ans de carrière. Mais attention chez Grand Corps Malade, point de dépolitisation. Engagé depuis ses débuts contre le racisme, il offre dans son nouvel album un point de vue très clair sur notre personnel politico-médiatique, à écouter sur un slam implacable intitulé « Pas une fatalité ». Youpi, voilà des inédits de Césaria Evora, grande voix du Cap-Vert, disparue en 2011.

Sensente, Cesaria Evora. C'est son producteur José da Silva qui l'avait découverte et accompagnée des bars de marins jusqu'aux plus grandes scènes du monde, qui possède tous les enregistrements studio de Cesaria. Et c'est heureux qu'il se décide à les partager. L'album Reina de Morna, 10 chansons inédites de Cesaria Evora, sortira le 16 octobre. Il y a 40 ans, Cyndi Lauper cartonnait avec l'album True Colors, dont la réédition anniversaire sera disponible pile poil pour le Père Noël et proposera en bonus une reprise des Beatles et un concert enregistré au Zénith de Paris en 87. C'est très

Et Décibel avec Émilie Mazoyer, c'est ce soir à 19h. Elle reçoit Zaoui ce soir, l'ancien membre de Thérapie Taxi qui sort son deuxième album qui s'appelle Karaté Cœur. Vous écoutez Ici Normandie et voici Talk Talk avec Such a Shame.

0: Dans un instant, on va revenir sur ce qui s'est passé dans Ici, c'est vous, ce matin de 9h à 10h avec Isabelle Lebrun. Mais pour l'instant, on fait un point sur le trafic.
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0: Alors, il y a pas mal de monde sur la route actuellement, c'est normal, hein, à cette heure-là, c'est l'heure où on sort du travail. Je vois du monde sur la Sud 3, à Rouen, en direction de Grand-Quevilly, et également pour rentrer dans le centre de Rouen, sur le pont Flaubert, il y a pas mal de monde, sur le boulevard industriel également, à Marom, ça se passe rue des Martyrs de la Résistance. Au niveau de Barentin, dans le centre, ça commence un petit peu à bouchonner également, et puis à la sortie du Havre en direction de Montivilliers. Je vous informe aussi que le bac de Labouille, le bac de Jumièges et le bac de Quillebeuf auront des il y a des risques de perturbation pour la journée de demain au niveau en raison d'un mouvement social, en raison d'une grève qui est programmée. Et le pont Colbert à Dieppe sera fermé, lui, ce soir, de 20h à 23h pour maintenance.
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0: Dans 4 minutes, c'est Estelle avec Te rencontrer encore. Mais pour le moment, voici ensemble sa raison d'être.

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1: Une magnifique chanson, celle d'Estelle, Te rencontrer encore.
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1: Et dans Ici, c'est vous, ce matin, de 9h à 10h, Isabelle Lebrun s'est intéressée au succès des mots croisés et mots fléchés. Elle recevait Raoul Denis, qui a sorti un livret de mots fléchés uniquement consacré à la Normandie et sur différents thèmes, 50 grilles qui sont en plus documentées, illustrées. Et ça a tellement plu qu'il vient de publier également un cahier de 30 grilles ch'ti sur le Nord-Pas-de-Calais. Donc, et Benoît, qui tient La Verrière, une librairie papeterie à Pont de l'Arche, a confirmé qu'il s'en vend de plus en plus des mots croisés et fléchés.
3: Ben oui, c'est vrai. En fait, bon, voilà, ce n'est pas un secret. La presse est un peu en perte de vitesse, mais il y a une seule famille qui résiste et qui continue de progresser. Et ben, c'est justement ce qu'on appelle les ludiques. Hein. Donc, les ludiques, c'est les mots fléchés, les mots mêlés, les sudoku. Et c'est la seule famille qui continue de progresser dans le monde de la presse, en fait.
4: Et je disais, c'est pas que pour les seniors.
3: Non, il y a pour tous les âges. Il y a différentes grilles adaptées pour les seniors. Vous savez, même par exemple, il y a des grilles pour les personnes qui ont du mal à voir, des grilles adaptées, mais il y a aussi pour les enfants, il y a pour les... Voilà, et après il y a différents thèmes, donc il y a les années 80, il y a du vintage, enfin... Et c'est ça, je pense, qui fait que cette famille-là fonctionne bien, parce qu'elle peut s'adapter à la société d'aujourd'hui, quoi.
4: Voilà, ils se réinventent et rajeunissent peut-être leur public. Ça coûte pas trop cher aussi, c'est abordable ?
3: Ouais, c'est abordable, on est sur autour de 5-6 euros à peu près.
4: Elisabeth est à Bourg-Baudouin, bonjour Elisabeth.
5: Bonjour.
4: Amatrice également, mots fléchés, mots croisés ?
5: Beaucoup les mots croisés, mais mots fléchés, sudoku, c'est une vraie passion. Hein.
4: Ouais.
5: Et ce week-end, je me suis procuré un livre, « Sauriez-vous venir à bout des premières grilles de 1925 ?» Donc c'est un petit livre de 48 grilles. Et par contre, je vais vous dire franchement, j'ai fait qu'une grille pour l'instant. Et il y a des termes qui ont disparu. La graphie a beaucoup changé, donc je pense que je vais me torturer un petit peu le cerveau. Mais bon, c'est le but.
4: Mais vous aimez ça, Elisabeth.
5: Oui.
1: Et demain, vous nous direz si vous avez des poules dans votre jardin. C'est sympa, une poule. Et en plus, c'est écolo.
6: C'est bien d'avoir un peu plus de nature autour de nous.
7: Ben, ça mange tous les déchets, tout ce qu'elles peuvent manger, les pâtes, le pain, les épluchures du jardin aussi. Ça prend pas beaucoup de travail, il n'y a pas d'inconvénient.
1: Demain, 9h, 10h, Isabelle Lebrun recevra Marie et Baptiste, donc éleveurs de poules dans le Pays de Caux. Vous pouvez dès maintenant laisser un message ou un message vocal sur le WhatsApp de l'émission pour demain au 02 35 07 66 66. Et c'est le numéro qu'il va falloir appeler dans quelques instants pour jouer avec nous à notre blind test pour remporter potentiellement vos places pour Coldplay by Liveplay au carré des docks du Havre dans quelques jours, dans quelques semaines. Je vous explique tout ça dans un instant, juste après Dire Straits avec Walk of Life.

Walk of Life de Dire Straits sur votre radio, ici Normandie. Place au jeu maintenant. Je vous offre tout de suite vos invitations pour Coldplay by Life Play, le tribute à Coldplay au Carré des Docks du Havre, donc le samedi 14, le samedi 17 octobre d'ailleurs, à 20h au Carré des Docks du Havre. Pour ça, on va jouer à Boujou. On joue notre blind test. Trois extraits de chansons, à vous de retrouver les artistes. Deux bonnes réponses sur trois et c'est gagné. Pour participer, vous pouvez nous appeler dès maintenant, tout de suite. On joue dans un instant. Ça se passe au 02 35 07 66 66 et on joue après Barry White.

0: Let the music play avec Barry White. Nous sommes au Havre pour jouer avec Stéphane. Bonjour Stéphane. Ou bonsoir plutôt.
1: Oui, presque bonsoir.
0: Bah oui, c'est bientôt 18h. On peut dire bonsoir. Bon, alors avec la pluie et la grisaille aujourd'hui, on est resté à la maison, hein, Stéphane. Hein. On en a profité pour faire du rangement.
1: Absolument.
0: Bon. Écoutez, on joue donc pour vos invitations pour Coldplay by Liveplay, le tribute à Coldplay qui sera donc sur la scène du Carré des Docks au Havre le samedi 17 octobre à 20h. On va jouer donc à notre blind test, vous connaissez le principe. Trois extraits, oui. Il va falloir me trouver uniquement les artistes, hein, pas les titres.
1: Les artistes, d'accord.
0: Et on va jouer avec que des artistes qui riment avec Coldplay, donc qui finissent en R, en E, voilà. Ça vous donne une indication. On est parti, Stéphane ?
1: On est parti.
0: Allez, bon courage.
1: Merci.

0: Bon, on se fait le récapitulatif ensemble, Stéphane. Bah déjà, je vous ai dit que ça rimait forcément avec Coldplay. Au début, vous m'avez dit Mylène Farmer. Mylène Farmer, ça rime pas avec Coldplay. Donc, c'était pas Mylène Farmer, c'était Juliette Armanet avec L'amour en solitaire. Juliette Armanet, Coldplay, ça rime. Ensuite, c'était bien Christophe Maé. Et oui, Christophe Maé, Coldplay, ça rime aussi. C'était Christophe Maé avec La Lune. Et pour terminer, c'était bien Vianney, qui rime également avec Coldplay, avec Beau Papa. Donc 2 points sur 3, ça suffit pour remporter ces 2 invitations. Merci beaucoup Stéphane d'avoir été avec nous, et puis surtout félicitations.
1: Et c'est moi qui vous remercie. Et
0: avec
1: je vous remercie ici Normandie.
0: Et ben ça me fait extrêmement plaisir. Et puis je vous souhaite donc un très bon spectacle le 17 octobre à 20h au Carré des Docks du Havre. Et je vous souhaite également une très bonne soirée. À bientôt Stéphane. Au revoir.
1: Merci.
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0: La chanson d'Azima, France Gall.
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0: Vous écoutez votre radio locale en Seine-Maritime et dans l'Eure, ici Normandie, il est 18h. Les infos, c'est avec Charlotte Coutard. Charlotte, une femme de 70 ans tuée à coups d'haltères par son conjoint hier au Havre.
2: Une information d'ici Normandie, la télé confirmée par la procureure de la République du Havre. Bonsoir Amélie Bonté.
3: Bonsoir.
2: C'est le mari de cette femme, un homme de 72 ans, qui a lui-même appelé les secours hier.
3: Oui, à 13h30 ce dimanche, le septuagénaire appelle la police et au téléphone, il indique qu'il vient de tuer sa femme. Rapidement, les policiers arrivent au domicile situé dans le quartier Perret, à deux pas de la plage, un petit immeuble de 4 étages. Ils y découvrent le corps d'une femme et une scène particulièrement violente. La victime a été frappée à plusieurs reprises à la tête avec un haltère, arme du crime que les policiers ont d'ailleurs retrouvé dans l'appartement. Le mari est placé en garde à vue dès 13h45 pour meurtre aggravé par conjoint. Ce lundi, la procureure de la République du Havre indique que l'enquête se poursuit avec notamment des auditions et des expertises médico-légales. C'est le commissariat du Havre qui est chargé de cette enquête. D'après les premiers éléments, une plainte avait été déposée puis retirée par la victime en 2012, donc classée sans suite, mettant en cause à l'époque son mari pour des appels téléphoniques malveillants.
2: Des précisions d'Amélie Bonté pour Ici Normandie à retrouver sur notre site internet ici.fr.
0: 12 ans d'attente pour une famille rouennaise.
2: Les proches de Didier Polis, 65 ans, et son fils Nicolas, 18 ans, tué le 24 juillet 2014 dans le crash au nord du Mali d'un avion d'Air Algérie qui avait décollé du Burkina Faso direction Alger avec 116 personnes à bord. La compagnie Swift Air, propriétaire de l'avion, a été condamnée ce matin par le tribunal de Paris à une amende de 225 000 euros pour homicides involontaires. Le tribunal estime que des négligences de Swift Air dans la formation et l'entraînement de l'équipage ont contribué de façon certaine à cet accident. La compagnie a 10 jours pour faire appel. Un automobiliste de 49 ans conduisait sans permis avec un plâtre au pied et un enfant de 7 ans pas attaché hier. Cet homme a pris beaucoup de risques pour échapper à la police au Havre hier. Les forces de l'ordre ont voulu le contrôler vers 19h30, quai de Suède. Il a pris la fuite, il a slalomé entre les voitures à très vive allure et grillé des feux rouges. L'homme a finalement perdu le contrôle de sa voiture à proximité du pont 7. Il a été placé en garde à vue ainsi que deux passagers de 19 et 20 ans.
0: Les syndicats des pompiers annoncent déjà une mobilisation historique.
2: Les pompiers de toute la France vont manifester demain à Paris pour demander plus de moyens humains et matériels. La CGT de la Seine-Maritime a affrété pour l'occasion 3 quarts pour emmener 150 pompiers au moins à Paris, mais ils seront beaucoup plus à s'y rendre par leur propres moyens, car les motifs de colère et les besoins sont très grands, estime Mathieu Gibassier. Il est secrétaire général de la CGT au 1076. C'est le service départemental d'incendie et de secours.
4: On est en sous-effectif dans quasiment tous les centres de secours de Seine-Maritime. Et voilà, on a fait le décompte. Hein. Il n'y a pas un centre de secours qui a un peu de gras n'importe quel jour dans l'année. C'est-à-dire qu'on est en sous-effectif toute l'année. Et ben, c'est des délais d'intervention plus longs, hein, notamment dans le secteur rural, puisque ben, quand vous avez des gens en moins, bah vous avez des camions qui sont plus assurés, hein, puisque on assure des camions à 3, à 6 bonhommes. Bah, quand vous en avez que 5, et bah vous pouvez pas assurer un engin pompe. Quand vous en avez plus que 2, vous pouvez pas assurer une ambulance. Donc c'est forcément le centre de plus loin qui est déclenché pour venir chez vous. Et donc ça rallonge énormément le temps d'intervention. Et pour le coup, bah, que ce soit sur le secours à personne ou sur un feu dans votre pavillon, par exemple, bah, plus le temps s'allonge, bah, plus le temps est compté. Et malheureusement, bah, plus les effets sont dramatiques et les conséquences, idem. Quoi.
2: Et les pompiers demandent aussi une réforme du financement des SDIS. Ils sont actuellement financés par les communes et les départements. Les pompiers demandent à l'État de mettre la main à la poche. Les organisations syndicales représentatives de la fonction publique appellent aussi à la grève demain. Les syndicats demandent des augmentations de salaire pour les agents. Plusieurs manifestations sont prévues demain en Seine-Maritime et dans l'Eure. Départ à 10h, cours Clémenceau à Rouen. À 10h également à la maison des syndicats Franklin au Havre et 10h à l'hôtel de ville d'Évreux. Les rendez-vous sont à 10h30 à Dieppe et à Lillebonne. Aucune conséquence de cette grève sur les rails normands. La SNCF annonce une circulation des trains normale demain sur l'ensemble du réseau nomade.
0: Ce sont des travaux à 14 millions d'euros.
2: L'agrandissement du stade Diochon dans l'agglomération de Rouen doit être voté ce soir en conseil métropolitain. Le stade accueille trois clubs en même temps, le FC Rouen, Quevilly-Rouen Métropole en football et le Rouen Normandie Rugby. Les travaux devraient permettre de faire passer le stade de 8 000 à 12 000 places. Puis deuxième match de l'ère Zinedine Zidane sélectionneur ce soir. L'équipe de France de football affronte la Belgique à Bruxelles en Ligue des Nations. Coup d'envoi à 20h45 avec peut-être sur le terrain l'attaquant Ousmane Dembélé et le défenseur Dayo Upamecano, tous les deux formés à Évreux, mais sans Kylian Mbappé blessé. Vendredi, les Bleus se sont imposés 1-0 face à la Turquie pour leur premier match de la compétition.
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2: Tino, il a plu, mais malheureusement, la pluie s'en va, le soleil revient, parce qu'il faudrait un peu plus de pluie quand même.
0: C'est vrai que ça ferait un peu de bien, et puis il y aura aussi des fortes températures demain.
2: C'est l'été demain.
0: Ben ouais, c'est encore l'été, je vais encore dormir sans couette. J'aimerais bien remettre une couette là quand même, ça me manque un peu. Bon déjà, c'est sûr que ce soir, il y aura toujours un peu d'averse. Hein. Ça va rester gris jusqu'à la tombée de la nuit. Pour les températures, actuellement, on a 17 degrés au Havre, 18 à Dieppe, 19 pour Rouen et 20 degrés à Évreux. Alors, on l'a dit, hein, c'est gris avec des faibles averses. Mais demain, il y aura donc du mieux, du soleil présent dès le réveil, mais uniquement sur le littoral. Pour le reste du territoire, il faudra attendre la mi-journée où là, ça va complètement se découvrir partout, que ce soit en Seine-Maritime ou dans l'Eure. Et puis, il va faire chaud. Donc, on attend entre 18 et 27 degrés sur l'ensemble du territoire. Côté trafic, il y a toujours pas mal de monde hein, sur le pont Flaubert à Rouen, sur le boulevard industriel également, dans le centre du Havre et rue des Martyrs de la Résistance à Marom. C'est normal sur ces heures-là. Il est 18h06. On sort du travail. Et puis je vous rappelle que le pont Colbert à Dieppe sera fermé ce soir de 20h à 23h pour des raisons de maintenance.
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0: Jusqu'à 19h, c'est Bienvenue au club avec François Manoury. Bonjour François.
7: Bonsoir Tino, bonsoir à tous. Au sommaire de ce nouveau numéro de Bienvenue au club du foot, la Ligue 1, même s'il n'y avait pas de match ce week-end, il n'y en aura pas non plus le week-end prochain en raison de la trêve internationale. Mais on va quand même parler du HAC avec le président Jean-Michel Roussier. On va évoquer avec lui le début de saison compliqué des Ciels et Marines. Avec notre invité, nous reviendrons sur le Seine Marathon 76 et sur tous les temps forts de cette grande fête de la course à pied qui avait lieu ce week-end à Rouen. Le président de l'ASPTT Rouen, Didier Rey, l'un des organisateurs, sera dans nos studios aux alentours de 18h30. Dans le Zoom d'Arthur Léonard, on s'intéressera au rôle essentiel des bénévoles dans le foot amateur. Et comme toujours, en fin d'émission, nos stories, avec entre autres le retour fracassant de Saint-Thomas-le-Havre en élite 2 de basket, le quatrième tour de la Coupe de France de football, sans oublier l'agenda bien rempli de cette semaine. Vous avez le programme, on se retrouve dans un court instant en compagnie de Jean-Michel Roussier, le président du HAC.
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2: Allez, c'est parti pour un nouvel épisode de Bienvenue au Club, votre émission sport chaque lundi. Le HAC, malheureusement, est lanterne rouge de Ligue 1 après 5 journées, 2 nuls, 3 défaites, seule équipe du championnat sans victoire. Nous sommes avec Jean-Michel Roussier. Bonsoir, président.
3: Bonsoir.
2: Déjà, comment analysez-vous ce début de saison ?
3: Il manque des points, ça c'est clair, il manque des points. On savait que ce serait pas simple ce début de saison avec 14 nouveaux joueurs, donc quasiment 8 titulaires, un staff renouvelé plus de la moitié. Donc le début de saison et on n'est pas payé comme on devrait l'être, voilà ce que je peux dire.
2: Entre les buts refusés pour pas grand-chose contre Monaco et à Lyon, les cadeaux aussi offerts à Brest et à Toulouse, il y a de quoi être frustré, peut-être même un peu en colère. Dans quel état d'esprit êtes-vous ?
3: Non, ni frustré. Si, encore une fois, au vu du dernier match à Toulouse, on ne doit jamais rentrer à

0: été, la saison serait pas simple, la mise en œuvre de la saison serait pas simple. Donc voilà, c'est ce qui se produit et tout laisse à penser que les choses vont évoluer, vont finir par évoluer favorablement.
1: Est-ce que, Président Jean-Michel Roussier, vous profitez de cette longue trêve pour échanger peut-être davantage avec le staff et les joueurs ?
0: Oui, enfin pas plus que d'habitude, j'échange quotidiennement avec eux. Voilà, l'activité a continué normalement pendant cette longue, très très longue trêve. En l'absence des internationaux, on en a quand même quelques-uns qui n'étaient pas là, qui sont en train de revenir progressivement. Oui, on échange maintenant, encore une fois, la situation en soi n'est pas une surprise, c'est pas le fait qu'on soit lanterne rouge, c'est même assez secondaire, ça veut pas dire grand-chose, on serait premier, ça voudrait pas dire plus non plus, qu'on aurait plus de points, donc c'est pas le classement aujourd'hui qui pose problème, c'est un déficit de points certains, on sait où on les a perdus, on sait les conditions dans lesquelles on les a perdus, ces points, et voilà, et que tout est fait pour y remédier le plus vite possible.
1: Vous êtes dans la positive attitude. Pourtant, quand on regarde le calendrier du mois d'octobre, je résume, le HAC devra se déplacer à Lille et Marseille et recevoir Auxerre et le Paris Saint-Germain. C'est pas un calendrier très engageant. Ça vous inquiète ou pas ?
0: Non. C'est pas un problème de... Vous dites positive attitude, ça donne l'illusion qu'elle est, elle est faite, quoi. Elle est factice. Pas du tout. Mon propos, c'est que je n'ai pas d'inquiétude particulière. Alors oui, c'est un calendrier. Le calendrier qu'on vient de vivre, les cinq journées n'étaient pas simples non plus. Le Monaco-Lyon, c'est pas ce qu'on pouvait faire de plus simple. Donc voilà, non, oui, c'est un calendrier compliqué, mais de toute façon, on est obligé de faire avec ce calendrier. On n'a pas le choix, on ne peut pas le changer.
1: Non, en revanche, il y avait Brest et Angers à la maison. C'est là aussi peut-être qu'on peut se dire que le HAC a laissé filer des points. Je pense au match contre Brest avec cette double erreur de Junior Mwanga. Ouais, ouais. Contre Angers où Anthony Lopez, le gardien angevin, sauve son équipe. Là, en revanche, sur le papier, il y avait moyen de faire mieux.
0: Oui, il y avait moyen de faire mieux, mais comme vous l'avez dit, alors oui, Brest, on a déconné un peu. Contre Angers, vous l'avez dit, Anthony Lopez sauve complètement, de la même façon que Guillaume Rest à Toulouse sauve complètement. Hein.
1: Oui, c'est vrai.
0: Et voilà, ça fait partie des matchs et on sait que quelquefois, ça sourit pas, ça n'a pas souri vraiment jusqu'à maintenant. Et encore une fois, il n'y a pas de positive attitude ou pas de positive attitude.
1: Non, mais vous êtes confiant, vous restez confiant, c'est ça que vous nous dites.
0: Oui, je reste très confiant. Je pense qu'on a la meilleure équipe qu'on avait depuis des années. Il faut prendre en compte le fait qu'en gros, 8 titulaires ont complètement changé par rapport à l'année dernière. Donc ça, les choses se mettent en place, mais par la force des choses, ça prend un peu de temps de se mettre en place, bien sûr.
1: Avant Jean-Michel Roussier de marquer une très courte pause, je voulais avoir un petit mot de votre part sur l'affluence en légère baisse hein, au stade CGM Océane. Légère baisse, hein, j'insiste. Mais comment l'expliquez-vous ?
0: Je l'explique pas, justement. C'est un peu décevant. Mais moi, je suis un peu déçu de voir effectivement qu'elle est en baisse. Je pensais au contraire que les nouvelles tranches horaires définies et en particulier le fait qu'on ait pas mal de matchs à jouer le samedi à 20h45 aurait pour effet d'accroître cette affluence. Donc force est de constater que sur les matchs de Brest et Angers, on a eu une plutôt faible affluence à 15 000. Je suis un peu déçu de ça, bien sûr. Bon. J'explique pas.
1: Bon, vous restez avec nous, Président. On marque une très courte pause et on se retrouve juste après.

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2: Nous sommes toujours avec Jean-Michel Roussier, le président du HAC. Vous l'avez évoqué, hein, il y a eu énormément de mouvements durant l'intersaison. Justement, j'aimerais avoir vos premières impressions sur les recrues, vos plus, vos moins. On va commencer par les satisfactions, parce qu'il y en a.
3: Oui, mais oui, il y a eu 14 nouveaux joueurs, donc effectivement, c'est un renouvellement presque total de l'effectif. Il y a beaucoup de satisfaction. Alors, qu'est-ce que je vais mettre en numéro 1? Le petit Djibril.
2: Ça, c'est sûr. Alors, c'est pas une recrue, mais bon, on peut peut-être considérer comme tel.
3: Je vais vous dire, c'est une recrue, parce que clairement, à la reprise au mois de juillet, si Didier découvre pas en allant le voir jouer dans un match avec les moins de 19, personne ne sait qu'il existe. Hein. Donc, oui, on peut le considérer comme une vraie recrue.
2: D'accord.
3: Rapport très important, comme vous avez pu le voir. Il faut rappeler qu'il a 17 ans, ce jeune homme.
2: Oh ouais, non, c'est très très fort. Avec en plus une polyvalence, capable de jouer à droite comme à gauche.
3: Avec la même aisance, la même facilité. Donc voilà, ça c'est le point très positif. Il y a même chose qui n'est pas une recrue, mais qu'on découvre à sa vraie juste valeur, c'est Ali Samata.
2: Oui.
3: Il est devenu un joueur important. Il a eu beaucoup de difficultés la saison passée, il ne faut pas se cacher. Mais voilà, on voit que finalement, il méritait largement de jouer en Ligue 1. Puis après ça, dans les recrues, il y a des recrues qu'on n'a pas découvert, mais qu'on connaissait, comme Amir, Richardson, comme Seco. C'est pas une recrue non plus, mais...
2: Alors...
3: Voyez, on se rend compte d'une chose, c'est que finalement, les joueurs qui étaient là l'année dernière... Et, quatre d'entre eux, hein. Je vais insister sur ces quatre-là, Seco, Rassoul, Simon et Ali.
2: Simon et Bonneug, ouais.
3: Bon, on voit Simon et Bonneug, Rassoul et Ndiaye, Ali Samata et Ayoumou Seco sont des joueurs qu'on voit qui recueillent les meilleures notes régulièrement sur les cinq premières journées. C'est pas l'effet du hasard, ils étaient là, ils connaissaient les attentes de Didier. Et ils sont immédiatement repartis sur le niveau qui était leur l'année dernière. Les autres, ils sont venus. C'est les quatre qui sont titulaires aujourd'hui, et tous les autres sont des nouveaux joueurs. Donc, c'est à ça qu'il faut prendre en compte.
2: Parmi les satisfactions, moi, j'avais envie de cocher Sota Nakamura, Ryan Fofana. En revanche, parmi les déceptions, moi, je trouve que Amir Richardson, il est en capacité d'apporter plus. C'est pas votre avis?
3: Mais il va apporter plus. Junior aussi, il va apporter plus.
2: Junior, oui. Là c'est un peu les déceptions quand même. Amir Richardson et Junior Mwanga.
3: Pour moi, c'est pas des déceptions. C'est des joueurs qui ont... D'abord, c'est des joueurs qui n'ont pas joué. Il faut aussi être lucide. C'est des garçons qui ont très, très peu joué l'année dernière. Junior a joué un peu à Nantes, a pu jouer à Strasbourg. Vous voyez, donc... sinon, si ça n'avait pas été le cas, ce n'est pas des garçons qui auraient pu venir chez nous. Ils ont pu venir chez nous parce que justement, ils étaient un peu blacklistés par leurs clubs respectifs. Donc voilà, il faut juste leur laisser le temps de recouvrir le niveau qui était leur. Et ce qu'on voit d'Amir, notamment, laisse augurer de très bons moments à venir. Voilà, pour moi, c'est pas une déception du tout.
2: Jean-Michel Roussier, le HAC a terminé la saison passée avec l'une des meilleures défenses du championnat, la cinquième meilleure défense ex aequo avec Auxerre. Mais dans cette défense, il ne reste plus qu'Ayoumou Seko. N'est-ce pas dommageable quelque part?
3: Non, parce que rien ne dit qu'on ne finira pas dans les meilleures défenses. Aujourd'hui, on a perdu effectivement trois matchs et fait deux matchs nuls. Bon, on a perdu trois matchs avec un but d'écart. Hein. On n'a pas perdu... avec des différences de buts considérables. Donc je regrette rien. Je regrette absolument rien. Je pense que les joueurs qui nous ont rejoints, Ahmed Touba, sont par exemple Vincent Sasso, ont largement le niveau des joueurs qui étaient là l'année dernière. Donc et Ayoumou Seko est là toujours. Donc avec la solidité qui est la sienne. À sa place préférentielle, parce que là aussi, Ayoumou, il jouait au milieu de terrain l'année dernière, il a retrouvé la défense centrale, qui est son poste privilégié.
2: Pas de regret d'avoir vu Gauthier Lloris partir à Brest. Le club n'avait pas les moyens de s'aligner sur le salaire proposé par Brest concernant Gauthier Lloris.
3: On a fait une proposition à Gauthier, réitérée, qui paraissait assez conséquente et qui était sans égal par rapport à ce qu'il avait chez nous jusqu'à l'année dernière. À un moment, Gauthier a pensé et souhaité, et ça aurait été tant mieux pour lui, être en mesure de faire un très très gros contrat ailleurs. Je suis pas certain qu'il l'ait fait à Brest, je lui souhaite en tous les cas. J'imagine que s'il est allé à Brest, c'est que le contrat qui lui était proposé était effectivement plus intéressant.
2: Des joueurs sont partis libres, dont des Bézos de la Cavé, hein, Sanganté, Kechta, on peut aussi ajouter Soumaré. Maintenant que le club n'est plus sous les restrictions de la DNCG, le gendarme financier, est-ce que ce genre de situation pourrait ne plus se reproduire ?
3: On le souhaite. Maintenant, le fait de ne plus être sous les fourches codines de la DNCG ne veut pas dire qu'on peut faire tout et n'importe quoi. Les joueurs qui sont partis, alors vous mettez Issa Soumaré dans les petits de la Cavé,
2: j'ai pas mis Issa Soumaré dans les petits de la Cavé. Je l'ai ajouté à Runa Sanganté, Yacine Kechta. Désolé, je me suis pas bien fait comprendre.
3: Comme l'autre, on leur a fait des offres, qui étaient très, à mes yeux, qui paraissaient très correctes, et c'est pas lié aux interdictions qu'il pouvait y avoir à la DNCG, avec la DNCG. Aujourd'hui, je leur ferai les mêmes offres que ce qu'on avait fait. Bon, il est clair que je connais les termes du contrat que Yacine a eu à Leganés en D2 espagnol, en Ligue 2 espagnole, et on ne se serait pas aligné sur ce contrat-là. Donc, voilà, évidemment, je le regrette, mais je le regrette surtout parce que pas parce qu'on n'a pas pu les céder et créer des recettes dans le cadre de leur transfert. C'est surtout ça que je regrette.
2: Merci beaucoup, Jean-Michel Roussier, président du HAC, de nous avoir accordé un peu de votre temps. On se revoit le samedi 10 octobre à Lille.
3: À Lille, absolument, dans un match sympa à jouer, certainement.
2: Je l'espère. Merci beaucoup encore et très bonne soirée à vous.
3: En tous les cas. Merci, au revoir.
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5: Bon alors François, comme on parle de sport évidemment dans Bienvenue au Club, on va passer du gazon à la glace maintenant puisque demain se joue Rouen-Amiens en hockey sur glace, un match de Ligue Magnus, évidemment avec nos Dragons de Rouen qui sont actuellement 6e au classement, Amiens 11e, ça se passe à 20h à la patinoire Nathalie Péchala de Rouen et j'ai deux invitations à vous offrir, vous qui nous écoutez dès maintenant. 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Premier arrivé, premier servi.
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2: Et avec notre invité, on va revenir sur cette grande fête du running qui s'est tenue ce week-end à Rouen, le Seine Marathon 76. Nous sommes avec Didier Ré, président de l'ASPTT Rouen et l'un des organisateurs de cette manifestation. Bonsoir Didier.
6: Bonsoir.
2: Bon déjà, est-ce que le record de participation est tombé ?
6: Oui, le record de participation est tombé, comme imaginé. Il faut dire que depuis 2 ans maintenant, c'est exponentiel, on peut le dire. Hein. On gagne 15-20% de participants supplémentaires. Et là, on est entre 17 500 et 18 000 participants sur la totalité du week-end. Vous vous rendez compte ?
2: Ouais, et le week-end, il a été vraiment bien chargé parce que le samedi, il y avait des courses pour les enfants, un 5 km et un 10 km, et dimanche, un marathon relais par équipe également, et puis le semi-marathon. Il y en avait en fait pour tout le monde et pour tous les niveaux.
6: Finalement, si on regarde bien, il y avait deux événements en France ce week-end, l'avenue du Pape et puis le Seine Marathon 76. On a battu effectivement des records de participation, à commencer par les enfants, le samedi après-midi. C'est ce qui fait aussi d'ailleurs de ce rendez-vous le côté transgénération, des bambins de 6 ans jusqu'à 14 ans, des adolescents qui viennent courir seuls, souvent accompagnés de leurs parents, qui courent parfois avec les parents, voire les grands-parents. Des enfants qui, pour certains, étaient porteurs de handicap aussi. C'est important aussi de jouer l'inclusion. Et tout ça, finalement, ce n'était que l'apéritif, si je puis dire, à travers cet après-midi, un peu nuageux, certes, et qui est allé crescendo avec le 5 km, puis le 10 km en semi-nocturne et en nocturne.
2: Mais est-ce que vous êtes limité au niveau des inscriptions ? Jusqu'à combien d'athlètes vous pouvez accueillir ?
6: Là, en liaison avec les organisateurs de Sport Plus Conseil, en liaison aussi avec nos collègues du Stade Sotte-Villers qui officient le dimanche, effectivement, il y a une jauge maximale effectivement à respecter pour pouvoir absorber dans des conditions de sécurité importantes, évidemment, ce flot. Quand on accueille 3500 coureurs sur le 5, plus de 6000 coureurs sur le 10, plus de 6000 également sur le SMI et 1200 sur le marathon, autant vous dire qu'il faut évidemment jouer de la sécurité, carte numéro 1, il y a des sas, hein. Il y a une différenciation tout bonnement. Alors le 5 km, il faut se rappeler que c'est une course non chronométrée. Hein. Les premiers font moins de 30 minutes ou tout juste 30 minutes. Le 10 km, le SMI comme le marathon sont évidemment des courses officielles qui sont chronométrées et qui sont qualificatives parfois aussi pour des championnats régionaux et surtout des championnats de France.
2: Choyez les tarifs pour les inscriptions. Jusqu'à 65 € pour le marathon, 29 € pour le semi-marathon, 19 € pour le 10 km. Ce tarif-là fait tiquer des participants.
6: Alors,
2: surtout qu'il y a une augmentation régulière chaque année.
6: Alors, il y a une augmentation régulière. C'est pas le fait du Seine Marathon, hein. 76, toutes les courses. Alors, il faut partir d'un constat qui est le suivant. Le running est très en vogue, en France comme ailleurs, hein. Ce sont les amateurs à la fois du dimanche, des professionnels pour certains qui vont chercher le chrono, mais aussi surtout, j'allais dire des amateurs qui cherchent effectivement à courir ensemble, et c'est l'envie et la motivation qui les relie. Donc à partir de là, effectivement, il y a pour assurer l'organisation optimum dont on parlait tout à l'heure en termes de sécurité, les ravitaillements qui sont derrière, les chronométrages, la sécurité au sens large, il est évident effectivement qu'il faut débourser une somme d'argent qui est plutôt plus élevée évidemment, plus la course est importante. Et donc effectivement, d'une année sur l'autre, on a pu assister, comme partout ailleurs, à un ajustement des tarifs.
2: Si je ne dis pas de bêtises, il y avait plus de 700 bénévoles mobilisés, c'est ça ?
6: Ouais. Alors tout à fait, ça c'est le chiffre clé.
2: Justement, il y a beaucoup d'associations sportives, mais pas que, qui souffrent de la crise du bénévolat. Est-ce que vous avez des difficultés pour avoir le nombre de bénévoles nécessaires ?
6: Alors, pour ce qui est de la SPTT Rouen, je peux m'exprimer pour elle, bien évidemment. On est en capacité sur le Seine Marathon, plus particulièrement le samedi, avec les courses enfants, le 5 et le 10, de mobiliser entre 350 et 400 bénévoles. Sans souci particulier, parce qu'on s'y prend d'une année sur l'autre, tout simplement. Ce sont des bénévoles récurrents, bien évidemment, qui sont habitués à faire signaleur, par exemple, c'est fondamental, à être ravitailleur, par exemple, à être coordinateur aussi, parfois, des signaleurs. Donc, on a cette capacité à les mobiliser, et je crois savoir que nos collègues du Stade Sauvillet sont dans la même épure le dimanche.
2: En tout cas, au niveau de l'organisation, je crois savoir que vous avez été vraiment au top, parce que hier, il y avait les élections sénatoriales. Plusieurs milliers de grands électeurs sont venus à Rouen pour voter. Je sais que certains d'entre eux craignaient d'avoir des difficultés pour circuler et pour stationner. Et d'après le retour que j'ai eu, tout s'est parfaitement passé. Didier, on marque une toute petite pause et puis ensuite on s'intéresse davantage aux performances purement sportives.
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0: 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De retour dans les studios d'ICI Normandie, nous sommes toujours avec Didier Rey, le président de l'ASPTT Rouen, pour débriefer le Seine Marathon 76, un marathon remporté hier par un Orléanais, Julien Brasseur, en 2h27 minutes et 56 secondes. C'est le seul coureur sous la barre des 2h30. Comment jugez-vous dans l'ensemble les performances chronométriques d'hier?
2: Les performances chronométriques d'hier sont de bonne facture, sans être forcément tip-top au niveau national ou international. C'est lié, je pense au marathon, plus particulièrement au profil effectivement du marathon, qui exige aussi pas mal de relance. Donc effectivement, 2,27, c'est un temps évidemment que beaucoup rêveraient d'accomplir, ça va de soi. Mais sur l'échiquier effectivement international, on va dire, ça reste un temps effectivement en dessous de ce qu'on, quand on pense que le record du marathon est passé sous les 2 heures il y a pas longtemps. Mais bon, là, il s'agit effectivement du tip-top international. Mais en tout cas, 2,27, c'est déjà un très beau temps, surtout qu'ils sont arrivés. Bon, les trois premiers sont en 3-4 minutes maximum. Pour ce qui est effectivement du semi-marathon, 1h06 pour les trois premiers. Il faut aller les chercher également. Il y a déjà eu mieux, mais c'était effectivement une bonne performance. Quant aux 10 kilomètres, entre 30 minutes et quelques secondes aussi pour les trois premiers. On a aussi des sociétaires, on va dire, de la SPTT Rouen qui étaient dans cette bataille-là. Donc c'est une belle satisfaction aussi pour nous.
0: Et des Normands et des Normandes se sont illustrés. En deuxième position du marathon, on retrouve le Pontaudemérien Paul Covin. Et chez les féminines, la victoire est revenue à la Sotte-Villaise Félix Fanget-Ténot. Tiens, d'ailleurs, petite question, les dotations sont les mêmes pour les hommes et pour les femmes ?
2: Oui, les dotations sont les mêmes, effectivement, pour les hommes et pour les femmes, c'est bien normal.
0: Et le semi-marathon a été remporté par le Vernonnais Erwan Ledoussal, un semi que vous avez couru, Arthur Léonard. Alors racontez-nous votre expérience, votre aventure.
3: C'était un premier, donc très sympa, et je trouvais que justement le parcours était très bien, c'était relativement plat et roulant, on va dire, sans être non plus totalement. Donc bon, voilà, c'était propice quand même aux performances plutôt. Et je trouvais quoi, avec l'organisation globalement, tout s'est très bien passé, que ce soit pour faire même assez régulièrement des courses au niveau des consignes pour déposer les affaires ou même de l'orientation des parcours, etc. Globalement, je trouvais que c'était vraiment une réussite. Et puis quand on voit surtout, alors moi j'ai fait le semi-marathon le dimanche, mais pour être passé un petit peu sur le 10 km, voir des amis le samedi soir, l'ambiance, c'était assez fou. Le monde qu'il y avait, le fait de le faire en semi-nocturne. Donc, globalement, je pense que ça a été plutôt une réussite. Et pour avoir parlé à beaucoup de personnes qui ont fait les diverses courses, la plupart étaient... Ouais, je voulais viser sous 1h28, donc très content de la performance, ça s'est bien passé. Et puis bon, j'ai fini, j'étais pas tout frais forcément en arrivant, mais j'ai fini sans trop avoir mal aux jambes. Donc non, très content aussi de ce point de vue-là.
0: Et là, ça va, pas trop de courbatures, bien récupéré ou ça tire encore un peu?
3: Non, ça tire encore un peu, mais ça va. Bon, je suis pas allé m'entraîner aujourd'hui forcément parce qu'on va laisser reposer un peu les jambes et puis on repartira mercredi courir un petit peu.
0: Didier Rey, je reviens vers vous. J'imagine que vous êtes déjà tourné vers la prochaine édition du Seine Marathon 76. Ce sera la 9e dans un an. Est-ce que vous avez déjà en tête quelques aménagements, d'éventuelles modifications ?
2: Alors, les modifications, on peut le dire, elles sont essentiellement liées effectivement au parcours, selon aussi l'ampleur, on va dire, des travaux qui peuvent surgir d'une année à l'autre et être évidemment très différents. Les parcours sont adaptés, ça a été le cas aussi cette année. Donc là, je ne peux pas m'engager pour l'édition 2027, mais il est clair que avec tous nos partenaires, avec Sport Plus Conseil, nous allons débriefer dans les jours et les semaines qui viennent cette édition, voir tout ce qui a bien fonctionné. Et je relève effectivement que pour les participants, la plupart du temps, ça a été effectivement le cas. Maintenant, parfois, effectivement, il est important de se dire ce qui a pu effectivement moins bien marcher, mais vous savez, On a une grande expérience, la SPTT Rouen, dans les années 80, organisé le 20 km de Rouen. Puis après, le semi-marathon, le 10 km de Rouen, à l'époque également. Donc on a une grande antériorité, on a une grande, un grand savoir-faire, je dirais, à travers notre section athlétisme, qui était au chronomètre aussi et qui était dans les rues aussi pour courir. Donc je suis très confiant pour 2027, mais encore une fois, vous dévoilez ce qui va se passer en 2027, j'espère plus de participants.
0: Encore, plus de 20 000. Merci beaucoup Didier Rey d'être venu dans nos studios. Bonne préparation pour la prochaine édition, et puis on aura l'occasion de reparler du Seine Marathon 76 dans un an. Ce sera à peu près la même période.
2: Toujours le dernier week-end de septembre.
0: Merci beaucoup.
2: Merci à vous.

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2: La chronique d'Arthur Léonard de foot multiple. Alors Arthur, ce week-end avait lieu le 4e tour de la Coupe de France sur les terrains normands. Vous avez voulu à cette occasion nous parler de ceux qui agissent dans l'ombre, mais qui sont évidemment indispensables au fonctionnement des clubs.
3: Oui, on en parlait comme pour l'événement Seine Marathon finalement, où il y a beaucoup de bénévoles qui se sont investis, parce que quand on pense à la Coupe de France, on pense forcément aux joueurs, aux supporters et à ces petits clubs qui rêvent de faire un exploit, mais on pense pas forcément à tous ceux qui organisent justement ces matchs, parce que derrière ces histoires, donc il y a des bénévoles et avec tous les matchs qui ont pu avoir lieu justement ce week-end, certains ont travaillé sur les rencontres pleinement pour ouvrir le stade, pour préparer le terrain, pour installer les vestiaires, accueillir l'équipe adverse ou même gérer la sécurité ou encore la buvette. Et donc pendant le match, il y a quelques dirigeants, des éducateurs, des personnes qui s'occupent des jeunes, celles qui prennent des photos, qui installent le matériel. Et souvent, ce sont des personnes qui ont travaillé toute la semaine pour le match et qui investissent encore leur dimanche à l'occasion justement de cette rencontre.
2: Mais on entend de plus en plus que les clubs ont du mal à trouver de nouveaux bénévoles. C'est vraiment devenu problématique. Hein.
3: Oui, forcément, c'est une des difficultés, on va dire, de l'époque actuelle, parce qu'on parle beaucoup du manque de moyens, d'infrastructures ou du nombre de licenciés qui augmente. Et pourtant, on se demande qui va continuer à faire vivre un petit peu ces clubs dans 10 ou 20 ans, parce que certains bénévoles historiques vieillissent, certains arrêtent après des années d'investissement et la nouvelle génération suit pas forcément à ce titre-là. Donc c'est pas toujours facile de trouver des personnes qui trouvent le relais. Et il y a cette difficulté-là qu'il y a de plus en plus de licenciés, mais il y a souvent de moins en moins de bénévoles. Et donc c'est compliqué parce que le football amateur, il ne tient pas forcément, et les clubs, ils ne tiennent pas forcément par rapport à ceux qui marquent des buts ou qui font des grandes performances sur le terrain. Ils tiennent aussi grâce à ceux qui ouvrent les portes, installent les filets, lavent les maillots, conduisent les équipes et donc donnent de leur temps. Alors, la prochaine fois que vous regardez un match amateur, regardez aussi tous ceux qui travaillent autour du terrain parce qu'ils ont aussi leur importance et parce que derrière chaque rencontre, forcément, il y a des dizaines de personnes qui s'investissent pour que ces matchs se passent bien et qu'on voit les belles histoires qu'il y a en Coupe de France un petit peu chaque week-end.
2: Et vous avez assisté à un match de Coupe de France ce week-end dans l'heure. Cette difficulté concernant les bénévoles, vous l'avez vu, vous l'avez palpé un peu sur le terrain.
3: Oui, j'étais à Passy-sur-Eure samedi et à Hénézy hier, donc j'ai fait deux matchs de Coupe de France. Et de toute façon, c'est un retour que j'ai un petit peu régulièrement des clubs amateurs pour en visiter assez souvent. C'est que les bénévoles historiques, ils sont toujours là, ils s'investissent pleinement, mais encore une fois, ils vieillissent, donc ils ont peut-être moins d'énergie aussi parfois, et c'est difficile de trouver d'autres bénévoles qui veulent s'investir vraiment pleinement. Et quand on sait qu'il y a des clubs qui se développent avec énormément d'équipes de jeunes, etc., quand on n'a pas forcément de personnes pour accompagner au niveau des rencontres ou organiser les buvettes, forcément ça joue aussi sur la vie du club, parce que par exemple pas d'argent à la buvette parce que personne tient la buvette,
2: oui.
3: Ça fait moins de manières de se développer aussi pour le club, donc c'est une difficulté actuelle mais auquel les clubs tentent de remédier jour après jour en trouvant des personnes investies.
2: Merci beaucoup.
3: Merci,
2: Arthur,
3: merci beaucoup
2: pour votre Zoom.
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2: Dans nos stories, plein de choses. Après 8 longues années de purgatoire en National 1, les basketteurs de Saint-Thomas ont retrouvé l'élite 2 vendredi soir au Doc Océane. Un retour gagnant. Les Havrais se sont imposés 90-77 face à Saint-Chamond avec un Ajaré Sani de Gala, auteur de 34 points. Une performance saluée par le capitaine Cédric Bas.
6: J'arrive, il était dans son jeu, il a fait du Adjari, il n'y a rien de surprenant. Il n'y a rien qui choque, je pense, quelqu'un ici, de ce qu'il a fait aujourd'hui. Mais pour une première, c'est toujours bien de commencer comme ça. Donc, pour l'équipe, pour lui, ça fait du bien. On a joué pour lui, pour tout le monde, et c'est ça qu'on appelle une équipe. Une équipe, c'est quand le joueur il est bien, il faut toujours le mettre dans le bon confort pour prendre le match. Et on a fait ce qu'il fallait.
2: Et dans la même division, victoire également pour l'ALM Évreux, 86-80 sur le parquet de Poitiers. En revanche, le RMB, le Rouen Métropole Basket, s'est incliné à domicile face à Vichy, 101-97, après prolongation. On passe au quatrième tour de la Coupe de France de football avec son lot traditionnel de surprises. Mauvaise surprise pour le FC Dieppe, club de N1 éliminé 2-1 par l'ASPTT Caen, pensionnaire de N2. Mauvaise surprise également pour Wassel, club de N2, battu au tir au but par Ifto, qui évolue en Régional 2. Bravo aux Iftotais. En revanche, Sotteville-lès-Rouen, club de R1, a fait respecter la hiérarchie en allant s'imposer 1-0, c'était hier à Bolbec, un club de R2. Une qualification méritée, estime le coach Sotvillais, Mohamed Imeloui.
8: Un match, on va dire, équilibré, des situations pour Bolbec, peut-être un peu plus pour nous sur la deuxième mi-temps. On a mal géré cette deuxième mi-temps, mais c'est la Coupe de France qui nivelle les niveaux. Je pense que sans être chauvin ni quoi que ce soit, je pense que la victoire est méritée. Les gars ont répondu présent, donc je les félicite. Bravo à eux.
2: Le tirage au sort du cinquième tour avec l'entrée en lice des clubs de Ligue 3 aura lieu mercredi. Vous y serez, Arthur ?
3: Je vais suivre ça. Ça se passe à Caen, mais je vais suivre ça à distance. J'étais au dernier tirage au sort à Bayeux, mais donc hâte de voir, forcément pour les petits poussés aussi, quelles rencontres, quels matchs ils auront au programme. Donc on verra ça, mais ouais.
2: Et on parlait de surprise. Il y en a eu une de taille ce week-end aussi.
3: Oui, j'étais à Passy-sur-Eure samedi, et donc club de R1 qui a sorti une N2, donc Deauville, avec un match assez fou, puisque victoire 3-2, et donc beaucoup d'émotions et de belles images forcément. Donc c'était une des autres rencontres effectivement assez notables ce week-end en Normandie.
2: Un petit mot de handball en National 1. Gonfreville a concédé sa deuxième défaite en 3 journées, 35-32 face à Nantes, c'était samedi soir à la Salle de l'Aune. De la déception, mais aussi des motifs de satisfaction pour le coach gonfrevillais, Peter Guervert.
9: Sur les moments clés, à moins 1, à 2-30 de la fin, on a deux ballons pour revenir à match nul. Je pense que ça ne fait pas la même fin de match. À ce niveau-là, ça joue sur des détails. Et ils ont été plus incisifs que nous. On se trouve qu'en première, on défend plutôt bien. On fait 2-3 erreurs en deuxième. Mais en tout cas, on est sur la bonne voie. Et comme quoi, il n'y a que le travail qui paye par rapport à ce qu'on a produit contre Rennes. Il n'y a vraiment pas photo sur la copie rendue à la fin.
2: De son côté, Rouen a été sévèrement battu 31-24 par l'Union Sud Mayenne. En baseball, pas de 20e titre d'affilée pour les Huskies de Rouen, battu 3-1 par Savigny sur Orge en finale du championnat de France. On ne peut pas gagner à tous les coups. Enfin, un grand coup de chapeau à Alexis Anquincan. Lui, il gagne à tous les coups. Notre paratriathlète cauchois a décroché vendredi en Espagne son 9e titre de champion du monde consécutif. Nous reviendrons d'ailleurs sur cette immense performance demain matin dans le Zoom d'Alain Mattei. On passe à l'agenda de la semaine. Bien rempli, avec déjà du hockey sur glace. Grosse semaine pour le RHE en Ligue Magnus, avec demain la réception d'Amiens. Vendredi, un déplacement à Nice. Et dimanche, nouveau match à domicile face à Anglette. Vendredi, du basket. La deuxième journée en Élite 2 au programme Évreux-Fos-sur-Mer, Orléans-Rouen et Aix-Maurienne-Le Havre. Du rugby également vendredi en National 1. Le Rouen-Normandie rugby accueille Albi à 20h à Diochon. Samedi, du foot, la 9e journée de Ligue 3 à 20h45. Le FC Rouen, qui a perdu la place de leader après sa défaite à Caen, Rouen reçoit Bourg-en-Bresse, tandis que QRM, 11e après son match nul face à Amiens, se déplace à Cannes. En D1 féminine de foot, toujours samedi, le HAC défie Saint-Malo au stade CMA-CGM Océane, coup d'envoi à 18h. Et dans la soirée au Doc Océane, les handballeuses du HAC en D2 accueillent Montpellier. On rappelle qu'il n'y a pas de Ligue 1 ce week-end. En revanche, les Ciel et Marines disputeront vendredi midi un match amical face à Boulogne-sur-Mer, un club de Ligue 2. Ce sera au centre d'entraînement de Sequans, mais ce sera à huis clos. Et donc, puisque c'est la trêve internationale, il y a l'équipe de France ce soir à 20h45, la Ligue des Nations. Les Bleus se déplacent en Belgique, coup d'envoi à 20h45. Je vous souhaite une excellente soirée.
3: Merci beaucoup François.
10: Bon d'ailleurs quand je vous tiens là, les deux les gars, c'est quoi un petit peu, on vient d'en parler, ce soir les Bleus affrontent la Belgique, vos pronostics un petit peu, sachant que...
2: Je déteste ça Tino, les pronos.
10: Ah oui mais c'est vrai
2: mais
10: que vous détestez.
2: Vous devriez le savoir. Bon allez, oui, mais comme c'est pas le hack, je peux quand même vous donner un prono. Allez 2-1 pour l'équipe de France.
10: 2-1 pour l'équipe de France.
2: Avec un doublé d'Ousmane Dembélé.
10: Ah oui. Ok.
3: Ah, j'allais dire, j'espère le petit but de Dembélé pour contrer un petit peu tous les avis. Bon, forcément compliqué qu'il y a par rapport à lui. Donc, ouais, allez, on va dire. Moi, je dis 2-0 avec un beau visage des Bleus ce soir.
2: Bah oui, un bon test en tout cas. Hein.
10: Bah complètement, ouais. Bah oui, j'ai hâte de voir ce qu'ils vont nous faire parce que contre la Turquie, on en a pensé quoi? Pas terrible,
2: bof, ouais, bof, on peut le dire. Pour la première de Zizou, on pouvait espérer mieux.
10: On pouvait faire un peu mieux. Bon, merci en tout cas pour vos pronostics. Et puis, à la semaine prochaine alors.
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10: 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Belle soirée à vous, il est 19h.
11: Jordan Bardella conteste formellement les révélations de Mediapart. Le journal révèle aujourd'hui des écrits antisémites attribués à l'actuel président du RN qui date de 2013, Hélène Terzian.
12: Absolument, des écrits révélés par Mediapart et issus d'une dizaine de conversations écrites, privées, authentifiées et exhumées par le site d'investigation et qui remontent à 2013. Jordan Bardella était alors militant du Front National. Il a alors 17 ans et prendra l'année suivante la tête de la Fédération de Seine-Saint-Denis. Dans ses écrits, celui qui est désormais président du RN aurait notamment déclaré, je cite, que toutes les banques sont détenues par des juifs ou encore, et je cite là aussi les écrits révélé par Mediapart, le juif doit dominer les autres peuples, les écraser et les voler. Une enquête selon laquelle Jordan Bardella aurait par ailleurs soutenu les thèses de l'idéologue antisémite Alain Soral, des révélations battues en brèche par Marine Le Pen tout à l'heure dans les allées du salon du bâtiment.
13: Une personne normalement constituée ne peut croire à cette dinguerie. Je ne sais même pas de quoi vous parlez, mais ça me paraît tellement dingue que oui, ça ne peut être évidemment qu'un faux, qu'une manie.
12: Une barbouzerie dont Mediapart a l'habitude, dit Marine Le Pen, extrêmement agacée, qui a carrément abrégé ensuite un point presse qu'elle devait donner. Une barbouzerie, ce sont aussi en ces termes que Jordan Bardella s'est immédiatement exprimé sur X. Le président du RN conteste formellement ses écrits qu'il qualifie de faux grossiers et annonce des poursuites contre le site d'investigation Mediapart.
11: Hélène Terzian de France Info. Après 4 jours de visite, le pape Léon XIV quitte la France ce soir. Près 1,5 million de personnes sont venues à sa rencontre depuis vendredi, selon le Vatican, à Paris, à Lourdes ou à Metz. Dernière étape de son voyage aujourd'hui, où il a présidé un office cet après-midi à la cathédrale Saint-Étienne, où vous étiez, Diane Sprimont.
14: Beaucoup sont venus très tôt pour pouvoir se coller à la barrière et approcher le pape au plus près.
15: C'est hyper stylé, le pape quoi, c'est hyper stylé.
14: Marthe, 12 ans, fait partie d'un groupe de choristes lyonnaises. Elles sont venues avec plusieurs objectifs.
16: Et qu'ils nous bénissent.
17: Et qu'ils nous serrent la main.
18: Et qu'ils nous fassent un check.
19: Ouais.
20: Qu'ils nous remarquent, qu'ils se disent « Ah, il y a des gens qui chantent pour moi, pour ma venue, pour pas qu'on soit ignoré par le pape. »
14: Paris réussit, à l'arrivée de la papa mobile, elles font entendre leur voix. Dans le mille, le pape Léon XIV regarde Marthe et ses copines.
21: C'est un sentiment de fierté en quelque sorte. Pour moi, c'est unique.
14: Émotion très forte partagée par Lydia, 60 ans.
22: Voilà, on voit le Saint-Père, c'est formidable. Et on l'a vu, donc c'est génial.
14: Lydia, émerveillée par le pape et ceux qui l'entourent.
22: Et des rencontres, oh, les jeunes, ils sont formidables. Oh là là, quelle belle jeunesse. Oh, j'adore, je suis tellement contente. Mais les chants, les plus jeunes, on les a entendus chanter. Et c'est... Oh, ça touche au fond du cœur. Ouais, merci. Merci beaucoup.
14: Une journée marquée par la rencontre avec le pape, mais aussi par les rencontres entre fidèles.
11: Un reportage ici Lorraine, et avant de s'envoler vers Rome, Léon XIV s'est de nouveau entretenu avec Emmanuel Macron. Le mégafeu de Somos en Gironde officiellement éteint 2 mois après s'être déclaré en juillet, incendie qui a parcouru en quelques jours 42 000 hectares de forêt. C'est le pire feu qu'ait connu la France depuis 1949. 164 personnes interpellées aujourd'hui selon le ministre de l'Intérieur lors de blocages de lycées. Les élèves réclament plus de moyens et des classes moins chargées. Le principal syndicat lycéen appelle à étendre la mobilisation partout dans le pays demain. L'équipe de France de foot face à la Belgique à 20h45. Deuxième rendez-vous des Bleus et de Zidane en Ligue des Nations. Nicolas Perronnet, le sélectionneur, va devoir composer sans son capitaine Kylian Mbappé blessé.
16: Oui, Zinedine Zidane qui va devoir, dès son deuxième match, apprendre finalement la vie sans Kylian Mbappé, ce qui évidemment ne peut pas être anodin quand on sait ce que représente, ne serait-ce qu'en termes statistiques, son capitaine. 12 buts en 13 matchs en 2026, c'est un record, dont 10 en 8 matchs à la Coupe du Monde. Depuis un an, c'est simple, il marque quasiment, Kylian Mbappé, à chaque rencontre. Donc son absence est forcément une équation à résoudre, mais ça ne veut pas dire qu'elle est compliquée, déjà parce que Zinedine Zidane a clairement annoncé son intention de faire tourner ce soir pour continuer sa revue d'affectif. Donc Mbappé n'aurait peut-être pas joué même sans son problème au genou. Et puis Zidane, comme Deschamps avant lui, eh bien, a des solutions. Les armes offensives, ce n'est pas vraiment ce qui manque au bleu en ce moment. Désiré Doué, Bradley Barcola, Ousmane Dembélé, évidemment, qui pourrait faire partie justement de cette rotation et commencer comme Michael Olise sur le banc. Et puis cela pourrait être vraiment l'occasion ce soir pour Zidane de lancer Esteban Le Poll à la pointe de l'attaque tricolore.
11: Nicolas Perronnet, match à suivre sur ici.fr.
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10: Ce soir, le temps est gris sur l'ensemble du territoire et ça va rester comme ça jusqu'à la tombée de la nuit. 17 degrés au Havre et à Dieppe, 19 pour Évreux et Rouen. Et demain, c'est une bien plus belle journée qui nous attend. On aura du ciel bleu et ensoleillé dès le réveil sur la côte d'Albâtre. Pour le reste de la région, il faudra attendre la mi-journée pour que ça se découvre. Et au niveau des températures, on attend entre 18 et 27 degrés sur l'ensemble du territoire. Très belle soirée à vous. Je vous laisse.
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23: Salut à toutes, salut à tous et bienvenue dans Décibel. C'est parti pour une heure ensemble et en direct autour de notre passion commune, les frites. Non, mais on pourrait un soir. Non, ce soir c'est la musique. Mais un soir, on ne sait pas quand, on pourra faire une spéciale frite. La musique qui nous réunit ce soir, c'est celle d'un garçon nommé Zaoui. Vous l'aviez découvert avec son groupe Thérapie Taxi. Immense carton.

juste avec ce groupe Thérapie Taxi qu'on a découvert, Zaoui, Thérapie Taxi. Donc ouais, je disais, énorme carton, 400 000 albums vendus, des dates de concert à l'appel. Et puis une rupture en 2021 et des albums solo. Le premier, on l'avait écouté, Zaoui était venu nous en parler dans Décibel. Le deuxième qui vient de sortir, une pépite à gagner tout à l'heure au Blind Test. Vous pouvez d'ores et déjà nous appeler 0810 055 056. C'est Alexandra qui vous attend au standard. 0810 055 056. Ça, c'est pour jouer au Blind Test et gagner Karaté Cœur, le nouvel album de Zaoui. Il va nous raconter l'histoire, les histoires, vous allez voir, passionnantes, autour de ce nouveau disque. Zaoui arrive dans Décibel ce soir également, dans vos oreilles. Chris Christopherson, ça c'est de la très belle country américaine, au bonheur des dames. Bah, c'est du rock en français, on va être bien. Et on démarre la soirée avec Shakira. Shakira qui est pile à la moitié de sa résidence exceptionnelle à Madrid. 12 concerts. Mais 12 concerts tellement énormes qu'il a fallu construire un stade spécialement pour accueillir Shakira. Alors d'ailleurs, il n'y a pas qu'une scène dans ce stade. Il y a aussi le village Shakira dans lequel il y a un musée avec ses tenues iconiques, une librairie avec ses bouquins préférés que vous pouvez acheter. Et puis des petites boutiques évidemment pour acheter des produits dérivés Shakira. Sur scène, que des tubes, des tenues incroyables et une Shaki très, très, très en forme. Pour celles et ceux qui voudraient tenter l'expérience, il reste donc 6 concerts pour aller applaudir Shakira à Madrid, les 2, 3, 4, 9, 10 et 11 octobre à Madrid. Et c'est avec cette chanson qu'elle termine les concerts tous les soirs. Waka, Waka, une chanson qu'on adore. C'est Shakira.

0: C'était l'hymne de la Coupe du Monde 2010. Pas la meilleure de l'équipe de France, mais un des meilleurs hymnes de l'histoire des Coupes du Monde. Shakira, bravo. Waka, waka.
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0: Le problème avec les victoires de la musique et toute autre cérémonie d'ailleurs de remise de prix, c'est que les artistes n'ont pas tellement leur mot à dire. Alors, ils se sont mis d'accord entre eux, les artistes, et ils ont lancé, il y a maintenant quelques années, le prix Joséphine. Qu'est-ce que c'est? Eh bien, c'est un prix qui récompense 10 albums remarquables de l'année précédente. Certains ont été remarqués, d'autres sont passés inaperçus. Et c'est un prix qui est décerné par des artistes. Alors, cette année, le jury est composé de personnalités fort sympathiques comme Pomme, qui est la présidente du jury, Flavien Berger, Adèle Castillon, la rappeuse Chilla, il y a Thibaut de Longeville aussi qui a réalisé les documentaires sur DJ Mehdi, ou encore André Manoukian, Youxeg, Vanessa Wagner. Et donc ces artistes se sont réunis et ils ont décidé de la liste de 10 albums remarquables. Dans la liste, Camille Yenbe, Chassol, Gilda, ou encore Lynn et Sarab. Le palmarès et toutes celles et tous ceux qui y ont participé se retrouveront sur la scène de l'Olympia ce mercredi 30 septembre pour un grand concert. Il reste encore des places pour les Parisiennes et les Parisiens que ça intéresse. Rendez-vous donc à l'Olympia ce mercredi. Nous, on va écouter, dans la sélection du prix Joséphine, l'excellent Opinard qui propose, non pas du pinard, mais un thé. Et vous allez voir que quand c'est Opinard qui propose, on a très très envie d'accepter Opinard, son album s'appelle Splints.

0: de décibels. 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
0: Archimède.

0: C'était Archimède.
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2: Vous avez connu Zaoui, les amis, avec son groupe Thérapie Taxi, l'aventure qui a été extrêmement réussie, plus de 400 000 albums vendus, des singles, des chansons qu'on connaît par cœur. C'est arrêté en 2021 avec un EP bien nommé Rupture de Merde.
3: Et

0: Ensuite, Zaoui a commencé à tailler sa route en solo, à base de P, d'un premier album aussi. Et le deuxième album de Zaoui, Karaté Cœur, vient de sortir. Forcément, on en parle dans Décibel. Salut Zaoui.
1: Salut à toi.
0: Comment ça va?
1: Écoute, ça va. Un petit rhume latent, le début d'automne. Mais sinon, je suis très heureux de cet album qui est sorti.
0: Voilà. À part ta maladie saisonnière, tout
1: ouais,
0: va bien.
1: Mais pas inquiétant, pas inquiétant. Il faut faire dodo et voilà quoi.
0: Bon, à tout moment, on t'apporte un thé. Tu sais qu'ici.
1: Oui, vous êtes très prévenant.
0: On chouchoute les artistes. Évidemment, en te présentant, j'ai évoqué Thérapie Taxi. Ceci dit, toi aussi, dans ton disque, il y a une petite allusion avec un peu, j'ai l'impression, de tendresse et de mélancolie. C'est la chanson Gentrice.
1: Tout à fait.
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0: 5 ans plus tard, ça veut dire que c'est digéré, mais qu'il fallait digérer. On dirait bien que tu
1: vieillis mal. Est-ce que c'est digéré? C'est une question que je me pose souvent, figure-toi.
0: C'était tellement énorme. Et puis ça a dû prendre une place dans ta vie.
1: Je crois que ça sera jamais totalement digéré, mais pas dans un sens mauvais.
0: Ouais.
1: C'est-à-dire que je suis complètement toujours aussi époustouflé de ce qui s'est passé. Et puis tu le digères, en fait, continuellement, avec tu grandis avec ce truc-là, ces souvenirs qui sont de plus en plus lointains. Je ne sais pas ce qu'on entend par digérer. Oui, c'est digéré, j'ai écrit un bouquin dessus. Il y a beaucoup de choses. L'ego est digéré. L'ego, il est digéré depuis pas mal de temps et ça me fait du bien. Et ça, je crois que ça a été le travail de mon premier album et de mon premier bouquin que j'ai écrit. Donc, il y a quelque chose qui a été digéré. Et du coup, j'en garde juste beaucoup de tendresse, je crois, pour moi-même, pour cette époque, et beaucoup de fierté aussi, je vais être honnête.
0: Bah, tu peux.
1: C'est quand même incroyable ce qu'on a vécu. Donc oui, en fait, si, allez, c'est digéré.
0: Très bien. Alors, on passe à ce deuxième album solo, donc Karaté Cœur. Déjà, je dis solo, mais est-ce que tu as la sensation de l'avoir fait tout seul? Ou est-ce que, alors, n'étant plus dans un groupe, évidemment, on dit album solo, mais tu as quand même un entourage musical?
1: Ouais. Je crois qu'il y a vraiment peut-être quelques génies qui arrivent à faire des albums absolument seuls. Malheureusement, c'est pas mon cas. Mais quand tu fais un album, t'es toujours entouré. T'es entouré de réalisateurs. Ce qu'on appelle les réalisateurs dans la musique, c'est des gens où tu leur amènes tes maquettes et eux, ils les transforment. Donc il y a une part de composition, une part d'ingénierie musicale, une part de mix, enfin tout ça. Donc des gens qui aident à ce que tes chansons soient professionnelles,
0: oui,
1: sonnent bien.
0: Magnifique.
1: Voilà.
0: Ouais.
1: Et toi, tu restes toujours à côté pour être toujours dans le processus. Puis après, t'as des gens. Moi, j'ai eu des gens qui m'ont un peu aider à écrire les paroles de temps en temps, des gens pour les top lines. Enfin, en fait, on a fait ça. Ce que j'ai beaucoup aimé dans cet album, c'est

0: On est parti en résidence deux fois, notamment beaucoup avec mon équipe de live. Du coup, tout était connecté avec des gars que j'aime beaucoup. Et on a fait ça vraiment à l'ancienne, je dirais, pendant une semaine avec des instruments, des micros sur les instruments, tout un peu ouvert. Et c'était des super moments. Voilà.
1: C'est aussi un très bon moment que de découvrir Karaté Cœur. Au début, évidemment, on est un peu triste pour toi, puisqu'on se rend compte très vite que c'est un album de rupture.
0: Ouais, je pose le décor direct. Voilà. Elle est deep, la première. Ouais.
1: Il s'est fait larguer salement. Voilà. Il s'y attendait pas trop.
0: Il s'y attendait pas du tout.
1: Eh, c'est ça, ça fait mal.
0: Il s'y attendait pas, sinon ça fait, bah ça ouais. fait un peu moins mal.
1: Est-ce que finalement, maintenant que l'album est sorti et tout, tu peux nous dire si l'amour est revenu ou pas?
0: Écoutez, tout est construit un peu dans le fantasme et en même temps le vécu.
1: Ah, donc c'est pas du 100% réel, l'album.
0: Il y a
1: c'est
0: des choses.
1: Inspiré de...
0: Ouais, on va dire que j'ai tiré un fil, mais ouais. Tu peux pas écrire ça si quand même tu t'as pas été un peu mal à un moment donné.
1: Voilà.
0: Mais disons que ça m'a fait du bien d'écrire ça. Et notamment la chanson d'intro, je l'ai écrite dans un moment où pour la petite histoire, j'allais en studio pour faire Homme Facile, qui est une autre chanson de l'album, beaucoup plus joyeuse, beaucoup plus... Et je suis arrivé, j'ai dit, je peux pas faire ça. En revanche, j'ai écrit un texte, là, super triste. Et puis le mec, qui a un ami, qui était très prévenant, qui m'a dit, ah non, mais t'inquiète pas, on fait pas, là, le rock et tout, tiens, attends, je te fais un truc, là, tout deep. Et puis j'ai commencé à écrire l'intro comme ça, où je suis arrivé avec ce texte que j'avais absolument besoin de dire, et il a été très prévenant, voilà.
1: Il faudra découvrir Karaté Cœur. Là, nous, on va s'écouter ton duo avec Stéphane.
0: Allez.
1: Qui s'appelle Love Noir. Donc, à vous de faire le tri. Qu'est-ce qui est 100% authentique? Qu'est-ce qui est de l'autofiction? De toute façon, c'est l'album de Zaoui. C'est son histoire à lui. Et il la partage avec la chanteuse

0: Love Noir Zaoui a invité Stéphane sur son album Karaté Cœur. Alors le Crash 404, on y va? Allez, on y va.
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0: Crash 404, la chanson qu'on comprend bien. Donc
2: ça, c'est le début de l'album, voilà. On est dans la phase vraiment dure.
0: Et à la fois, quand donc tu te fais larguer, donc c'est l'homme que tu es, évidemment pas l'artiste que tu es qui se fait larguer. Là c'est un moment où on peut séparer l'homme de l'artiste, mais se dire justement, en fait t'as laissé ce truc-là rentrer dans ta musique. Tu savais que ça allait être aussi aussi productif, enfin que ça allait autant t'inspirer.
2: C'est marrant parce qu'en fait, c'est pas que je l'ai laissé rentrer, c'est que j'en avais absolument besoin. C'est-à-dire que c'est quand même ma réponse à tout depuis pas mal de temps, de faire de la musique. Et là, j'avais même presque du mal à le faire. Et en même temps, je le faisais dans un exercice larmoyant et pas terrible. Et puis je me disais, je vais quand même pas faire un album de rupture quand même. Je sais pas, j'ai 30 ans passé, je l'ai jamais fait, c'est pas pour rien. Enfin, ouais. C'est sympa. Et puis en fait, tout d'un coup, je me suis dit, pourquoi pas en fait. Ouais.
0: Tu t'es laissé la liberté.
2: Ouais, en fait, je me suis dit, bon, le premier album, d'une certaine manière, ça parlait d'une autre rupture, de la rupture avec ma vie d'avant, tout ça et tout. Et là, je me suis dit, au moins, c'est ça que je vis. Et tout d'un coup, c'est ça qui me vient. Puis en fait, voilà, je vais prendre le fil. En fait, j'ai écrit, si tu veux tout savoir, j'ai écrit un journal.
0: D'accord.
2: Qui me faisait du bien tous les jours pour me maintenir la tête hors de l'eau. Et quand même, du coup, de journal, il y avait un espèce de fil narratif et j'avais quelques chansons et je me suis dit, en fait, il faudrait faire un album qui suit le point A au point B et puis qui est un fil narratif et puis voir ensuite ce que tu peux raconter dans ce que tu traverses dans une rupture, comment est-ce que tu peux raconter plusieurs choses, machin et tout. Mais je me suis dit, allez, let's go. Puis j'avais déjà le nom, je trouvais ça super, Karaté Cœur.
0: C'est beau.
2: C'est un nom qui claque. Ouais. Et je me suis dit, allez, let's go, fais-le. Au moins, tu le fais une fois dans ta vie, tu fais un vrai album de rupture. Et puis ça sera fait, quoi.
0: Tu parles d'une des questions que tu t'es posée. Qu'est-ce qu'on peut raconter? Qu'est-ce que je peux raconter? Est-ce que à un moment, justement, oui, tu t'es posé une limite? Tu t'es posé la question de la pudeur, qui n'était pas forcément une question que tu t'étais posée dans dans ta carrière musicale, mais qui là était peut-être présente.
2: T'as raison, je me la suis pas beaucoup posée. En fait, j'ai écrit un petit bouquin en même temps avec le l'album Karaté Cœur, parce que maintenant j'adore faire ça. Ouais. Et c'est plutôt dans cet exercice-là où je me suis dit, oulala, attention, parce qu'en plus, quand t'es artiste, t'as quand même un peu une vie publique, même si, voilà, sur les réseaux, tout ça et tout.
0: Ouais, mais ta boulangère, à un moment, elle va le lire. Et,
2: voilà,
0: et ta chanson,
2: amis,
0: elle va l'écouter.
2: Tout ça, donc, je pense que je me suis juste dit, tout n'a pas besoin d'être vrai, puis en fait, tout est un peu vrai quand même, parce que c'est que des agglomérats de choses que j'ai vécues, machin et tout. Mais, finalement, je suis quand même pas quelqu'un de très pudique, je crois, globalement. Donc, en fait, ça m'a jamais trop freiné et ça continue à pas trop me freiner.
0: Est-ce que l'art, la musique ici en l'occurrence, ça répare?
2: Bah, bien sûr, évidemment. De toute façon, quand tu viens d'un groupe qui s'appelle Thérapie Taxi,
0: oui,
2: la réponse
0: vrai.
2: C'est forcément oui. Hein.
0: C'est vrai qu'il y avait thérapie dès le départ. Ouais.
2: C'est la thérapie taxi, c'était l'idée de la thérapie à emporter, un peu rapide, justement.
0: Ouais.
2: Donc ça a toujours été présent. C'est comme ça que moi je l'ai toujours vécu, c'est comme ça que je le vis sur scène avec les gens, c'est ce qui me renvoie. Et tu vois, par exemple, ça fait un peu plus d'une semaine que j'ai sorti mon disque et c'est vrai que je suis plutôt dans un... J'avais de l'appréhension et je suis plutôt dans un mood très heureux parce que les gens m'envoient des messages.
0: Mais parce que c'est universel, ton expérience. On a tous vécu, alors pas ton histoire.
2: Bien sûr.
0: Une histoire comme ça.
2: Oui, mais du coup, ça fait toujours du bien d'avoir des messages de gens qui disent, mais moi, je me répare aussi là-dedans. Puis en fait, on connaît ce sentiment de dire, putain, je suis en train de vivre un truc très dur. Et il y a quelqu'un qui le chante, il y a quelqu'un qui l'écrit.
0: Mais
2: et puis tout d'un coup, ça met un peu de baume au cœur.
0: Et
2: quoi.
0: T'as l'impression que c'est écrit pour toi. Tu dis, putain, il raconte mon truc.
2: Voilà. Plus tu vas dans les détails, plus tu te rends compte que ça devient universel.
0: Universel et beau. On vous recommande Karaté Cœur, le nouvel album de Zaoui. Nous allons continuer à en parler, les amis. Alors, mon conseil, eh bien, ne partez pas trop loin.
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4: Et si vous participiez à un chantier,
3: Richard Gauthier,
4: chantier de consolidation des maçonneries, c'est ce mercredi à Lillebonne. Alors le point de départ, hein, c'est il y a près de 2000 ans, les habitants de Julliau-Bonnat, l'actuelle Lillebonne, qui se pressaient par milliers pour assister à des spectacles dans le théâtre, dont les vestiges sont parvenus jusqu'à nous. Mais le temps fait son œuvre, les pierres se fissurent, les joints s'effritent, les herbes et les eaux de pluie s'infiltrent peu à peu dans les maçonneries. Et pour que ce trésor du patrimoine sénomarin puisse être transmis aux générations futures, il est aujourd'hui nécessaire d'intervenir. C'est tout le sens du chantier que vous pourrez observer. L'équipe du théâtre travaille pour soigner ce monument. Chaque geste est réfléchi, chaque matériau soigneusement choisi pour respecter l'original et ne rien altérer de son authenticité. Il y aura 3 sessions de ce chantier à voir ce mercredi, 14, 15 et 16 heures.
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0: Zaoui a sorti un album de rupture, mais attention, c'est pas un album triste.
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0: manifester. Je t'écris un tube, c'est effectivement un tube, ce pain au lait.
1: Tu vas voir, c'est encore plus drôle que ça.
0: Vas-y, raconte.
1: C'est-à-dire qu'il faut t'imaginer moi qui arrive avec mes maquettes un peu larmoyantes au label, tu vois, genre. Et donc eux, bon, on vient de re-signer un contrat sur un deuxième album. Ils ont été mis au parfum que je quand même venais de faire larguer comme une merde. C'est un peu la première réunion.
0: Ah, ok.
1: Donc ouais. J'arrive, je leur dis bon, moi j'ai ça. Ah oui,
0: ne me quitte pas.
1: Ouais, c'est que des trucs un peu mal enregistrés, tu sais, avec la guitare. Et tu vois qu'ils sont un peu en mode, bon là il faut pas trop qu'on le brusque. Et puis oh oui non, mais ça c'est pour un album c'est bien, mais ah, il nous manque peut-être un peu de joie quelque part. Un peu. Tu vois ce qu'on veut dire? Et ils me disent voilà, il faudrait faire un truc un peu radio, un tube. Hein, tu sais, bon, moi je suis grognon, je fais toujours la même chose pour la radio. Moi je suis pas bien, j'ai envie d'écrire des chansons tristes. Voilà, c'est mon mood, tu sais, dans ma position d'artiste.
0: Normal.
1: Et donc je les prends au mot, genre, ah oui, vous voulez un tube, bah, je vais faire un truc très bête, je vais dire, je t'écrirai un tube, voilà, si vous voulez, je vais mettre le truc. Et en fait, ce qui est marrant, c'est que j'ai pris vachement de plaisir à le faire en me disant, allez, remets-toi dans son truc. Quand j'ai écrit le truc, j'ai un logiciel où je mets l'autotune à fond. Et je me suis, tu sais, moi, normalement, les textes, toujours un peu ciselés, un peu, alors attends, qu'est-ce que tu racontes? Non, mais ça, tu peux pas le dire, c'est trop goofy, machin. Et là, je me suis dit, bon, tu t'en fous. Vas-y, dis les trucs comme ils viennent, soit dans ton attitude un peu, genre, de cette attitude que j'aime bien, de mec qui s'est fait larguer, mais qui dit, mais qu'est-ce que t'es conne de m'avoir largué, regarde, moi je suis trop un beau gosse, et puis tu le dis de manière super marrante et un peu touchante. Et du coup, j'ai pris beaucoup de plaisir à écrire ce titre qui s'appelle Pain au lait, déjà le titre, voilà. Mon label me disait, pourquoi, t'es sûr? Je dis, oui, ça s'appellera Pain au lait. Et je suis assez content du résultat, et figure-toi qu'effectivement, sur mon public, en tout cas, ça a vachement bien marché.
0: Bah oui, voilà. C'est un tube, mais parce qu'on a aussi besoin de ça quand on est dans une situation de largage.
1: Hein. Bah c'est oui, ça, on se redonne un peu de self-esteem.
0: Exactement, et on sort des sortilèges.

0: avec des invités comme Stéphane, soit là juste dans les cœurs. Ouais, c'est quand même ce kiff.
1: C'est partout, ouais.
0: Ouais, les voix féminines.
1: Non, bah, c'est la même un peu partout.
0: Ouais, mêlée à ta voix. En fait, quand tu penses aux chansons, t'entends la voix de fille, non?
1: Ouais, je suis un peu accro à ça. Après, là, je trouve que dans cet album de rupture, ça avait du sens de glisser un espèce de fantôme tout du long de l'album. Donc, ça me plaisait aussi qu'il y ait tout le temps un espèce de fantôme de l'ex qui était toujours un peu là, surtout. Donc, déjà, musicalement, je trouvais ça intéressant et dans le sens, je trouvais ça cool aussi.
0: C'est l'heure du questionnaire des choix cornéliens, mon cher Zaoui.
1: J'adore.
0: C'est parti. Écrire le matin ou la nuit?
1: La nuit.
0: Histoire d'amour paisible ou histoire d'amour chaotique?
1: Chaotique.
0: C'est vrai, t'es toujours pas vacciné? T'es trop fort.
1: Non, parce que quand tu apprends à maîtriser le chaos, tu sais, c'est là où tu deviens vraiment heureux.
0: Ok, Zaoui, tu préfères que je t'appelle Zaza ou Oui-Oui?
1: Les deux sont terribles. Non, si, elle est bien, parce que les deux sont Zaza quand même, mais c'est terrible.
0: Zaza, c'est dur.
1: C'est terrible. Mais Oui-Oui, je crois que ça serait encore pire.
0: J'avoue. C'est quoi le plus facile, arrêter la clope ou arrêter l'alcool?
1: Alors, ça fait 2 ans que je promets à tout le monde que je vais arrêter la clope, j'y arrive pas. Mais arrêter l'alcool serait un tel Everest que je dis arrêter la clope.
0: Ok. Ne pas voter ou annuler un concert pour pouvoir aller voter?
1: Ah, je suis très, très pour le vote, moi, mais quand même, tu vas pas annuler un concert pour un vote.
0: Oui, c'est vrai. Donc, procuration. Voilà.
1: Procuration à quelqu'un de confiance.
0: Exactement. Ah oui. 1 heure de sport ou 1 heure de sieste?
1: 1 heure. Ah, j'adore les deux.
0: Il faut choisir.
1: Oui, j'ai besoin de 1 heure de sport quand même, mais j'adore la sieste.
0: Ok. Dans le taxi, en vrai, thérapie avec le chauffeur ou silence total?
1: Ça dépend du mood. Il y a des moments où tu as envie de silence et il y a des moments quand tu es un peu bu, justement, où tu as plus envie de thérapie.
0: Ok, question moustache. Tu préfères gagner un concours de sosie de Freddie Mercury ou de Georges Brassens?
1: Georges Brassens.
0: Ok, et on termine. Tu préfères voir ton petit pleurer ou pleurer devant ton fils?
1: Pleurer devant mon fils.
0: Ok, on écoute une chanson qui va sans doute vous faire un peu pleurer. Seul avec mon fils, Zaoui, c'est sur son album Karaté Cœur.
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0: Monique, elle est belle, cette chanson, seule avec mon fils. C'est ça aussi peut-être la différence, c'est que c'est... Et voilà, non mais quand on est père, les ruptures, ça veut pas dire la même chose.
1: C'est dur, c'est dur. Moi je m'en suis rendu compte que ça a été très très dur, ouais. D'assumer mon rôle de parent en étant en PLS total. Ça fait partie de, et en même temps, ça fait partie de ce qui te permet de pas aller trop loin dans le.
0: T'as pas le droit.
1: Non, tu peux pas.
0: T'as pas le droit de mourir. T'as pas le droit d'arrêter de fonctionner.
1: Oui, et puis t'as pas le droit d'aller faire un teuf pendant 48 heures.
0: Non,
1: t'as pas le droit d'aller trop mal, quoi. Et en même temps, tu te dis merde. Moi, j'aimerais bien là aller mal pendant 2 semaines, ouais. Qu'on s'occupe de moi. Et en fait, non, il faut être là. Et en même temps. Ça nous a, c'est le sujet parce que pendant longtemps on me disait mais pourquoi tu fais pas de chansons sur ton fils machin. Puis je dis mais je sais pas, j'y arrive pas, j'ai pas le truc, tu vois, genre oui ça me rend très heureux d'être père et j'ai plein de choses à dire mais ça sort pas quoi, ouais. c'est pas facile de faire une chanson. Et c'est vrai que là on a vécu ce temps-là de manière un peu suspendue et on a vécu des très très beaux moments parce qu'en fait c'est marrant ta dernière question qui est liée à ce titre hein, mais oui effectivement je me suis permis de pleurer devant lui.
0: Ouais.
1: Je lui ai dit ce qui se passait, je l'ai traité un peu comme un adulte, peut-être pour la première fois de sa vie, tu vois. Alors peut-être il y a des gens qui vont être horrifiés par ce que je dis, mais
0: Il est petit, il a quel âge?
1: À l'époque, il avait, ouais. Il avait 4 ans,
0: oui.
1: 4-5 ans.
0: Oui, donc il comprend. Oui.
1: Il comprend,
0: bah,
1: il comprend
0: sûr.
1: Ce qui se passe à peu près, puis... Et puis en fait, ça rendait son père. Moi, j'étais tellement une espèce de guimauve qui était obligée de tout expulser, puis tout liquide, plus du tout solide, quoi, que ça le rendait, ça me rendait attendrissant, puis plus éveillé à plus de trucs. Et notamment, effectivement, dans ce moment-là, je mettais la musique à fond.
0: Et tu danses.
1: Et je dansais, dansait ensemble sur. Je me rappelle très bien, Zao de Sagazan avait sorti sa reprise de Bowie, là.
0: Oui,
1: et
0: cette Modern Love.
1: M'a obsédé. Et ouais. Alors, je mettais ça à fond. Et je dansais n'importe comment sans me regarder. Et puis, en fait, lui, il se mettait sur le canapé à ma hauteur. Et on se mettait à danser comme des fous. Et c'était des super moments de décompensation un peu, ouais. Émotionnelle, tu vois. Mais sauf que tout d'un coup, quand tu le regardes après coup, enfin c'est tellement tendre et puis c'est des vrais moments, tu vois, de vraie vie, de dire je suis pas dans le fait de contenir, ton père doit aller bien, il est tout le temps fort, non, en fait ton père il vit aussi des choses et en fait c'est aussi comme ça que ça passe quoi.
0: Et du coup ça débloque aussi ta la fameuse chanson sur ton fils.
1: Oui, parce qu'en fait tout d'un coup je me suis senti seul mais avec mon fils parce, ouais. Qu'en fait c'est ça aussi d'être monoparental, il y a eu beaucoup de moments seuls avec lui dans cet appart que j'adore et puis on était seuls tous les deux. Donc oui, j'ai eu ce refrain qui est venu très, je l'ai écrit très facilement en fait.
0: Ouais.
1: Mais oui, tout est venu facilement, j'avais besoin de le dire et puis voilà.
0: L'album de Zaoui s'appelle Karaté Cœur. Oh.

0: On commence l'interview en parlant de rupture et on termine avec beaucoup de lumière.
1: Et c'est la première fois que je fais ça.
0: Mais
1: j'étais
0: c'est beau.
1: Très heureux. Bah ouais. C'est toujours
0: ton happy
1: terminé.
0: End.
1: Ouais, happy end. Et je me suis dit, c'est fou, de tous les albums de Thérapie Taxi, de tous les EP que j'ai sortis avec Zaoui, il n'y a pas un putain d'happy end. À chaque fois, ça se termine dans les larmes et les sanglots. Sur Itzal, c'était Anti-Itzal, où c'était vraiment la chanson la plus dépressive du monde. Sur le deuxième album, Kadavexki, c'était une chanson qui s'appelait La Boucle, qui était un truc qui parlait du décès de ma mère. Ensuite, sur mon premier EP, c'était Démon, où c'est.
0: Ah oui,
1: dans la teuf. Et ouais. Sur l'album, c'était Pulsation, c'était un truc très triste et tout. Et en fait, cette chanson est née des moments dont je te parlais tout à l'heure. On était en résidence à Djamé, un peu à partir de 23h. En gros, on t'a fait de manière très raisonnable jusqu'à 22-23h. Et à 23h, on sortait les bières, on branchait les micros et ça Djamé dans tous les sens. Et quand ça me fait un truc comme ça, et eux, ils s'éclatent, mais ils me disent, ah, c'est pas du tout ton truc. Si, j'aime
0: ça
1: bien.
0: Ça te va hyper bien.
1: Et en fait, alors je saurais même pas te dire quel style c'est, mais c'est vrai que c'est pas du tout le genre de prod sur laquelle j'ai l'habitude de poser.
0: Ouais.
1: Et en fait,
0: c'est californien.
1: Je saurais pas.
0: Je sais pas.
1: Ouais. En fait, je sais pas trop, mais c'est vrai que c'est pas trop moi, ça c'est sûr que de base. Et en fait, il y avait tout cet esprit de jam, et du coup, la chanson finit comme ça, où on s'est enregistré un peu à la Zub. Mais c'était super joyeux, parce que du coup, ils jouaient ce truc avec. Et moi, je leur disais, continuez. Et j'avais ce truc tout d'un coup un peu libéré aussi, un peu pour moi, lumineux, de. Ça va, la vie avance, on y va après, on voilà. Et en fait, j'étais très content pour une fois d'être sur un happy end.
0: Alors, le happy end de cette émission, c'est ta tournée, évidemment, que j'annonce avec plaisir. Tu seras dès le mois de novembre en tournée à Sannois, Amiens, Le Havre, au mois de décembre à Rouen, Rion, Grenoble, en janvier à Marseille, Montpellier, Toulouse, Lyon, Strasbourg, Rennes, Bordeaux, et en février, le 4 février, à Paris, à l'Olympia.
1: Voilà.
0: Bonne tournée à toi.
1: Merci.
0: Et merci beaucoup d'être venu nous voir. Karaté Cœur, vous l'avez compris, c'est testé et approuvé par l'équipe de Décibel. Bonne route, monsieur Zaoui.
1: Merci pour l'invitation. Bonne route à vous.
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2: Décibel, c'est jusqu'à 20h. Pardon, je me débrouille avec mon micro. Vous entendez ou pas? C'est trop drôle. On dirait un vieux lit qui grince. Eh ben non, c'est un vieux micro. Allez, c'est l'heure de jouer au blind test. Ah, le micro est d'accord. On joue au blind test et à gagner, c'est l'album de Zaoui dont nous parlions avec lui à l'instant, le très joli Karaté Cœur. Elisabeth est avec nous pour tenter de le gagner. Bonsoir Elisabeth.
3: Coucou Émilie, bonsoir, comment vas-tu?
2: Ça va bien et toi?
3: Ben écoute, une journée, alors c'est tranquille on va dire, oui. Un peu plus, pas fraîche, mais hier ce matin très chaud et très hier très chaude.
2: Ah, très bien.
3: En température, hein, ben je écoute, te parle. Hein.
2: Moi à Paris, j'ai pris la flotte. Ça m'a...
3: Ah ben nous pas.
2: Ah ben oui, bon, il pleuvait ce matin à Paris. Ah là là, Elisabeth, un jour on fera une émission de météo, toi et moi, mais c'est pas ce soir. Là, on va jouer. Oh. Et on va jouer avec Kevin aussi. Salut Kevin.
4: Bonsoir Nelly, comment vas-tu?
2: Ça va bien, merci Kevin. Est-ce que la journée a été bonne?
4: Ah bah oui, les courses ce matin, tranquillement. Puis je me suis baladé dans Nemours où j'habite, quoi, donc voilà.
2: Bon, mais c'est très bien, une petite balade pour se dégourdir les jambes. Et ensuite, à 19h48 précisément, nous jouons ensemble au blind test. Mais avant de jouer, évidemment, il faut gagner. Alors vous avez gagné chacun un exemplaire de Karaté Cœur, l'album de Zaoui. Et je suis bien contente de vous l'offrir parce qu'il est très beau ce disque. Voilà, c'est cadeau, Elisabeth.
3: Bah, merci, mais Karaté Cœur, c'est joli.
4: Beaucoup, hein, Émilie.
2: Oui, c'est joli, oui, ça.
3: C'est une belle traduction.
2: Je suis d'accord. Le thème du blind test ce soir, eh bien, ce sont les filles. Les filles dans les titres de chansons. Il va falloir retrouver le plus rapidement possible le nom des interprètes de ces chansons. Elisabeth et Kevin, n'oubliez pas de donner votre prénom avant de donner la réponse. Et puis ensuite, on vérifie ensemble et en musique. Est-ce que vous êtes prêts à jouer avec les filles en chanson?
4: Oui, d'accord.
3: Allez, on y va.
2: Alors, prête. On y va. Première chanson, qui chante les filles? Dites-le-moi.
3: Ah oui, elle
4: est bien.
2: Oui.

0: avez eu la réponse en même temps. Je vous félicite, Elisabeth et Kevin, un point partout. Et on continue.
1: Elisabeth Transgal.
0: Bravo!
1: Laisse tomber les filles. Un jour, c'est toi qu'on les fera.
0: Mais dis donc, Elisabeth.
1: Laisse tomber les filles. Ah oui.
0: Oh, trop forte. Bravo, bravo, je te félicite. Oui. Tu chantes bien.
1: Merci.
0: J'adore. Alors, il faut qu'on fasse une spéciale météo avec Elisabeth, mais il faut aussi qu'on fasse un karaoké. On a un gros agenda.
1: Tu l'as déjà dit, c'est vrai.
0: Mais je l'ai déjà dit, mais je ne l'ai jamais fait. Il faut qu'on fasse un karaoké.
1: Non, pour l'instant, mais tu es peut-être trop occupée.
0: Mais trop feignasse, oui, tu rigoles. Non, c'est moi. Alors moi, le problème avec moi, c'est uniquement la feignantise. Dis-toi bien ça. Oui, non, forcément. Mais on trouvera un moment. Il faudra qu'on fasse ça. Allez, une dernière chanson de fille après Enrico Macias et France Gall. Une chanson plus récente. Qui chante ça? Petit indice, elle sera notre invitée ce vendredi pour la sortie de son premier album.
1: Ah.
0: Et elle porte un prénom de fleur.
2: J'ai des fleurs.
1: Rose, non.
0: Ah, c'est pas
1: Elisabeth Rose.
0: Non. Tulipe, non plus.
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0: Elle a fait la, elle a fait la Starac.
1: Oui, elle a fait la Star Academy.
0: Elle a de jolies
1: grandes. Marguerite, non.
0: Oui,
1: Marguerite.
0: Les filles, les femmes, les meufs, c'est Marguerite. Bravo,
1: oui,
0: bravo.
1: Marguerite.
0: C'est un sans faute pour ce blind test. Kevin et Elisabeth ont tous les deux gagné. Je vous envoie avec plaisir l'album de Zaoui, Karaté Cœur. Le blind test, c'est tous les soirs. N'hésitez pas à venir pour jouer avec nous. Et puisque les filles étaient au cœur de notre blind test, on a quand même une chanson dans le répertoire français. C'est une vraie régalade. Signée Au bonheur des dames, oh les filles.
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0: Au départ, une chanson de Marty Robbins qui s'appelait Sugary, adaptée en français par les Pingouins en 1962 et reprise par Au bonheur des dames, c'est ce que vous entendez en 1973. Cette version Oh les filles sur leur album Twist a été numéro 1 des ventes en France en 1974.
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0: Allez, c'est déjà l'heure de la dernière chanson de l'émission. Alors, c'est la chanson anniversaire, on avait le choix. Hein. C'est l'anniversaire de Nolwenn, bisous Nolwenn, bon anniversaire. L'anniversaire de la mort de Coolio aussi, on aurait pu se faire un petit Gangsta's Paradise. Mais voilà, ça fait 2 ans qu'on a perdu Kris Kristofferson. Et je crois que je voulais jamais passer dans Décibels et c'est un de mes chanteurs préférés. Kris Kristofferson, il est mort il y a 2 ans, il avait 88 ans. Grande carrière de chanteur, d'auteur aussi pour d'autres artistes. Il était dans la sphère de Janis Joplin, dans tous les bouquins que j'ai pu lire sur l'histoire de Janis Joplin, je me rends compte que c'était un des seuls mecs gentils avec elle de toute sa vie entière. Puis surtout, il a écrit Me and Bobby McGee, qui ensuite est devenu un grand tube pour Joplin. C'était aussi un acteur. La première version de A Star is Born, Une étoile est née, le fameux film avec Lady Gaga et l'autre beau gosse là. Et ben, la première version, en 1976, c'était avec Barbara Streisand et Kris Kristofferson. Et là, j'avais envie de vous faire entendre sa voix et sa guitare, parce que c'est un sacré musicien. Kris Kristofferson, pour les 2 ans de sa mort, voici Casey's Last Ride.

0: His Last Ride sur le tout premier album de Kris Kristofferson sorti en 1970. Un album qui a plu notamment à Johnny Cash qui avait adoubé Kristofferson à l'époque et qui avait aussi donc beaucoup plu à Janis Joplin puisque c'est dans ce disque qu'elle avait trouvé Me and Bobby McGee. Voilà pour notre hommage à Kris Kristofferson. Allez Décibels, c'est terminé pour ce soir. Merci à l'équipe de l'émission. Il y avait Antoine Greffin et Julien Moulet à la technique. Il y avait Alexandra Sackberg au standard. Iris Guitoni à la réalisation, Thierry Boffa, Thomas Demol à la délégation musique et Mélodie Chaïb à la programmation des invités.
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3: Salut à tous, bienvenue sur Ici. Après une heure de bonne musique avec Émilie Mazoyer et d'actu musicale, on se retrouve chaque soir dès 20h pour ce rendez-vous, nouveau rendez-vous. Vous connaissez, vous découvrez peut-être. On se balade dans toute la France. On s'intéresse à vos initiatives, à vos actions. On va partir en balade au cœur du patrimoine de notre pays grâce à un invité qui va aussi dérouler le fil de sa vie à travers les lieux qui ont compté pour lui. Mais avant de l'accueillir, j'ajoute qu'on vous donnera la parole avant 21h et qu'on s'intéressera à toutes les bonnes initiatives de vos régions. Mon invité est réalisateur, scénariste. Ses films ont attiré des millions de spectateurs en France. Et pas seulement, on lui doit entre autres la trilogie de Camping avec Franck Dubosc. Il est aussi le réalisateur de Disco, de Jet Set, de 3-0, de 4-0, de Turf, de All Inclusive. Ce soir, dans Il n'y a pas que Paris dans la vie, je reçois avec beaucoup de plaisir Fabien Antoniente. Bonsoir Fabien.
4: Bonsoir.
3: Comment ça va?
4: Bah très bien, très bien.
3: Je le dis tout de suite, Fabien, c'est un auditeur d'ici, un fidèle auditeur d'ici, c'est vrai.
4: Hein, c'est vrai, parce que il se trouve que je vis aussi au Pays Basque, surtout. Ouais. Et
3: ce donc, qui explique ce bronzage insolent.
4: Insolent, oui, parce que je vais à l'eau, je fais un peu de surf. Quand je reviens de justement du surf ou quand je fais mes courses, ma radio est branchée sur ici.
3: Et ça
4: me donne l'occasion de connaître les nouvelles de ma région.
3: C'est vrai.
4: Oui. Je bascule entre ici Pays Basque et Gascogne. Ici Gascogne.
3: Exactement. Voilà. Fabien, merci d'être là. Vous racontez généralement, vous montrez à l'image en 90 minutes la vie de personnage, le pan d'une vie d'un personnage. Et ce soir, moi, je vous propose de raconter la vôtre. Les images, c'est vous qui allez les créer. Vous allez les décrire à nos auditeurs. C'est un petit bout du film de votre vie que l'on va découvrir ensemble jusqu'à 21h.
5: Silence sur le plateau. Moteur. Action.
3: Rien que d'entendre ça, c'est l'essence de votre vie.
4: Ah oui. C'est-à-dire que, comme je le disais dans mon livre, qui s'appelle « Alors, n'a-t-on pas Fabien ?»
3: On en parlera évidemment.
4: Et je l'ai entendu très tôt, vers l'âge de 12 ans.
3: Ah, vous voulez déjà qu'on parle de ça?
4: Je sais pas.
3: Allons-y.
4: C'est ce bruit qui
3: m'a... Avant de parler, on va se laisser encore un petit peu de temps. Avant de parler de ce déclic à 12 ans, autour d'un film. Moi, j'aimerais déjà remonter la pellicule de votre vie un tout petit peu avant, si vous êtes d'accord. Vous êtes né où ?
4: À Paris. Je suis né à Paris. Puis, j'ai grandi en région parisienne très tôt. Je suis né à Paris par accident, en fait. Et j'ai grandi en région parisienne, du côté de Villiers-sur-Marne, du côté des bords de Marne.
3: Ouais.
4: Et,
3: c'est pas désagréable.
4: Voilà, c'était pas désagréable. Il y avait ce fleuve qui était assez, qui nous amenait un petit peu d'air. Et il y avait les saules pleureurs, il y avait des canards, il y avait des copains partout. Donc moi j'ai vécu dans une banlieue qui était vraiment très agréable. Et j'en ai un souvenir, j'en ai un souvenir de jours heureux.
3: Votre papa venait d'Algérie, des pieds noirs, hein. Vous êtes le fruit d'un beau mélange parce que vous avez une maman qui est originaire de Bretagne.
4: Oui.
3: Ils sont rencontrés où, vos parents d'ailleurs?
4: Ils sont rencontrés, parce que mon père était un pied noir d'Algérie qui est venu un peu faire ses études à Paris. Et il a rencontré ma mère qui venait pour trouver du boulot. En général, les Bretonnes à cette époque-là, en 1958, étaient femmes de chambre pour des gens qui avaient un peu plus d'argent qu'eux. Et voilà, et ils se sont rencontrés et je crois que elle a été Miss Bretagne de
3: Paris. Mais c'est sûr.
4: De Paris. Et donc, c'était une association des Bretons de Paris qui se retrouvait autour de Montparnasse, puisque ouais. Montparnasse est la gare qui accueille les Bretons.
3: Alors, c'est le 15e arrondissement, hein, pour ceux qui le...
4: C'est le 14e. Et donc, lors d'une cérémonie, ben, je pense qu'ils se sont rencontrés et voilà, je suis né assez rapidement.
3: Votre maman, elle faisait des ménages, vous l'avez dit, et elle aura aussi, voilà, ce joli titre honorifique. Elle est bretonne, et la Bretagne, ça compte pour vous, parce que c'est aussi une partie de votre enfance, Fabien Antoniente. Le granit, ça, c'est quelque chose qui vous a marqué particulièrement, et pourquoi?
4: Ben parce que, en fait, maman, Alphonsine, qui porte le nom d'Alphonsine, nous emmenait souvent voir les terres où elle était née. Donc, elle est née du côté de Baillé, en Ille-et-Vilaine, à côté de Fougères.
3: Ouais.
4: Et c'était des terres, effectivement, où le granit, les gens travaillaient le granit. Et l'activité principale de mes tantes, puisque ma mère, ils étaient neuf sœurs, hein, dans
3: la
4: famille.
3: Ça fait du monde, ça fait des cousins.
4: Donc, les tantes, j'en ai vu.
3: Ouais.
4: Et elles se retrouvaient tout le temps au cimetière. Elle commentait, ma machine, elle est morte la semaine dernière, ma machin, elle est morte là. Et nous, quand on est gamin, c'est perturbant. C'est-à-dire que je m'attendais à d'autres vacances, mais c'est leur vie. C'est le granit, et voilà.
3: Mais vous avez d'autres souvenirs de la Bretagne, quand même.
4: Bien sûr. Mais j'ai des souvenirs, mais vraiment, c'était, il y avait la maison de mon grand-père, il y avait encore de la terre battue.
3: Oui, parce qu'il y avait une maison familiale, on est d'accord.
4: Terre battue près de la cheminée. D'accord. Et ils jouaient un jeu, c'est l'équivalent des boulistes, mais eux, ils jouaient au palais. C'est-à-dire, c'est des palais qu'on envoie sur des plaques de bois, et puis il fallait se rapprocher ouais. Voilà, donc c'était des souvenirs très... c'était une Bretagne très rurale que j'ai connue. Très belle.
3: Mais vous apprenez à traire les vaches.
4: Et j'apprends à traire les vaches. Parce que nous, petits Parisiens, c'était notre petit fantasme. C'est de connaître mieux ces animaux qu'on ne voyait que dans les fermes en jouets. Et voilà, donc là, on était... De toute façon, je vais vous dire, j'ai des souvenirs heureux partout. Moi, je fais
3: tant
4: partie
3: mieux.
4: Des gens qui regardent toujours le verre plein plutôt que le verre vide. Mmh. Donc, je me souviens des belles choses, et les choses plus tristes, elles ont glissé sur moi.
3: La Bretagne, donc, c'est un endroit qui compte. On pourra sans doute en reparler, mais vous allez aussi pas mal voyager, hein, durant votre enfance, sans doute grâce à vos parents. Je sais qu'il y a des régions comme ça que vous allez découvrir, comme les Vosges. Mmh. Vous alliez dans les Vosges.
4: Les premières parties de nos premières vacances avaient lieu dans les Vosges, du côté de Gérardmer, du côté du lac de Longemer.
3: C'est vrai que vous baigniez dans des eaux gelées à cette époque-là.
4: C'était de la cryo avant l'heure.
3: C'est pas mal, ça. Non, c'est courageux, mais quand on est gamin,
4: on marchait beaucoup, j'ai un souvenir. On marchait, ma mère et mon père nous entraînaient à marcher, ce qui maintenant est un plaisir, mais quand on est gamin, on ne veut pas trop marcher. Et donc, on allait chercher des myrtilles. C'est des montagnes de moyenne altitude, mais c'est des montagnes très très belles dans les Vosges. Et voilà, donc pareil, là, on s'occupait des vaches, on aidait aux tâches, parce que la personne chez qui on louait était menuisier. Donc on participait aux travaux de menuiserie. Tout ça était nous sortait de l'ordinaire de la région parisienne.
3: On va poursuivre votre enfance, Fabien Antoniente. On ira en Dordogne dans un instant. Je sais que c'est aussi un endroit qui vous plaît. Il y a le Pays-Bas, ça fait partie de votre vie. On parlera de vos films, on parlera de votre livre. Mais on va aussi se balader en France avec la Revue des Merveilles. J'ai l'impression que vous êtes un contemplatif, et en même temps, quand on est cinéaste, il faut l'être. Tous les jours, Benoît Prospero passe en revue les merveilles du vivant et les idées de celles et ceux qui consacrent leur vie à ce même monde vivant. Et aujourd'hui, on a un rendez-vous dans le futur.
6: Est-ce que vous voyez ce que c'est une technologie high-tech? High-tech pour haute technologie. Ou pour certains, technologie du futur. Et si le futur était non pas high-tech, mais low-tech, c'est-à-dire basse technologie. Mais qu'est-ce que c'est exactement? Ici, Pays d'Auvergne avait rencontré Gwenaëlle Douard à la ressourcerie d'Issoire et ils lui ont posé la question.
7: Alors, les low-tech, en fait, c'est par opposition à tout ce qui est high-tech, donc c'est plutôt des basses technologies qui vont avoir un impact assez réduit sur l'environnement et qui sont faits plutôt à base de récup et qu'on peut fabriquer soi-même, en fait, assez facilement.
6: Alors, on va peut-être donner un exemple. Oui, ben voilà, ça sera plus clair. Donc, par exemple, pour la cuisine.
7: Pour la cuisine, il y a beaucoup d'usages. On va parler du four solaire. Moi, j'utilise beaucoup une marmite norvégienne, c'est-à-dire que quand je cuis des lentilles, des légumes qui demandent un peu de cuisson ou des soupes, en fait, au lieu de laisser longtemps sur le feu et d'attendre que ce soit fini de cuire sur ma plaque, je le sors avant et je le mets dans ma marmite norvégienne, ce qui fait que j'utilise beaucoup moins d'énergie, en fait.
6: Voilà, donc en gros, on met la marmite dans cette sorte de coussin. Et en termes de temps de cuisson, ça donne quoi?
7: Un tiers sur le feu, deux tiers hors du feu.
6: Eh ben voilà, c'est ça le low-tech. Alors, autre exemple, le bon vieux garde-manger. Alors, pas pour se passer complètement du frigo, mais peut-être pour avoir un frigo plus petit, ou encore parmi les low-tech les plus simples, le balai plutôt que l'aspirateur, le vélo plutôt que la voiture, le thermomètre à liquide plutôt que connecté. Donc en clair, c'est quoi l'idée du low-tech, Fabrice ?
8: Comment on peut se passer de certaines technologies, comment on peut essayer de consommer moins d'énergie fossile ou électrique, du coup de se réapproprier aussi nos technologies. Pour nous, ça va avec tout ce truc de gagner en autonomie pour arriver à faire soi-même avec moins.
7: On réfléchit à notre besoin, en fait. C'est toujours ça, la low-tech, c'est réfléchir d'abord à ses besoins et la technique vient accompagner ce besoin, en fait, mais pas l'inverse. On n'est pas esclave de nos technologies.
6: Et si vous vous demandez pourquoi ne tout simplement pas faire le choix de la high-tech, eh ben c'est ça la raison, pour se sentir libre. Alors oui, on va moins vite, oui, ça peut prendre du temps, eh ben justement, c'est ça l'idée. À l'heure où tout va toujours plus vite et parfois tellement vite qu'on ne sait même plus quel est le sens de tout ça, eh ben l'idée, c'est de ralentir et de vivre uniquement avec ce dont nous avons besoin et non envie. Et la conséquence de ça, c'est quoi ? Eh ben on n'a plus la pression de devoir posséder pour exister. Ce qui ne veut pas dire de ne rien posséder, mais juste l'utile. Et ça, ça suffit à certaines et certains. Même si c'est vrai, ça peut aller à l'encontre de tout ce qu'on nous a enseigné. Eh bien, pour certaines et certains, cette nouvelle vie, c'est une merveille. Merci. Ici Pays d'Auvergne, ainsi que Gwenaël et Fabrice, rencontrés à la ressourcerie d'Issoire.
3: Merci beaucoup. On parlera de l'Auvergne, d'ailleurs, avec Fabien Antoniente, puisqu'on était à Issoire. Je sais que vous êtes en plein repérage d'un nouveau film. Vous prenez le temps un petit peu comme ça, d'ajouter des choses un peu plus simples dans votre vie, authentique. J'ai l'impression que vous êtes comme ça. Vous
4: aussi. J'écoutais ce que disait Benoît Prospero à propos du low-tech. Ouais. En fait, nos parents, nos anciens, pratiquaient le low-tech, puisqu'ils avaient des celliers, des murs épais, on gardait la fraîcheur. Ils se contentaient de ce qu'ils avaient besoin, donc c'était effectivement la philosophie qui vient d'être racontée. Et voilà, donc moi je suis un peu adepte de ça. Plus en vieillissant, je m'oriente vers le low-tech.
3: Paris, la Bretagne, les Vosges, la Dordogne, le Pays Basque et encore plein d'autres endroits à découvrir avec Fabien Antoniente qui se raconte dont il n'y a pas que Paris dans la ville, est d'accord avec le concept, donc restez avec nous jusqu'à 21h.
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3: Listen to your heart, c'est Roxette sur ICI pour vous souhaiter une belle soirée.

0: On y est allé pendant 7 ans. Alors, il y a eu le Périgord noir, puisque c'est on allait du côté de...
1: On mange très bien.
0: De Sarlat. Et puis après, il y a eu le Périgord vert du côté de Périgueux.
1: On mange très bien aussi.
0: On mange très bien aussi. De toute façon, c'est le dénominateur commun, c'est de manger très bien. Ouais. Et donc, j'aime beaucoup cette région où il fait quand même beau, chaud. Et donc, il y avait un parfum de Dordogne. C'est là que j'ai appris à nager dans le fleuve de la Dordogne.
1: Après les eaux gelées de la Vosges.
0: Voilà, j'ai appris à nager vraiment dans la Dordogne. Et j'avais mes copains avec qui je faisais les 400 coups. Et surtout, on y allait, nous, on n'était pas vraiment des juilletistes, on était des Aoussiens.
1: Ouais.
0: Et donc, on y allait après le Tour de France. Donc, on refaisait des étapes.
1: Dont vous êtes fan.
0: Dont je suis énormément fan.
1: Ultra fan.
0: Ultra fan. Et donc, on refaisait le Tour de France. Dans ces petites routes,
1: à vélo, ouais.
0: Sur ces petites routes. Moi, je me rappelle, j'avais un vélo sans vitesse. Donc, ouais. C'était plus dur pour suivre les autres, mais c'était extraordinaire.
1: Et vous avez voulu aller jusqu'en Andorre, je crois, à un moment donné.
0: Alors après, oui, c'est plus tard.
1: Quand
0: j'ai eu mes examens, quand j'ai eu mon BTS, on a traversé toute la France avec les copains du lycée et on est allé jusqu'à Andorre. En vélo.
1: Ouais. Vous avez pris un train à un moment donné.
0: Ah, j'ai pris un temps.
1: Quand même, faut être honnête. Il y a une petite étape, voilà. Alors, une grande étape pour vous qui a changé votre vie, c'est à 12 ans. On a écouté le coup de manivelle tout à l'heure pour raconter l'histoire de votre vie. Je retourne à Villiers-sur-Marne. Il y a une voie ferrée qui passait à côté de votre immeuble. Tout le monde pensait que votre famille était garde-barrière, d'ailleurs. Non, c'est vrai, hein, je n'invente pas. Bon, et de l'autre côté de la voie ferrée, il y avait des bidonvilles portugais, pour qu'on comprenne bien l'univers dans lequel vous allez grandir. Vous mangez des prunes à l'époque, qui n'étaient peut-être pas un peu plus polluées aujourd'hui. Et un jour, vous jouez et vous apercevez des camions et vous découvrez un plateau de tournage.
0: Voilà. Dans ce bidonville où vivait une grande communauté portugaise, on voit débarquer des camions, des voitures de luxe et des techniciens qui construisent en deux jours une maison Louisiane, ce qui est très étonnant dans ce bidonville. Et évidemment, de ces camions et de ces voitures sortent des comédiens, Bernard Blier, Maurice Biro, Annie Girardot, Jean Carmet.
1: Vous avez 12 ans, c'est énorme là.
0: C'est énorme.
1: C'était et le donc, film Elle cause plus, elle flingue.
0: C'était la suite de Elle boit pas, elle fume pas, mais elle cause.
1: Qu'est-ce qu'elle cause,
0: ouais. Et là, Elle cause plus, elle flingue. Et donc c'était signé Michel Audiard. Petit bonhomme avec sa casquette, je le revois encore. Et à un moment, donc moi j'allais de plus en plus sur le tournage et de moins en moins à l'école. Et j'allais voir évidemment ce qui se passait, je voulais comprendre. Ouais. Parce que c'est pas facile à comprendre un tournage de l'extérieur. Surtout ce tournage-là de Michel Audiard. Ouais. Parce que quand j'ai revu le film, je comprenais pas non plus. Donc c'était encore... Donc, je regardais, je m'accrochais, etc. Et il avait dû me repérer. Donc, à un moment donné, Jean Carmet sort de cette maison Louisiane avec une chaussette grise en disant à Jésus, le personnage de Jésus, vous avez oublié ça cette nuit. La script fait remarquer à Michel Audiard que la chaussette, on ne la voit pas parce qu'elle est grise et qu'il faut mieux, il ferait mieux d'avoir une chaussette de couleur. Donc, à un moment donné, Audiard se tourne vers moi, il voit que j'ai des chaussettes rouges. Il vient vers moi, il me dit, dis-moi gamin, il serait possible d'emprunter des chaussettes juste pour le temps de la prise. Alors je dis, ben oui, bien sûr. Et donc je tends mes chaussettes, moteur, action. Et là, tout le monde se marre, parce que la chaussette est bien trop petite. Je faisais du 32. Donc Audiard revient me voir, il me dit, gamin, la chaussette ne va pas convenir, mais si tu veux, tu peux rester avec nous. Il m'a donné une pièce de 5 francs
1: vous
0: en
1: avez
0: argent.
1: Un cachet. 5 francs, c'est génial.
0: Et le droit de rentrer dans cette maison Louisiane et d'être la mascotte de ce film.
1: Wow. Voilà. Donc, c'est le déclic, me dites pas
0: c'est,
1: que...
0: C'est le déclic.
1: C'est de là que tout part, on est bien d'accord.
0: C'est la piqûre.
1: À 12 ans, vous n'avez pas d'idée de ce que vous voulez faire en ce moment-là.
0: Non, je pensais juste à déconner. Mais
1: Alors c'est vrai que vous êtes quand même aussi un gros déconneur. Merci pour cette très belle histoire parce que un petit peu plus tard, vous allez aussi en Dordogne. Vous l'avez dit pendant 7 ans, grandir, c'est l'adolescence, c'est les premiers amours, c'est les premiers bals, c'est les premières fêtes de village. Je vous fais un petit clin d'œil à Camping.
0: Ah oui.
1: Pour la petite valse.
0: Petite valse de Gérard Lenormand.
1: Ouais, c'est dans Camping 3. C'était la fête de village au camping. Et ce sont ces années-là que vous vivez, que ce soit en Dordogne ou sur l'île d'Oléron. C'est cette époque-là où vous allez aussi faire du camping, Fabien Antonio.
0: Ben oui, c'est là que j'apprends à planter des sardines.
1: Les tentes de l'époque qui se font plus maintenant, mais bon.
0: Les tentes de l'époque étaient, on les attachait par des piquets métalliques qu'on appelait les sardines. Je dis ça pour nos auditeurs.

0: Mais voilà, c'est surtout apprendre à connaître l'autre d'une manière assez facile. Ouais. Dans un terrain de camping, on se parle. Tu viens d'où, toi, de Normandie, et toi, tu viens d'où, de Loir-et-Cher. Bon, voilà, on se parle facilement, et on se parle encore plus facilement au moment de l'apéro. Donc, c'est ces souvenirs de rencontres vers l'autre qui m'ont marqué, qui ont fait que ça a inscrit, ça a mis une pièce un peu dans la machine pour que un jour je réalise camping.
1: Je vous propose pas une petite couillette, il a encore un petit peu de temps.
0: Vous savez que cette couillette, l'histoire de la couillette,
1: c'est
0: le bec verseur dans lequel on verse la dose de pastis. Ouais. Mais en fait, c'est Jacques Villeray qui m'avait appris. Et parce que l'origine, le film Villeray. Était écrit pour Jacques Villeray. Et c'est Claude Brasseur qui l'a fait parce que Jacques Villeray est décédé entre temps. Ouais. Et voilà, donc la couillette est restée, Jacques Villeray est parti.
1: Il y a quelqu'un qui compte dans votre vie, c'est un oncle qui travaille à la SNCF. Il n'avait pas d'enfant, c'était un peu vous finalement. Et alors lui, avec sa Peugeot 403 à la Colombo, puisqu'il avait vraiment une 403, il va vous emmener partout en France.
0: Là, ouais. Une Peugeot 403 bleue. Avec des sièges en sky qui sentaient fort quand il faisait un peu chaud. Ouais. Et il nous emmenait un peu partout en France. Il nous a fait découvrir
1: Compiègne,
0: Pierrefonds, les châteaux de la Loire. Il nous a fait découvrir aussi tous les châteaux. Quand il venait nous rejoindre en Dordogne, tous les châteaux qui existent, et Dieu sait s'ils sont nombreux en Dordogne. Le château de Bénac, le château de Rouffignac, enfin le château de... Et les gorges aussi, les gouffres, et les, notamment les Eysiques, où il y a eu le premier homme préhistorique, il y a encore des traces. Et donc on a visité beaucoup de choses, avec beaucoup de monuments, avec cet oncle Paul, qui était un espèce de tonton Cristobal, qui arrive avec sa voiture, trois coups de klaxon, on sortait. C'était merveilleux. Et il nous a ensuite fait visiter aussi toute la région où il vivait, la région du Puy de Sancy, Mont-d'Or.
1: On va aller en Auvergne. Vous pouvez pas, là vous vous parlez du Puy de Sancy. Boire un petit coup, c'est agréable. On parlait de la couillette il y a un instant, Fabien Antoniente, surtout avec l'entrepreneur du jour. On s'échappe un instant de votre vie pour aller en Auvergne, retrouver Catherine Quicandon. On sort un verre et une paille et on vous suit. Où est-ce que vous nous emmenez donc du coup aujourd'hui?
2: À Thiel, sur Acolin, dans l'Allier, à une vingtaine de kilomètres à l'est de Moulins. Ça pétille. Ça pétille de bonheur pour Jérôme Boireau et sa compagne qui fabrique les limonades Bulle Gourmande.
3: On a investi en masse dans du matériel français dernier cri qui nous permet aujourd'hui de travailler à deux simplement et de pouvoir avoir une forte cadence. C'était primordial. Et aujourd'hui, voilà, je travaille tout seul et elle est quand même derrière moi pour donner un coup de main. Mais tout est automatisé. Il n'y a pas grand-chose à faire, mis à part... créer la recette, préparer la recette et tout ce qui est les phases de nettoyage et de réglage.
2: Et si pour la production, il se débrouille seul, enfin presque, Jérôme travaille avec quelqu'un pour les saveurs.
3: Aujourd'hui, nous, on travaille avec des arômes qui sont 100% naturels. On a un aromaticien qui nous fabrique les arômes à la demande. On a une dizaine de jours d'attente à chaque fois. Et on travaille vraiment avec l'essence même des fruits, des plantes, des fleurs.
2: Et cela donne des recettes intéressantes. Il y a par exemple violette, pêche basilic, framboise hibiscus, poire miel, ou encore rose litchi. Pour la couleur, Jérôme a fait appel à un chef pâtissier qui a imaginé des colorants particulièrement flashy, encore un peu et ça brille dans le noir. Les limonades de Jérôme se vendent sur place, à l'usine ou dans les grandes surfaces du coin, et elles se vendent bien, même très bien, et ce, dès le début de l'aventure.
3: On finit l'année 2024 en ayant fait 7000 bouteilles, tranquille. 2025, on a fait 42 000 bouteilles, et on est passé à 10 références. Et là, cette année, on est déjà à 45 000 bouteilles. On en a fait 19 000 sur le mois de juin-juillet.
2: Et oui, cela fait seulement 2 ans que Jérôme est dans la limonade. Avant, son domaine, c'était la bière. Le passage de l'un à l'autre s'est fait par hasard. Un comité des fêtes lui demande de la limonade pour un événement, et voilà. Et comme ça marche bien, il a d'autres projets. L'année prochaine, il sort des thés glacés et un tonique. On ne l'arrête plus, le Jérôme. Plus d'infos sur les pages Facebook et Instagram Bulle Gourmande. Merci à Noémie Guillotin d'ici Pays d'Auvergne pour cette idée qui pétille. Ici, ça entreprend dans l'Allier avec Bulle Gourmande, une limonade qu'on redemande.
1: Ah, j'ai compris, Fabien Antonin, pourquoi vous avez choisi l'Auvergne pour votre prochain film. Vous êtes en repérage en ce moment. Vous connaissez l'Allier d'ailleurs, près de Moulins.
0: Oui, oui. Je suis allé il y a pas longtemps pour des dédicaces à Vichy.
1: Ouais, d'accord.
0: Et donc voilà.
1: Je suis tellement content. On le fait pas exprès. Ma direction m'a dit tu parles pas trop de ta région à toi. Hein. Je suis né à Vichy.
0: Ah oui.
1: Et je suis là-bas. Donc bon, on reparlera de l'Auvergne dans un instant. Ah oui. Alors, on va parler de l'Auvergne et de tous les lieux qui ont marqué la vie de Fabien Antoniente. On était dans les vallons de Pont-d'Arc en Ardèche il y a quelques minutes. L'époque, voilà, aussi des premiers émois, des slows catastrophiques. Mais l'humour qui a toujours permis à Fabien de s'en sortir. Comment la carrière au cinéma a débuté? La rencontre avec Audiard lorsque vous aviez 12 ans. Et puis après, quelques années plus tard, il y a ce premier long métrage à la vitesse d'un cheval au galop. Tout va commencer, la suite on la connaît. Quoique, restez avec nous jusqu'à 21h, on va en parler.
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1: Et Benabar qui nous rejoint pour Elle danse sur Ici.

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3: Une séance ciné demain soir au Tréport.
2: Richard Gauthier.
3: Vous verrez la comédie Tombée du ciel avec Ilyes Djabel, Josiane Balasco et Jamel Debbouze.
4: Il s'agit d'un lycée catholique. Ahmed, Ilyes, Fatima, c'est pas catholique. C'est pas. Jésus va jamais vouloir, je pense, hein.
5: Il s'agit du lycée Albert le Grand à Chablis.
6: Écoutez, madame, moi je viens d'arriver ici.
7: Vous m'appelez ma sœur.
6: J'ai pas le numéro de votre sœur. Et du coup, vous êtes qui ?
7: C'est le frère Oscar Liu.
6: C'est un frère.
3: Jamel Debbouze, Josiane Balasco. Ilyes Djabel, c'est un des grands succès de l'été au cinéma. Ça s'appelle Tombée du ciel. Il y aura donc une séance demain soir au Tréport. Séance au Casino Joa. Ça démarre à 18h et vous verrez donc cette comédie. Tombée du ciel, acclamée par le public l'été dernier.
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8: On lui doit Camping 1, 2 et 3. Jet Set 3-0, 4-0, Disco. C'est début derrière la caméra dans les années 90. Eh bien, amène Fabien Antoniente, notre invité, à écrire ses premières comédies. Grève partie en 1997. Jet Set, c'est deux ans plus tard. En 1999, Satire avec, je le rappelle, Samuel Le Bihan, Lambert Wilson. José Garcia, il abordera aussi notre invité de façon satirique ce football qu'il aime tant pour en parler. J'ai le plaisir d'être avec Fabien Antoniente jusqu'à 21h. Alors d'ailleurs, avant tout ça, Fabien, il y a le lycée Fresnel à Paris, et vous avez un diplôme, vous allez travailler au commissariat de l'énergie atomique.
9: Ouais.
8: Des études d'optique, en fait.
9: C'était...
8: Ah, vous avez adoré.
9: Une espèce de bug.
8: Ouais, mais c'est... l'optique, c'est l'objectif, hein, c'est la caméra.
9: Et donc, j'avais obtenu un BTS instrument de précision, donc il y avait un rapport avec, vaguement avec ce que je voulais faire plus tard, mais... D'abord, j'ai fait ces études pour faire plaisir à mes parents, parce que mon père trouvait que le cinéma, c'était pas sérieux.
8: Vous vouliez déjà faire du cinéma, pour rester clair dans la tête.
9: Un peu dans ma tête, mais mon père disait non, c'est un métier, beaucoup d'appelés, peu d'élus, disait-il.
8: Ouh, je la connais cette
9: phrase. Ouais. Terrible.
8: Mais la radio, c'était pareil pour moi. Hein.
9: Et donc, j'ai été au bout. Et au bout du bout, c'est, après le diplôme, j'ai eu un emploi au commissariat à l'énergie atomique. Mmh. Sur la séparation isotopique de l'uranium 235 et 238 par procédé laser.
8: Ça vaut cher au Scrabble, ça.
9: Et ça a duré 15 jours.
8: J'ai rien compris. Ça a duré 15 jours parce que vous avez préféré faire des canulars téléphoniques.
9: Bah voilà.
8: J'invente rien.
9: Ah non,
8: faisiez des canulars téléphoniques. Vous aviez envie de vous marrer. Alors j'ai évoqué les débuts, premier long métrage.
9: J'appelais un certain Monsieur Lapin régulièrement. Allô, Monsieur Lapin. Pampan. Et mec, t'es content.
8: C'est lamentable. C'est lamentable. Moi, j'essaye d'être sérieux depuis 20h. Je retrace votre carrière. Vous me faites le pompon du lapin, Fabien. C'est pas possible. Bon, l'année suivante, après 92, vous allez mettre en scène Tom et tout seul avec Florent Pagny et Jean Rochefort. C'est aussi comme ça que tout démarre. Voilà, suite à cette belle rencontre avec Audiard. On l'a dit tout à l'heure, quand vous aviez 12 ans. Alors, forcément, quand on est réalisateur et qu'on tourne, on est amené à tourner peut-être dans Paris, même si je sais que ça coûte très cher de tourner dans Paris. On tourne de moins en moins dans Paris. Mais vous avez toujours aimé aller tourner en dehors de Paris parce que cet ailleurs ressemble peut-être plus aussi au cinéaste que vous êtes, mais vous préférez tourner en dehors de Paris.
9: Bah oui, parce que d'abord, quand vous tournez en dehors de Paris, vous êtes en bulle, en famille, vous restez avec les comédiens dans un hôtel.
8: C'est la colo, quoi.
9: C'est un peu la colo. Ouais. Voilà. Et vous rentrez pas, vous n'avez pas les factures, vous n'avez pas tous les détails qui vous ramènent au quotidien. Donc vous êtes déjà dans une bulle. Et cette bulle est propice à la création du film. Donc moi j'ai adoré, par exemple, quand on a tourné Les Enfants des Justes en Dordogne, avec Gérard Lanvin et Mathilde Le Seigner, on se retrouvait dans un hôtel le soir, c'était une histoire qui se passait pendant l'occupation, mais on était heureux de se retrouver et de manger ensemble, parce que plus les années passent, plus on est content de se retrouver.
8: Bien sûr.
9: Et on mesure le prix qu'est l'amitié. Avec Mathilde Seigner, avec Gérard Lanvin, avec Franck Dubosc, on le mesure plus quand on est c'est propice au conflit. bilan, c'est propice à ben c'est comme les vacances un peu.
8: L'âge est donc, voilà, plus on avance dans l'âge aussi, plus voilà, on a aussi envie de retrouver tout ce qu'on a pu vivre avec ces gens-là également, ouais, parce que vous avez des souvenirs avec chaque personne que vous évoquez qui sont énormes.
9: Il faut savoir qu'on ne se croise pas tant que ça quand on vit à Paris.
8: Ouais. Alors vous avez tourné quand même à Paris, je pense à Jet Set, hein, j'ai regardé, il y a la place Vendôme, il y a le pont Alexandre III, il y a la Concorde, il y a Aubervilliers, il y a Saint-Tropez aussi, hein, dans Jet Set. 3-0, génial. Stade de France, Parc des Princes.
9: 3-0, on peut pas, vu qu'on avait comme partenaire le Paris Saint-Germain, on pouvait pas tourner vraiment ailleurs que Paris Saint-Germain.
8: Un décor privilégié pour vous.
9: Et puis moi qui adorais, qui aime le cinéma, mais qui aime aussi le football par-dessus tout, mes deux passions étaient réunies sur ce film 3-0. J'ai adoré tourner sur la pelouse du Parc des Princes, sur la pelouse du Stade de France, de voir les coulisses, de tourner dans les coulisses de ces stades mythiques.
8: Ah mais c'est un accès que beaucoup vous envient, on est bien d'accord. L'aventure de votre vie, je ne sais pas si c'est l'aventure de votre vie, mais c'est celle peut-être qui restera et dont on vous parle, à mon avis, tous les jours, c'est celle-ci.
10: Alors, on n'attend pas Patrick ?
8: Et alors, on n'attend pas Fabien, qui est aussi le titre de votre livre. Vous parlez de vous, on en dira un mot tout à l'heure. Plus de 5 millions d'entrées pour le premier numéro, il y en aura 3. Vous vous souvenez du lieu où vous avez commencé, des idées là, sur un bout de papier avec Franck, quand vous avez eu cette idée là, un peu folle de faire camping?
9: Je me souviens d'une... C'était dans une discothèque à Deauville.
8: Ça, mais vous voyez, je vous ai lancé
9: chez Régine. Et Franck, je venais de faire Jet Set, et me dit, j'aimerais bien faire un film avec toi, comme Jet Set un peu, mais dans l'univers du camping. Et il se trouve que moi, j'avais déjà pensé un film, mais pas comme lui le voyait. C'est lui, il a pratiqué 25 ans
8: de camping, ouais.
9: 25 ans de camping, donc il était très précis, cet animal, sur le sujet. Et donc, on a uni nos compétences, et on s'est retrouvés à Paris pour écrire.
8: Mais quand vous le voyez aux essais, je sais pas, moi, il paraît qu'il prend un peu ses vêtements par hasard, là, le petit slip bleu, et puis le débardeur rose, un peu par hasard, hein, qu'il prend ces vêtements-là. Vous imaginez, là, quand vous le voyez la première fois comme ça
9: Ça va même plus loin. Il prend le débardeur rose, il a le slip bleu, il met le débardeur rose sur le slip bleu, il a déjà les claquettes, et surtout, je lui dis, mets les clés de la bagnole dans les mains, comme ça. Et le déplacement qu'il fait, à ce moment-là, Il est Patrick Chirac.
8: Exactement. Alors ça vous conduit dans une région, Arcachon, la Teste de Buch, le Moulot. Bon, c'est la Gironde, c'est aussi triste par rapport à l'actualité, hein, qu'on a vécu cet été, parce que je crois que ce camping, le décor du camping, ça n'existe plus, tout ça, là, aujourd'hui.
9: Si.
8: Il y a encore une partie...
9: Oui, parce que les gens pensent qu'on a tourné dans le même camping. Or, on a tourné sur 3 campings, et on a tourné sur la façade du camping des Flots Bloqués, qui existe toujours, hein, que les gens viennent visiter.
8: Ils prennent tous ces photos.
9: Ils prennent des photos, etc. La partie plus profonde du camping, on l'a tournée ailleurs, et la partie vue sur le bassin, on l'a tournée au Petit Nice, sur un domaine des eaux et forêts, parce qu'il n'y a pas de vue d'un camping sur le bassin. Il y a toujours vue sur la dune, mais il n'y a pas vue sur le bassin. Donc, on a fabriqué un faux camping, avec une fausse allée, avec et c'est pour ça que Claude Brasseur, à un moment donné, court à côté de son vélo, parce qu'il peut pas l'emprunter, on pouvait pas rouler sur cette allée. Donc, ce qui était un inconvénient, on a fait un gag.
8: Et puis, on pourrait parler non pas du Shogun, mais du Balapapa.
9: Oui.
8: Ça, c'est au Pila, c'est une vraie boîte.
9: Oula.
8: Oui, non, mais attendez, on va en parler dans un instant. Le Oula me donne envie. Il y a des souvenirs du côté du Pila. On va tout vous dire avec Fabien Antoniente.
9: Oula là.
8: Voilà. On va parler d'autre chose. Ici, ça marche, qu'en pensez-vous? Votre kilo de tomates, je ne sais pas combien vous le payez en ce moment. 5, 6 ou 7 euros. Dans les Pyrénées, oui, cher. Dans les Pyrénées orientales, ce même kilo de tomates, qui plus est en circuit court, 100% local, nous coûte beaucoup moins cher. Alors, comment c'est possible? Élément de réponse dans ce reportage avec Robin Berneau et David Rochier. On est au sud de Perpignan.
11: Ici, votre kilo de tomates vous coûtera moins de 2 euros.
12: Ah bah c'est imbattable, c'est clair, c'est imbattable.
11: Nous sommes à Elne, à une quinzaine de minutes en voiture de Perpignan. Bienvenue chez Christelle Lopez, agricultrice installée sur l'exploitation familiale il y a quelques années. Sa famille a fait le choix de se lancer dans le maraîchage. Et ici, le principe est simple, ce sont les clients eux-mêmes qui récoltent directement les fruits et légumes qu'ils souhaitent acheter.
12: Les gens
13: gens sont respectueux, il y a un vrai échange sur la culture et pas seulement sur la cueillette.
11: Mais au-delà de ce circuit ultra court, ce qui nous intéresse vraiment aujourd'hui, c'est le prix. Imaginez un kilo de tomates paysannes à moins de 2 euros. Difficile de faire moins cher.
13: Ben oui, parce qu'en fait, il n'y a pas de dépenses salariales et on sait que dans une entreprise, ce qui coûte le plus cher, c'est le salarié. Et comment faire pour nous aussi vivre mieux et pour la clientèle vivre mieux? Ben c'est ça, c'est de la pédagogie, d'expliquer comment on cultive et qu'il faut faire attention à plein de choses. Et une fois que les gens ont compris ça et qu'eux aussi gagnent de l'argent sur leur panier, ben c'est parti.
11: Alors ici, près de Perpignan, ça marche, mais vous, qu'en pensez-vous? On va en discuter avec Floriane, plutôt séduite par l'idée.
14: Je trouve que c'est une bonne initiative, ça marche plutôt bien. Personnellement, je le pratique, pas avec des tomates, mais avec d'autres produits comme les fraises. Qu'est-ce qu'on fait? On fait les fraises, on fait les courgettes. Qu'est-ce que je suis allée chercher? Les champignons.
11: Des cueillettes où l'on vient récolter soi-même ses fruits et légumes. Aujourd'hui, il en existe un petit peu partout en France. Floriane, elle, a franchi le pas il y a déjà quelques années.
14: C'est la qualité des produits déjà. Mon intérêt pour l'écologie, même si je suis pas une écolo dans l'âme, mais je trouve qu'il serait peut-être temps quand même de réfléchir à certaines choses et d'arrêter les conneries pour être poli. Il y a beaucoup de métiers, beaucoup de gens qui sont en souffrance, mais les agriculteurs justement et les producteurs ne sont pas les derniers, malheureusement.
11: Et Christelle, que je vous présente aujourd'hui, ne s'arrête pas là, puisqu'elle organise également, toujours près de Perpignan, des vides cueillettes, des rendez-vous très attendus, annoncés sur les réseaux sociaux et pour cause. Ce jour-là, le prix est particulièrement attractif, seulement 1 euro le kilo.
8: Merci beaucoup Robin Bernot, Perpignan, Fabien Ottoniente, c'est un endroit que vous connaissez, Perpignan?
9: Perpignan, oui, j'y suis passé parce que Mathilde Seigné avait une maison là-bas.
8: Vous parlez beaucoup d'elle. Hein.
9: Ouais, vous savez, c'est un peu comme ma sœur, on vit dans le même quartier à Paris, et on s'appelle tous les jours.
8: C'est vrai?
9: Tous les jours, quand je dis tous les jours, c'est plusieurs fois par jour.
8: On va peut-être l'appeler là, avant 21h.
9: Bah oui, Minette, elle s'appelle Minette, et moi je m'appelle Minou. Voilà, dites la part de Minou, elle va comprendre.
8: Je fais un lien avec le bouffeur de Minou. C'est le bouffeur de Minou, c'est Antoine Duléry, donc en pique, pardonnez-moi. Ah oui, c'est aucun lien, on est d'accord?
9: Aucun lien.
8: Bien sûr. Fabien Ottoniente, votre invité sur ICI, on va continuer de se balader, on parlera du Pilat, parce qu'il y a des dossiers du côté du Pilat dans la vie et dans les tournages de Fabien Ottoniente. On parlera aussi de l'avenir, des prochains films, de son livre et d'autres lieux, peut-être de sa vie plus personnelle. C'est à suivre sur ICI.
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8: Mais c'est un peu comme ce rendez-vous chaque soir, entre toi et moi, titre de la chanson de Guillaume Grand sur ICI.

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2: La France est son plus beau terrain de jeu et à travers une bonne histoire et des personnages, il la filme, il la sublime de disco en passant par Jet Set, All Inclusive, Camping, 3-0, 4-0 ou encore Turf. Fabien Antoniente est avec vous depuis 20h et ça continue jusqu'à 21h. Bon alors au Pila, puisqu'on en parle. C'était la belle vie au Pila. Ça c'est à côté des tournages de Camping. Encore un petit clin d'œil à Camping, ça d'ailleurs, parce que ça fait partie des bandes originales très importantes dans vos films. Vous avez fait la fête avec Claude Brasseur. Hein.
3: Ah oui, bah c'était quelqu'un qu'il fallait dans sa roue, parce que c'était pas évident. Hein. On avait un endroit où on aimait se retrouver avec Minette, avec Mathilde Seignet, avec Franck, avec Antoine Duléry et Claude Brasseur, et parfois Gérard Lanvin. Et on passait de nos disques, on passait de la musique française. C'était l'homme qui tenait les lieux, s'appelait le Gitan.
2: Le Balapapa.
3: Le Balapapa. Hein, ouais. Et il passait des titres, mais ça allait de Johnny à Dalida.
2: Et vous chantiez toute la nuit.
3: Et on chantait comme ça. Et un jour, cut, il est 3-4 heures du matin, et j'hallucine parce que je vois, sur une chanson de Michel Thor, l'entraîneur d'équipe de France, Bernard Laporte, qui dansait avec Claude Brasseur, et Gérard Lanvin avec des boas autour du cou.
2: Mais vous aviez mangé quoi avant? Tout ça était bien réel. Bon, on imagine la chance, enfin c'est une chance incroyable, voilà, on entend bien, et on ne va pas rentrer dans l'état, mais on imagine à quel point ces souvenirs sont mémoires.
3: Très content de tourner Camping, c'est un film de gamin, c'est un film de jeunesse.
2: Ouais.
3: Vous parlez comme ça, Claude Brasseur.
2: Vous limitez bien, je ne vous pose pas la question que tout le monde vous pose, il n'y aura pas de 4. On sait pas, mais c'est vrai que le fait que Mylène soit plus là,
3: c'est
2: Mylène Mongeau, voilà. Le fait que les pics, voilà. Claude Brasseur.
3: Ouais, parce que c'était c'était un peu les fondations du Camping.
2: Ah ouais.
3: Et le David Crockett du Camping.
2: Les Gatineau ont des divorcés.
3: Les Gatineau peuvent
2: se remettre ensemble.
3: Se remettre ensemble, là, on sait jamais. Mais,
2: Fabien, je suis sûr que vous l'avez le cédar dans la tête. Je suis sûr qu'il a le cédar dans la tête.
3: Les Gatineau peuvent se remettre ensemble parce qu'ils n'étaient pas vraiment séparés. C'est un incident de la vie. Ouais. Voilà. Mais non, on ne sait jamais. Voilà.
2: Bon.
3: On ne sait
2: jamais. Allez, autre ambiance. Alors, on va quitter le bassin d'Arcachon. On va au Havre.
3: Ouais, on va au Havre, on met les pattes d'Ef.
2: Allez, c'est disco ça. Hein.
3: La coupe Mulet.
2: C'est sympa le Havre.
3: C'est très sympa. C'est très sympa. En fait, j'étais en repérage un jour en Normandie. Et j'ai un copain, Manu Bose, qui était mon repéreur favori. Manu, l'homme qui mue. Et qui m'avait emmené du côté du Havre. Et il me disait, regarde, c'est des perspectives à l'américaine, c'est vrai, parce que c'est une ville entièrement rebâtie par l'architecte Perret. Et donc, on a des rues un peu comme aux États-Unis. Et donc, on a imaginé que cette ville pouvait être le théâtre de ce nouveau film qu'on était en train d'écrire, qui s'appelait Disco.
2: Mais alors, comment on fait, Fabien Antoniente, pour filmer une région? Pour la sublimer.
3: D'abord, c'est une région qui est magnifique.
2: Que ce soit le Havre ou une autre.
3: Le Havre, on parvient à aller jusqu'à cette ville parce qu'on ne la voit pas forcément dans les brumes de Deauville. On parvient à aller au Havre en passant le pont de Tancarville, qui est très très très cinématographique. Mmh. Et puis le Havre. J'ai adoré tourner dans cette ville. Il se passait quelque chose. C'est une ville portuaire. Et dans ma tête, il y avait un côté comme les parapluies de Cherbourg. Il y avait la romance avec le personnage de Didier Travolta qui était interprété par Franck Dubosc. Et c'était plus Patrick Chirac, mais c'était Didier Travolta et France Navarre qui était Emmanuel Béat. Mmh. Donc il y avait aussi une petite romance. Et il y avait ce côté de ville portuaire que j'aime beaucoup.
2: Il y aura Turf, je l'ai évoqué, l'univers des courses hippiques aussi qui vous tenait à cœur. Ça, c'était avec Alain Chabat, avec Edouard Baird. Vous avez filmé où, ça?
3: On a filmé un peu partout, en Normandie beaucoup.
2: En Normandie.
3: Pas mal aussi.
2: C'est un beau décor, la Normandie, j'ai l'impression.
3: Ouais, c'est un beau décor. Et puis, de façon, je vais vous dire un truc, dès qu'on quitte Paris, je suis assez content.
2: Mais c'est ce que vous disiez tout à l'heure. Alors, toutes ces anecdotes, d'ailleurs, on les retrouve dans votre livre, je le rappelle, on n'attend pas Fabien. 20 millions d'entrées, c'est le cumul quand même de l'ensemble de vos films. Il y a eu des périodes de doute.
3: Oui, bien sûr. Parce que le succès est venu après deux films. que j'avais pas forcément réussi. En fait, à l'époque où j'ai commencé, il n'y avait pas les multiplexes. Et puis un jour, donc moi, c'était un peu l'auberge d'Espagne. Je mettais des histoires d'amour, un peu de comédie, un peu de mélodrame, et je mettais tout ça dans un sac. Et puis, y a un jour un distributeur qui me dit, regarde l'extérieur d'un multiplex qui venait de se construire. Il me dit, tu veux être dans quelle catégorie? Parce que là, il y a un peu de tout dans tes films. Il me dit, regarde, t'as théâtre policier, dramatique, comédie, épouvante. J'ai dit, mais comédie. Il m'a dit, ben, fais-en une. Et j'en ai fait une, c'était Jet Set. Et là, je suis parti. On est parti vite. Et après, ben, c'est un peu comme les entraîneurs de foot. Hein. On a de voir du résultat à chaque fois. On vous attend au tournant, comme on dit. Et puis, sauf que, voilà. Et puis, un jour, le succès n'a pas été au rendez-vous. C'était avant Camping, d'ailleurs. Et une grosse remise en question. Parce que, en fait, les échecs, il faut toujours savoir qu'ils peuvent nourrir les prochains succès. Donc quand la vie on tombe, ben on se relève et puis on réfléchit pourquoi on est tombé et puis on essaie de faire avec. Vous savez, on dit souvent que l'aventure de se faire ce métier est dangereuse, mais l'immobilisme est pour moi immortel. Donc je préfère encore l'aventure dangereuse.
2: Ouais, l'aventure, c'est l'aventure. Hein.
3: Et oui, comme le louche.
2: Non, mais c'est vrai que voilà, votre philosophie, c'est continuer à croire en son projet, même lorsque tout est mal parti, quoi, en fait. Moi, j'ai un beau scénar là.
3: Dans le livre, il y a une phrase qui résume un petit peu tout ce que je veux dire. Ouais. C'est quand il n'y a plus d'espoir, toujours penser au homard dans le vivier du Titanic.
2: Pauvre homard. Moi, j'allais vous proposer un beau scénario là.
3: On est quand même.
2: Bah, l'histoire d'un gamin de cité quand même de Villiers-sur-Marne qui tombe amoureux du cinéma parce qu'il voit un tournage dans la rue, tout ça à cause d'une chaussette que vous avez évoquée, pour réaliser quelques années plus tard des films qui seront vus par des millions de gens. C'est le début d'un film. Hein.
3: C'est vrai, on l'a dit. Ouais. On l'a dit.
2: C'est vrai.
3: Les gens qui ont lu ce livre qui me disent, oui, on aimerait bien le voir adapté au cinéma.
2: Qu'est-ce qu'il en penserait, Coluche? Qui est quelqu'un que vous avez connu et qui a compté pour vous?
3: Ah oui, parce que j'ai grandi avec la radio, et donc j'écoutais beaucoup les comiques, et notamment Coluche, qui avait une émission qui s'appelait On n'est pas là pour se faire engueuler. Et donc il y avait dans cette émission, je me rappelle, une énigme qui s'appelait le Mille Boutroux, parce que Coluche était né rue Émile Boutroux à Montrouge, et donc on gagnait, quand on répondait à cette énigme, des conneries, 150 soutiens-gorge, 200 slips, c'était des choses qui servaient pas à grand chose, enfin, qui servaient, mais pas dans cette quantité-là. Et donc un jour, j'ai décidé d'aller voir cette émission sur place, et il y avait évidemment la Coluche, le en live.
2: Rue François 1er,
3: et il y avait une énigme qui disait, ça se porte plus ou moins sur l'épaule. Alors j'ai réfléchi, plus ou moins l'épaule, et j'ai dit des piles. Et c'était ça. J'ai gagné 2500 piles que j'ai données à tout le lycée. Ouais.
2: C'est drôle, ça. Bon, l'homme derrière le réalisateur, vous vivez dans le Pays Basque aujourd'hui, Fabien Otoniente.
3: Oui.
2: Pourquoi t'as choisi le Pays Basque?
3: C'est le Pays Basque qui m'a choisi.
2: Oui, c'est une bonne réponse, c'est vrai.
3: C'est le Pays Basque parce que j'étais sur une étape du tour pour vous dire le Tour de France que j'aime, que j'adore. Et il était dans les Pyrénées, donc on était à Pau. Et ma femme, qui est toujours ma femme, me dit, viens au
2: Pays Basque.
3: Qui est la troisième. Oui, qui est la troisième.
2: Oh, je vous taquine, Fabien.
3: Qui est toujours là. Et elle a bien du mérite. Mais et donc, elle me dit, viens au Pays Basque. Je fais, j'ai fait une heure de voiture et puis... J'étais normalement venu pour une journée ou deux.
2: Ouais.
3: Et j'y suis resté 15 jours. Et puis après, j'ai cherché une petite habitation pour vivre là-bas.
2: Vous êtes où?
3: C'est une région qui correspond à mon énergie.
2: D'accord.
3: C'est-à-dire qu'elle est tonique. Il y a l'océan, il y a les montagnes. On y mange bien. Les gens sont, quand on les connaît mieux, ils sont très joyeux. Donc voilà, je suis tombé amoureux. Je suis du côté de Bida.
2: Ok. Non, mais je vous demande pas le code
3: du côté de Bida.
2: On va se dire un 64,
3: dernier mot.
2: 210. On se dit un dernier mot sur l'Auvergne, parce que c'est les projets, c'est la suite. Je sais que vous aimez l'Auvergne, les lacs, les randonnées, les volcans, les sommets. On aurait pu parler de la Corse aussi, que vous aimez, mais l'Auvergne, c'est le lieu de votre prochain film, a priori.
3: Je prépare une série pour France Télévisions qui dont le cadre sera l'Auvergne, sur les randos. Parce que maintenant, aujourd'hui, les randos, tout le monde s'y adonne. D'abord, ça va avec le pouvoir d'achat. On peut voyager, on bivouaque, on passe des moments merveilleux. Puis l'Auvergne, pour moi, est tellurique. Il y a les volcans d'Auvergne, il y a cette terre d'Auvergne que j'adore. Et j'ai découvert des gens formidables. Donc, vive l'Auvergne.
2: Alors, on n'attend pas Fabien, le livre qui est en librairie, le film bientôt, la série en tous les cas pour France 2. C'était le dernier plan de Fabien Antoniente ce soir.
3: Merci.
2: Clap de fin. Merci pour cette belle histoire. On pourrait écrire d'autres chapitres, mais on a fait un joli survol des lieux qui ont compté pour vous. Je vous remercie sincèrement d'être venu. Allez Paris.
3: Plus que jamais.
2: Voilà.
3: La troisième étoile.
2: Pas de Paris dans la vie, mais allez Paris. Bien sûr, la troisième étoile. C'est un fan du PSG, on n'a pas parlé. Mais bon, on salue tous les fans du PSG. Et les autres. Salut, belle soirée. À demain, ciao.
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2: Waterloo nous rejoint, ça nous rappelle plein de souvenirs. C'est signé ABBA sur votre radio, ICI.

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2: Bonsoir à tous, un vrai tube, c'est quand il peut être chanté par trois générations différentes. Ça, c'est le sort de tous les tubes des années 80. On va encore le vérifier ce soir, et ça commence comme ça.

0: c'était juste une illusion et c'était Jean-Louis Aubert.
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0: C'est la première chanson de Jean-Louis Aubert enregistrée après la séparation de Téléphone. On est en 1986 et oui, c'était il y a 40 ans. Mais aujourd'hui, on va surtout fêter un anniversaire beaucoup plus joyeux. On est en septembre. Eh bien, ça fait tout juste 40 ans que sortait l'un des tubes emblématiques des années 80, Boule de Flipper, qui permet à Corinne Charby de s'installer dans le top 50 pendant 16 semaines. Une chanson composée par Christophe, paroles de Jean-Michel Berriat et produite par Eddie Mitchell.

Troisième sexe, c'était Indochine. Sorti en 1985, ce titre devint très vite l'hymne d'une génération. Et pourtant, le choix du groupe de la sortir en single n'était pas celui de la maison de disques. Hein. Un des responsables leur avait déclaré « C'est nul, on va vous prendre pour des PD ouais. ». Le groupe insista, expliquant que le message était plus large, en l'occurrence la diversité, le droit à ne pas choisir son camp. Et le titre s'écoula à plus de 600 000 exemplaires, en quelques mois seulement. Autre hymne d'une génération, 1981, Kim Wilde est numéro 1 avec « Kids in America ». 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

0: c'était Sam Brown avec Stop. Et c'est le seul tube de cette chanteuse britannique à la voix envoûtante. Mais quelle merveille, franchement. En France, elle atteint la deuxième marche du top 50 en 1988. Hélas, après quelques albums à succès modeste, elle perdit sa voix et dut arrêter la chanson. Une autre voix envoûtante, mais version rock'n'roll, c'est celle de Joan Jett en 82. Elle est numéro 1 dans le monde avec I Love Rock'n'Roll. On l'écoute dans un instant.
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0: C'était Mylène Farmer et c'était son contrefaçon.
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0: En prenant pour thème la confusion des genres dans ce titre, Mylène Farmer créa la polémique une fois de plus, hein, mais peu importe, c'était un énorme succès en 87. Et 40 ans plus tard, aujourd'hui encore, avec son nouveau titre « Des LOL et des quoi », la polémique est de retour. Certains y voient un côté réactionnaire, critique de l'appauvrissement de la langue, et d'autres pas du tout, comme quoi c'était pas mieux avant. Allez, pas de politique en vue. Pour la suite, juste une des plus belles chansons de Paul Young, « Come Back and Stay ».

Michael Jackson, c'était Liberian Girl. Un extrait de l'album Bad, sorti en 1988, la même année qu'une des plus importantes chansons dans la carrière d'Erita Mitsuko, leur réinterprétation de Le Petit Train, mais cette fois-ci qui fait référence aux victimes de la barbarie nazie emportées par wagons entiers vers les camps de la mort. Ça, c'est du grand Rita Mitsuko, et c'est tout de suite.

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1: Merci d'avoir choisi 100% années 80. J'espère que vous avez passé un bon moment. On revient demain dès 21h. Dans un instant, c'est 100% chansons françaises. 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Il est 22h.
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4: Jeune et con, tube de Damien XVI qui a connu un clash en plein enregistrement.
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4: En 1999, il enregistre dans des conditions précaires, mais avec une conviction de fer. Le clash éclate en studio quand sa maison de disques souhaite retirer le pont musical jugé trop long pour la radio. Mais 16 ne lâche rien. C'est le chantage. Soit le titre sort tel quel, soit l'album reste au placard. Il refuse de sacrifier cette montée en tension électrique.

0: C'est précisément ce souffle, cette attente avant l'explosion qui va transformer ce morceau en un cri de ralliement de la génération 2000. C'est brut, c'est sans concession et c'est culte.
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3: 1977, Michel Delpech troque ses paillettes pour des bottes en caoutchouc et signe un hymne hommage à son enfance et à la campagne.
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0: ce Loir-et-Cher, c'est un cri du cœur ultime du retour à la terre. Son secret, un mélange osé entre la bourrée paysanne et la musique un peu plus rock'n'roll. Delpech y raconte ses racines en Sologne, se décrivant comme un rat des villes qui retrouve son terroir.
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0: En pleine essence du mouvement écologique, ce tube devient alors un véritable phénomène de société.
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2: Ici Pays Basque, tous les jours, ce sont des rencontres grâce à Valérie Delos qui part quelque part dans une ville, un village du Pays Basque. Aujourd'hui à Ustaritz, elle est avec Mickaël.
3: Hey, bonjour, je m'appelle Mickaël, j'ai 36 ans et je viens d'Ustaritz.
4: Mickaël, vous produisez quelque chose qu'on produit plutôt en général dans les pays asiatiques. On va pas dire tout de suite ce que c'est, tiens. Moi, je vous propose qu'on commence par remonter le fil du temps. Il y a eu un basculement, ça se passe quand et où?
3: Ce basculement, il démarre vraiment en 2019, lors d'un séjour touristique sur l'île de São Miguel. C'est une île de l'archipel des Açores. Mmh. Voilà, où comme tout bon touriste, je découvre une plantation. Et donc, il s'agit d'une plantation de thé. Puis amoureux des plantes, amoureux de l'agriculture, du travail de la terre, ma curiosité m'a amené à découvrir cette plante qui est le Camellia sinensis, de son nom scientifique, mais c'est le théier finalement. Mmh. La famille des camélias, les camélias dits japonais, eux poussent très très bien ici au Pays Basque ou sur la côte atlantique en général. Et le théier est un camélia donc chinois, c'est son cousin. Et c'est ainsi en fait que petit à petit, la curiosité m'a amené à découvrir la plante, à trouver un pépiniériste qui en produisait. Puis le confinement et cette très belle période est passé par là, donc m'a fait beaucoup réfléchir. Et puis la découverte de cette parcelle ici, qui était idéale pour le thé finalement, avec une exposition parfaite à l'est, de l'humidité grâce à toute la forêt qui m'entoure, et un sol très acide. Mmh. Aussi.
4: On entend là les petits oiseaux qui chantent, on est au milieu du pollen qui nous tombe dessus parce qu'on est en plein printemps. On a les cueilleuses qui sont là dans les rangs de thé avec leurs petits panier en osier accroché à la ceinture. Donc on a vraiment l'impression d'être seul au monde ici.
3: Oui, donc on est sur les hauteurs du quartier d'Arrons, sur la route de Saint-Pé-sur-Nivelle et vraiment au milieu, comme vous le dites, au milieu d'une forêt de chênes et de saules, d'où tout le pollen en ce moment, c'est les saules qui sont en fleurs.
4: La nature, on sent que c'est quelque chose qui est hyper important pour vous. Pour preuve, quand je suis arrivée, j'ai remarqué cette petite marque que vous avez créée, laissée un petit peu pour évoluer de façon naturelle.
3: Oui, j'ai travaillé dans l'environnement, j'ai incité les particuliers à l'époque, les agriculteurs à installer des choses en faveur de la biodiversité. Et donc la mare est un des éléments les plus importants, je trouve, dans un jardin pour attirer la biodiversité. C'est un havre de vie, en fait. C'est dans les semaines qui viennent, on va commencer à avoir les premières libellules qui vont arriver. Il y a des tritons, des ditiques, il y a plein d'insectes. Très peu de moustiques. Quand une mare est bien faite, eh bien, finalement, c'est plus un lieu de prédation du moustique qu'autre chose. Ensuite, le soir, à la tombée de la nuit, c'est les chauves-souris ici qui viennent danser presque au-dessus de la mare. Donc oui, ça fait partie des aménagements avec la plantation d'arbres aussi, le maintien des sauvages, pour essayer de maintenir un minimum de biodiversité.
4: On sait que l'agriculture est là, particulièrement du thé, c'est difficile, notamment économiquement.
3: Exactement, ça fait 5 ans et pour l'instant on n'arrive toujours pas à se verser un salaire digne de ce nom.
4: C'est le fait qu'il y ait du sens dans ce que vous faites qui vous fait tenir aussi, c'est ça?
3: Oui. Bon, y a le goût du défi. Quand j'ai commencé, personne ne le faisait, puis il y avait ce goût de proposer quelque chose de sain aussi à la population, parce que je me suis vite rendu compte que les thés importés d'Asie en général, ou d'Afrique, sont souvent très chargés ou en pesticides ou en produits chimiques. Et bon, j'avais envie de proposer quelque chose de biologique, ou en tout cas de sain à la population locale.
4: Je vous propose qu'on conclue par un petit proverbe que vous m'avez appris, que j'adore.
3: C'est un proverbe chinois qui est un des plus répandus, les plus connus, et qui dit que la sagesse de l'univers se trouve dans une tasse de thé.
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5: Bonjour Johan.
6: Salut Manu, bienvenue.
5: Devant un lustre magnifique qui prend la lumière.
6: Là, on est sur un lustre, tu vois, qui a une monture en bronze, qui est à peu près du milieu du XXe siècle, assez imposant, hein, il fait 60-70 cm de haut. Et ben, tu vois, il a toutes ces petites, cet ensemble de verreries, de perles, comme des grappes de raisin,
5: et travail.
6: Des petites fleurs. Et là, on est sur de la verrerie de Murano. Alors, évidemment, à Murano, on faisait toutes sortes de couleurs de verre. Tu vois, il y a toute la palette, là. Ce lustre est très, très décoratif. Couleurs un peu chatoyantes, comme ça. Toutes ces petites pastilles, ces fleurs de verre bleu, vert, jaune, brune, rouge, tu vois.
5: On peut parler d'art déco?
6: Ah, complètement. On est même presque dans l'art nouveau. Bon, c'est un lustre de style, hein. Il est plutôt au milieu 20e, mais il évoque vraiment les luminaires du début du siècle, entre 1900 et 1920.
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6: On est dans l'art nouveau, début de l'art déco, et puis c'est très décoratif, tu vois, avec ces chaînes en bronze qui le suspendent.
9: On dirait une coupe de fruits retournée.
6: Exactement. Et puis toute cette verrerie là de Murano, cette verrerie italienne est chatoyante, elle est très très déco. Et puis tu vois, ce lustre est vendu dans un ensemble puisqu'il possède sa paire d'appliques, tu vois, et ça c'est assez rare de les trouver.
9: Le prix.
6: Alors cet ensemble lustre avec ces deux appliques, on est autour de 500 €. Tu vois, c'est très accessible et c'est très déco. C'est très belle qualité. Donc c'est un très bel ensemble, très décoratif. Puis ça, honnêtement, ça s'accroche dans une cuisine, ça s'accroche dans un salon, ça s'accroche dans une entrée, dans une chambre. C'est hyper déco, quoi. Voilà, c'est un peu au goût de chacun, mais c'est très déco.
9: Double validation pour moi.
6: Je pense qu'il va faire des heureux.
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10: À 7h40, ce qu'on vous propose du lundi au vendredi, c'est de prendre une nécessaire minute comtoise avec Arnaud Fromage. Bonjour Arnaud.
11: Bonjour Loïs.
10: Oh là là, dis donc, quelle voix. Alors si vous avez cette drôle de voix aujourd'hui, c'est parce que vous vous transformez en ménestrel ce matin pour nous raconter une histoire insolite qui s'est déroulée il y a un petit peu de temps dans le pays de Montbéliard.
11: Oyez, braves gens, ouvrez grand vos esgourdes pour ouïr l'histoire que je vais vous conter, elle est lourde. Elle commence lorsqu'un matin, Laetitia et Ghislain aperçurent dans un champ un humble marcassin. Fille de cela, se dirent nos Montbéliardais qui poursuivirent leur chemin matinal. Mais de retour des emplettes, les bras chargés de casse-dalle, ils constatèrent que l'animal était toujours là, à glandouiller. Se serait-il perdu? Était-il abandonné? Nos héros s'approchèrent d'un pas décidé. Le marcassin ne semblait guère apeuré et le grain que Laetitia lui offrit fut bien vite dévoré. Pour protéger le jeune pourceau sauvage, la famille décida d'en opérer le sauvetage. Leur jeune fils lui offrit un patronyme qui rime avec choucroute, et c'est ainsi qu'il fut baptisé Louloute. Lorsqu'ils alertèrent la maréchaussée de la mésaventure qu'ils avaient rencontrée, le sénéchal leur répondit qu'en telle situation, pour le Goret, c'était le trépas ou la libération. Mais Louloute ne pouvait être ainsi livrée à son sort. Hurlèrent en chœur les gardiens du jeune port. Et puis, morte couille, plutôt crevée que de le voir mort, maudirent ceux qui étaient pourtant des carnivores. Eux qui, depuis moultes années, se livraient à l'art de la chasse, savaient qu'à la prochaine battue lancée, ils se prendraient un bon coup de chlasse. Alors, pour éviter que leur ami ne soit ainsi oxy ou ne trépasse sous le carreau d'un gueux, ils le gardèrent un moment chez eux. Mais attendez, ce n'est pas fini. Remémorons-nous les dires des autorités. On ne peut pas chez soi garder un sanglier. Laetitia et Ghislain cherchent depuis un foyer où l'animal pourrait pâturer en toute sûreté. Ils se sont aussi jurés que, de rechef, ils n'estourbiront plus d'autres sangliers. Voilà, gentes dames et bons messieurs, c'était l'histoire des chasseurs facétieux qui se prirent d'affection pour Louloute, le bon sanglier. Et moi j'arrête les rimes parce que ça commence à me gonfler.
10: Il faut vraiment que ce soit plus souvent que ça. J'adore quand vous faites de la poésie. Merci beaucoup Arnaud Fromage. La nécessaire minute comtoise avec des histoires certes de sangliers mais plein d'autres aussi toujours plus intéressantes les unes que les autres, à réécouter sur l'application Ici et puis sur ici.fr Besançon. On compte sur vous pour aller soutenir le travail d'Arnaud, parce que tous les jours il faut trouver des anecdotes comme ça et franchement c'est pas toujours simple. Arnaud, bon week-end et puis à lundi.
11: À demain.
10: Oui, ou plutôt un lundi. Enfin, si on vous retrouve demain, c'est vrai quand même. De 7h, vous le savez, jusqu'à midi. Arnaud qui maintenant vous attend le week-end, le samedi et puis le dimanche pour son émission. Je précise que c'est une histoire vraie qu'il nous a racontée aujourd'hui. Rien de faux. Cette histoire de sanglier. Allez, on...
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1: Hier, vous étiez supporter du MUC 72. Aujourd'hui, vous êtes supporter du Mont FC. Bravo, Vincent Malère. Et comme vous, Vincent Malère, qui se partage entre la France et l'Autriche, est parvenu à se constituer une incroyable collection de maillots authentiques de joueurs de l'équipe sartoise. Vincent Malère, légende ici.
2: Bonjour, je m'appelle Vincent Malère, j'ai 45 ans, je suis né au Mans. Je me partage aujourd'hui entre le Mans, où j'ai une maison, et puis l'Autriche. Mon métier, c'est vice-président pour un grand groupe logistique français, où je m'occupe de tous les entrepôts en Europe. Et ma particularité, c'est que j'ai réuni une collection de maillots du Mans FC MUC 72 de plus de 100 pièces. Et moi, j'étais à l'école au Mans, j'ai fait Bellevue, j'étais pas un très très bon élève. Et puis, j'ai financé mes études avec de la logistique. J'étais préparateur de commandes pendant les week-ends. Aussi chez Ouest France, où j'ai travaillé 10 ans sur le circuit en animateur commercial. J'ai fait pas mal de courses. Comment je suis arrivé à mon poste de vice-président avec un effectif de plus de 30 000 personnes? Eh bien, par la base, petit à petit, j'ai augmenté donc mes effectifs, mes fonctions, pour arriver maintenant à être gérer une équipe en Europe. Toutes les semaines, je prends l'avion. J'ai réussi à constituer une collection de plus d'une centaine de maillots du MUC 72, puis ensuite du Mans FC. C'était pas intentionnel au départ. Quand j'étais enfant, je faisais des revues de presse. Je collectionnais tous les articles de journaux. Et puis j'ai eu l'idée de faire une revue de presse pour chacun des joueurs que je distribuais en fin d'année. Magie, j'ai reçu un jour de la part d'un joueur, Aziz Alouali, je m'en souviens comme si c'était hier, son sac de sport à la fin du dernier match de l'année contre l'Olympique de Marseille, avec son maillot que j'ai gardé précieusement. Ça m'a donné l'idée, en fait, de continuer, d'aller à la rencontre des joueurs de foot, qui étaient pour moi intouchables à l'époque. Hein. J'étais très jeune. De fil en aiguille, un maillot, deux maillots, 10 maillots. Et puis, cette collection de maillots, qui la collection démarre des années 90, j'avais 10 ans à l'époque, jusque dans les années 2010, quand je suis parti du Mans pour des raisons professionnelles. Aujourd'hui, ma collection, donc c'est plus d'une centaine de maillots du Mans. Ce que j'aimerais faire de la collection, ça c'est une vraie question. Je suis en lien avec la ville du Mans, avec le département, pourquoi pas. Et j'aimerais beaucoup la mettre à disposition pour pouvoir en faire profiter un maximum de personnes. Voilà, c'était Vincent Malère. J'ai été heureux de vous parler de mon parcours, de mes passions. Et je voudrais vous dire que l'important dans la vie, c'est de vivre chaque jour des choses magiques.
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3: Aujourd'hui, je vous emmène dans un lieu un petit peu particulier. On part dans une salle d'autopsie découvrir un métier hors du commun, celui de médecin légiste. Et pour m'accompagner, Michel Sapané est là. Bonjour Michel.
4: Bonjour.
3: Médecin légiste, c'est un métier incroyable et un peu flippant quand même.
4: Complètement flippant, comme dans les séries d'ailleurs. On est confronté à la violence, les morts. Ça a un petit peu évolué quand même par rapport à mes débuts, c'est-à-dire que maintenant on voit de plus en plus de vivants. Mais ouais. Honnêtement,
3: je peux pas dire ça mieux non plus.
4: Mon truc, c'est les morts.
3: Bon, alors là, aujourd'hui, on a face à nous un espèce de drap blanc.
4: Alors, c'est un drap blanc sous lequel, surtout, il y a un corps dans une housse, pour l'instant. La housse a été passée au scanner, et on a donc eu déjà toutes les images de cette victime. Maintenant, on va vérifier de nos yeux le résultat des violences. Donc, on est au tout début, c'est-à-dire qu'en fait, il n'y a que nous deux dans la salle d'autopsie. Les agents qui vont m'aider vont arriver un petit peu plus tard, mais c'est un moment que j'aime bien, ce moment calme où on est dans un silence absolu, hein, puisqu'il n'y a rigoureusement aucun bruit. Et donc, c'est moi qui vais briser ce silence en commençant par ouvrir.

0: évidemment de les présenter au procès d'assises, parce que c'est plus facile de présenter des radios que montrer des vrais corps.
1: Imaginons qu'on sait déjà ce qu'il y a eu, c'est un accident de la route ou quelque chose comme ça. Est-ce qu'on va forcément l'ouvrir ?
0: C'est le voilà, c'est tout l'enjeu de la prochaine décennie, à mon avis. C'est-à-dire qu'on a des techniques qui permettent de ne pas ouvrir dans certains cas.
1: Pour des raisons d'éthique, on va pas aller plus loin dans l'autopsie de ce corps, mais les auditeurs vont imaginer ce qui va se passer ensuite. On va l'ouvrir, le corps.
0: Alors, on va ouvrir la housse d'abord.
1: La housse d'abord.
0: Voilà. Et puis après, on va l'ouvrir, oui, bien sûr.
1: Ouais. Et là, par contre, c'est un autre métier.
0: Un autre monde.
1: Ouais. Et celui-là, je vais vous le laisser parce que c'est déjà assez impressionnant comme ça. Merci Michel Sapanet. Nous aura présenté un peu ce qu'est votre métier.
0: Merci.
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8: Est-ce qu'il tombe du ciel? La plouille?
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9: Oh. Hein? La Saint-Jean, qui c'est une grande fête qui se fête autour d'un feu pour fêter le solstice en été, où on danse et on chante. Et si plein ou l'oubine de quoi tu déjeunes, qu'est bas au disque et bas plab et toute l'âne. Si il pleut le 24 juin, ça voudra dire qu'il va pleuvoir tout l'an.
8: Il n'y aura pas des wakes.
9: Oh.
8: La pluie va éteindre le feu de la Saint-Jean. Heureusement qu'il pleut pas souvent alors.
9: Le solstice, qu'il nous dit, il passe à Manestio. Le solstice, c'est le jour où on passe en été. Et il lui dit, il nous met longue de la naze.
8: Ah, c'est vrai que c'est le jour le plus long de l'année. On peut faire la fête. Merci, sœur.
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1: Nous sommes en mai 1970, le 17 précisément, un dimanche ensoleillé et non un lundi au soleil. Et Claude François roule à vive allure, pressé de rejoindre Nîmes. Il s'écoute un live d'Elvis Presley.
2: Well, it's one for the money, two for the show, three to get ready now, go cat go.
3: Dans la voiture, il y a 8 haut-parleurs tout autour, donc vraiment, j'étais entouré par le son, j'adore ça.
1: Quand soudain, son pneu éclate à hauteur de baie d'Aride. À l'époque, le chanteur raconte son accident dans une interview fascinante tirée de l'émission de radio Bande à part que Lina a archivée.
3: Quand la roue a explosé, l'arrière s'est présenté vers l'avant et la gauche de la voiture se soulevait pour faire les tonneaux. Je me suis donc retrouvé de face à l'autoroute, donc de nouveau, et là j'ai ralenti. Dès que c'est représenté de nouveau en tonneau, j'ai réaccéléré, ainsi de suite, jusqu'à peut-être 100-110 à l'heure. Alors mes bras étaient mous pour conduire la voiture, et elle s'est arrêtée net, le retour m'a projeté la tête dans le volant.
1: Sa voiture traverse les quatre voies de l'autoroute et finit sa course dans un fossé de l'autre côté de l'autoroute A7. Conscient mais sonné, l'artiste est un miraculé. Nous sommes alors 8 ans avant l'épisode de la baignoire fatale. Il n'aura qu'un nez cassé, nécessitant par la suite une rhinoplastie.
3: C'est pas le cartilage qui s'est cassé, mais l'os entre les deux yeux. Alors là, quand j'ai vu ça, j'ai donné un coup de poing dans le miroir, j'ai donné des coups de poing partout, j'ai piqué ma crise de... J'ai pas de chance.
1: Claude François sortira 2 ans plus tard, le lundi au soleil.

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1: Forte, sensible et guerrière. Quand les gens vous disent tout arrive en même temps, c'est vrai. Bon, à la limite, comme que ça arrive tout en même temps, parce que en ce moment on fait tout. Et puis ça peut être que mieux après. Je me suis retrouvée pour la première fois de ma vie assise dans mon salon par terre avec une impossibilité totale de me servir de mon cerveau, de pouvoir travailler, ce qui m'était jamais arrivé.
2: Qu'est-ce qui vous permet en fait à ce moment-là de sortir la tête de l'eau ?
1: Ce qui va m'aider, c'est une prise en charge médicale, mais aussi je me suis mise à peindre, à lire de la philo, et ça va m'aider doucement à baisser le taux d'angoisse, à donner du sens au vide auquel j'étais confrontée. Quelque chose de créatif qui m'a aidé à pas mourir en fait, hein. Donc ça a été assez incroyable de voir capacité de créativité qu'on peut avoir alors que quand plus rien fonctionne en fait.
2: De quelle façon ça se met en place ?
1: J'étais assise par terre entre Noël jour de l'an 2021 toute seule, mes enfants n'étaient pas là et j'avais sous mon canapé acheté pour les enfants pour jouer deux trois toiles et puis une espèce de gouache. Et je me suis mise à peindre des points pour faire des peintures aborigènes parce que je me suis dit bon bah ça va être à peu près tout ce que je vais savoir faire. Il m'arrivait des fois de le faire pendant 10 heures d'affilée sans me rendre compte du temps qui passait. Et c'était assez magique. Mais non, il n'y avait rien de prémédité. Aujourd'hui, ce qui est incroyable, c'est que je ne saurais plus faire ça. Donc je les regarde avec... D'abord, je les remercie parce que je sais que ça a été un peu... vraiment ma planche de salut. Enfin, mes toiles de salut, je ne sais pas si on peut dire ça. Comment expliquer ? Ça m'a aidé à poser mon cerveau, mettre sur pause les angoisses et surtout de voir que malgré le vide intersidéral qui m'entourait, j'arrivais à créer quelque chose. Parce qu'il n'y a pas d'objectif à atteindre. On a le droit d'effacer, de recommencer. Que ça plaise ou pas, on s'en fiche, parce que de toute façon, on ne le fait pas pour ça. Rien n'est grave, en fait. Tout sera parfait. Et ça c'est agréable.
2: Cette réflexion, ça vous a mené à quelle conclusion ?
1: Avant, je pensais que tout n'était que responsabilité. Aujourd'hui, c'est plus du tout le cas. Je vois beaucoup plus de choses, en fait. Un souci ne prend plus jamais tout l'espace dans ma tête. Il y a de la place pour tout. Les emmerdes et les trucs bien. Mais c'est pas parce qu'on a... Voilà, il y a quelque chose qui va pas que rien d'autre ne doit aller. Et c'est comme dans la peinture, en réalité. Par exemple, quelque chose ne va pas correspondre à ce que vous vouliez faire. Bah, c'est pas grave, l'espèce de tâche qui n'était pas prévue, bah, on la laisse, mais le tableau n'est pas gâché. Et c'est ça, en fait, que j'ai appris. Il peut y avoir une couleur qui ne correspond pas à ce qu'on a voulu sur une partie de la toile, mais tout le reste, en fait, est magique. Bah, la vie, c'est ça, en fait. Il y a toujours un truc qui ne va peut-être pas aller, et on va juste lui laisser la place qu'il doit avoir, mais pas tout.
3: Voilà, résiliente et sage, pour donner d'autres qualificatifs qui correspondent à Émilie Voiron. Vous retrouvez son portrait sur ici.fr.
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0: Stéphanie Hackett, Amour charnel, un coup de cœur ici au Serre.
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2: Et adieu, mieux adieu, Kushiba. Très bien, France.
3: Très, très bien. J'ai une pêche aujourd'hui.
2: Bon, mais tant mieux. Moi, je ne sais pas, je n'ai pas bien dormi la nuit dernière. Il passe plat dormite, là, l'année passée. Vous savez pourquoi?
3: Ben non.
2: Ben à cause de mes voisins. Ah. Ils m'ont empêché de dormir. Alors, mais. À quoi arrive au paga et les grands gauch périeux? Alors, heureusement pour moi, grand gauch périeux, ça n'arrive pas souvent. Mais quand même, quel sagan que mes voisins ont fait la nuit dernière.
3: Quel sagan? Alors, je connais pas. Qu'est-ce que ça veut dire, ça?
2: Mais qu'est-ce que le sagan? C'est le bruit. Le sagan, c'est le vacarme, le tapage. Vous voyez le genre de nuit que j'ai passé.
3: Oh là là, oui.
2: Alors, faire du sagan, faire des sagan, c'est faire du bruit. Chez nous, en français régional, en francitan, vous pouvez entendre quel sagan est qu'une sagan, un sagan du diable, une sagan del diable, en version originale. Le sagan, c'est aussi le tapage consécutif à une querelle. Quel sagan?
3: C'est marrant parce que Sagan, moi, ça me fait penser à
4: Françoise Sagan.
2: Ah, c'est vrai, vous avez tout à fait raison. Mais oui, Françoise Sagan, effectivement, une femme de lettres française. Ben, Noscudo, en Corsia Cazar, en 1935, née dans le Quercy et dans le Lot, à Cajar, en 1935, et décédée en 2004. Alors, une précisionnette, elle passe au nom officiel. En réalité, Sagan n'était pas son véritable nom. Elle s'appelait Françoise Quarez. Fifinalo, la question que nous pouvons poser à Franz. On peut se poser cette question. Pourquoi avait-elle choisi ce pseudonyme Sagan? Ben, peut-être espérait-elle que son nom fasse du bruit.
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1: Stéphane Méquignon, donc, nous arrive de Dunkerque. Hein, il est là depuis quelques années ici en Auvergne. Il se plaît en Auvergne. Alors, on ouvre, Stéphane, le dictionnaire du parler dunkerquois, oui. Si vous le voulez bien. Parce qu'il y a vraiment des termes, des mots un petit peu particuliers, hein, pour parler carnaval, pour dire bonjour, pour dire à tout à l'heure, ce genre de choses.
2: C'est même pas du flamand, c'est même pas du ch'ti, c'est du dunkerquois. Bon, c'est à peu près ce que ça veut dire, mais voilà.
1: Pas vraiment.
2: Voilà, un déguisement, c'est un kletch.
1: Et vous, Stéphane, donc, le carnaval, j'imagine, c'est un essentiel pour vous.
2: Ah oui, c'est, depuis tout petit, hein, on l'a à l'école, hein, on apprend tout ça, et puis après, quand on est collégien, on commence à faire avec les copains, quand on est lycéen, on commence à se faire apprendre comment faire le carnaval. Ces moments dans la vie où il n'y a plus d'avocats, il n'y a plus d'ouvriers, il n'y a plus d'éboueurs, on s'alisse au niveau social, on est tous dunkerquois autour d'une même tradition. Ça bouge la ville pendant 3 mois quand même, hein. Autour de la Chandeleur et du mercredi décembre, ça se passe à Dunkerque, mais avant et après, il y a toutes les villes autour, hein, donc Tétéguem, Brédune, Bergue, Saint-Paul-sur-Mer, le Frein-à-Couc, enfin voilà, tous des mots qui ne sont pas en athée comme ici. Voilà.
1: C'est ça.
2: Voilà, mais toutes les semaines, il y a un bal le samedi soir avec 10 000 personnes.
1: Déguisé ou pas ?
2: Ah oui, bien sûr, ouais. Interdit de rentrer non déguisé. Non,
1: et déguisé, les costumes, ça consiste en quoi ?
2: Avoir un chapeau, voilà, donc, qu'on va faire, qu'on va personnaliser. Beaucoup de couleurs, tous avoir une fourrure à peu près, avec marqué je suis ch'ti.
1: Alors j'ai entendu dire, Stéphane, que les hommes se déguisaient en femmes.
2: Exactement.
1: Ça a été votre cas aussi ?
2: Ah oui, c'est mon cas, de toute façon, voilà. Donc barésie, mini-jupe.
1: Ah oui, Stéphane.
2: Oui, bien sûr.
1: Méquignon, barésie.
2: Oui, évidemment, voilà. Faut surtout pas oublier les chaussures de sécurité parce que mine de rien on est très serré et puis quand on fait ce qu'on appelle un chahut, ça s'apparente à une mêlée de rugby, sauf qu'on n'est pas penché vers le bas mais on est vraiment en ligne très très serré.
1: Donc barésie, chaussures de sécurité,
2: c'est ça.
1: Étrange ouais. Association quand
2: ouais,
1: même.
2: Oui mais bon mais c'est comme ça et ça donne un espèce d'ensemble voilà qui est cohérent.
1: Et j'aperçois justement un de ces chapeaux, beaucoup d'orange, des plumes.
2: Donc sur ma fourrure j'ai mis aussi un logo avec Jean Bar et marqué Dunkerque en orange.
1: Alors,
2: et fourrure
1: est Jean-Bart?
2: Jean-Bart, c'est un corsaire et c'est le héros dunkerquois, notamment avec la Deuxième Guerre mondiale où les Puriens qui étaient, une fois les bombardements terminés, les gens sont sortis et il y en avait un qui était fièrement debout avec sa statue et qui n'avait pas une égratignure et c'était Jean-Bart.
1: Vous le connaissez, l'hymne?
2: Oui, bien sûr.
1: Et donc
2: ouais,
1: oui. On veut vous entendre.

0: sur les mers, et ainsi de suite. Voilà.
1: Bravo, merci voilà. Stéphane. Ouais. On se retrouve demain, on va parler également des spécialités culinaires. À demain.
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3: Je vais en devoir passer le toit, donc c'est beau. On va l'entendre brioler jusqu'au bout du village.
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3: Aujourd'hui, il n'y a plus personne qui briole. Dans le temps, ben avant les tracteurs et puis même les chevaux, ça t'a des bœufs qui tiraient les charrues au moment des labours. Puis dame, ce brave bête, fallait les guider, puis les encourager. C'est pour ça que le laboureux, qui les accompagnait, il briolait. Ce qui veut dire qu'il chantait une sorte de complainte. Ce chant s'adresse aux bœufs de l'attelage, désignés par leur nom. Le plus souvent choisi pour évoquer leur couleur ou leur caractère. Voici un extrait de la chanson « Briolage ». Montez donc voir là mes grands bœufs, mon cadet, mon joli, mon taupin, mon paillon, mon charbonniot. Puis quand on les avait flattés par Yuno, fallait soit les encourager si jamais ils bordissaient, soit les calmer, puis les remettre en ligne quand c'est qu'ils commençaient à pu aller droit, pour pas qu'ils fassent un des ânes. Une âne, c'est une longériole de terre qui reste pas labourée au milieu du djéré, à cause que la charrue l'a déviée. Voilà une autre briolage. Va attendons par-delà ce djéré, mon gaïa, mon sarzé, mon givé, mon fauvio, mon varmet, mon châtain. Hé, hé mes mignons, hé mes valets, allons. Le brioleux qui chante, il avait donc une attelage à six bœufs, qu'il teint de toutes les couleurs. Bigorré, garia ou gorio, brun, sarzé pour sarrasin, gris, givé, fauve, fauvio, vermeil, varmé, marron, châtain. Ce brave zomaille, des fouets, fallait les guider. Et doucement, doucement, passez-moi pas si près du buisson, allez me déchirer mon veston.
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5: Des circuits courts, je privilégie ça. Je me dis qu'on de la richesse, il y en a partout, mais il y en a chez nous aussi.
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6: Il travaille le chêne ou le frêne pour redonner vie, notamment au jeu des staminets dans son atelier. Il s'appelle Damien et avant de parler de vos créations, de l'amour du bois, d'ailleurs cet amour, il est rentré comment dans votre vie ?
5: Difficile à dire comment c'est rentré dans ma vie. En tout cas, je suis quelqu'un curieux de nature. Et le travail du bois, je trouve que c'est assez noble, en fait. C'est une activité assez noble. Et puis, il y a l'amour du jeu aussi là-dedans. Et finalement, en étant curieux, en s'intéressant aux choses, j'ai vu ces jeux en bois, hein, ces jeux d'estaminets qui existent depuis très très longtemps. Et puis, ben, j'ai eu envie de les faire moi-même. Donc, il y a l'envie de créer, et une fois que c'est créé, il y a aussi l'envie de partager.
6: Bon, il faut le dire, entre l'envie, la réalisation, il y a quand même un pas, Damien. Il faut être sacrément bricoleur pour transformer une pièce brute en un jeu fonctionnel, non ?
5: Clairement, oui. Curieux déjà, oui, bricoleur beaucoup, mais j'aime toucher à tout. Ça fait longtemps que je bricole un peu tout et n'importe quoi. Et puis, on voit un jeu, on le teste, on l'essaye, ça nous plaît. Donc, voilà, la curiosité, ça anime cette flamme de la curiosité. Et du coup, bah, je cherche à comprendre comment il a été conçu. Et je me penche sur la question. Et puis, de fil en aiguille, bah, on fait des essais. Ça marche pas forcément du premier coup. Hein. Ça, c'est normal. C'est le jeu aussi. Et puis, bah, au bout du compte, on arrive à créer quelque chose. On teste ce jeu. Finalement, il marche. Ça donne envie d'en créer d'autres, de s'intéresser à ce qui a été créé, ce qui existe déjà. Et puis, par là aussi, on a des idées sur des choses qui n'existaient pas. Alors, on a envie d'apporter sa petite touche, sa petite patte personnelle. Et puis, bah, de fil en aiguille, on produit, on continue. Et puis, je pense qu'il y a une certaine addiction là-dedans. Mais c'est une bonne addiction, en fait.
6: Vous travaillez surtout en circuit court avec du bois local, des produits naturels. Est-ce que c'est essentiel pour vous que le jeu reste un objet sain ?
5: La démarche, elle est complètement... on est vraiment là-dedans. Enfin, je suis là-dedans parce que je suis seul dans cette aventure. Mais le bois, oui, est local aussi bien sur les éléments de jeu que je vais créer aussi. Enfin, les plateaux de jeu, on va dire. Mais aussi les éléments, voilà, comme je disais tout à l'heure, que je vais faire autour à bois. Mais des circuits courts. Je privilégie ça. Je me dis qu'on de la richesse, il y en a partout, mais il y en a chez nous aussi. Donc, ça serait dommage d'aller chercher trop loin ce qui existe déjà chez nous. Donc, oui, je reste local. Et puis, en dehors de ça, il y a aussi une volonté de rester sur quelque chose de naturel. Le bois est un élément naturel. En transformant le bois, en le travaillant, on peut faire des choses magnifiques. Moi, je crois beaucoup en ça, mais je crois aussi en tout ce qui va sublimer le bois. Ce que je vais utiliser pour teindre le bois, pour cirer le bois, pour le huiler. Je vais vraiment rester sur des produits naturels parce que pour moi, ça fait sens.
6: Damien Lefèvre, créateur de jeux en bois, a retrouvé sur les réseaux sous le nom « Il était un petit atelier ». 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
1: Dans Minute Papillon ce matin, Thierry, on s'arrête ensemble sur un nouveau monument à Bassou, monument qui célèbre l'histoire gastronomique du village.
2: Avallon avait sa grenouille devant la collégiale Saint-Lazare. Bassou a désormais son escargot à l'entrée de la commune.
3: Escargot de Bourgogne.
2: Eh oui, de Bourgogne. Et du haut de cet escargot, 230 ans d'histoire de la cuisine nous contemple.
4: J'adore les escargots.
2: Cet escargot sculpté, nouvel emblème de Bassou, est un clin d'œil à une histoire locale savoureuse. Tout commence en 1796, quand le père Vallée, aubergiste, invente la recette des escargots beurrés.
5: Du beurre, voyons, du beurre! Faut faire bien.
2: Avant cela, pendant la Révolution, les escargots, on les mangeait grillés. Ouais, délicieux, mais un peu sec quand même. Bassou profite alors de sa position stratégique entre Paris et Lyon. Les marchands de vin de Bercy s'y arrêtent et la recette des escargots beurrés se répand. Trois établissements renommés proposent dans la capitale chaque semaine les derniers arrivages de Bassou. Les marronniers, les peupliers et le grand Saint-Louis mettent son escargot à leur carte et attirent le tout Paris.
6: Ici, tous les clients sont ducs et tous les clients sont rois.
2: De la maison Vallée à Chauvin, puis Billot en 1959, jusqu'au groupe Française de Gastronomie en 1995, l'escargot de Bassou devient un produit phare et sa renommée dépasse largement les frontières de notre région.
7: Ah oui, ah, c'est très bon.
2: Cette notoriété valait bien une sculpture de 4 tonnes taillée dans la pierre de Massangis, une belle bête de 2 mètres de haut pour 1,70 m de long qui regarde passer les touristes à l'entrée de la grande rue et qui fait de l'œil à tous les gourmands.
8: S'il me plaît, bon brun.
2: Merci. Cet imposant escargot de pierre est l'œuvre du sculpteur Yvan Baudouin qui avait déjà créé la grenouille avalonnaise. Son prix, l'équivalent de 1733 douzaines d'escargots bio. Soit 13 000 euros financés à 65% par la commune. Mais quand on aime les escargots, on ne compte pas.
5: Du beurre, voyons, du beurre! Faut faire bien!
9: Belle sculpture que 1733 douzaines d'escargots.
2: Ouais, j'ai compté. Hein.
9: Ça
2: en fait pas mal.
9: Ça en fait pas mal, effectivement, surtout pour une personne. Merci beaucoup, Thierry, pour
2: un appétit. Bon appétit.
9: À retrouver chaque jour dans Ici Matin, dès maintenant, en podcast sur notre site et sur notre application Ici.
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10: Coup de projecteur sur la plus grande brasserie de Paris dans le 14e arrondissement de la capitale. On y mange et on y danse. Tour du propriétaire avec Thierry Boeuf. Place à la saga Bistrot de Paris.
11: Et le cocktail américain, c'est quoi ?
12: C'est un cocktail grillé avec une sauce américaine, tomate, échalote, une pointe de cognac, du vin blanc. C'est un peu relevé.
13: Un déca,
14: pâté, jambon, c'est du cornet, gruyère, chantal, rôti, jambon de pays.
15: Eh ben tout ça, ça va aller dans la blanquette.
16: Bon appétit.
17: Comment se faire applaudir le soir de son anniversaire à Paris par 800 personnes et dans la bonne humeur ? Franchissez dès que possible les portes de la coupole, boulevard du Montparnasse. 15 à 20 serveurs en rang vous portent un gâteau en chantant « Bon anniversaire ». Les lumières de l'immense salle de la brasserie se rallument et tous les clients de la coupole applaudissent. Quand on vous dit que c'est la fête à Paris. C'était le temps un peu fou de l'entre-deux-guerres. Les fêtes les plus délurées avaient pour quartier Montparnasse. Dans les années 20, Paris est fréquenté par 15 000 Américains. Joséphine Baker et la Coqueluche. Et encore aujourd'hui, son portrait est peint sur un des piliers de la coupole, classé monument historique.
18: Elle venait très souvent à la coupole. D'ailleurs, elle était une habituée jusqu'à la fin de sa vie. Mais pendant les années folles, elle venait avec une petite panthère, vous imaginez, qui était très gentille. Elle s'appelait Paquita, d'ailleurs. Elle était adorable. Mais ça dérangeait beaucoup la clientèle.
17: Et dans un véritable décor art déco, laissez vagabonder votre esprit au son des cliquetis de couteaux et de fourchettes, dans les volutes des plats de choucroute, dans l'atmosphère de la brasserie la plus grande de Paris.
19: Et puis la peinture qui était avec tout ça était l'expression de l'extraordinaire diversité du Montparnasse des années 20. Et alors faire une coupole qui qui coiffent l'ensemble, c'était audacieux, parce que comment exprimer de nouveau cette diversité ? Là, il y a une idée géniale, c'est très réussi.
17: À la Coupole, on mange, on boit, on danse et on refait le monde. Tout ça a tellement bien commencé un 20 décembre 1927. 3000 invités et 12 000 bouteilles de champagne liquidées en 2 heures. Et 90 ans plus tard, les corps se dérobent, toujours à la Coupole, dans la grande salle du dancing.
4: Monsieur Barreau, allant sur 89 ans, je voudrais dire que tant qu'une femme danse, elle reste jeune, belle et séduisante. C'est tout.
13: Andy Warhol à la Coupole, peint les gambettes de Mistinguette.
17: 2025, les soirées au dancing de la Coupole existent bel et bien. Le thème de prédilection, smoking et femme fatale 1920-1930. Mais le spectacle, et surtout dans l'assiette, après quelques errements post-Covid et les difficultés après la pandémie, la Coupole est redevenue irréprochable. Pourquoi pas dès le matin, au petit déjeuner, un œuf à la coque, une omelette brouillée, le midi, bien sûr, un des plus beaux bancs de crustacés et d'huîtres de Paris. Le soir, évidemment, 4 sortes de choucroute, foie de veau, tartare de bœuf normand, sole meunière à la plancha et l'exceptionnel curry d'agneau à l'indienne, servi depuis 1927. Et c'est pas du réchauffé. À propos, dans 2 ans, mettez une alerte sur votre smartphone. 20 décembre 2027, la Coupole de Montparnasse fêtera ses 100 ans. Vous savez quoi ? Comme me le dit souvent un ami caviste, on va tout faire péter et essayer de battre le record des 3000 Parisiens des années folles, déboucher plus de 12 000 bouteilles de champagne dans la nuit.
10: Eh ben oui, allez, rendez-vous est pris. Et vous y serez, nous aussi donc. Merci beaucoup Thierry Boeuf, Bistrot de Paris. Si vous avez aimé cette chronique, vous pouvez bien sûr la partager avec vos proches depuis l'application ICI.
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16: Parmi les plantes que nos mamies et papys glanent dans la nature, nous avons la sauge. On dit la chauvia ou la chalvia en occitan d'ici. Vejaya que chemblo, quelle plante ? Savez-vous à quoi ressemble la sauge ? De belles fleurs mauves avec de longues tiges. Qui a de la chauvia d'un chouvorzier, des médecins n'a pas métier. Qui a de la sauge dans son jardin n'a pas besoin d'un médecin. En agriculture, on s'en sert pour les vaches quand elles ont le ventre gonflé. Pour les humains, pareil. Pour tout souci digestif, de ballonnement, une tisane de sauge règle le problème. Au XVIIIe siècle, les asthmatiques roulaient des feuilles de sauge pour les fumer. Pour être en bonne santé, une recette de tisane, une bonne eau bouillie dans laquelle infuse feuilles de sauge et de thym. Chalvio bouillide, chauve la vida. Sauge bouillie, sauve la vie. Génial, non ? Allez, adieu.

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2: Les petits bonheurs, ce sont des rencontres improvisées, sans rendez-vous, sans se présenter, et avec bien sûr un micro ici à la main. Alors en voici un petit bonheur, je vous l'ai glané en Haute-Savoie, à Héry-sur-Albi, où je suis allé voir Isabelle. Je connais son prénom parce qu'Isabelle, elle est potière et qu'elle a mis des panneaux partout dans son village pour mener jusqu'à chez elle. C'est donc là que je suis et j'ai du pot. La potière m'a vu par la fenêtre et m'ouvre la porte de son atelier. Bonjour Isabelle.
3: Bonjour, bonjour, on se connaît ?
2: Ah non, on se connaît pas.
3: Ah d'accord.
2: Mais c'est marqué partout dans le village.
3: Oui, presque. Pas suffisamment mon goût.
2: Ah ben, en tout cas, moi ça m'a suffi pour venir vous voir.
3: On s'est trouvé, voilà, d'accord. Et donc, quoi cette chose ?
2: Ça s'appelle un micro. Vous connaissez la radio ici, Pays de Savoie ?
3: Oui.
2: Ben
3: oui.
2: On y est.
3: Ah ok. Eh ben, entrez.
4: Alors, vous rentrez par les coulisses, mais...
2: Alors, il y a une grande maison, là, un peu à la périphérie du village. De l'autre côté, après, c'est des champs. Tout l'étage inférieur de la maison, c'est pour vous ?
3: C'est-à-dire, j'ai un peu grignoté l'espace de la maison. Donc, j'ai quand même la boutique, l'atelier où je travaille et où je reçois mes élèves. Et ensuite, la partie outillage, voilà.
2: On peut aller dans la boutique, là ? Parce que là, ici, effectivement, là, c'est la partie production. On voit bien que c'est l'outil de travail, voilà. Il y a le four. Voilà. Ouais, alors, je disais, j'avais plein de pots. Vous êtes loin de faire que de la poterie classique et que de l'utilitaire.
3: Je fais surtout du modelage, de l'artistique, effectivement, avec des personnages. Et puis, après la Covid, je me suis mise à faire un peu de...
2: Utilitaire.
3: Parce que j'étais vraiment que dans de la déco.
2: Comment on fait pour vendre des pièces comme ça et pour en vivre quand on est à Héry-sur-Albi, même s'il y a une boutique, effectivement, il n'y a pas la queue, on ne vient pas vous acheter des céramiques tous les jours.
3: Déjà, j'ai la chance, ça fait 20 ans que j'exerce. J'ai une clientèle fidèle qui me retrouve là, souvent là où je vais. J'organise le marché des potiers d'Annecy qui est toujours le jour de l'Ascension. Je participe à des marchés de potiers. Je participe aussi à des salons d'art.
2: Mais bon, venez quand même à Héry-sur-Albi, Isabelle, elle préfère.
3: Je préfère accueillir les gens, c'est plus intime. Puis ils voient surtout tout ce que je peux faire parce que quand je vais partir en exposition, je ne peux pas me promener avec tout le magasin.
2: Avec un métier comme le vôtre et un four qui monte à 1000 degrés, vous êtes content de voir l'automne arriver, vous ?
3: Ce que j'adore, c'est quand le four fonctionne et qu'il neige à l'extérieur. Ouais. Moi, je suis à 30 degrés dans la pièce.
2: Alors que fin juillet, quand il faisait 35 dehors...
3: Là, j'ai dégusté.
2: Allez, vivement la neige.
3: Presque.
2: Bon, et c'est ça qui m'amène finalement. C'est quoi le dernier petit bonheur d'Isabelle ?
3: Le dernier petit bonheur que là, eh ben venez voir, c'est ça. Je suis en train de faire des petits amoureux qui s'enlacent ou qui se donnent la main.
2: Votre bonheur, c'est votre métier.
3: Ah oui, j'ai vraiment eu un coup de foudre il y a 22 ans pour la Terre et je tournais une page et puis me suis lancée.
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5: La cabine minute sur ici Picardie, votre chronique de la joie et de la bonne humeur. Comment ça va les amis ? Est-ce que parmi vous, il y en a qui regardent des séries télé ? Moi j'adore les séries. Aujourd'hui, je vais vous parler d'un fléau moderne. Un truc qui nous bouffe la vie, qui nous use la patience, qui nous fait vieillir plus vite que le temps qui passe. Les séries qui prennent trois plombes à sortir la saison suivante. Non mais sérieux, on vit à une époque où on peut envoyer une fusée sur Mars avec un drone qui filme en 4K. Et il filme en 4K la fusée sur Mars. On a des voitures qui conduisent toutes seules, des robots qui font le ménage. Mais on n'est toujours pas foutu de sortir la saison 2 d'une série avant que ton neveu passe le bac. À la fin de la saison 1, il avait 12 ans, le frérot. Les séries télé, comment vous faites ? Vous disparaissez comme ça sans prévenir ? Ils te mettent la tête dans une saison, dans une série, t'es à fond, tu attends la saison 2 pendant 4 ans. Et toi, comme un con, tu les attends vraiment pendant 4 ans. Il y a des gens qui meurent durant les 4 ans. Ils ne voient même pas la fin de la série, c'est dégueulasse. Et nous, la génération années 80-90, on a assez attendu. Par exemple, avec Beverly Hills, c'était un peu notre HPI à nous. Tout le monde regardait Beverly Hills. Et quand une saison se terminait, pendant 2 ans, TF1, ils te rediffusaient les vieux épisodes. Et ils mentaient sans honte dans les publicités. Ils te disaient, la semaine prochaine, des nouveaux épisodes inédits de Beverly Hills. Alors, toi, t'es à fond, là. Le samedi, là, tu t'assois avec tes frites, ton hamburger, fait maison pour mater Beverly Hills. L'épisode commence, tu te dis, mais j'ai déjà vu ça. Ah oui, bien sûr. Après, ils vont embrasser Kelly. Des escrocs! Et de nos jours, ça recommence. Sur des séries sur Netflix, Amazon Prime, t'es là, t'es à fond, tu mates la saison 1, tu mates la saison 2, t'as pas dormi depuis 3 jours, t'as des cernes de panda en dépression, et là, boum, dernier épisode, gros cliffhanger, t'as le cœur qui bat à 200, et là, paf, l'épisode est fini. Mais il est mort ou pas le mec? Non mais à la fin de l'épisode, là, il est mort ou pas? Et là, Netflix te répond, rendez-vous en 2029 pour la suite. Il y en a marre, c'est beaucoup trop long. Moi, je vous dis la vérité. Aujourd'hui, on a 1000 plateformes, 1000 séries, mais on a toujours le même problème de lenteur. Les gars, on parle en ce moment d'intelligence artificielle, de deep learning, de robots qui écrivent des scénarios en 2 secondes. Moi, je vous le dis, si un jour, les séries faites par l'IA, elles sortent plus vite que les autres, je vous lâche.
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6: Ce petit village était bien plus qu'un lieu de résidence pour le général de Gaulle. Colombey les deux églises, c'était son refuge, son havre de paix. Il le découvre en 1934 et tombe immédiatement sous le charme de ses paysages calmes, loin de l'agitation parisienne. Il y achète une maison, la Boisserie, où il vient se ressourcer avec sa famille. Pour de Gaulle, Colombey représente la France profonde, celle des clochers, des champs et du silence. C'est là qu'il médite, qu'il écrit ses mémoires et qu'il puise la force de ses grandes décisions. Pendant la guerre, il pense souvent à ce village comme au symbole d'une France éternelle qu'il veut libérer. Après son retrait du pouvoir en 1969, c'est encore à Colombey qu'il choisit de vivre ses derniers jours dans la simplicité. Et c'est naturellement là qu'il repose depuis le 12 novembre 1970. 3 jours après la mort du général, la France rend hommage à celui qui fut son chef pendant la Résistance et le fondateur de la 5e République. Ce 12 novembre, de très nombreuses messes sont données un peu partout en France. À Notre-Dame de Paris, ce sont 80 souverains, chefs d'État et de gouvernement qui sont présents, venus du monde entier, pour saluer la mémoire du libérateur de la France. Et en début de l'après-midi, dans le petit cimetière de Colombey les deux églises, la cérémonie est simple, à l'image de l'homme. À Colombey, les routes sont noires de monde. Et le contraste est saisissant. Une petite église de campagne et plusieurs dizaines de milliers de personnes. On parle de 40 à 50 000 personnes dans ce village de Haute-Marne. Le cercueil, recouvert du drapeau français, est posé sur un véhicule militaire. Il quitte le parc de la Boisserie, à quelques centaines de mètres de là, l'église. Le cercueil est porté par 12 jeunes habitants de Colombey. L'église ne peut contenir que 400 personnes. Ils sont des milliers à l'extérieur à écouter la cérémonie religieuse grâce à des haut-parleurs. Dans la foule, 350 compagnons de la libération. Dans le cimetière, sur la tombe familiale, une croix de Lorraine est gravée aux côtés de la mention sobre Charles de Gaulle, 1890-1970. Ce 12 novembre 1970, dans le froid de l'automne, à Colombey les deux églises, la France pleure celui qui incarna pour beaucoup la dignité, la grandeur et l'indépendance nationale. Et c'est l'un des trésors de Champagne-Ardennes.

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1: Et aujourd'hui, Simon, un vrai retour en enfance.
2: Oui, pour celles et ceux qui, plus jeunes, rêvaient de travailler avec les animaux sauvages, j'ai une bonne nouvelle. C'est possible, le temps d'une journée. Le Spécifique Zoo propose l'expérience soigneur d'un jour. La promesse, une journée inoubliable au plus près des animaux. Mais est-ce que la promesse est tenue? Eh bien, aujourd'hui, j'ai testé pour vous le métier de soigneur animalier au Spécifique Zoo. Direction Spey, 542 route de la Martinière, à 10 km au sud-ouest du Mans, pour m'accueillir Maxime Thué.
3: Bonjour et bienvenue au Spécifique Zoo.
2: Il est vétérinaire et chef animalier du parc. C'est lui qui gère avec les équipes les nombreux animaux du parc.
3: Alors ici, on a plus de 1000 animaux de plus de 100 espèces différentes qui vont être très diverses, beaucoup d'oiseaux et beaucoup d'espèces qu'on ne voit pas trop dans les zoos, comme par exemple des quincajous, des tatous, plein d'espèces un petit peu hors du commun.
2: Avec aussi les makikata, des lémuriens issus de Madagascar qui font partie de la grande liste des animaux dont vous pouvez prendre soin le temps de cette immersion privilégiée. Une expérience lancée il y a 2 ans pour les enfants à partir de 8 ans comme pour les adultes sans limite d'âge. Alors j'ai suivi moi aussi le programme. Première étape, la salle de briefing.
3: Ça c'est la salle pédagogique en fait, donc c'est là qu'on accueille justement les soigneurs d'un jour pour venir préparer les rations alimentaires, la cuisine et être avec les animateurs pour justement commencer l'aventure en préparant la nourriture parce que c'est comme ça que ça commence avant d'aller distribuer aux différents animaux.
2: Et c'est parti, on s'y colle. Lucie, animatrice en service civique, m'accompagne. On découpe des fruits pour les lémuriens. Raisins, bananes, poires, mangues, ils mangent un petit peu de tout. On y ajoute quelques granulés qui viennent compléter leur alimentation et on pèse le tout. On prend ensuite un petit chariot pour transporter tout ça, direction l'enclos des makikata, avant de donner la nourriture, autre étape importante.
4: Là, on va pouvoir ramasser toutes les crottes qui sont par terre.
2: Voilà, ramassage de crottes, le
4: sympa.
2: Rêve, c'est aussi ça la réalité du métier, entretenir les différents espaces avec les animaux, on nettoie les plateformes, les vitres, on leur remet de l'eau, une fois ça fait, direction l'extérieur pour la distribution des repas.
4: Si tu récupères
5: quoi, le bac?
4: Ouais, c'est ça, leur poser au milieu.
2: Les petits primates blancs et gris nous grimpent dessus de partout, sur l'épaule, les bras. Le moment est magique, on pourrait y rester des heures. Alors, le programme vous permet aussi de poser toutes vos questions aux soigneurs, de profiter d'une balade du parc aussi, histoire d'en profiter à fond. Le tout pour des tarifs forcément un peu plus élevés, 90€ pour les enfants et des sessions de 9h30 à 12h30, 100 à 110€ pour les ados et les adultes de 13h30 à 17h30, mais ça les vaut. Vous avez tout le détail et le calendrier des sessions sur le site spécifiquezoo.com. En tout cas, j'ai adoré l'expérience. Soigneur d'un jour au Spécifique Zoo. Je le dis haut et fort, c'est testé et approuvé par Ici Mène. Tampon, très clairement. Voilà.
1: Oui, on n'est pas surpris. C'est génial d'avoir fait cela. Merci aussi pour ce partage, parce que oui, clairement, je crois qu'on en a tous rêvé, même une fois grand, on peut toujours continuer d'en rêver, Simon.
2: Et petite précision, ouais. Le parc qui rouvre donc tous les jours pour les vacances de février, de 10h à 18h, avec des nouveautés, espace jeu, arrivée de chats manules, des très magnifiques chats et des mangoustes. Et puis la vidéo donc de cette immersion devrait sortir dans les prochains jours sur nos réseaux sociaux.
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0: C'est quoi votre passion, Eric ?
1: Alors moi, c'est le chant lyrique italien.
0: Vous avez toujours fait ça ?
1: Non, pas du tout. J'ai commencé à chanter depuis à peu près 2 ans.
0: Vous faisiez quoi avant alors ?
1: Alors avant, moi j'étais plutôt dans le côté sportif. J'étais joueur de foot national. J'ai eu la chance d'être professionnel pendant un petit peu de temps. Et ensuite, j'ai été entraîneur de football.
0: Et alors comment votre vie a basculé ?
1: Alors tout simplement, ça a été un concours de circonstances. J'étais dans un camping. Anne-Laure Cibon, qui a fait la finale à Star Academy, m'a entendu ma voix et m'a proposé de faire sa première partie.
0: C'est un conte de fées.
1: Complètement, surtout que j'avais jamais fait de scène de ma vie.
0: Il y avait des chanteurs quand même dans votre famille ou pas du tout ?
1: Oui, j'avais ma maman qui était chanteuse, qui devait rentrer au conservatoire de Paris. À l'époque, c'était Jean Nouin et Régine. Et ben, je me sens un peu coupable parce que elle venait d'accoucher et donc elle n'a pas pu continuer son rêve.
0: Le chant italien, c'est important, ça m'est rendu compte.
1: Absolument. J'ai mes ancêtres qui habitaient Palerme et j'ai quand même baigné un petit peu dans le chant italien avec ma grand-mère qui adorait les chants italiens.
0: Les fauteuils se sont retournés. Dites-nous pourquoi je dis ça.
1: Oui, j'ai eu l'occasion comme ça, c'est un concours de circonstances. J'étais sur un bateau en croisière et j'ai une amie qui était avec moi qui m'a dit Rick, il y a The Voice sur le bateau. Donc je ne le croyais pas. Et donc j'ai fait les auditions. On était 47. Il n'en gardait plus que 7. Et j'ai eu la chance de pouvoir chanter, d'aller en finale. Et donc c'était l'Italie contre la France. Mais j'ai perdu contre une sacrée chanteuse, une fille qui était superbe.
0: Vous chantez où alors aujourd'hui ?
1: Actuellement, je fais des petites scènes, mais alors quand je dis les scènes, c'est des salles des fêtes et dans les petits villages. Et j'ai eu l'occasion de faire l'année dernière le tremplin musical à Muret, où il y avait des artistes, auteurs, compositeurs, et j'ai eu la chance de gagner le prix du jury, le coup de cœur du jury, et ils m'ont offert la première partie des Vendredis de l'été qui se font chaque année sur Muret.
0: Vous y pensez régulièrement à votre maman du coup ?
1: Absolument, oui. En fait, j'ai une coach qui s'appelle Aurore Massad, qui est ma coach et qui chante avec moi, qui me fait penser beaucoup à ma maman parce qu'elle a à peu près la même voix. Et c'est vrai que ma maman, quand je chante, j'ai l'impression qu'elle est à côté de moi, quoi. Et jamais j'aurais cru qu'un jour j'arriverais à chanter et je sens qu'elle est avec moi.
0: Vous envoyez en tout cas, on finit par Caruso ?
1: Allez, si vous voulez.

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1: Bonjour Médéric Esquisserus.
2: Bonjour Philippe, bonjour à tous.
1: Notre linguiste marseillais. Vous m'inquiétez, Médé, vous avez un drôle de regard inquisiteur ce matin là.
2: Inquisiteur?
1: Ouais, un petit peu, oui.
2: Mais confesseur peut-être. Je vais commencer par une question. Êtes-vous capable de résister à la tentation? Est-ce que vous êtes capable de résister à, je sais pas moi, un bon aioli provençal?
1: Ah, c'est difficile.
2: L'aioli complet, hein.
1: Ouais.
2: Avec tous les légumes, la morue, et gras d'ail dans la sauce. Moi non, j'avoue. Est-ce que vous êtes capable de résister à une daube qui a mijoté pendant des heures et qui embaume la maison?
1: Ah, c'est compliqué.
2: Un morceau de gâteau des rois au frit confit bien pégueux.
1: Ouais.
2: Êtes-vous capable de résister? Ça, je sais que non. Un chichi fraîchi, tout chaud et bien sucré. Et voilà. Alors, je parle que des désirs gustatifs, du plaisir de la chair, car je pourrais aussi vous poser des questions sur les plaisirs de la chair et vous interroger sur votre capacité à résister à la tentation. Mais ce n'est pas mon rôle. Je ne suis ni confiseur, ni confesseur. En revanche, certains en entendent de belles. La semaine dernière, plusieurs temps forts religieux ont commencé, le ramadan pour les musulmans, mais aussi le carême pour les chrétiens. C'est dans ce cadre que l'on m'a envoyé un lien vers le podcast Carême dans la ville, réalisé par des dominicains, avec l'épisode du 22 février, au titre forcément alléchant, Confession marseillaise. Et je n'ai pas résisté à la tentation, j'ai écouté. Et vous aussi, vous allez écouter. C'est le frère Clément Binachon, du couvent de Saint-Lazare à Marseille, qui parle. Et voilà cette drôle de confession marseillaise, avec l'accent, ou pas.
3: Confession marseillaise. Après avoir jeûné 40 jours et 40 nuits, Jésus eut faim. Matthieu, chapitre 1, verset 2. Marseille, il y a quelques années, dans un confessionnal. Bénissez-moi mon père parce que j'ai péché. Je dois vous confesser, mon père, que j'ai peur que d'avoir été infidèle. C'était la semaine passée. Je prenais mon café tranquille à mon poste habituel en terrasse au-dessus de la plage des Catalans. Et là, il y a une petite que le bon Dieu avait drôlement bien proportionné, qui a eu la mauvaise idée que d'aller piquer une tête là sous mes yeux. Eh bien, je vous cache pas.

0: Aller de au V, la petite comme elle est charmante, Fada, à Tink comme elle est bonasse, en passant par O, elle est bien tankée celle-là. Hein. Voir en mode chanson, il y a une petite, la belle de mai, coquin de sort, qu'elle me plaît. Ou il y a une petite au catalan, hein, vous pouvez faire ça aussi. Et ça peut marcher dans plein de sens. Hein. Des filles qui parlent de mecs, des mecs qui parlent de mecs, des filles qui parlent de filles, chacun s'y retrouvera. Mm-hmm. Merci à Sophie pour l'envoi de ce podcast et le bonjour à toutes les femmes folles à la messe, comme le disait Rabelais. Bon carême à toutes et tous, Ramadan Mabrouk si c'est le cas, et méfie à la tentation, ouais. Espenché. Oui, pécho, c'est péché.
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1: Si on ne sait pas si quelque chose est vrai, on va le rechercher sur quelque chose d'autre et on regarde s'ils en parlent aussi. Et peut-être que s'ils en parlent partout, peut-être qu'à un moment, il faudrait savoir si c'est vrai ou si c'est faux.
2: Bah, par exemple, il n'y a pas longtemps, on avait fait athlétisme et il y a Greg, le monsieur qui nous entraînait pour le sport, il nous avait dit de taper sur Google des recherches de champion de 4 mètres homme-femme.
3: Sur Google. Un champion de 4 mètres.
2: 400 mètres, pardon. Et du coup, on a fait ça et on a trouvé, et c'était bon.

0: dit que c'était bon, donc Google, moi, perso, j'y crois à tout ce qui est sur Google.
1: Google est ton ami.
2: Moi, des fois, mes parents, ils disent pas chercher sur Internet, mais dans un livre.
3: Un livre, ça sert à quoi?
2: Bah, Internet, c'est dangereux comme dans les jeux vidéo, parce que maintenant, il y a de plus en plus de personnes qui sont tuées à cause des jeux vidéo.
4: Moi, je pense que c'est dangereux parce qu'il y a des petits qui peuvent regarder Internet. Et s'ils regardent Internet, ils peuvent... Je sais pas s'il y a des monstres, s'ils regardent une vidéo de monstres et qu'après, ils vont se coucher. Ils peuvent faire des cauchemars et du coup, tous les jours, ils y pensent. Ils pensent plus qu'à ça et ils sont traumatisés.
0: Quand on voit sur les informations qu'il y en a qui... tue des personnes, on va dire, à cause des jeux, parce qu'ils ont vu dans un jeu, se dit, on peut faire ça en réalité.
4: C'est comme Vladimir Poutine, à tout moment, quand il était plus petit, il a fait trop de jeux vidéo et des jeux vidéo qui étaient pas bien à son âge, et du coup, depuis, il croit qu'à ça, et il a déclenché une guerre.
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5: Installée à Rivesaltes, dans les Pyrénées-Orientales, la boutique laboratoire showroom Les Givrés Haute Glacerie propose une approche originale de la gourmandise. Des pâtisseries en trompe-l'œil entièrement glacées.
6: Bonjour et bienvenue chez Les Givrés Haute Glacerie à Rivesaltes.
5: Merci de nous accueillir, Dominique, ici dans un univers de pâtisserie glacée.
6: C'est de la pâtisserie glacée, donc avec des caramels coulants, des pralinés, tout en restant dans de la glace avec des produits locaux au maximum. Donc c'est une boutique laboratoire showroom.
5: Et là, vous m'emmenez où?
6: Alors là, je vais vous amener voir mon époux, car c'est lui l'artiste, hein, c'est lui qui crée tout ça.
5: On peut rentrer?
7: Non, c'est bon.
5: Bonjour Xavier, c'est vous le créateur de tout ça?
7: C'est bien moi, oui, voilà.
5: Donc votre métier, c'est pâtissier à la base?
7: Pâtissier, oui, exactement.
5: Glacier?
7: Glacier, c'est création de ma part, voilà.
5: Comment vous avez eu l'idée de vous spécialiser dans la pâtisserie glacée?
7: C'est avec le réchauffement climatique, je pense, ça m'est venu comme ça l'idée. Tiens, pourquoi pas faire une création de pâtisserie glacée, tout nouveau, nouvelle création, voilà.
5: Vous aviez envie, vous, de desserts un peu frais, de la fraîcheur?
7: Oui, c'est ça, mais exactement, c'est par rapport au bord de mer aussi, que de côté rafraîchissant, réconfortant, pour se faire plaisir au bord de plage, par exemple.
5: Vous visez une clientèle grand public, mais aussi des professionnels?
7: Exactement, oui, c'est ça, oui, les restaurations, la clientèle particulière aussi.
5: Dites-moi, ça sent très très bon là, dans ce laboratoire. Vous avez travaillé quoi juste avant d'entrer arriver?
7: Je travaillais le chocolat, voilà, oui. Oui, je travaillais le chocolat, je suis en train de faire des chapeaux pour le CLAC. C'est un événement ici à côté. Et on fait des chapeaux de leur logo. En fait, c'est un chapeau factice, en revêt de chocolat.
5: Alors, dans votre laboratoire, bon, évidemment, il y a des appareils de pâtisserie.
7: Oui.
5: Ça, c'est sûr. Et il y a aussi, j'imagine, des appareils à glace.
7: Voilà, nous avons ici devant nous une sorbetière. À côté, nous avons un pasteurisateur où je fais maturer mes glaces. Où je cuis mes glaces et je fais maturer 24 heures. Ici, nous avons une cellule de refroidissement.
5: Ah, il y a quoi dedans?
7: Voici les petits chapeaux.
5: Ah, les petits chapeaux.
7: Voilà, oui.
5: D'accord. Ils vont rester longtemps, là?
7: Ils vont rester, deux heures pour que ça soit bien, bien glacé. Et après, ça va partir en boîte et en décoration, puis en boîte.
5: Alors ici, ça c'est la partie production.
7: Nous allons dans la salle à côté. C'est la salle ici, emballage et finition.
5: Alors, on va faire une petite dégustation.
7: Oui, bien sûr, oui.
5: Xavier, vous avez fait de grandes maisons, vous?
7: J'ai Monsieur Ducasse à Paris et à Londres. J'ai pas mal baroudé, oui. Et beaucoup aussi travaillé sur la Côte d'Azur, oui.
5: Alors là, Dominique, vous avez sorti quoi?
6: Alors là, c'est une mangue fruit de la passion, sur une petite guimauve à la vanille.
5: Alors c'est incroyable parce qu'on dirait vraiment le fruit qui est dans l'assiette.
6: C'est exactement ça. On va la couper en deux.
5: C'est vraiment un trompe-l'œil.
6: Un vrai trompe-l'œil.
7: Alors à l'intérieur, c'est un sorbet à la mangue, un sorbet au fruit de la passion, un caramel coulant parfumé au gingembre et à la vanille, et un petit biscuit de coco. Tout ça déposé sur une guimauve à la vanille de Madagascar.
5: C'est trop trop bon, bravo. Hein.
7: Pas trop sucré.
5: Et vous l'avez breveté?
7: Oui, nous avons déposé notre marque, oui, exactement, oui. Les Givrés.
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9: L'artiste toulousain Robin Arnaud, c'est facile.
10: C'est facile d'avoir peur.
9: Arnaud. Arnaud, un auteur-compositeur-interprète qui séduit par une écriture lumineuse et une sensibilité très personnelle. Une voix douce mais ancrée, portée par de belles mélodies. Une voix qui explore avec finesse les émotions qui traversent nos vies, les élans, les fragilités, les reconstructions.

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2: C'est la première confrérie étudiante de Corse, et peut-être même de France. Le père Christophe Bocquet-Jamp est prêtre de Corté, a eu l'idée de créer cette confrérie il y a quelques mois.
3: La confrérie San Gregorio, une confrérie qui est constituée donc d'étudiants qui se retrouvent maintenant régulièrement pour faire bien le point sur leur foi, pour pouvoir l'approfondir avec des conférences une fois par mois, puis aussi approfondir la liturgie. Il y a des rencontres aussi régulières et la célébration de la messe en langue corse une fois par mois également dans la chapelle Sainte-Croix de Corté.
2: Giulio Antone Susini fait partie de ces jeunes étudiants qui ont répondu à l'appel du père Christophe.
4: Nous avons été plusieurs jeunes à répondre présent pour, comme il a dit, approfondir la liturgie, se former, la célébration de la messe en corse et en latin, mais aussi pour donner le pied à l'étrier à ceux qui veulent retrouver leur foi et concrétiser leur foi, notamment du coup les étudiants. Après, la confrérie a aussi un autre rôle, c'est-à-dire aider les étudiants les plus démunis. On l'a vu avec l'actualité, malheureusement. C'est pour ça qu'avec la paroisse, la confrérie Saint-Théo, Valou de Corté, et notre confrérie et la boutique chez Jen, une opération a été mise en place pour aider ces étudiants et une récolte a été faite pour après leur donner.
2: La confrérie a déjà participé à plusieurs événements.
4: Chaque confrère est de différentes régions de la Corse, donc certains à la Santa Dioni Hall avec la célébration de la messe, la Vasine et d'autres célébrations. Par la suite, nous comptons organiser aussi des événements au sein de Corté. Il y a déjà les messes mensuelles tous les mercredis du mois pour les étudiants, mais aussi de plus grosses messes qui sont envisagées, notamment avec un événement le 8 décembre.
2: À l'heure actuelle, la confrérie San Gregorio compte une douzaine d'étudiants issus de l'Université de Corse.
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1: Dans Toujours à la page, je vous emmène dans une forêt extraordinaire. Extraordinaire et inquiétante à la fois. Celle de Chimères tropicales, dernier livre de Corinne Morel-Darleux, paru chez Dalva. Femme politique repentie, écologiste convaincue, Corinne Morel-Darleux a d'abord écrit des essais pour transmettre ses convictions, mais depuis quelques années, c'est aussi à travers le roman que cette drômoise a choisi d'exprimer sa fascination pour la nature. Et c'est en Inde du Sud, lors d'une résidence d'écriture, que l'autrice a imaginé cette histoire, l'histoire d'Ariane, infirmière en psychiatrie qui n'a jamais quitté ses montagnes, mais rêve de jungle. Alors le jour où un double accident d'avion improbable se produit dans une forêt tropicale éloignée, Ariane trouve l'occasion de rejoindre cet univers fantasmé. Un univers de moiteurs, de crocs, de mystères, de magie, où elle croisera un homme jaguar, des chamans, des morts inaccomplis et l'inquiétant Cadillac qui la poursuit comme une ombre. Vous l'aurez compris, la place de l'imaginaire dans le livre de Corinne Morel-Darleux est centrale. Alors je lui ai demandé quelle était pour elle la place de l'imaginaire, son importance dans la vie.
2: Ouais, j'ai l'impression que c'est un sujet d'une actualité brûlante, cette question de la place de l'imaginaire. D'abord parce que j'ai l'impression qu'on est nombreuses et nombreux à avoir de plus en plus besoin de se réfugier dans l'imaginaire pour de temps en temps échapper au réel qui semble de plus en plus dystopique et difficile à affronter. Et ensuite, parce que l'imaginaire, c'est aussi ce qui nous permet éventuellement d'imaginer autre chose. Comment le monde pourrait être de manière différente, de cultiver une forme d'empathie aussi, de pouvoir se mettre à la place de l'autre, d'envisager qu'il puisse y avoir des réalités multiples et pas une seule manière d'aborder la vie, d'aborder les événements, les faits. Toute ma question, moi, c'est de savoir comment on nourrit nos imaginaires, qu'est-ce que ça nous permet de produire qui n'est pas encore là? Qu'est-ce que ça peut faire advenir dans nos vies?
1: Alors, dans ce que vous nous racontez, il y a de l'extraordinaire, il y a du magique, il y a cette jungle qui est presque hantée.
2: Oui, cette forêt tropicale, elle est à l'image de la symbolique de la forêt qui est à la fois dans l'imaginaire collectif, un endroit, un milieu qui attire et en même temps qui a souvent provoqué aussi la peur, la crainte, parce que c'est un lieu mystérieux, étrange, sombre. Parce que finalement, je trouve que c'est beaucoup à l'image de notre époque, de nos vies, d'apprendre à cheminer sur cette ligne de crête entre émerveillement et inquiétude. Et donc, c'est finalement assez logique que ça se soit retrouvé dans mon écriture et dans l'histoire de Chimères tropicales.
1: Chimères tropicales, c'est un objet littéraire étrange, un roman organique qui nous enlace, nous emporte, sans laisser voir ce qui relève de la réalité ou de l'illusion. C'est sûrement pour cela qu'il est présélectionné pour le prix Ouest France Étonnant Voyageur, verdict attendu le 24 mai 2026. En attendant, à vous de vous plonger dans ces Chimères tropicales parues chez Dalva.
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4: C'est quoi la jalousie?
5: Là, je suis invitée à un anniversaire. Et par exemple, mon pote, mon copain, il n'a pas été invité. Bah, c'est un peu de la jalousie. Enfin, c'est pas de la jalousie, mais il invite qui veut. Mais
6: il y a des gens, des fois, ils aiment pas des personnes. T'aimes pas non plus. Mais des fois, juste pour te rendre jaloux, les personnes qu'ils aiment pas, ils deviennent amis avec eux alors que toi, ils te laissent tout seul. Mais sinon, la plupart du temps, c'est les autres qui sont jaloux de toi. Toi, au moins, tu sais ce que tu veux et du coup, t'as pas à être jaloux des autres.
7: Moi, je m'en fiche. Je regarde pas les regards des gens. Moi, je fais ce que je veux. C'est ma vie. Je m'habille comme je veux. Je parle comme je veux. C'est pas eux, ils sont dans mon corps.
8: Ben, moi, j'en ai une dans mon école. Des fois, elle est plus copine avec quelqu'un qui s'appelle Inès. Elle prend Inès, alors que moi, elle me laisse tout seul. Et de toute façon, là, ma mère, elle m'a dit que je l'ignore parce que j'ai pas envie de dire le mot, mais je l'aime pas. C'est la meilleure façon de l'ignorance. C'est la meilleure façon de leur... Par exemple, s'ils veulent te parler, bah, tu pars.
6: Si la personne laisse tomber une personne et toi tu la laisses tomber, au moins elle ressent ce que l'autre personne a ressenti. Cette personne qui me l'a fait, parce qu'on était bien amis, et à un moment elle m'a plus voulu me parler. Après je voulais redevenir amie avec moi, mais je lui ai dit non, parce que au moins elle sait ce que j'ai ressenti.
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9: Ah, la raison 435, le cinéma niçois. Alors dites-vous qu'il y a 130 ans, en 1895, les Frères Lumière tournaient l'un des premiers films de l'histoire du cinéma. Un très court métrage de 45 secondes, soit le temps qui vient de s'écouler depuis le début de ma chronique. Sur ce petit film, on voit des ouvriers ouvrir la porte d'une usine rue Saint-Victor à Lyon. 45 secondes pour la naissance du 7e art.
10: Et à Nice, on a une longue histoire avec le cinéma, justement.
9: Et oui, avec un lieu emblématique, les studios de la Victorine. Car à la suite du succès des Frères Lumière, on commence à construire des studios dédiés au cinéma. Et dans les Alpes-Maritimes, nous avons eu la Victorine. Car les terrains appartenaient à Victor Masséna avant qu'il ne les vende à deux réalisateurs, Louis Nalpa et Serge Sandberg. Et ces deux hommes ont une ambition, faire de Nice la capitale européenne du cinéma.
10: Et est-ce qu'ils y arrivent ?
9: Ah, tu sais, le monde du cinéma est cruel. Les locaux changent souvent de propriétaires. Et après des débuts difficiles, les studios connaissent leur véritable apogée dans les années 1920 et 1930. De grands noms du cinéma français et international y tournent leurs films, puis vient la Seconde Guerre mondiale.
10: Et qu'est-ce qui va arriver du coup au studio de la Victorine ?
9: Eh bien étrangement, cela ne change pas grand-chose pour le Hollywood local. Car après l'armistice de 1940, tout le cinéma français se réfugie à Nice. Et sur les 120 films produits en France dans ces années-là, 30 ont été réalisés ici. Après la guerre, les studios de la Victorine déclinent progressivement. La concurrence des studios américains et l'arrivée de la télévision compliquent les affaires. Ce qui n'empêche pas le tournage de certains grands films. Par exemple, dans les années 1950, Alfred Hitchcock réalise La main au collet avec Cary Grant et Grace Kelly, tout comme Roger Vadim qui fait briller Brigitte Bardot dans Et Dieu créa la femme. Mais bon, le studio n'a plus la renommée qu'il avait auparavant et l'histoire du studio n'a pas été un long fleuve tranquille. Mais malgré tout, la Victorine fait encore l'objet de nombreux projets ambitieux et avant-gardistes. Dis-toi qu'en 2023, 10 longs métrages et 14 fictions télévisées ont été réalisés dans les Alpes-Maritimes.
10: Ah ben voilà, Hollywood n'a qu'à bien se tenir.
9: Eh oui, la Côte d'Azur attire les cinéastes du monde entier depuis plus de 100 ans. Dans les studios de la Victorine, notre Hollywood français.
10: Et ça, c'est une bonne raison d'aimer la Côte d'Azur.
9: En plein dans le mille.
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1: 6h20, il est temps de donner une nouvelle fois la parole à une personnalité qui fait briller notre région. Légende ici au micro de Romain Bruno aujourd'hui. Romain va rencontrer pour nous un amoureux de sport, passionné du Paris Saint-Germain. Parfait, surtout quand on sait que le PSG affrontera Tottenham ce soir au Parc des Princes en Ligue des Champions. Un invité qui va sûrement vous surprendre avec des infos étonnantes sur ce stade mythique. Bonjour Romain, vous êtes avec lui au pied du parc.
2: Eh oui, je suis avec notre invité. C'est un spécialiste du sport, un amoureux du sport et de tous les sports. Ici au pied du Parc des Princes, Alain Vernon. Bonjour.
3: Bonjour à tous.
2: Ancien journaliste de Stade 2, quelle belle émission Stade 2 qui fête cette année son anniversaire.
3: Et oui, Stade 2 est né le 28 décembre 1975, donc cette année ça fait exactement 50 ans et d'ailleurs on va fêter ça à nous les anciens.
2: Alors ici, au pied du Parc des Princes, qui à l'origine, Alain, ne s'appelait pas Parc des Princes.
3: Oui, c'est l'ancien stade Vélodrome, ancien Vélodrome de Paris, où le Tour de France y a fait beaucoup d'arrivées. Et puis en 72, eh bien, est né ce magnifique Parc des Princes, où on joue aujourd'hui les princes du parc, comme l'on dit fréquemment.
2: Ce Parc des Princes, les supporters y sont attachés.
3: Oui, parce que c'est un stade qui est en cœur de ville, hein, qui est proche des métros, proche de beaucoup de moyens de transport.
2: Et je vous regarde là, vous avez les yeux qui pétillent devant ce terrain mythique.
3: Oui, on y a vu toute l'ascension, toutes les épopées, toute l'histoire du Paris Saint-Germain. On y a vu jouer l'équipe de France. On y a vu jouer également des matchs de Coupe du Monde féminine. En 2019, et puis j'y ai joué moi-même. Oui, j'ai joué avec France Télévisions, des tournois de la presse. J'ai joué avec mes amis journalistes comme Patrick Chêne, Gérard Ross. Mais bon, voilà, avec mon ami Dominique Leglou, on a joué aussi avec pas mal Vincent Guérin, l'ancien du PSG, l'ancien milieu du PSG, ce qui est toujours un régal, évidemment. Et puis j'y ai commenté des matchs, évidemment, pour la Coupe du Monde 98, dans ce grand stade qui est très très apprécié par toutes les équipes d'Europe et toutes les équipes françaises.
2: Alors, pourquoi il est apprécié ?
3: Parce que c'est un peu un stade à l'anglaise, il n'y a pas de piste d'athlétisme comme en Allemagne par exemple. C'est un stade où on est proche des joueurs, qui a une architecture quand même assez moderne et toujours très futuriste, et chaleureuse. Les supporters sont près des joueurs. Quand on est en bas des tribunes, il y a cette proximité où on a l'impression parfois oui, d'être sur le terrain, d'entendre ce qu'ils disent, d'entendre les coachs. Et vraiment, ce Parc des Princes, il est super. Si on est derrière le but, on entend ce que dit le gardien. Non, moi j'aime ce stade. Bien qu'il fût construit en 1972 et restauré pour l'Euro 84.
2: Eh bien, tous au Parc des Princes pour supporter nos rouges et bleus. Merci Alain Vernon.
3: Eh bien, merci à vous.
2: Alain Vernon, ancien journaliste de Stade 2, devant ce stade mythique qu'est le Parc des Princes.
1: Ouais, merci beaucoup Romain Bruno et merci à votre invité Alain. Le PSG qui affrontera donc Tottenham ce soir au Parc des Princes, un match à suivre en intégralité et gratuitement sur la radio des supporters du Paris Saint-Germain et aussi sur notre chaîne YouTube 100% PSG. N'hésitez pas à aller regarder ça.
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4: Wikizef, petit guide à l'usage des étrangers du sud du péage d'Arras en vacances dans notre belle région.
5: Votre cousine a décidé d'organiser son anniversaire, seulement les temps sont durs. Elle voudrait réunir la famille, mais faire ça à moindre frais. Vous savez, les réceptions dans les grandes familles, ça fait vite cher, hein, rien que la famille proche, ils sont 25. Deux, trois cousins en plus avec les gosses, on monte vite à 50. Alors elle a une idée. Elle se dit, je vais faire à manger des pentières au four avec des saucisses au barbecue. Et ils ramèneront chacun une ou deux bouteilles. Et là, votre cousin, il dit, Vadius, ça va faire une paire de bouteilles. Ne paniquez pas, Wikizef est là pour vous aider. Votre cerveau s'est mis en route à essayer de compter. Et vous ne parvenez pas à trouver comment une trentaine d'adultes en ramenant une ou deux chacun, voire trois, on arrive à une simple paire.
4: Définition.
5: Une paire de bouteilles ? Beaucoup de bouteilles. C'est simple, hein. Mais attention, quand on dit une paire de bouteilles, c'est quand on sait qu'il va y en avoir beaucoup, peut-être même de trop, mais on ne sait pas combien. Et en acceptant ce qui va par paire naturellement, les chaussures, les tototes, les chaussettes, les prunes et les jumeaux. Par contre, à un colloque de jumeaux, on peut dire, des jumeaux là-bas, il va y en avoir une paire. Et si on va par là, dans le dressing de votre femme, je suis sûr que des chaussures, il y en a aussi une paire.
4: Exemple.
5: Une paire de manifestants selon la police, une belle paire de manifestants selon les syndicats. Je crois qu'on a fait le tour. Depuis le temps des Wikizef, je crois, j'en ai fait une paire, je suis sûr.
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8: Allez, on passe la frontière, que ce soit au niveau du col du Loc, le de Valorbe, pas de souci. On va en Suisse et on regarde un petit peu ce qu'il se passe chez nos voisins avec David Aubry. Bonjour David.
9: Bonjour Louise, bonjour à tous.
8: Alors je le disais, un conflit de voisinage tourne au vinaigre, mais pour la plaignante.
9: Oui, ah, vous voyez, j'aime bien aller dans la rubrique justice, hein, ça en dit long sur une société. Alors, sur le ring ce matin, la momone, une solide bernoise, la soixantaine bien tapée. Alors c'est le genre de femme, il ne faut pas la chercher, ou alors on la trouve, hein. Vous allez voir, face à elle, une voisine lambda que la momone ne peut pas blairer. Mmh. Et vous allez voir aussi que notre amie du jour, eh ben elle n'est pas là pour obtenir le prix Nobel. Hein. La diplomatie, c'est pas son truc. Elle, quand elle est contrariée, elle envoie du lourd. C'est le genre grande gueule, sans gêne, c'est un peu la mère Trump du quartier. Alors je vous rassure, elle n'a pas sorti la machine à baf, mais elle a décidé d'afficher sa voisine juste parce qu'elle ne peut pas l'encadrer.
8: Alors elle l'a en effet affichée au sens propre, hein, pour le coup.
9: Eh ben absolument. Les faits se sont déroulés dans la buanderie de la Copro, le lieu idéal, là où tout le monde passe et a le temps de jeter un œil sur les murs. Attention, jeu de mots piqué à la presse suisse, la momone, elle a décidé de laver son linge sale en public et sans adoucissant. Sur une affiche en face de la machine, elle traite la voisine de rebut antisocial de l'humanité. Bref, c'est ce qu'on appelle de la diffamation et des injures. Alors, forcément, la dame visée ne s'est pas laissée faire et elle a porté plainte.
8: Et le ministère public lui a donné raison.
9: Évidemment, la momone n'est pas ressortie blanchie de la buanderie. Selon les juges, elle a sali la réputation de sa voisine en portant atteinte à sa dignité et à son droit à la considération. Rien que ça. Et tout ça, eh ben, ça se paye. 620 balles d'amende, frais de justice et un avertissement. En cas de récidive, ce sera 80 balles de plus par jour d'affichage.
8: Eh ben.
9: Pour pas risquer de perdre à nouveau ses nerfs, on lui conseille donc de ne s'acheter une machine à laver pour faire ses lessives dans son appart et pas à la buanderie. Et accessoirement, Loïs, on va aussi lui conseiller de prendre une petite verveine, ça détend.
8: Oui, ça peut faire du bien, surtout de grand matin comme ça. Merci beaucoup David, et puis voilà, vos conseils, on les retrouve, parce que là, on trouve un super conseil, achetez votre machine à laver, voilà, n'allez pas la faire dans un lieu public, on a toujours des risques comme ça. Merci, les conseils à retrouver sur l'application ici et sur ici.fr Besançon. Et puis nous on se dit à demain tout simplement. Voilà David.
9: À demain.
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2: Salut tout le monde, bonsoir et bienvenue. Il est tout juste 20h et désormais vous connaissez ce nouveau rendez-vous sur ICI avec toute l'équipe de Y'a pas que